Et voici leurs mots. Nos maîtres ont enseigné ce qui lui manque, ce qui lui fait défaut, Deutéronome. Ce qui lui manque, tu es tenu de le soutenir, mais tu n'es pas tenu de l'enrichir. Ce qui lui fait défaut, même un cheval pour monter et un serviteur pour courir devant lui, ils ont dit à propos de Hillel l'Ancien qu'il a pris pour un pauvre issu d'une bonne famille un cheval pour monter et un serviteur pour courir devant lui. Une fois, il ne trouva pas de serviteur pour courir devant lui et il courut devant lui sur 3 miles. Fin de citation. De là, nous pouvons voir, selon l'interprétation de nos sages sur le verset « ce qui lui fait défaut », que même un cheval pour monter et un serviteur pour courir devant lui, tout cela entre dans la catégorie du manque et non pas dans celle du luxe. Car ici, il s'agit d'un pauvre, comme le rapporte la Gemara, que Hillel a pris un pauvre issu d'une bonne famille. Et cela, assurément, ce que l'on donne aux pauvres s'appelle « tzedaka », c'est-à-dire une nécessité. Et même s'il s'agit d'un cheval pour monter et d'un serviteur pour courir devant lui, cela signifie aussi que c'est appelé « nécessité ». Si c'est ainsi, nous ne pouvons pas fixer une limite disant « jusqu'ici c'est appelé nécessité et à partir de là c'est appelé luxe ». Il en résulte que le pauvre peut demander qu'on lui donne, en tant que charité, quelque chose qui, pour d'autres, serait appelé luxe. C'est-à-dire, ce que nous avons dit, que le pauvre demande de la charité, il n'en a pas tellement honte, car pour lui, la charité est une chose nécessaire. Mais nous ne pouvons pas distinguer entre charité et cadeau, qui s'appelle luxe. Mais cela dépend du caractère de la personne. Et chaque personne a une mesure propre à elle, pour déterminer ce qui s'appelle nécessité et ce qui pour elle s'appelle luxe, du fait que c'est une chose dont on peut vivre sans. Et le pauvre n'a pas la force ni le courage de demander à autrui. C'est pourquoi cela entre dans la catégorie de cadeau. Et cela ne lui vient que par l'éveil du donateur. Mais qui peut déterminer si cette chose que l'homme demande à son prochain, si cela entre dans la catégorie de la charité ou d'un don? Seul le Créateur connaît la mesure de l'homme, comme il est dit, que jusqu'ici, cela s'appelle nécessité, et d'ici et au-delà, cela s'appelle superflu. Et maintenant, parlons de ces concepts dans le travail. Nous devons discerner, lors de la prière, quand l'homme demande au Créateur de l'aider dans le travail, s'il demande au Créateur la charité, c'est-à-dire la nécessité, sans laquelle il dit au Créateur qu'il n'a pas de goût à la vie, c'est-à-dire qu'il ressent qu'il est nu et dépourvu de tout, tant de Torah que de mitzvot. Et il ressent en lui-même qu'il n'a pas d'autre étincelle de vérité et que toutes ses actions sont construites sur l'hypocrisie et le mensonge. C'est-à-dire que toute la base sur laquelle il construit son édifice de sainteté est fondée sur l'amour-propre. Et il ressent que chaque jour, il recule alors qu'il aurait dû avancer. Et il voit le contraire, c'est-à-dire que lorsqu'il a commencé à entrer dans le travail de sainteté, il ressentait plus d'importance dans la Torah et, le travail, et c'était la raison pour laquelle il avait accepté sur lui la Torah et le travail, car il valait la peine de s'éloigner des vanités de ce monde et de s'attacher à la Torah et aux mitzvot, ce qui lui apporterait bonheur et goût dans la vie, et son enthousiasme était très grand. Et maintenant, il ne comprend pas d'où il a pris ses forces. C'est-à-dire que maintenant, si un homme venait et lui disait « Abandonne tout et éloigne de toi des vanités de ce monde et entre pour travailler dans le travail de la sainteté »,
Il ne pourrait certainement pas écouter sa voix dans l'état où il se trouve maintenant, tant du point de vue de l'intellect que du ressenti. Et il doit certainement se dire qu'alors il avait la foi et la confiance, et maintenant il est loin de tout cela. Tandis qu'alors il se trouvait tout ce temps où il était occupé dans le travail afin de se rapprocher de la vérité qui est la dvekut au Créateur, et il aspirait à cela. Mais maintenant, il se trouve 10 degrés en arrière, c'est-à-dire qu'il lui manque maintenant l'enthousiasme pour la Torah et l'importance de la Torah, et à plus forte raison pour la prière. Il n'a pas d'aspiration à la prière, car le corps lui dit « Que te donnera le fait de prier? Ne vois-tu pas toi-même que plus tu veux fournir d'efforts, plus tu descends bas? Si c'est ainsi, pourquoi ai-je besoin de ce travail ?» Alors, comment l'homme peut-il fournir un effort là où il voit qu'il est impossible d'avancer, ne serait-ce que d'un pas en avant? Et puisque la question du repos procure à l'homme du plaisir, et que l'homme n'est pas capable de renoncer au repos, sauf lorsqu'il sait qu'il gagnera un plus grand plaisir ou une chose plus nécessaire, il s'ensuit qu'alors, il a une raison de renoncer au repos, mais pas simplement sans aucune compensation. Donc, lorsqu'il voit que par l'effort qu'il a fourni, il n'a rien gagné de ce qu'il pensait gagner, c'est pourquoi, maintenant, il a perdu la force de travailler et il reste sans force. Et il se regarde lui-même et dit que si quelqu'un venait à lui et lui disait « Sache que dans quelque temps, des mois ou des années, tu arriveras à un état de désespoir, c'est-à-dire qu'il n'y aura dans ta main aucun progrès, mais au contraire, chaque année tu seras dans un état de bassesse plus grand que ce que tu ressens maintenant, et tu es dans la bassesse. » Et c'est pour cela que tu veux entrer dans un travail de vérité, afin d'atteindre le but de vérité pour lequel tu as été créé. C'est pourquoi je te dis que tes efforts sont vains. Car je connais beaucoup de gens qui ont pensé comme tu penses, que si seulement tu faisais un peu d'efforts, tu verrais immédiatement des fruits, c'est-à-dire un certain progrès dans le travail de vérité. Fin de citation. Alors, je lui répondrai que tu appartiens aux explorateurs qui ont parlé en mal de la terre d'Israël, exactement comme l'explique le Zohar, et voici ces mots. Et ils revinrent de l'exploitation du pays. Ils revinrent, c'est-à-dire qu'ils revinrent du côté du mal et revinrent du chemin de la vérité en disant « Qu'avons-nous obtenu jusqu'ici? Nous n'avons pas vu de bien dans le monde. Nous avons peiné dans la Torah et la maison est vide. Et qui méritera ce monde-là et qui y entrera? Il vaudrait mieux pour nous de ne pas avoir tant peiné. » Et ils lui racontèrent et dirent, etc. Voici, nous avons peiné et étudié pour connaître la part de ce monde-là, comme tu nous l'as conseillé. Et c'est aussi un pays où coule le lait et le miel. Ce monde supérieur est bon, comme nous l'avons su dans la Torah, mais qui peut y mériter ? Fin de citation. C'est-à-dire, il dit maintenant, après un certain temps de travail, que si ses pensées étaient venues à lui au début du travail, c'est-à-dire au moment où il a pris sur lui-même qu'il fallait sortir de l'état d'habitude appelé mitzvot des hommes apprises par habitude et être parmi ceux qui servent le Créateur en vérité, il aurait dit à ses pensées « Vous êtes les envoyés des explorateurs et c'est pourquoi vous venez à moi afin de m'empêcher d'entrer dans la terre de sainteté appelée travail sacré. »
et ils n'auraient pas écouté leur voix. Et maintenant, il voit que c'est lui-même qui ressent l'argument des explorateurs. Et maintenant, cela lui apparaît que ce n'est pas l'argument des explorateurs, mais que c'est son propre argument. C'est-à-dire qu'il ressent que tout ce qu'il ressent est la vérité. Et comme nous l'avons dit plus haut, la question se pose, quelle est la vérité ? Était-il au début du travail un degré plus élevé que celui où il se trouve maintenant, après plusieurs années de travail et d'efforts ? Si c'est ainsi, que peut-on dire d'un tel état où tout son travail a été vain ? Et pas seulement vain, car vain signifie qu'il n'a rien gagné et qu'il se trouve dans le même état qu'avant d'avoir commencé à entrer dans le travail sacré en vue de donner. Mais ici, ce n'est pas ainsi. Mais il a perdu et est descendu de l'état précédent. C'est-à-dire qu'il lui manque l'importance et l'enthousiasme pour la Torah et les mitzvot. Il lui manque l'élan et la confiance qu'il avait alors. Et aujourd'hui, il se regarde comme étant dans l'état de « rien ne m'importe ». Et apparemment, l'homme devrait dire qu'il a chuté de son état précédent, c'est-à-dire depuis le début de son travail. Mais en vérité, il n'en est pas ainsi. Car, selon la règle, il n'y a pas de lumière sans cli. Cela signifie que le Créateur ne comble pas le manque de l'inférieur si il ne possède pas un véritable manque. Et manque ne signifie pas nécessairement qu'il lui manque la chose, c'est-à-dire qu'il ne l'a pas. C'est comme j'ai écrit une parabole, qu'il y avait des élections dans le pays pour élire un président. Il y avait deux candidats pour être président du pays, et il y avait plusieurs activistes qui travaillaient pour les élections, chacun voulant que soit élu le président qu'il soutenait. Finalement, l'un d'eux fut élu. Maintenant, faisons le compte concernant le manque. Qui ressent qu'il n'est pas président, car en fin de compte, il n'y a qu'un seul président. Et tous les habitants du pays ont un manque. Ils doivent dire qu'ils ne sont pas présidents. Cependant, il faut distinguer dans ce manque selon la mesure de la douleur qu'il ressent du fait qu'ils ne sont pas présidents. Car de simples habitants du pays, il faut dire, bien qu'ils ne soient pas présidents, ils ne ressentent aucun manque à cela. Mais ceux qui se sont investis pour faire élire un certain président et qu'un autre a été élu que celui qu'ils voulaient, ils ressentent une douleur de ce manque, que celui pour qui ils ont travaillé n'a pas été élu président. Mais des souffrances véritables, il n'y en a que pour celui qui pensait qu'il serait élu président et qui a investi des forces pour gagner les élections, afin que les habitants du pays votent pour lui. Et finalement, c'est son rival qui a été élu. C'est lui qui ressent les véritables souffrances. Et c'est de lui qu'on peut dire qu'il avait un véritable manque d'être président, parce qu'il a investi des forces pour cela. Et selon la mesure des forces investies, ainsi est la mesure des souffrances ressenties. Fin de la première moitié de l'article. En vérité, il reste 3 minutes, je vais relire le début. Rabâche volume 1, article 24, la différence entre la charité et le cadeau. Il est écrit, proverbe, « Et celui qui ait les cadeaux vivra ». Il en ressort qu'il est interdit de recevoir des cadeaux, sinon cela provoque l'opposé de la vie. Si c'est ainsi, comment se fait-il que dans le monde, les gens reçoivent des cadeaux les uns des autres ? De même, il faut questionner ce que le Créateur a dit à Moïse. J'ai un bon cadeau dans ma maison de trésor, et son nom est Shabbat, et je désire le donner à Israël. Va et informe-les. Nous voyons selon cela ce qui est accepté, que selon l'usage du monde, une personne peut demander à une autre de lui donner la charité, mais jamais nous n'avons vu que quelqu'un demande à l'autre un cadeau.
Par exemple, il arrive parfois, avant Pessah, qu'une personne doive se préparer des matzvot et du vin, etc. pour Pessah. Alors elle va voir le responsable de la charité, ou un riche, et lui demande de l'aider à préparer les provisions pour Pessah, et lui raconte sa situation difficile dans laquelle elle se trouve. Et elle reçoit ce qu'elle demande. Cependant, nous n'avons jamais vu que quelqu'un entre chez son ami et lui demande un cadeau. Par exemple, puisque cette femme lui demande, étant donné que maintenant c'est avant Pessah, alors elle veut qu'il lui achète une bague avec un diamant de moins de $200. Et il raconte à son ami que sa situation est maintenant difficile et qu'il n'a pas la possibilité d'acheter la bague que sa femme veut. C'est pourquoi il veut que son ami lui donne de l'argent en tant que cadeau pour acheter la bague à sa femme pour la fête de Pessah. Et nous n'avons pas non plus entendu dire qu'il y aurait dans une ville une organisation responsable des cadeaux. C'est-à-dire qu'il y aurait dans une ville un responsable de la charité et de même un responsable des cadeaux. Mais l'usage de ce monde est que les cadeaux se donne, mais ne se demande pas. C'est-à-dire que si quelqu'un aime l'autre, alors il savait en lui un attrait ardent et un désir de lui faire plaisir. Et c'est la raison pour laquelle il lui donne un cadeau. Et il n'est pas approprié de dire ici que l'on demande des cadeaux ou qu'il y ait un endroit spécial dans la ville où l'on donne des cadeaux. Cependant, il faut comprendre quelle est la véritable raison pour laquelle on ne demande pas de cadeaux, alors que la charité, on la demande. Et il y a une organisation dans chaque ville pour aider tous ceux qui ont besoin d'aide, afin qu'ils aient de quoi vivre, pour qu'ils puissent subsister dans le monde. Et aujourd'hui, c'est organisé dans chaque pays. Il y a un bureau qui aide et prend soin de ceux qui sont dans le besoin. Nous passons à la prochaine partie du cours. Un cours enregistré de 2002. Nous avons lu l'article « La différence entre la charité et un cadeau », des marches de l'échelle, volume, portion Kitetsé, page 155. Tout le sujet porte sur comment se construit le manque correct. Le manque correct se construit à partir de l'effort. Ça veut dire que même au début, il n'y a pas de manque. Et l'essentiel, ce n'est pas qu'il n'y ait pas de manque. C'est peut-être qu'il y en a un, mais pas le manque correct pour la vraie chose, pour ce vers quoi il faut vraiment aspirer, oui. Peu à peu, par l'effort. Le manque correct se construit à partir de l'effort, ça veut dire que même au début il n'y a pas de manque, et l'essentiel ce n'est pas qu'il n'y ait pas de manque, peut-être qu'il y en a un, mais pas le manque correct pour la vraie chose, pour ce vers quoi il faut vraiment aspirer. Oui, peu à peu, par l'effort, quand l'homme investit des forces, s'il donne les forces et ne reçoit justement aucune contrepartie, investissement, et pas de contrepartie, encore un investissement, pas de contrepartie, et encore un investissement et pas de contrepartie, à chaque fois, le caractère, la forme de l'investissement change et la forme de l'absence de réaction change jusqu'à ce que l'homme sente un manque correct pour le but correct, et cela s'appelle que le man s'est dessiné en lui. Au début, il aspirait à la spiritualité, entre guillemets, comme ça. Oui, car il ne savait pas ce qu'est la spiritualité. Et l'aspiration, je te écoute, aussi était comme cela, conformément à cela, général, fragile, non connu. Tout à coup, il était jeté ici, là, d'un état à l'autre, d'une pensée à l'autre. Il rattachait la métarité à la spiritualité, à toutes sortes de choses. Ce qui s'appelle spiritualité changeait pour lui. Ce qui est la matérialité. Et ainsi, peu à peu, par une véritable stabilité, par des efforts, par le fait qu'il a décidé, je ne sais pas, mais tout ce que ta main trouve à faire, fais-le. Il fait les efforts, peu à peu,
Ils commencent à devenir plus clairs. L'angle de vision devient plus aigu vers une certaine notion de, afin de donner au-dessus de ce monde-ci que cela appartient vraiment au don au Créateur, à l'opposé de ce qu'il a. Avant cela, ce n'est pas du tout là, peu importe que ce soit l'opposé, simplement il veut, pas la spiritualité. Il ne sent pas encore ici qu'il y a une certaine opposition entre vouloir la spiritualité, être comme lui, comme il est maintenant, mais il veut la spiritualité, c'est tout. Il ne relie pas encore du tout la spiritualité avec la qualité du donneur qui est l'opposé de lui. Et alors, peu à peu, jusqu'à ce que ce manque reçoive une forme correcte, ça prend des années jusqu'à ce que cela devienne man. Et quand cela devient man, alors bien sûr, il reçoit aussitôt une réponse correcte. Ça veut dire que le supérieur l'élève aussi sur des aigles d'aigle, comme on dit, vers un degré vraiment supérieur. Le temps de préparation est fini. Il s'est adapté à la robe du supérieur. Et alors, il entre en eux le clic et le man, et voilà. Ensuite, des actions spirituelles arrivent vers lui. Donc, tout ce temps où il s'occupait, investir des forces, de l'énergie et de la pensée pour arriver à la spiritualité. Ce n'est pas que ce temps a été gaspillé pour rien, mais cela lui était nécessaire pour clarifier vers quoi exactement aspirer. Alors qu'est-ce que ça veut dire? Peut-on dire que c'est la méthode? Investir là où il n'y a pas de contrepartie? L'homme investit les forces et il lui semble qu'il n'y a pas de contrepartie pour elle. Justement, c'est qu'il n'y a pas de contrepartie, mais il sent qu'il n'y a pas de contrepartie. S'il sentait qu'il avance, que c'est bien, que tout est parfaitement en ordre, s'il sent cela vraiment, c'est un mauvais signe. Cela s'appelle qu'il ne donne pas d'effort. Sur un effort véritable, correct, quand il veut vraiment arriver au but, vers la direction du but, il ne sait pas, mais il presse, pour ainsi dire, au bon endroit. Ça veut dire qu'il ne reçoit pas de contrepartie en honneur, en domination, en argent, dans certaines séductions, peu importe lesquelles, dans certains cadeaux, dans un certain paiement de ce monde-ci. Si vraiment il fait un effort vers le but et non pas vers le fait de gagner un peu plus dans ce monde, alors il reçoit le sentiment qu'il n'a pas de contrepartie pour son effort. Et ça, c'est le meilleur signe qu'on lui donne absolument pour le diriger encore plus finement, encore plus exactement vers le but, pour éveiller en lui la compréhension de la définition. Qu'est-ce que la spiritualité? Quel est ce but auquel il doit penser? Ça veut dire que la réponse correcte à l'effort, la bonne réponse à l'effort, c'est le désespoir, le manque de force,
la perte d'orientation. Car le désespoir, le manque de force, la perte d'orientation, quand est-ce que cela vient au désir de recevoir? Quand il entre dans un état plus avancé. Quand il ne reçoit pas de remplissage. Et il ne reçoit pas de remplissage encore plus que ce qu'il pensait recevoir. Alors c'est le signe qu'il a avancé depuis son état vers la spiritualité, encore un peu. Si je sens à l'intérieur du désir de recevoir, d'un état à l'autre que c'est de pire en pire, c'est le signe que j'avance vers la spiritualité, que le désir de recevoir est de moins en moins satisfait par cela. Pourquoi ne peux-tu pas dire comme cela, il y a beaucoup de gens qui ne vivent pas ainsi, mais... Il y en a beaucoup. Oh, magnifique. Pourquoi suis-je sûr ainsi? Il y a beaucoup de gens qui sentent à chaque fois, chaque jour, qu'ils sont plus fichus, oui? Moi, je ne suis pas sûr que ce soit ainsi. Le beau signe en cela, que cela vient d'abord en échange de l'effort, et deuxièmement, si cela ne me désespère pas et que je continue l'action. Comme la mort, dit l'étudiant. D'où sais-je que le désespoir, le manque de force, j'en ai assez, la colère, et que je suis dans un état vraiment, tu sais, soit complètement mort, soit je suis mort et avec cela, je proteste contre le Créateur. D'où sais-je que cet état vient comme résultat de l'investissement des forces vers le but? Si mon désespoir est dirigé vers le but, pour moi, avec lui, malgré tout, je peux aller plus loin, me tourner vers le Créateur, et avec lui, je sens davantage ce qu'est la spiritualité, à quel point je suis l'opposé d'elle. C'est-à-dire que chacun de nos états est inclus de deux données, du cli et de la lumière. Alors si, moi, dans les mauvais états, je sens ces deux-là sous une forme correcte. C'est le signe que je suis en chemin, que mon désespoir n'est pas simplement de la paresse. Ce n'est pas que je n'ai pas reçu quelque chose de ce monde, et c'est pour cela que je suis désespéré. Oui. Pourquoi est-ce que je n'ai pas quelque chose de l'honneur? Pourquoi est-ce que je n'ai pas quelque chose de la domination? Mais mon désespoir vient vraiment de cela. Moi, je n'ai pas atteint le but. Et le but s'appelle « Afin de donner ». Et j'ai découvert que je suis encore plus loin de lui. Oui. Et le Créateur est vraiment encore plus pour donner que ce que je pensais. Bon, nous en parlerons pas encore. Pour l'instant, ça suffit. Peut-on prendre quelque chose de l'article? Écoutons. L'exemple qu'il donne sur Hillel l'Ancien avec le pauvre qu'il a pris, un cheval pour monter dessus et un serviteur pour courir devant lui. Et si nous parlons dans le cadre du travail que... Comment ça s'appelle? Un pauvre de bonne famille. Et qu'est-ce que ça veut dire? Un cheval pour monter dessus et un serviteur et tout l'environnement matériel de cet exemple, mais vraiment, je ne sais pas. Matériel, spirituel, ce n'est pas tellement différent comme nous pensons. Et il y a dans la matérialité et la spiritualité. La matérialité, ça s'appelle pour recevoir. La spiritualité, c'est pour donner. C'est ça la vraie distinction, oui. Alors, qu'est-ce que c'est matérialité et spiritualité? Il parle de la... fixation
de fixation de l'État, que si c'est un homme comme chez Hillel qui est habitué à un certain niveau, moins que ce niveau, cela s'appelle des souffrances. Et s'il vit selon son niveau, cela s'appelle chez lui la norme. Oui. Un remplissage jusqu'à l'état habituel, cela ne s'appelle pas du luxe. Et cela ne s'appelle pas encore un manque. Ça veut dire découvrir le manque. Je l'ai déjà dit. Comment faisons-nous entrer toutes ces choses? Qu'est-ce que l'exemple te fait? Je n'ai pas. Comment faisons-nous entrer toutes ces choses? Car en nous aussi, ce n'est pas que je sente à chaque fois la même chose. À chaque fois, il y a d'autres choses qui me semblent nécessaires. Et une fois, autre chose me semble nécessaire. Comment faisons-nous entrer toutes ces choses en nous? Comment est-ce que je vois depuis moi des états vraiment différents où cela était maintenant ainsi, et maintenant c'est du luxe, ou une fois c'est un vrai manque, ou bien l'homme change à chaque instant, parce que la lumière supérieure est au repas absolu, au repos absolu, et elle agit sur le réchimo actuel. Et chaque réchimo est très affiné. Il inclut en lui une multitude de détails. Qu'est-ce qu'une multitude de détails? Car un régiment, en fin de compte, c'est toute la donnée de l'état qui existait autrefois avant la brisure et après la brisure, dans toutes les qualités du cli spirituel, que le plus petit zivug sur le plus petit massar inclut lui aussi 25 partsoufim. Ça veut dire que sur chaque discernement, tu as encore 5 partsoufim. Tu comprends? Sur chaque discernement qu'il y a dans le kli, ce sont 5 dimensions. Sur chaque dimension, comme si. Et ça veut dire que c'est une chose tellement parfaite que si tu la clarifies, un homme doit naître de cela. Un Adam complet avec tous les organes, les nerfs et tout le système lié à l'un à l'autre, comment il est, tout. Tu clarifies et il te semble que c'est un petit réchimo. Non, tu clarifies déjà un système. Et comment il se comporte? Bref, il nous semble, l'entrée dans la spiritualité à un certain point, un embryon, mais un embryon a tout en lui. Bien sûr que tu ne distingues pas tous ces discernements, mais tu ne les distingues pas dans le subconscient où les discernements doivent passer sur toi. Et c'est pourquoi notre chemin, ce passage jusqu'à ce que nous entrions dans la spiritualité est tellement long. Sans le savoir, tu passes sur tous les discernements qu'il y a dans le corps de l'âme, dans le corps de l'âme. Seulement pas sous une forme clair, mais de façon cachée. Mais tu les traverses. C'est comme si tu voyageais en train, avec un million de stations, mais il fait noir. Tu ne vois pas ce qu'il y a dehors, mais tu voyages, tu t'arrêtes, tu voyages, tu t'arrêtes, tu t'arrêtes, tu t'arrêtes. Qu'est-ce qui s'est passé? Tu ne sais pas. Où? Tu ne sais pas, tu sens seulement que tu voyages. Et tu fais un effort pour voyager, et rien ne se clarifie. C'est seulement comme si c'était la même route. Rien ne change en dehors du train, seulement l'obscurité, l'obscurité, l'obscurité. Mais tu passes par toutes les stations, par tous les détails. Tu comprends? Oui. Alors, vers quoi l'homme doit-il se diriger? La station, vers quoi il doit se diriger? Il doit se diriger à chaque fois vers le but
autant qu'il se le sent davantage à chaque fois, plus exactement, comme s'il ne sait pas si c'est plus exact ou moins exact, mais quand il le sent, alors... Qu'est-ce que c'est afin de donner ce but-là? En fin de compte, c'est pour donner. Ouais. Mais il ne sait pas ce que c'est pour donner. Seulement, il se voit à chaque fois plus bas, plus loin, plus égoïste, plus faible. Oui. Il en a davantage assez. Il n'a pas d'énergie, ni de force, ni de kélim. Il ne se remplisse pas. Justement l'inverse. Oui. Il sent un manque de remplissage. Il sent qu'en fin de compte, c'est plus loin du remplissage égoïste qu'il pensait avant. Oui. Qu'est-ce que c'est que « et gémir du travail » Avant aussi, il était dans cet état. Seulement maintenant, il aurait davantage révélé que c'est complètement un travail sans paiement dans les kélims qu'ils ont. Le paiement viendra dans d'autres kélims. Alors chez l'homme, au début, ce sont comme de simples pensées, toutes sortes de pensées. Peu à peu, les pensées, les désirs, les définitions de qu'est-ce que je suis, de qu'est-ce que la spiritualité et tous les détails qu'il y a dans tous ces discernements, ils changent. Les discernements changent. Moi, j'ai surtout à définir le moi et à définir le Créateur, et à chaque fois je définis autrement, plus correctement, plus véritablement. Et quand je le fais de façon plus véritable, alors vient en moi une telle connaissance du mal où je me trouve, où les créateurs se trouvent. Est-ce qu'il adviendra de moi? Ça veut dire, plus l'homme investit, la formule est simple, hein, plus j'investis et plus j'ai le sentiment que je ne reçois de plus en plus rien. Selon l'investissement, je sens que je n'ai pas reçu plus d'investissement et puis plus je n'ai pas reçu. Et comme le résultat vient, un manque plus correct qui finalement qui s'appelle man. Qui finalement s'appelle man. Et qu'est-ce que tout le travail à l'intérieur du but? Ce n'est pas que l'homme essaye d'entrer dans le don le plus possible envers ses amis? Envers les amis, le désespoir, l'investissement des forces et l'absence de contrepartie, c'est encore pire. Car s'il réussissait vraiment à faire la connexion avec les amis, il s'en contenterait. Bref, en fin de compte, l'homme n'a rien de recevoir une contrepartie. Seulement du Créateur. Il y a encore des amis, peut-on demander autre chose? Nous disons tout le temps que l'homme doit choisir un meilleur environnement. Oui, ça veut dire, par exemple, choisir un environnement qui lui donne davantage la grandeur du but et tout cela. Alors, d'un côté, l'homme pense qu'il doit tout le temps choisir des gens qui lui semblent capables de l'amener à cela, qui lui semblent avancer davantage. De notre côté, que veut-on avec les amis qui semblent moins avancés? Par exemple, ceux qui viennent une fois par semaine, ou bien ceux qu'il faut soutenir peu à peu. Alors quoi, on les abandonne, car cela serait comme choisir un environnement moins bon. Il y a des gens qui viennent chaque jour, et qui s'investissent même, je vois leur investissement, alors je veux me connecter justement à eux. Il y a des gens qui investissent moins, qui viennent une fois par semaine. Et qu'est-ce que cela vaut la peine de me connecter à eux? Qu'est-ce que je peux recevoir d'eux? Selon de la faiblesse, moi aussi, je commencerai à venir une fois par semaine comme eux, ou quoi? Ce que je reçois des amis, de l'environnement, de ce monde, des créateurs, cela dépend de la façon dont je me rapporte à toutes ces choses, et non pas ce qu'elles sont en elles-mêmes. Si je regarde l'ami qui vient une fois par semaine, mais je l'apprécie, car c'est ce que le Créateur lui a donné.
Et il vient, et malgré tout, il est prêt, et il a un désir, et ainsi de suite. S'il apprécie le peu qu'il a en lui, même si cela ne peut pas être peu. Car quoi? C'est toute la chose positive qu'il a en lui, je l'apprécie comme ce que le Créateur lui donne. Le Créateur lui donne, ça veut dire que c'est une qualité qui vient du traitement du Créateur en lui. Alors je me rapporte à la part du Créateur en lui et je grandis cette part. Alors ça peut être dans l'homme le plus petit, le plus faible ou le plus nouveau dans la société. Et je peux m'impressionner de cela. Ça veut dire que ça ne dépend pas du tout de l'homme lui-même. Ça dépend de combien je suis capable de faire l'appréciation correcte. Mais bien sûr que on commence par cela, où on voit des gens qui investissent, alors on se joint à eux. On veut être un peu plus proche d'eux, car malgré tout c'est plus facile, c'est plus clair, c'est apparemment plus sûr. Mais la grandeur de l'impression de quelqu'un dépend de la grandeur de ton cli et non de sa grandeur véritable. S'il a une certaine étincelle du Créateur qui veut le faire avancer, dans laquelle il investit le Créateur, alors cela me suffit pour recevoir de lui ce dont j'ai besoin, l'impression et l'élévation. Donc il n'y a pas vraiment d'état véritable, mais seulement ton rapport, comme tu vois l'état et tu demandes. Ça veut dire qu'il n'y a pas d'état véritable qu'on puisse mesurer selon une règle fixe, objective, mais tout est mesuré par rapport à l'homme qui mesure. Oui. Mais qui dit que c'est ainsi ou autrement? C'est l'homme, c'est toujours l'homme. Est-ce qu'il y a quelqu'un qui n'est pas un homme? Quand il me dit « c'est ainsi et ainsi ». Les critères de mesure sont toujours les miens. Mais quand on entre dans la spiritualité, alors je suis déjà dans l'atteinte, dans ce que j'atteins. Je sais déjà ce que j'atteins, où je me trouve, où est cet endroit où je me trouve maintenant. Qu'est-ce que cet endroit, de quelle chose il est composé, de ce qu'il y a en lui, par le fait que je sens. Je sais aussi ce que je sens, je reçois des définitions, je reçois une compréhension de comment cela s'appelle. Je vois toutes sortes de choses, je ne les ai jamais vues, mais aussi, oh, c'est ça, ah, c'est ça, oh, c'est ça. Je sais comment c'est, car l'atteinte, c'est aussi la compréhension. La compréhension du... Et alors me sont aussi révélées, la langue des branches se révèle. Je n'ai pas besoin que quelqu'un me traduise dans le monde spirituel, oui, que j'ai une sorte de traducteur. Le nouveau ressenti avec la langue, le nouveau ressenti dans le monde spirituel avec l'ancienne langue de ce monde-là, matériel. Je n'ai pas besoin de cela. Je n'ai pas besoin d'un traducteur. Donc l'image de l'état devient vraiment telle qu'elle, véritable, dans cet état spirituel quand on entre. La vérité, cela s'appelle que je mesure dans l'équilibre correct, mais ils sont à moi.

Nous étudions l'étude entre amis et c'est mené par PT 13. Allez-y, s'il vous plaît. Eh bien, chers amis aimés, nous avons l'opportunité d'approfondir ce que nous apprenons, de plonger ensemble dans les mots de notre Rav. Pendant le temps que nous avons maintenant ensemble, nous aurons aussi de la place pour des approfondissements personnels de qu'est-ce que le manque correct et notre prière ou man qui nous établit, et aussi pour de discerner ensemble comment nous sommes dans la dizaine et comment nous contribuons à la construction de notre prière commune. Maintenant, nous allons entrer dans une partie spéciale du cours et nous demandons à chaque ami que, comme nous écoutons ce clip de cœur et d'âme, qu'ils prennent des notes sur quelles sont les étapes que chacun d'entre nous doit traverser afin d'atteindre le man correct. Quelles sont les étapes que chacun d'entre nous doit traverser afin d'atteindre le man correct? Clip 1. Tout le sujet est construit. Tout le sujet est comment se construit le manque correct. Le manque correct se construit à partir de l'effort, ça veut dire même si au début il n'y a pas de manque. Et le principal, ce n'est pas qu'il n'y ait pas de manque. Peut-être qu'il y en a, mais pas le manque correct pour la chose véritable, pour ce vers quoi il faut vraiment aspirer. Peu à peu, par l'effort que l'homme investit, par les forces qu'il donne, et justement quand il ne reçoit aucune compensation, alors un investissement sans compensation, encore un investissement sans compensation, à chaque fois, la forme de l'investissement change, et la forme de l'absence, la forme de réponse change. Jusqu'à ce que l'homme sente le manque correct pour le but correct, et ça s'appelle que man s'est dessiné en lui. Au début, il aspirait à la spiritualité, entre guillemets, pour ainsi dire, car il ne savait pas ce qu'est la spiritualité. Et l'aspiration aussi était selon cela, générale, faible, inconnue. Tout à coup, il était jeté d'ici et là, d'un état à un état, d'une pensée à une pensée. Il rattachait la matérialité et la spiritualité à toutes sortes de choses. Et il changeait d'avis sur ce qu'on appelle la spiritualité, sur ce qu'est la matérialité. Et ainsi, peu à peu, par le manque de stabilité, par les efforts, mais tout ce que ta main trouve à faire, fais-le. Il fait les efforts et peu à peu, il commence à devenir plus clair. L'angle de vision devient plus aigu vers la notion de « afin de donner ». Au-dessus de ce monde-ci, que cela appartient vraiment au don, au Créateur, à l'opposé de ce qu'il a dans cet endroit. Avant cela, ça n'existait pas du tout. Peu importe que c'était l'opposé. Et lui, simplement, il ne voulait pas la spiritualité. Il ne sentait pas encore qu'il y ait ici une certaine opposition entre vouloir la spiritualité et être comme elle, tel qu'il est maintenant, comme... Mais il voulait la spiritualité et c'est tout. Et il ne reliait pas encore la spiritualité à la qualité du don, qui est son opposé.

passe jusqu'à ce que ce manque reçoive un dessin correct. Ça prend des années. Jusqu'à ce que Man se fasse. Et quand Man se fait, alors bien sûr, il reçoit immédiatement une réponse correcte, ça veut dire le supérieur l'élève sur des ailes d'aigle. C'est-à-dire ce qu'on appelle un degré plus élevé. Vraiment, il a fini le temps de préparation, il s'est adapté à la rab du supérieur, et alors, là, il entre dans le clic, il élève Man, et c'est tout. À partir de là, des actions spirituelles lui arrivent. Donc, tout ce temps où il s'occupait investir force, énergie, pensée pour atteindre la spiritualité. Ce n'était pas un temps qu'il avait simplement gaspillé, mais cela lui était nécessaire pour clarifier vers quoi exactement il faut aspirer. Oui, les amis, comme a dit le Rav, tout ce temps où il s'est engagé à investir énergie et pensée dans l'atteinte de la spiritualité, ça n'était pas gaspillé pour rien, mais c'était plutôt nécessaire afin de clarifier à quoi aspirer exactement. Alors maintenant, nous allons prendre deux minutes. Chaque ami parcourra individuellement les points qu'il a notés, vérifiera avec lui-même qu'est-ce qui me manque maintenant pour atteindre le man correct. Et chaque ami devrait vérifier avec lui-même qu'est-ce qui me manque maintenant afin d'atteindre le man correct. Deux minutes.

Atelier silencieux, chaque ami. Passe les points qu'il a pris en note et vérifie avec lui-même qu'est-ce qui me manque maintenant afin d'atteindre le man correct.

0: חברים, ביררנו עכשיו איך להרגיש.
1: Mes amis, maintenant, comment? Donc la réflexion, maintenant, comment ressentir le manque correct? Et maintenant, nous allons entendre du Rav, comment nous relier correctement aux amis et les voir comme étant grands. Donc écoutons.
2: Il
1: y a des gens qui viennent chaque jour, qui s'investissent eux-mêmes, je vois leur investissement, alors je veux me connecter justement à eux. Et toi, tu demandes sur des gens qui investissent moins, qui viennent une fois par semaine. Alors, est-ce que ça vaut la peine de se connecter à eux? Qu'est-ce que je peux recevoir d'eux? Seulement de la faiblesse? Moi aussi, je commencerai à venir une fois par semaine comme eux. Ce que je reçois des amis, de la société, de ce monde-ci, du Créateur, ça dépend de mon rapport à toutes ces choses, et non pas de ce qu'elles sont en elles-mêmes. Si je regarde l'ami qui vient une fois par semaine, mais j'estime que c'est ce que le Créateur lui a donné, et il vient, et malgré tout, il est prêt, et il a un désir. Si j'estime en lui le peu qu'il a, cela ne peut pas être peu, car si toute chose... Ouais. Car si toute chose positive qu'il a en lui, je l'estime comme ce que le Créateur lui donne, comme une qualité qui vient du traitement du Créateur en lui, alors je me rapporte à la part du Créateur en lui et j'agrandis cette part. Cela peut être dans l'homme le plus petit, le plus faible, ou bien le plus nouveau dans la société. Et je peux m'en impressionner. Cela ne dépend pas du tout de l'homme lui-même. Ça dépend de combien je suis capable de faire l'évaluation correcte. Mais bien sûr que on commence par voir des gens qui investissent, alors on se joint à eux. On veut être un peu plus proche d'eux, car malgré tout, c'est plus facile, c'est plus clair, c'est apparemment plus sûr. Mais la grandeur de l'impression reçue de quelqu'un dépend de la grandeur de ton cli, et non pas de sa vraie grandeur. S'il a une étincelle du Créateur, que le Créateur veut faire avancer, qu'il investit en lui, alors cela me suffit pour recevoir de lui ce dont j'ai besoin, impression et élévation. Donc, dans tous les états où toi, tu te relies à cet état, c'est-à-dire qu'il n'y a pas de vrai état qui puisse être mesuré, mais selon lequel mais tout cela est mesuré selon la personne, comment la personne le mesure. Mais plutôt, qui dit que c'est comme si ou c'est comme ça, c'est la personne qui est toujours le premier. Et c'est quelqu'un d'autre, pas la personne. Qui est-ce qui me dit que c'est comme ceci ou comme cela? L'échelle, le bâton est toujours mien. Mais quand nous rentrons dans la spiritualité, quand je suis en atteinte, quand j'ai déjà atteint, je sais qu'est-ce que j'atteins, où je me trouve, où est cet endroit où je me trouve actuellement. Quel type de chose est cet endroit, qu'est-ce qu'elle inclut, qu'est-ce qui s'y trouve. Par la façon dont je sens, je sais ce que je ressens. Je ressens un éveil, je ressens ce que c'est, je vois toutes sortes de choses. Jamais je ne les ai vues, mais oh, voilà, c'est ceci, c'est cela. Wow. Je sais ce que c'est parce que l'atteinte est aussi compréhension. Et ensuite, je découvre la langue des branches. Je n'ai pas besoin que quelqu'un le traduise pour moi depuis le monde spirituel, pour que j'ai un traducteur du nouveau ressenti dans le monde spirituel avec l'ancienne langue de ce monde-là matériel. Je n'ai pas besoin de cela, je n'ai pas besoin d'un traducteur, étudiant. Donc, l'image de l'État devient vraiment telle qu'elle est, véritable dans cet état spirituel quand on entre. Brave. La vérité, cela s'appelle que je mesure dans mes kelim corrects, mais ils sont à moi. D'accord ? Oui, les amis. Maintenant, atelier actif. Composons une prière pour que nous puissions voir l'étincelle du Créateur dans chaque ami. La dizaine qui est prête va remettre le point d'interrogation et partager dans l'assemblée. Nous voyons que comment chacun est saisi dans toutes sortes de couches et de comportements et d'affaires externes qui apparaissent au moins. Et nous voulons vraiment demander au Créateur qu'il ne nous manque que le manque de l'ami pour que nous puissions voir au-delà de ce qui apparaît, que nous puissions voir dans le cœur, que nous puissions nous ressentir les uns les autres. Oui, nous voulons un véritable ordre aussi, la méthode de la construction d'une société forte pour voir un manque d'un ami qui ressent ces choses, que la société est suffisante pour atteindre l'aspiration à la qualité du don, et non pas recevoir des exemples négatifs que l'ego, pour lesquels l'ego est si assoiffé. Oui, de vraiment annuler cette chose et de voir l'étincelle divine.
3: Nous sommes
1: maintenant assis dans un cercle et se ressentit combien chacun d'entre nous fait un effort maintenant et nous voulons être inspirés par cet effort, nous voulons ressentir le travail de l'ami comme étant la chose la plus importante que nous puissions percevoir, d'où tirer des forces pour avancer, toute notre dizaine qui ressentira le désir de chaque ami. Nous demandons au Créateur qu'il le connecte à un désir mutuel. Oui, et donner de la gratitude et apprécier ce que le Créateur donne à chaque ami. Et tout cela vient de lui. Et moi, je veux être le zéro envers cela. C'est-à-dire, je ne peux pas vraiment apprécier combien c'est précieux, combien chaque aspiration le Créateur donne à chaque ami. Oui, demander à voir cette étincelle et aspiration à chaque ami dans la dizaine et dans le cli. Ce n'est pas si difficile à voir, en fait. Autrement, tu ne serais pas là. Oui, mais il demande, tout comme Noam Elimelech, de voir les vertus des amis et non pas leur manque. Nous voulons voir leur mérite et non pas leur manque. Même si moi, d'habitude, de ma propre nature, je vois l'orgueil dans l'ami, ses mauvaises qualités. Donc, demandons au Créateur que ce n'est pas ce que nous verrons dans l'ami, mais nous ne voyons que les vertus. Je suppose que d'une certaine façon, c'est déconnecté à l'amour quand tu ne peux pas voir le manque des enfants. C'est comme si tu as un filtre. Tu veux que les amis aient le même filtre? Merci au Rabash, merci au Rav.
4: Et je voudrais que tu nous donnes le pouvoir de nous investir dans la
0: spiritualité
1: de nos amis, investir dans nos amis et la spiritualité dans la dizaine. Oui, et qui nous permet de voir dans chaque ami la partie de toi.
3: Zohar kotev, ta'azor lanu, ten shenoukha litpael mikol chaver.
1: Zohar écrit, aide-nous, permets-nous d'être inspirés par chaque ami et d'apprécier le point spécial dans chaque ami qui est toi. Aide-nous à voir ça dans chaque ami ou bien justifier chaque ami dans ta création. J'ajouterais juste par rapport à la justification que nous devons justifier chaque ami au-dessus de ce que le désir de recevoir veut voir pour se sentir plus élevé, plus haut, mieux, et spécifiquement, c'est l'ami, que c'est ça que nous devons continuer à élever tout le temps. Oui, nous devons obtenir un manque de l'ami, je ne sais pas ce que signifie justifier, mais les amis. Notre prière, c'est que nous soyons en mesure de voir l'étincelle du Créateur dans chaque ami. Alors maintenant, nous invitons des groupes du monde et à partir de là, de partager leur prière. Alors s'il vous plaît, allez-y. Et j'invite Florida.
5: Thank you. Creator, regardless of what I feel.
1: Merci Créateur, peu importe ce que je ressens, je dois avoir de nouveaux yeux et de voir cette grande étincelle dans chaque ami, afin que je puisse regarder chaque ami et voir la grandeur qu'il a à l'intérieur de lui. Amen.
6: New York Stein.
1: New York 2.
7: Beloved Creator, thank you for giving us a
1: chance. Cher Créateur, merci de nous donner l'opportunité de te trouver à travers les amis. Ouvre nos yeux pour reconnaître clairement l'étincelle que tu déposes dans chaque ami du clé mondial. Permets-nous de nous rapprocher ensemble pour que nous puissions te découvrir au centre de la dizaine. Bénis chaque ami avec une résolution de toujours voir le mieux dans chacun, de nous rechercher en toi, fais-nous complet dans ton amour et fais cet amour se répandre à travers notre connexion à toute l'humanité. Rem les frères.
8: Latin 11 et après ça French, t'étkonenu.
1: Latin 11, ensuite French, préparez-vous.
9: Et
1: de nous à demander correctement
9: et
1: avoir le Créateur dans chaque ami, d'augmenter la grandeur de chaque ami et de voir, je crois, la lumière de chaque ami et ajouter dans une grande flamme d'amour des amis.
10: Gracias, Creador, por Petah Tikva 13, que
1: merci, Créateur, pour Petah Tikva 13.
10: Necesitamos enfocarnos en nuestra meta. Danos la carencia correcta para poder elevar el man correcto.
1: De nous diriger tout le clé mondial, nous devons nous concentrer sur notre but. Donne-nous le bon manque pour être en mesure d'élever la man correcte. Amen. Cher Créateur aimé, merci de nous donner le ressentiment de la grandeur de chaque ami et d'apprécier ses efforts. Aide-nous à voir comment chaque ami fait des efforts pour t'atteindre de tout son cœur. Aide-nous à voir les vertus et non pas les manques dans tous les amis et le sentiment de confiance dans le chemin que nous nous tenons les uns les autres. Aide-nous à couvrir d'amour toutes les différences entre nous, aide-nous à aspirer à l'amour des amis, permets-nous de voir le véritable désir de chaque ami pour ta grandeur. Aide-nous pour que l'amour des amis soit une nécessité pour nous.
6: Creator, we are grateful for each friend and the spark that is a reflection of you. Help us to see you in each
1: dévoiler chaque étincelle dans le cœur de chaque ami et de nous à développer le manque ensemble pour qu'à travers ce manque commun, nous construisions une impression correcte et l'impression des amis. Pardon, j'ai raté.
11: Дорогой Творец, дай нам увидеть искру в каждом товарище, твое присутствие в каждом товарище, и что в каждом товарище.
1: Donne-nous la force de voir l'étincelle dans chaque ami, ta présence dans chaque ami, le manque de chaque ami qui soit plus grand que moi-même, que nous puissions apprécier chaque ami, qu'il se connecte à toi, à la source de vie. Relie-toi à chaque ami à travers toi pour que ta grandeur soit montrée à travers les amis et donne-nous une inspiration pour la qualité du don. Merci, merci cher Kli. Nous allons maintenant entrer dans un cours avec le Rabash. Nous allons étudier Tess ensemble. Nous voulons de la gratitude pour cette préparation qui a été donnée pour nous.
12: Et
1: pour réveiller chaque ami dans chaque ami, et ensuite toutes les étincelles se réuniront en un endroit. Nous voulons voir la grandeur de chaque ami, nous avons un récipient uni, alors rentrons dans le cours et continuons à attirer la lumière, l'Echaim. L'Echaim, merci beaucoup, à petit 13. Et maintenant, nous passons à la prochaine partie du cours. Et d'abord, nous allons chanter une chanson ensemble.

Avant de commencer l'étude avec le Rabash, un clip du Raf pour nous aider à voir la bonne intention. Je dirais que l'étude ressemble à... On nous donne une ligne de communication, je me souviens. Il n'y avait pas de téléphone partout. Je devais aller à la poste pour téléphoner à l'étranger. On ne pouvait pas téléphoner de chez soi. J'étais à la poste et je téléphonais. Des conversations internationales. On dit, bon, voilà, tu as une ligne, tu peux parler. Donc tu rentres dans la cabine et tu commences à... Ça ressemble vraiment à ce qu'on ressent pendant l'étude. On te donne la ligne, on dit, tu as quelques minutes pour parler. Tu peux dire ce que tu veux, ce que tu demandes. Finalement, c'est ce qui se passe pendant l'étude. Ça doit être notre attitude. C'est-à-dire, ce que l'homme veut de l'étude, il doit le dire intérieurement, transmettre cela par l'étude même. L'étude, c'est comme un... Des paroles dans lesquelles il doit ajouter son intention, pensée, comme on demande de kabbalistes que les mots qu'ils utilisent extérieurement semblent assez simples, mais à l'intérieur, de grandes forces, d'un grand désir, aspiration vers le but. Et là, toute la concentration de l'homme, car en vérité, la pensée, l'intention durant l'étude, c'est ce qui agit sur la réalité uniquement pendant l'étude. Si on compare ce temps avec le reste, c'est vraiment faible, mais durant l'étude, c'est une opportunité d'envoyer, transmettre en haut, demander, exiger ce que tu penses qui est cher pour toi, une valeur. Et plus les pensées et les désirs sont du groupe, d'un minyan, une dizaine, alors ça a un plus grand effet en haut. Finalement, le collectif, ce n'est pas que c'est plus que chaque détail. 10, c'est 10 fois plus que 1. Mais ils veulent se connecter, c'est-à-dire ils sont prêts, chacun est prêt à renoncer pour s'unir avec le Créateur. C'est une opération qui a une essence tout à fait différente. Se connecter en groupe, c'est déjà un cli pour recevoir la lumière. Mais un n'est pas un cli. Le Créateur se place entre deux parties brisées, comme il est écrit, l'homme et la femme et la divinité entre eux. Si la prière, la demande pendant l'étude est du groupe, alors elle a un effet vraiment vers le but. Et une prière individuelle n'atteint presque pas le but. Donc, on passe avec le Rabash, l'étude du Rabash. Point
28. Mati Bebina. Alors, il y a aussi Mati Bechesed. Pourquoi non? Pourquoi oui? Quelle est la nouveauté ici? Avant, il dit, regardez, point 48, pourquoi? Et voici, maintenant plusieurs prinotes. Il commence à parler. La première donne une règle. Car toujours l'aspiration de la lumière inférieure est de s'attacher au supérieur. Selon cette règle, il en ressort ceci. Quand il y a Mati Beyesod, Yelomati Bemalchut, pourquoi? Car alors, la lumière de Malchut monte là, dans Yesod, à cause de l'aspiration. Et de même dans toutes les autres sphirotes, s'il y a une lumière dans le supérieur, alors l'inférieur monte. Sauf Chesed avec Bina. Car quand il y a l'Omati Bebina, qu'est-ce qui aurait dû être comme Omati Bebina? Alors Bina aurait dû monter à Chorma. Alors il est écrit l'Omati Bechesed. Pourquoi? Qu'est-ce qui aurait dû être? S'il y a l'Omati Bebina ou Bina, il dit selon la règle. L'inférieur monte au supérieur, l'Omati Bebina, Bina doit monter à Chorma. Qu'est-ce qu'on... Disons les verses. Quand il y a l'Omati Bebina, alors il y a l'Omati Bechesed. Qu'est-ce qu'il écrit ici? Quand il y a l'Omati Bebina, alors il y a l'Omati Bechesed. Quel est le lien avec la règle précédente? Encore une fois, nous avons appris dans Ab au début. Nous avons appris une telle étape. Quand il y a Moti Beketer, alors il n'y avait que Keter, les Teamim Chorma n'étaient pas encore là. Rien à dire. Ensuite, quand Dalet Gimel de Keter s'est purifié, il reste Gimel Bet et il donne Chorma. Alors, Moti Bechorma, le Moti Beketer. Ensuite, nous avons appris qu'un zivug de deux bêtes s'est fait dans Chorma et une hauteur de Bina est sortie par retournement de Panim et donne cela à qui? Il y a déjà Mati Bebina. Mais nous avons appris que Prina Aleph est encore resté dans le Kli de Chorma. Et selon cela, il faudrait dire qu'il y a Mati Beketer, Mati Bechorma et Mati Bebina. Ensuite, on apprend que Prina Bet aussi du Kli de Chorma s'est purifié. Ce n'était pas le Mati Bechorma. Et maintenant, Mati Bebina, auteur de Bet, qui est le mal, Vak, dans Prina Alef qui s'est purifié, dans Prina Bet du Kli de Chorma, c'est Dalet, Reshimo de Itlapshut, qui est resté dans Bina. Alors maintenant, on apprend Mati Beketer, à cause de cela, que Gimel Bet du Kli de Chorma sont montés à Keter. Alors, Mati Beketer, le Mati Bechorma, Mati Bebina, le Mati Bechesed. Ensuite, nous avons appris qu'il y avait le Mati Beketer, il y avait Mati Bechorma. Alors, Bina monte pour recevoir Chorma pour les fils, car il y a Prina Aleph. Et alors, nous avons appris qu'il y a le Mati Bebina. Pourquoi? Bina est montée
à Chochma et s'est purifiée de Bet à Aleph. Et elle a donné Aleph à Chesed. Il en ressort maintenant la combinaison. Le motive Keter, motive Chochma, le motive Bina, car Bina est monté à Chochma, s'est purifié de Bet à Aleph et motive Chesed. Ensuite, on apprend. Au moment où il y avait Matibé Chesed, alors Bina s'était purifié. Alors, il apprend encore que zone de Bina et zone de Chochma sont montées à Keter. Il y avait de nouveau Matibé Keter, le Matibé Chochma. Aussi, le Matibé Bina, Bina s'est purifié en Aleph pour donner à Prina Aleph Azeranpin. Et le Matibé Chesed. Pourquoi? À cause de deux éloignements. Il en ressort alors que nous apprenons l'omative bina, que bina s'est purifié, monte à Keter. Les chassadim deviennent matibé Keter. Et alors, comme il y a deux éloignements, il n'y a pas de chorma. Alors, l'omative recède, matibé gvura. C'est clair? L'omative bina et l'omative recède, ce sont deux éloignements, comme là-bas, dans Ab. Quand il est motivé Bina, alors il y a aussi motivé Chesed. Pourquoi? Car la lumière de Chesed n'est pas égale à toute la lumière de Bina. Que dit-il? Plus loin, mais seulement. À ce moment-là, quand Bina descend à sa place, elle trouve Chesed à sa place. Et au même instant, Chesed descend à sa place. Que dit-il? Que veut-il ici? Et c'est le sujet que les vagues sont en eux-mêmes un seul degré et ils ne peuvent pas s'attacher à Bina qui est des gares. Il semble ici qu'il veut expliquer ce qui est écrit quand il est à Moti Bebina. Alors, la lumière de Chesed qui était dans le clé de Bina descend à Chesed. Pourquoi? Car la lumière de Chesed n'est pas égale à toute l'illumination de Bina. C'est pourquoi Chesed descend à sa place. Mais seulement à ce moment-là, quand Bina descend à sa place, bien que la lumière de Chesed ne soit pas égale à la lumière de Bina, alors elle trouve Chesed à sa place. Et au même instant, Chesed descend à sa place, car il ne peut pas éclairer Bina, comme si Chesed ne ressemblait pas à toute la lumière de Bina. Et c'est le sujet que les vagues sont en eux-mêmes un seul degré, et ils ne peuvent pas s'attacher à Bina qui est d'égard. C'est pourquoi il en ressort qu'il est obligé de descendre à sa place. Pourquoi ce n'était pas comme cela avant? Avant, c'était un bébé qui a besoin de sa mère, il avait Chochma, alors il est égal au Klil Bina. Maintenant, quand il a Chochma, il descend aussitôt à sa place. Il semble d'ici qu'il veut expliquer. Plus loin. Aussi, le sujet de Moti et le Moti dans Gar est d'une autre façon, c'est-à-dire quand il y a Moti Beketer, alors les deux, Chochma et Bina, montent en haut dans Keter. Qu'est-ce que cela signifie? Nous avons toujours appris l'inverse. Au moment où il y a l'homme Atib Chochma Bina, alors Chochma et Bina montent en haut à Keter. Alors cette montée de Man devient Matib Keter. Ici, c'est écrit autrement. Quand il y a Matib Keter, alors les deux, Chochma et Bina, montent en haut dans Keter. À cause de cela, il semble d'ici qu'avant, il y avait Moti Keter et ensuite, ils sont montés. Nous avons appris l'inverse.
Et pour cette raison, les gars sont appelés importants comme un seul. Pourquoi Chochma et Bina se trouvent en haut dans Keter? Et pour cette raison, les gars sont appelés importants comme un seul. Ce n'est pas le cas quand il y a l'homme Mativé Keter. Alors, il y a Mativé Chochma, et il aurait été juste que Bina reste là, et qu'il y ait l'homme Mativé Bina. Seulement, parce qu'elle désire Chesed, Chafet Chesed, j'aurais expliqué que puisqu'elle a pris Naalev des fils, à qui elle doit donner Chorma, c'est pourquoi elle descend à sa place. Car ils ont besoin de Chochma. C'est pourquoi il y a aussi Mati Bebina. Ah, cela aussi, il y a beaucoup d'explications. Parfois, cela s'appelle Mati Bebina. Et parfois, il appelle cela Mati Bebina. Mati Bebina veut dire que Bina reçoit Chochma de Chochma. Lo Mati Bebina veut dire que Bina s'est alors purifié de Bet à Aleph. Cela aussi est mélangé ici. Commençons au point 47, lumière intérieure. Prina Bet est simple, car maintenant elle est redevenue Mati Beketer. Il nous explique, comme il a été expliqué dans le passage précédent, qu'après la deuxième istalkut, le deuxième départ qui s'est fait, ou dans le Parsouf Ab, le Massar, avec les Rishimot incluant lui, est revenu au Massar de Malchut de Roche de Ab. Et là, un nouveau Zivug est sorti sur ce Massar qui est monté au Roche avec les Rishimot. Et comme il n'y avait en lui que l'Oviou de Prina Bet, car la dernière Prina s'est perdue, c'est-à-dire Prina Gimel, et qu'est-il resté seulement Bet? Donc, il n'a attiré que la hauteur de Bina, qui s'appelle Sag, et cette hauteur de Bina est revenue et s'est étendue au Gouf. À quel Gouf? Celui du Parsouf Ab, comme nous avons appris dans Ab, qu'il a pris les kelim vides du Parsouf Galgalta. De même, nous apprenons que les kelim vides du Parsouf Ab passe au Parsouf Sag. C'est ce qui est écrit ici. Et c'est Mati Beketer, c'est-à-dire la lumière de Bina, dans le Kli de Keter, qui reste du Parsouf Ab. Et voici, ici aussi, dans le Parsouf Sag, les Kélim ont précédé les lumières. Pourquoi? Car tous ces Kélim qui sont restés vides après la deuxième Istalku du Parsouf Ab passent à ce nouveau Parsouf qui s'appelle Parsouf Sag. Qu'avons-nous appris? Qu'ils sont passés. Que tous les Kélim vides restés après Istalkut du Parsouf Galgalta, nous avons appris qu'ils sont passés à Itpashtut Bet, appelé Ab. Il en est de même ici. Et tous les Kélim vides du Parsouf Ab sont passés au Parsouf Sag. Et de même, toutes les quatre prinotes de mâle et femelle qui étaient dans Parsouf Ab, c'est-à-dire mâle et femelle du Parsouf d'Egar, mâle et femelle du Parsouf de Bina, mâle et femelle de la hauteur de Zeranpin, mâle et femelle de Yesod,
mais ici aussi, seulement avec un changement de hauteur. Car il n'y a ici qu'une petite hauteur dans l'ensemble du parsouf appelé Gimel et Bet. Et nous allons expliquer les quatre couples de mâles et femelles qui se trouvent dans ce partsouf, car cette hauteur de lumière de Bina qui est descendue à Keter, c'est-à-dire partsouf Sag, Bet Doviut, est la prina femelle du Kli de Keter. Et comme dans Partouf Ab, le Rishimo de Prinadal de Hitlapshut est devenu la Prinat Mal du Kli de Keter de Ab. C'est la même chose ici. Le Rishimo de Prinagimel du côté de Hitlapshut, qui est resté dans le Kli de Keter du Parsouf Ab, devient ici le mâle de Keter du Parsouf de cette hauteur de Bina. Il reçoit la lumière de Chorma, il faut dire depuis la lumière de Chorma, qui est monté sous Malchut du Roche de Ab au moment de Istalkut Bet et n'est pas revenu au Gouf, au Parsouf de Bina, car cette lumière est restée en haut sous Roche de Ab, et quand un Zivouk s'est fait dans Roche de Ab pour le partsouf Sag, alors il passe par la lumière de Chorma qui s'est retirée du partsouf Ab et se tient sous Malchut du Roche de Ab, comme nous avons appris dans le partsouf Ab qui reçoit dans l'aide de Hitlapshut par la lumière de Keter, qui se tient sous Malchut du Roche de Galgalta. Et donc, Keter du Parsouf de Bina, du Parsouf Sag, empêche aussi l'illumination des gares, l'illumination de Chorma du Parsouf. Je reviens encore une fois sur les règles. Dans toutes les sphirotes, nous distinguons deux lumières générales. L'une s'appelle lumière de Chorma et l'autre s'appelle Bina. C'est pourquoi, quand on apprend ça, on apprend aussi qu'il y a la Chorma et qu'il y a Bina, bien que l'ensemble de la hauteur s'appelle Bina. Et dans chaque sphira, et Sphira, nous distinguons qu'il y a des Sphirot qui appartiennent à Chorma, des Sphirot qui appartiennent à Bina. Verrons cela ensuite. Exactement le même ordre que nous avons appris dans le Partsouf Ab. Alors, qu'est-ce qui est écrit ici? Je reviens encore une fois. Même le Keter, le Kli de Keter, du Parsouf Bina, du Parsouf Sag, où il y a Mativé Keter, empêche l'illumination des gares du Parsouf, empêche l'illumination de Chorma, qui s'appelle gare du Parsouf. Pourquoi? Parce que la lumière de Chorma, qui est en dessous, qui s'est retiré du partsouf Ab, qui est monté en haut, se tient sous Malchut de Roche. Pourquoi Malchut de Roche est son émanateur? Il est sous l'émanateur. Il ressort que c'est Achoraim sont vers le bas. Que signifie Achoraim vers le bas? Cela signifie sans s'étendre au gouffre. Pourquoi? Parce qu'il n'y a pas maintenant Gimel de Oviut
seulement Gimel de Itlapshut. C'est pourquoi il domine le Kli de Keter, où il y a Gimel de Itlapshut, pour que Chorma n'éclaire pas en bas, pour que on ne l'attire pas du point de vue de Gimel de Viyut, car il n'y a pas de Massar. Il en ressort qu'est-ce qui est clair dans Achoraim Prasadim. C'est ce qu'il dit. Puisque la lumière de Keter se trouve avec Achoraim vers le bas, ce qui signifie que la lumière de Chorma, qui appartient maintenant au clé de Keter, qui est Gimel de Itlapshut, se tient avec Achoraim vers le bas. Cela signifie sans s'étendre au gauche. Comment il fait cela? Domine le clé de Keter pour qu'il soit ainsi aussi, comme la lumière de Chorma, qui s'est retirée du Parsouf Ab, à ses Achoraim vers le bas pour ne pas éclairer en bas. Dans le gauche, elle demande aussi cela au clé de Keter. Elle demande au clé de Keter que lui aussi, le clé de Keter, tourne à Achoraim vers le bas. Et elle empêche l'élimination des gardes du Parsouf, il en ressort qu'au moment où nous apprenons Mati be Keter de Sag. Il n'y a pas la Chokhma, mais seulement Chassadim, exactement comme Mati be Keter du Parsoufab. Et c'est ce qu'il dit. Mati be Keter, et alors le Mati be Chokhma, Bina et Chesed. Car Achoraim du Kli de Keter empêche toute illumination des gardes, toute illumination de Chorma du Parsouf. Et même depuis le Kli de Chorma, il n'y a pas de Chorma. Il y a plus forte raison pour l'illumination des gardes, l'illumination de Chorma, du Rosh, Tor, Sof, des sept sirot inférieures appelées Chesed Gvura, Tiferet Netzach, Od Yesod. C'est ce qu'il dit. Mati Begvura et le Mati Betiferet, Mati Benetzar et le Mati Beod, Mati Beyesod et le Mati Bemalchut, c'est-à-dire qu'alors la lumière arrive au Kelim de Vak du Rosh Tor Sof, des sept sirotes

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2: On a commencé maintenant un exercice donc, avec tous les clés mondiales de la tête de la dizaine. On a dit tout celui qui peut, tout celui qui veut, celui qui se sent prêt, qui commence. Et donc on a vu que les gens ressentent une contradiction. D'un côté, on a étudié pendant des années que tout le monde est égal dans la dizaine. Tout le monde est égal. Chaque émis est égal. D'un deuxième côté, tout d'un coup, il y a un chef, une tête. Et donc, comme ça, il y a une peur, comme ça, il va dominer, quelque chose comme ça. Ils ne savent même pas. C'est pas que... Mais juste, ça ne s'arrange pas. Comment est-ce que c'est possible que d'un côté, tous sont égaux, et d'un autre côté, il y a quelqu'un qui est un roche, une tête, un chef. Comme ça, même une fois par semaine. Comme ça, c'est pas fixe, mais même. Et donc, comment est-ce que toi, tu aurais expliqué qu'il n'y a pas ici de contradiction? Que... Et c'est une contradiction spirituelle que c'est obligé qu'il y ait un roche, une tête. Le Rav. Selon la spiritualité, il doit y avoir quelqu'un qui peut, en tout lieu, dans chaque état, décider. Et... Et alors, tous comprennent qu'ils doivent s'annuler devant lui. Et alors il est appelé Roche, tête. La tête du cours, la tête du groupe, etc., etc. Ça dépend de quelle période il s'agit. Mais comment est-ce que ça va avec l'égalité qu'il doit y avoir dans la dizaine? Alors chaque jour, il peut y avoir quelqu'un d'autre, le Rav dit. Moshi. Oui, mais quand même, disons, cette semaine, je suis la tête. Alors d'un côté, je suis la tête, et de l'autre côté, on est tous égaux. Comment est-ce que ça va ensemble, le Rav? Il n'y a pas une telle chose. Il n'y a pas une telle chose que dans le groupe, tous soient égaux, tous soient des têtes, des chefs, et que... Et comme ça, ça avance. Moshi, est-ce qu'on peut dire que l'égalité, c'est dans le fait que chacun... Dès le départ, en fait, on n'est pas égaux, et selon notre potentiel, capacité, grave. Oui, oui, ça c'est... Moshi, c'est-à-dire que l'égalité, c'est dans le fait que chacun utilise soi, tout ce qu'il peut, pour la société, au maximum. C'est en ça qu'on est égaux, dans le don, en fait, grave. Oui. Chacun n'est pas égal à tous les autres. Dit. Si on est tous connectés, si on se connecte tous comme une dizaine, qu'on est tous connectés ensemble, est-ce qu'on peut commencer à ressentir une tête commune entre nous, un chef commun entre nous, une association d'un supérieur qui est notre tête? Le Rav, oui, mais il faut seulement préciser que si on veut être vraiment connecté, alors on doit annuler l'ego. Dodi, alors, si on se connecte entre nous, si on annule l'ego et qu'on se connecte ensemble en un seul, on essaye. Alors en fait, on attire sur nous la lumière qui amène vers le bien et progressivement, on commence à ressentir la tête, le chef entre nous, le créateur entre nous. Alors, qu'ajoute le rôle de la tête dans la dizaine? Un ami qui est de service, qui maintient la tête, le Rav. Bah, il est indispensable, Douzi. Ouais, mais quel est son ajout? Si on doit et on peut arriver ensemble à l'association de la tête, qu'est-ce que Mouchi nous apportera cette semaine? Lui qui est maintenant de service, lui qui est cette semaine la tête.

0: la dizaine. Alors qu'est-ce qu'on fait? Qu'est-ce qui, en quoi est-ce qu'on doit se connecter et arriver à la sensation de la tête? Laura, il n'y a pas de différence. Mushi. Non, mais comme tu as dit, je suis obligé, je me sens obligé. Par exemple, aujourd'hui, j'étais assis au cours. D'abord, j'étais beaucoup plus concentré. J'ai entendu deux conseils comme ça qu'il faut prendre, des concepts comme ça de la sagesse de la Kabbale, le sujet du salut du Créateur. C'est hier, quand j'étais pas la tête, j'aurais pas fait ça. Bon, d'accord, j'étais assis comme tout le monde, je compte sur, je sais pas moi, quelqu'un là-bas qui le fera. Aujourd'hui, je sens que cette semaine, je suis obligé. Tout le temps, ma tête est là-dedans, qu'est-ce que je dois faire encore? La fois précédente, c'était Akoka. Akoka a fait ça, et moi, je veux être meilleur que lui. Alors, je pense déjà, quoi encore? Qu'est-ce que je peux encore les surprendre? Quoi encore faire? Et donc, c'est bien. Et donc, je comprends pas en quoi est-ce que les gens s'opposent. Vous dites, non, mais je veux quand même demander si on sait nous connecter ensemble et arriver à la sensation de la tête entre nous, le chef entre nous, sentir le créateur entre nous. Est-ce qu'on aura encore besoin de ces rôles entre nous? Laura, par cette action, on deviendra complètement égaux les uns envers les autres et en ça se termine tout notre effort dans la connexion. Dodi, alors en quoi est-ce que ça contribue le rôle d'un ami qui est roche? C'est jusqu'à ce qu'on arrive à la sensation qu'on se connecte. Le Rav, bah, il est responsable, il est le chef du groupe pour ses amis, pour cette étude, pour cette lecture. Ça peut être plus, ça peut être moins. Et c'est tout? Mushi. Non, mais je peux comprendre la peur des gens. Parce que si tu regardes le chef depuis les Kélim égoïstes, alors tu vois dans le chef une sorte de menace. C'est comme si tu regardais maintenant, il va me dominer maintenant. Bon, qu'est-ce qu'il va faire? Qu'est-ce qu'il va décider maintenant qui va blesser mon ego? Mais si tu regardes le chef avec un regard où il vient vraiment connecter le groupe, où il vient le servir, alors c'est un rôle nécessaire. Shimon, alors mais c'est quoi le rôle du chef? C'est quoi son rôle de la tête? Le rôle de la tête du chef, c'est vraiment d'être un père. Vraiment comme ça. Être le père du groupe. Dodi, est-ce qu'il y a un plaisir pour le chef? La tête. Le Rav, du fait que son groupe avance. Dodi, et les autres amis qui ne sont pas le chef, c'est quoi leur rôle? Le Rav, apprendre de la position de la tête du groupe, du chef du groupe, des amis. Comment est-ce qu'ils peuvent être adjoints? C'est-à-dire soutenir la tête, s'annuler devant la tête, c'est ça le soutien? Oui. Très bien. Mushi, et pourquoi est-ce qu'on a commencé cet exercice seulement maintenant? Pourquoi pas il y a 3, 4, 5, 10 ans? On n'était pas prêts ou quoi? Le Rav, ils n'étaient pas prêts. Mushi, et maintenant ils sont prêts? Le Rav, on verra. Si on a 800 dizaines dans le clé mondial, alors il y a 800 chefs, 800 têtes. Dans chaque dizaine, il y a un chef et il est aussi en rotation. Le Rav, oui. Et en plus de ça, il y a un roche, une tête sur tous ces 800. La tête du groupe, c'est correct? Est-ce que lui aussi doit être en rotation ou est-ce que c'est déjà quelque chose de fixe? Le Rav. Non, mais ça c'est la tête de la dizaine, tout entière. Il faut pas le remplacer tout le temps. Tu veux dire la tête du groupe, le Rav, oui. Dodi, donc il doit être fixe. Le Rav, non, pas fixe. Dodi, ça c'est dans la dizaine, mais dans le groupe. Je fais une distinction entre dizaine et groupe. Il y a encore... beaucoup, beaucoup de dizaines comme nous. Alors, chaque dizaine a sa tête, et lui aussi change, et chez nous, c'est, aujourd'hui, c'est Mushi, demain, c'est Akoka, ensuite Shimon. C'est clair. Maintenant, une tête sur toutes les dizaines, sur tout le monde. Est-ce qu'il doit aussi y avoir une tête sur eux, sur toutes les dizaines du groupe? Oui, jusque-là, c'est tout. Oui. Alors, j'avais envie de poser une autre question. Souvent, on parle avec toi et on te pose des questions, et à la suite de ça, tu fais naître toutes sortes de choses, tu nous partages avec nous toutes sortes de directions qui sont correctes pour le chemin. Maintenant, parfois, on reçoit des réactions où vous faites tourner le rave à cause de la manière dont vous posez les questions, il vous répond justement de cette manière. Et si vous demandez autrement, il vous répondrait autrement. Alors j'ai envie de comprendre, en fait, quoi faire avec cette chose-là. C'est-à-dire, est-ce qu'il faut se... Bon, déjà, est-ce que toi, tu sens que par le fait qu'on pose des questions à toi, on te fait tourner? Le rave, non. Justement, le contraire. Le fait que j'essaie de répondre à vos questions, ça devient de plus en plus clair pour moi ce que je dois faire avec le groupe et c'est tout. Dodi, est-ce qu'on peut faire tourner un kabbaliste? Le faire tourner? Non. Dodi, donc faire une combine sur le kabbaliste, quelque chose de rusé comme ça, à travers des questions, pour t'amener à dire quelque chose, à faire quelque chose. Est-ce qu'on peut faire tourner? Ça dépend de ce que tu penses. De ce vers quoi t'as l'attention. Oui. Mais te faire dire des choses que je veux promouvoir. Par exemple, disons que je veux promouvoir l'idée de la tête de la dizaine. Alors je commence à te poser des questions et à la suite de mes questions, tu commences à parler de la tête de la dizaine. Est-ce qu'un homme peut faire une telle chose ou non? Tu dis ce que tu veux et point final. Ça aussi c'est correct. En général, je parle seulement à partir de ma compréhension. Personnellement, je parle que à partir de ma compréhension, de mon atteinte, de mon ressenti. Ça, c'est... Mushi. C'est-à-dire que c'est juste qu'il y a des gens qui pensent, par exemple, qu'avant, tu ne parlais pas de la tête de la dizaine. Maintenant, tu as commencé à en parler. Ils pensent que nous, on a inventé ça, et alors on a commencé à te poser des questions et à te faire tourner pour que tu parles de la tête de la dizaine, du chef de la dizaine. Et avant, le rave n'en parlait pas, et maintenant, oui, il en parle. Le rave. Mais c'était juste pas le moment pour ça. La tendance n'était pas vers cette direction-là. Mushi. Alors, ils pensent que ça s'appelle faire tourner. Ils pensent que parce qu'on en parle maintenant, on sait comme si maintenant on te... Je sais pas moi comment dire. On te pousse, on te plie à parler de choses dont tu n'aurais pas voulu parler, mais parce que nous, on veut, alors t'en parles. Et c'est, voilà ce que les gens pensent. Nodi, c'est comme si ça reposait sur notre pression et pas sur ta pression, comme toi tu ressens le groupe. Mushi, c'est comme si je te parlais maintenant de l'antisémitisme aux États-Unis et que je te posais une question là-dessus et donc tu répondrais là-dessus et non sur la tête de la dizaine. Et parce que moi je soulève la tête de la dizaine, alors tu parles de la tête de la dizaine. Le rap. Bien sûr que c'est vous qui déterminez le sujet. Mushi, mais qu'est-ce que tu vas dire ça déjà? Oui, non, mais par exemple, le sujet de la tête de la dizaine. Je reconstruis comment est-ce qu'il est né. On était avant un congrès des dizaines, alors on a commencé à parler du congrès des dizaines, que chaque dizaine doit maintenant construire un congrès. Et à partir des conversations, tout à coup, t'as apporté ce concept de la tête de la dizaine. Tout à coup, comme ça, t'as dit chaque dizaine doit avoir une tête. Et si elle ne sent pas qu'elle a une tête, c'est un signe qu'elle n'avance pas. Donc, tu as commencé à donner toutes sortes de concepts et ça s'est répété. Et alors, on a commencé à poser des questions sur ça et à réagir à ce que toi, tu, soi-disant, t'as fait sortir de toi-même. Alors, ici, c'est la question. En fait, quoi faire avec le fait que les gens pensent que c'est comme si nous, je sais pas, moi, on te fait tourner ou on fait sur toi toutes sortes de manipulations qui t'amènent à parler. Bon, bah, ça sera toujours comme ça. Chacun a le droit de dire des bêtises. Dodi, mais d'où est-ce que ça arrive soudain de ton côté? La pression ou, je sais pas moi, de faire naître quelque chose de nouveau, comme ça, de faire avancer le groupe d'une certaine manière. Et l'idée, quand même, maintenant, disons, faisons cela. C'est quoi ce ressenti qui arrive soudain par lequel tu nous diriges? Selon quoi c'est, comment est-ce, pourquoi est-ce, pour que tu sentes que maintenant il faut faire ça maintenant? Ça vient du fait que nous, on veut mieux comprendre les uns les autres. Qu'on se soucie pour ne pas perdre ce qu'on étudie. Et c'est tout? Bouddhi, comment à l'avenir est-ce qu'on peut recevoir les orientations en tant que dizaine, en tant que groupe? Comment est-ce qu'on saura soudain que maintenant c'est ça ce qu'on doit faire? Le Rav, ça c'est seulement selon la question de l'ensemble, du général. Bouddhi, est-ce qu'à partir de la connexion entre nous, on ressentira soudain? Disons, si on t'avait pas entendu parler de la tête de la dizaine, est-ce qu'on serait assis comme ça à nous connecter entre nous? Le Rav, alors, si vous connecteriez entre vous et gardiez votre dizaine comme tête, ça serait bien. Mais soudain, il serait venu à l'un des amis une idée comme ça de faire une tête de la dizaine. Comment est-ce que ça serait arrivé soudain chez nous si on n'avait pas entendu de toi? Le Rav, alors vous l'avez entendu de moi. Mais t'as sûrement encore beaucoup d'états comme ça qu'on doit traverser, des exercices, des idées. Pas tellement beaucoup. Seulement en profondeur. C'est tout. Seulement en profondeur. Mouchi. Maintenant, sur la structure, pour comprendre la structure. Disons, aujourd'hui, on a 800 dizaines. Demain, il y aura 8000 dizaines. Chaque dizaine aura sa tête, dont le rôle est de conduire la dizaine à la grandeur du créateur. Et il y a la tête du groupe, de ces 800 000. Ça peut être une seule personne comme le Rav, ça peut être un groupe de personnes, oui? Le Rav, oui. Mouchi, comme une direction, peu importe. Mais c'est-à-dire que il doit y avoir une tête, un chef, qui est en fait le chef ou la tête de la dizaine, et c'est selon ce que dit la tête du groupe qui s'applique, c'est correct? Le Rav, oui. On partage nos impressions de la conversation et qu'est-ce qu'on en prend pour la réalisation dans la dizaine. C'était une conversation très comme ça, très envieuse et très ouvrante. Bon, qu'est-ce qu'il y a à dire? En dehors du fait que... Du fait que on doit recevoir comme ça toutes sortes de... Le Rav nous dit, je sais pas moi, de manière générale, comme ça, penser de qu'on peut faire tourner le Rav, je pense que c'est l'apothéose de la bêtise, mais je sais même pas qui peut penser comme ça. Mais bon, je suis impressionné par les amis comme ça qui ont posé des questions, qui ont vraiment qui viennent de l'in- depuis l'inquiétude pour le groupe, pour tout ça. Faut vraiment comme ça faire une évaluation de l'état de ce que je comprends dans la dizaine, comme ça que la plupart, la majorité de la des dizaines ont même pas encore décidé quelque chose sur cet exercice. Donc, qu'est-ce qu'on peut faire selon la la direction? Je pense qu'on doit faire un boost. Là, autant que de conversations, autant de choses comme ça pour renouveler et qui reste sur le cœur et que les gens fassent un effort et arrêtent avec ça parce que sinon on est dans un problème comme groupe. Parce que si on reçoit pas la direction comme les supérieurs, alors il y aura rien qui va se passer. Oui, le Rav nous dit nous explique ce qu'il doit la structure de la dizaine. Même à la fin, ils ont posé la question au Rav, est-ce qu'il y a encore beaucoup d'exercices et d'idées? Le Rav a dit non, pas tellement beaucoup, mais seulement en profondeur, seulement en profondeur. Donc, je pense que vraiment, même aussi l'exercice de la tête de la dizaine, c'est comme ça, je pense qu'on ne voit encore que la surface. Il y a encore tellement de profondeur dedans et donc, puisse le Créateur nous aider à entrer dans la tête, puisqu'on reçoit chaque semaine une nouvelle tête et atteindre ce qu'on doit atteindre. Et comme ça, à travers les paroles de la tête. J'ai entendu dans la spiritualité, tout le monde doit décider quelque chose à un moment. Et ça s'appelle le chef du groupe, le chef du cours, peu importe la période. Donc, voilà. Et le rôle de ce chef, c'est être le père du groupe.
1: Zohar
0: nous écrit. Ah non, c'est pas Zohar, c'est Yosef. Aussi dans le roche de la dienne et aussi dans le roche du groupe, il faut faire un rave. C'est comme ça qu'on reçoit la grandeur de la tête. C'est comme ça qu'on ressent vraiment la dizaine comme roche. Et au final, c'est le Créateur qui est roche et qui dirige tout. Bon, j'ai pas grand chose à rajouter de par moi-même. Je pense que on peut pas du tout faire tourner le Rav. Celui qui pense qu'on peut faire tourner le Rav, oh, c'est drôle. Je sais pas. Une impression pas très bonne de l'état de la société, qu'il y a de telles réactions par rapport aux amis qui posent des questions au Rav. Je pense une impression pas très bonne des dizaines, je sais pas, moi, qui sont pas très en ordre, mais bon, il y a pas toutes les dizaines qui sont les mêmes, mais comme ça fait déjà plusieurs mois qu'on essaie de prendre cet exercice de la tête de la dizaine. Et quoi prendre pour la réalisation dans la dizaine à nous? Probablement que de travailler sur l'annulation encore. Peut-être on comprend que les choses arrivent de l'intérieur vers l'extérieur. Donc, si on a comme ça une impression pas bonne, alors il faut que dans la dizaine il y ait l'annulation et que chacun baisse sa tête. Et peut-être que là on pourra se connecter à toute la société. Oui. Je suis d'accord avec ce qui est dit. Je pense que peut-être juste rajouter déjà, le Rav a dit que c'est possible de le faire tourner. Le Rav, il agit selon le manque et c'est donc complètement OK. C'est bien que justement il ressente ce manque et que justement il fait ce qui est nécessaire pour la société. Et bon, chacun peut dire des bêtises. Mais bon, On peut dire aussi que on a entendu aussi que c'est pas obligatoire, comme ça, si, enfin c'est pas par contrainte. Si une dizaine n'est pas encore prête, elle n'est pas encore prête. Ce que j'ai entendu, c'est que le rôle du chef, c'est être vraiment le père du groupe, comme ça, vraiment avoir un jeu comme ça tout le temps, mettre le. Et comme Igor a dit, que si on veut vraiment être connecté, alors il faut annuler les égos. La sagesse de la Kabbale, c'est quelque chose de facile, de simple. C'est-à-dire qu'il faut juste réaliser.

0: On va lire des extraits choisis du Zohar La'am et on va demander au Créateur pour qu'il nous donne une prière commune pour et d'un seul cœur. Comment? Si vous demandez par votre prière devant le roi
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0: Deux. Toujours l'homme doit ordonner la louange de son maître et ensuite prier ses prières. Celui dont le cœur est troublé et qui veut prier ses prières ou qui est dans la détresse et ne peut pas ordonner la louange de son maître, qu'en est-il? Bien qu'il ne puisse pas orienter le cœur et le désir, pourquoi serait diminué l'ordre de la louange de son souverain? Plutôt, il doit ordonner la louange de son souverain, même s'il ne peut pas orienter, et ensuite prier sa prière. 3. Le Créateur désire la prière des justes au moment où ils demandent devant lui la prière pour ce dont ils ont besoin. Quelle en est la raison? Afin que soit grandie et ajoutée l'abondance de sainteté grâce à la prière des justes pour tous ceux qui en ont besoin. Car les justes, dans leur prière, ouvrent le conduit supérieur. Et alors, même ceux qui ne sont pas dignes d'être exaucés, sont exaucés. 4. L'homme doit prier devant le Créateur, car c'est un travail un grand et honorable travail parmi les travaux de son maître. Il y a un travail du Créateur qui se tient dans l'acte du corps, c'est-à-dire les mitzvot qui dépendent de l'action. Et il y a un travail du Créateur, un travail plus intérieur, qui est le principe, le principal, le tout, c'est-à-dire les mitzvot qui dépendent de la parole et du désir du cœur. La prière de l'homme est un travail de l'esprit, un travail du deuxième aspect qui dépend de la parole. Et elle se tient dans des secrets supérieurs. Et les hommes ne savent pas que la prière de l'homme perce les airs et perce les firmaments et ouvre des ouvertures et monte en haut. 5. Tout homme qui couvre ses fautes et ne les avoue pas devant le roi saint pour demander sur elle miséricorde, on ne lui donne pas d'ouvrir une ouverture de retour au Créateur, du fait qu'il est couvert de lui. Et s'il les expose devant le Saint béni soit-il, le Saint béni soit-il a pitié de lui. Et les miséricordes surmonte le jugement. À plus forte raison, s'il pleure, car toutes les ouvertures fermées, il les ouvre, et sa prière est reçue. Et c'est pourquoi l'aveu de ses fautes est l'honneur du roi. Pour faire grandir la miséricorde sur le jugement. Le matériel est envoyé en chat. 6. Toutes les prières du monde, les prières de la multitude, sont des prières. Mais la prière de l'individu, elle n'entre pas devant le roi saint, si ce n'est avec une force puissante. Car avant que la prière n'entre pour se couronner à sa place, le Créateur la surveille et la regarde. Il regarde les fautes et le mérite de cet homme, ce qu'il ne fait pas avec la prière de la multitude, car nombreuses sont les prières qui ne viennent pas des justes, et toutes entrent devant le Créateur, et il ne surveille pas leurs fautes.
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0: Alors où l'homme se lève à minuit de son lit, pour s'occuper de la Torah, un héros proclame sur lui et dit « Voici, bénissez le Créateur, vous tous, serviteurs du Créateur, qui vous tenez dans la maison du Créateur pendant les nuits. Et le matin, lorsqu'il se tient en prière devant son maître, ce même héros proclame sur lui et dit « Et je te donnerai des allées parmi ceux qui se tiennent ici. » Après qu'il termine sa prière avec désir devant son maître, il doit remettre son âme avec le désir du cœur à la royauté. Et combien de conseils il y a à l'homme en toute chose. Et à l'heure où il se trouve en prière, toutes ces paroles que l'homme fait sortir de la bouche dans cette prière, toutes montent en haut et traversent les airs et les firmaments jusqu'à ce qu'elles parviennent à l'endroit où elles parviennent et se couronnent sur la tête du roi. Et il en fait une couronne.
1: Jusque
0: maintenant le Zohar, et on a une annonce importante, s'il vous plaît, Gilad et Oren. Oui, les chers amis et amis eux, on a, pour la fête de Shavuot, pendant beaucoup d'années, on avait une coutume pour la fête de Shavuot, lire pendant la nuit. En Israël, on passait bon beaucoup d'endroits, et on étudiait tout le temps pendant la nuit. Et cette semaine aussi, ça sera jeudi, entre jeudi et vendredi, le soir de Shavuot, on étudiera où? On étudiera ici, dans le grand hall d'études, dans le grand hall de rassemblement, parce que vous êtes tous invités, tous les amis du CLI israélien et tous les amis de la communauté d'étudiants. Évidemment, aussi, on aura aussi une diffusion pour tout le CLI mondial. Mais ce qu'on veut, c'est que tous ceux qui peuvent venir, qu'ils viennent. Évidemment, Petah Tikva, CLI israélien, communauté d'étudiants, qu'ils viennent ici à l'étude à 10h15. On commence le cours avec une lecture. Après, on aura un cours comme ça, du Rav, d'une heure comme ça, de vraiment... On va ressentir l'intensité du du cours qu'on aura pendant une heure, et évidemment, on n'aura pas qu'un peu de lecture du livre du Zohar, on fera comme ça des ateliers, on chantera des chansons ensemble, on sera dans la connexion de la Laila de Kala, la nuit de Kala, que vraiment on puisse fêter Shavuot. Regardons maintenant un clip du Rav sur ce sujet. On se trouve avec vous devant une grande fête qui s'appelle la fête de la réception de la Torah ou la fête de Shavuot. Pendant la fête de Shavuot, on a la coutume d'étudier pendant la nuit qui s'appelle la correction des nuits de Shavuot. Qu'est-ce qu'on a besoin de corriger? On étudie avec vous de la Torah que l'homme est fait à partir de la faute de l'arbre de la connaissance. Que nous, avec vous, on se trouve dans une qualité très particulière, très mauvaise, qui s'appelle le mauvais penchant. Le mauvais penchant est mauvais depuis sa naissance. Et d'un côté, c'est écrit « Le Créateur a créé le mauvais penchant ». Mais d'un côté, c'est écrit « J'ai créé le mauvais penchant ». La Torah comme épice. Qu'est-ce que c'est que la Torah comme épice? C'est que à partir de la lumière qui se trouve dans la Torah, et on peut l'attirer à partir de la Torah sur notre mauvais penchant. Ce qui s'appelle que la lumière qui est dans la Torah ramène vers le bien. Ça s'appelle que ramène vers la lumière le mauvais penchant en un bon penchant. Et alors, dans ce bon penchant, on va révéler le monde supérieur, les vies supérieures et spirituelles. Tout ça, on peut le révéler pendant les nuits de Shavuot. Que justement, pendant la nuit, on se trouve devant la lumière de la Torah, ça nous corrige. Et à partir de cette obscurité dans laquelle on existe maintenant, où on ne sait pas pourquoi on existe, pourquoi est-ce qu'on vit, et la lumière qu'on invite sur notre étude, et ça va nous clarifier tout grâce à un rapport bon les uns envers les autres qui s'appelle l'un aimera son prochain comme soi-même, qui est la grande règle dans la Torah et qui inclut toutes les mitzvot. Et donc j'espère qu'on va pouvoir arriver à un état où on est les fils de la Torah, où on fait exister la lumière de la Torah, où vraiment on peut mériter ce grand jour où tout arrive. Bonne fête. Donc, on veut vraiment qu'on puisse se rassembler ici, tout le clé israélien. C'est pour ça qu'on fait ça à 10 heures pendant la nuit. Et pas comme chaque jour en plein matin. Bon, les hommes, les femmes, on va être faire sens en bas, que le hall explose grâce au Créateur, justement quelques jours avant le congrès des dizaines, et qu'on puisse éveiller. Oui, donc on vous rappelle encore une fois, la nuit de Kala pour la fête de Shavuot, le jeudi 21 mai qui va venir de 22h15 à minuit 30 pendant la nuit, heure d'Israël. On va lire du livre du Zohar, on va écouter un cours du Rav Lachman, et encore, tout le monde sont invités de 18 ans et plus, et on va finir en chanson.

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1: Bonjour les amis, dans la première partie du cours, nous allons étudier un cours du Rav Lightman du 15 octobre 2002. C'est le premier cours sur deux qui porte sur l'article la différence entre la charité et le cadeau. Vous pouvez trouver cela dans les Écrits du Baal HaSolam, premier volume, page 300, en hébreu. Nous le lirons ensemble dans la dizaine, depuis le début de l'article, jusqu'à selon les efforts dans lesquels il s'est engagé, dans la même mesure, il ressent la souffrance. C'est au milieu de l'article, nous avons pour cela 20 minutes. Alors commençons. La différence entre charité et cadeau. Il est écrit, celui qui déteste les cadeaux vivra. Autrement, il crée l'opposé de la vie.
0: Pardon,
1: je reprends, écrit du Rabash, volume 1, article 24, la différence entre la charité et le cadeau. Il est écrit, proverbe, et celui qui ait les cadeaux vivra. Il en ressort qu'il est écrit de recevoir des cadeaux, sinon cela provoque l'opposé de la vie. Si c'est ainsi, comment se fait-il que dans le monde, les gens reçoivent des cadeaux les uns des autres. De même, il faut questionner ce que le Créateur a dit à Moïse. J'ai un bon cadeau dans ma maison de trésor, et son nom est Shabbat, et je désire le donner à Israël. Va et informe-les. Nous voyons, selon ce qui est accepté, que selon l'usage du monde, une personne peut demander à une autre de lui donner la charité. Mais nous n'avons jamais vu quelqu'un demander à l'autre un cadeau. Par exemple, il arrive parfois avant Pessah qu'une personne doive se préparer des matzot et du vin, etc. pour Pessah. Alors elle va voir le responsable de la charité, ou un riche, et lui demande de l'aider à préparer les provisions pour Pessah, et lui raconte sa situation difficile dans laquelle elle se trouve, et elle reçoit ce qu'elle demande. Cependant, nous n'avons jamais vu que quelqu'un entre chez son ami et lui demande un cadeau. Par exemple, puisque cette femme lui demande, étant donné que maintenant c'est avant Pessah, alors elle veut lui acheter une bague avec un diamant d'au moins 200 dollars. Et il raconte à son ami que sa situation est maintenant difficile et qu'il n'a pas la possibilité d'acheter la bague que sa femme veut. C'est pourquoi il veut que son ami lui donne de l'argent en tant que cadeau pour acheter la bague à sa femme pour la fête de Pessah. Et nous n'avons pas non plus entendu dire qu'il y aurait dans une ville une organisation de responsables des cadeaux, c'est-à-dire qu'il y aurait dans une ville un responsable de la charité et de même un responsable des cadeaux. Mais l'usage du monde est que les cadeaux se donnent mais ne se demandent pas. C'est-à-dire que si quelqu'un aime l'autre, alors il s'éveille en lui un attrait ardent et un désir de lui faire plaisir. C'est la raison pour laquelle il lui donne un cadeau. Et il n'est pas approprié de dire ici que l'on demande des cadeaux ou qu'il y ait un endroit spécial dans la ville où l'on donne des cadeaux. Cependant, il faut comprendre quelle est la véritable raison pour laquelle on ne demande pas de cadeaux alors que la charité, on la demande. Et il y a une organisation dans chaque ville pour aider tous ceux qui ont besoin d'aide, afin qu'ils aient de quoi vivre, pour qu'ils puissent subsister dans le monde. Et aujourd'hui, c'est organisé dans chaque pays. Il y a un bureau qui aide et prend soin de ceux qui sont dans le besoin. La raison est très simple. Il y a une différence entre la nécessité et le superflu. La nécessité
0: La
1: Je comprends. La raison est très simple. Il y a une différence entre la nécessité et le superflu. La nécessité, c'est que l'homme est obligé de recevoir pour pouvoir subsister dans le monde. Sinon, c'est-à-dire s'il ne reçoit pas l'aide nécessaire, il n'a pas le droit d'exister dans le monde. À ce sujet, nos sages ont dit, Sanhedrin, quiconque maintient une seule âme d'Israël, c'est comme s'il maintient un monde entier, ce qui fait référence à la nécessité. Sinon, il ne peut pas subsister. Et à cela, l'homme ne peut pas renoncer et ne demande pas d'aide, car tout ce qu'a l'homme, il le donnera pour sa vie. C'est pourquoi l'homme n'a pas honte de demander la charité, car il s'agit là d'une question de sauvegarde de la vie, plus ou moins. Et l'autre, c'est-à-dire celui qui donne, comprend aussi qu'il vaut la peine de lui donner ce qu'il demande. Et plus la question est proche de la sauvegarde de la vie, plus le receveur réclame ouvertement, et de même, le donneur s'intéresse à la situation du receveur. Et plus c'est éloigné de la sauvegarde de la vie, plus le donneur traite la situation du receveur avec froideur. Mais tout cela suit la voie de la nécessité. Il en est ainsi pour les choses superflues. Celui qui demande des superflus a honte de me demander. Et de même, le donneur n'écoute pas celui qui demande des superflus. C'est pourquoi il faut distinguer entre la charité et le cadeau. Car dans la charité, la réponse vient à la demande du receveur. C'est-à-dire, si le receveur de la charité demande, alors on lui donne. C'est-à-dire, si le receveur de la charité demande, alors on lui donne, il s'ensuit que la charité vient par l'éveil de l'inférieur, car il ressent son manque. C'est-à-dire, lorsqu'il voit qu'il ne peut pas subsister dans le monde sans l'aide du donneur, alors le receveur n'a pas honte, mais il va et s'humilie devant le donneur, et cela parce qu'il n'a pas d'autre choix. Mais le cadeau vient entièrement du donneur, c'est-à-dire si le donneur s'éveille, qu'il y a lieu d'agir, de révéler l'amour envers son aimé, alors il lui envoie un cadeau. Il s'ensuit d'après cela que le cadeau vient de l'éveil du supérieur, du donneur, tandis que la charité vient de l'éveil du receveur. Et le receveur de la charité doit aller vers le donneur et lui faire comprendre le besoin de la charité, ce qu'il exige de lui. Et dans la mesure où le receveur peut lui faire comprendre le besoin nécessaire pour qu'il vienne à son aide, et dans la mesure où il peut lui faire comprendre que c'est une chose très très nécessaire, alors il reçoit davantage ce qu'il demande du donneur. Cependant, la raison principale est, comme nous l'apprenons, que tout ce qui ne se trouve pas dans la racine, et lorsque nous devons utiliser cette chose, nous ressentons là une gêne, comme il est dit, Talmud Isser Sfirot, il est connu que toute branche aura une nature semblable à sa racine. C'est pourquoi toutes les choses qui existent dans la racine, la branche y consentira aussi, les aimera, et les chérira. Et toutes les choses qui n'existent pas dans la racine, la branche s'en éloignera aussi, ne les supportera pas et les haïra. Fin de citation. Il s'ensuit que la question de recevoir n'existe pas dans notre racine. C'est pourquoi, lorsque l'homme doit être receveur, il ressent de la honte, qui est une gêne, parce que cela n'existe pas dans notre racine. C'est pourquoi, lorsque l'homme a besoin de l'aide de son ami, si c'est une chose nécessaire, alors on dit qu'il n'y a pas le choix, car il n'y a rien qui tienne devant la sauvegarde de la vie. Mais dans la question de la sauvegarde de la vie, il y a beaucoup de distinctions. C'est pourquoi, pour toute chose qui est nécessaire, on supporte la honte et on demande de l'aide. Et la question de ce qui est nécessaire n'est pas la même pour chacun, mais chaque personne a une mesure différente. C'est-à-dire que ce qui est considéré pour une personne comme un luxe peut être pour une autre une nécessité. C'est pourquoi il est difficile de fixer la limite de ce qui s'appelle luxe et de ce qui s'appelle nécessité. Car bien que l'on puisse dire à propos de quelque chose que l'on désire qu'il est possible de vivre sans cela, que c'est un luxe, et que si l'on ne peut pas vivre sans cela, cela s'appelle une nécessité. Même cela ne peut pas être mesuré à 100%. Par exemple, comme nous trouvons chez nos sages, Ketubot, il y avait un homme qui vint chez Rabbi Nehemia, il lui dit, « De quoi te nourris-tu ? » Il lui répondit, « De viande grasse et de vieux vin. Veux-tu te contenter de lentilles avec moi ?» Il se contenta de lentilles et il mourut. Nous voyons de ce récit que bien que la viande grasse et le vin vieux soient certainement des luxes, selon tout le monde, néanmoins, pour cette personne, c'était une nécessité, à tel point qu'à cause de cela, il est mort. Et encore, nous voyons là-bas dans les paroles de nos sages, et voici leurs mots, « Nos maîtres ont enseigné ce qui lui manque, ce qui lui fait défaut, Deutéronome. Ce qui lui manque, tu es tenu de le soutenir, mais tu n'es pas tenu de l'enrichir. Ce qui lui fait défaut, même un cheval pour monter et un serviteur pour courir devant lui, ils ont dit à propos de Hillel l'Ancien, qu'il a pris pour un pauvre issu d'une bonne famille un cheval pour monter et un serviteur pour courir devant lui. Une fois, il ne trouva pas de serviteur pour courir devant lui et il courut devant lui sur 3 miles. » Fin de citation. De là, nous pouvons voir, selon l'interprétation de nos sages sur le verset « Ce qui lui fait défaut », que même un cheval pour monter et un serviteur pour courir devant lui, tout cela entre dans la catégorie du manque, et non pas dans celle du luxe. Car ici, il s'agit d'un pauvre, comme le rapporte la Gemara, que Hillel a pris un pauvre issu d'une bonne famille. Et cela, assurément, ce que l'on donne aux pauvres s'appelle « tzedaka », c'est-à-dire une nécessité. Et même s'il s'agit d'un cheval pour monter et d'un serviteur pour courir devant lui, cela signifie aussi que c'est appelé « nécessité ». Si c'est ainsi, nous ne pouvons pas fixer une limite disant « jusqu'ici c'est appelé nécessité et à partir de là c'est appelé luxe ». Il en résulte que le pauvre peut demander qu'on lui donne, en tant que charité, quelque chose qui, pour d'autres, serait appelé luxe. C'est-à-dire, ce que nous avons dit, que le pauvre demande de la charité, il n'en a pas tellement honte, car pour lui, la charité est une chose nécessaire. Mais nous ne pouvons pas distinguer entre charité et cadeau qui s'appelle luxe. Mais cela dépend du caractère de la personne. Et chaque personne a une mesure propre à elle pour déterminer ce qui s'appelle nécessité et ce qui pour elle s'appelle luxe. Du fait que c'est une chose dont on peut vivre sans. Et le pauvre n'a pas la force ni le courage de demander à autrui. C'est pourquoi cela entre dans la catégorie de cadeau. Et cela ne lui vient que par l'éveil du donateur. Mais qui peut déterminer si cette chose que l'homme demande à son prochain, si cela entre dans la catégorie de la charité ou d'un don? Seul le Créateur connaît la mesure de l'homme, comme il est dit, que jusqu'ici, cela s'appelle nécessité, et d'ici et au-delà, cela s'appelle superflu. Et maintenant, parlons de ces concepts dans le travail. Nous devons discerner, lors de la prière, quand l'homme demande au Créateur de l'aider dans le travail, s'il demande au Créateur la charité, c'est-à-dire la nécessité, sans laquelle il dit au Créateur qu'il n'a pas de goût à la vie, c'est-à-dire qu'il ressent qu'il est nu et dépourvu de tout, tant de Torah que de mitzvot. Et il ressent en lui-même qu'il n'a pas d'autre étincelle de vérité et que toutes ses actions sont construites sur l'hypocrisie et le mensonge. C'est-à-dire que toute la base sur laquelle il construit son édifice de sainteté est fondée sur l'amour propre. Et il ressent que chaque jour, il recule, alors qu'il aurait dû avancer. Et il voit le contraire. C'est-à-dire que lorsqu'il a commencé à entrer dans le travail de sainteté, il ressentait plus d'importance dans la Torah et, le travail. Et c'était la raison pour laquelle il avait accepté sur lui la Torah et le travail, car il valait la peine de s'éloigner des vanités de ce monde et de s'attacher à la Torah et aux mitzvot, ce qui lui apporterait bonheur et goût dans la vie, et son enthousiasme était très grand. Et maintenant, il ne comprend pas d'où il a pris ses forces. C'est-à-dire que maintenant, si un homme venait et lui disait « Abandonne tout et éloigne de toi des vanités de ce monde et entre pour travailler dans le travail de la sainteté », il ne pourrait certainement pas écouter sa voix dans l'état où il se trouve maintenant, tant du point de vue de l'intellect que du ressenti. Et il doit certainement se dire qu'alors il avait la foi et la confiance, et maintenant il est loin de tout cela. Tandis qu'alors il se trouvait tout ce temps où il était occupé dans le travail afin de se rapprocher de la vérité qui est la dvekout au Créateur, et il aspirait à cela. Mais maintenant, il se trouve 10 degrés en arrière, c'est-à-dire qu'il lui manque maintenant l'enthousiasme pour la Torah et l'importance de la Torah. Il a plus forte raison pour la prière. Il n'a pas d'aspiration à la prière, car le corps lui dit « Que te donnera le fait de prier ? Ne vois-tu pas toi-même que

plus nécessaire. Il s'ensuit qu'alors, il a une raison de renoncer au repos, mais pas simplement sans aucune compensation. Donc, lorsqu'il voit que par l'effort qu'il a fourni, il n'a rien gagné de ce qu'il pensait gagner, c'est pourquoi, maintenant, il a perdu la force de travailler et il reste sans force. Et il se regarde lui-même et dit que si quelqu'un venait à lui et lui disait « Sache que dans quelque temps, des mois ou des années, tu arriveras à un état de désespoir, c'est-à-dire qu'il n'y aura dans ta main aucun progrès, mais au contraire, chaque année, tu seras dans un état de bassesse plus grand que ce que tu ressens maintenant, et tu es dans la bassesse. Et c'est pour cela que tu veux entrer dans un travail de vérité, afin d'atteindre le but de vérité pour lequel tu as été créé. C'est pourquoi je te dis que tes efforts sont vains. Car je connais beaucoup de gens qui ont pensé comme tu penses, que si seulement tu faisais un peu d'efforts, tu verrais immédiatement des fruits, c'est-à-dire un certain progrès dans le travail de vérité. Fin de citation. Alors, je lui répondrai que tu appartiens aux explorateurs qui ont parlé en mal de la terre d'Israël, exactement comme l'explique le Zohar, et voici ces mots, et ils revinrent de l'exploitation du pays, ils revinrent, c'est-à-dire qu'ils revinrent du côté du mal et revinrent du chemin de la vérité en disant « Qu'avons-nous obtenu jusqu'ici ? Nous n'avons pas vu de bien dans le monde. Nous avons peiné dans la Torah et la maison est vide. Et qui méritera ce monde-là et qui y entrera ? Il vaudrait mieux pour nous de ne pas avoir tant peiné. » Et ils lui racontèrent et dirent, etc. Voici, nous avons peiné et étudié pour connaître la part de ce monde-là, comme tu nous l'as conseillé. Et c'est aussi un pays où coule le lait et le miel. Ce monde supérieur est bon, comme nous l'avons su dans la Torah, mais qui peut y mériter ? Fin de citation. C'est-à-dire, il dit maintenant, après un certain temps de travail, que si ses pensées étaient venues à lui au début du travail, c'est-à-dire au moment où il a pris sur lui-même qu'il fallait sortir de l'état d'habitude appelé mitzvot des hommes apprises par habitude et être parmi ceux qui servent le Créateur en vérité, il aurait dit à ses pensées, vous êtes les envoyés des explorateurs et c'est pourquoi vous venez à moi afin de m'empêcher d'entrer dans la terre de sainteté appelée travail sacré. Et il n'aurait pas écouté leur voix. Et maintenant, il voit que c'est lui-même qui ressent l'argument des explorateurs, et maintenant cela lui apparaît que ce n'est pas l'argument des explorateurs, mais que c'est son propre argument, c'est-à-dire qu'il ressent que tout ce qu'il ressent est la vérité. Et comme nous l'avons dit plus haut, la question se pose, quelle est la vérité ? Était-il au début du travail, un degré plus élevé que celui où il se trouve maintenant, après plusieurs années de travail et d'efforts? Si c'est ainsi, que peut-on dire d'un tel état, où tout son travail a été vain? Et pas seulement vain, car vain signifie qu'il n'a rien gagné, et qu'il se trouve dans le même état qu'avant d'avoir commencé à entrer dans le travail sacré en vue de donner. Mais ici, ce n'est pas ainsi. Mais il a perdu et est descendu de l'état précédent. C'est-à-dire qu'il lui manque l'importance et l'enthousiasme pour la Torah et les mitzvot. Il lui manque l'élan et la confiance qu'il avait alors. Et aujourd'hui, il se regarde comme étant dans l'état de « rien ne m'importe ». Et apparemment, l'homme devrait dire qu'il a chuté de son état précédent, c'est-à-dire depuis le début de son travail. Mais en vérité, il n'en est pas ainsi. Car, selon la règle, il n'y a pas de lumière sans clé. Cela signifie que le Créateur

0: L'acteur ne comble pas le manque de l'inférieur si il ne possède pas un véritable manque. Et manque ne signifie pas nécessairement qu'il lui manque la chose, c'est-à-dire qu'il ne l'a pas. C'est comme j'ai écrit une parabole, qu'il y avait des élections dans le pays pour élire un président. Il y avait deux candidats pour être président du pays, et il y avait plusieurs activistes qui travaillaient pour les élections, chacun voulant que soit élu le président qu'il soutenait. Finalement, l'un d'eux fut élu. Maintenant, faisons le compte concernant le manque. Qui ressent qu'il n'est pas président, car en fin de compte, il n'y a qu'un seul président. Et tous les habitants du pays ont un manque. Ils doivent dire qu'ils ne sont pas présidents. Cependant, il faut distinguer dans ce manque selon la mesure de la douleur qu'ils ressentent du fait qu'ils ne sont pas présidents. Car de simples habitants du pays, il faut dire, bien qu'ils ne soient pas présidents, ils ne ressentent aucun manque à cela. Mais ceux qui se sont investis pour faire élire un certain président et qu'un autre a été élu que celui qu'ils voulaient, ils ressentent une douleur de ce manque, que celui pour qui ils ont travaillé n'a pas été élu président. Mais des souffrances véritables, il n'y en a que pour celui qui pensait qu'il serait élu président et qui a investi des forces pour gagner les élections, afin que les habitants du pays votent pour lui. Et finalement, c'est son rival qui a été élu. C'est lui qui ressent une véritable souffrance. Et c'est de lui qu'on peut dire qu'il avait un véritable manque d'être président, parce qu'il a investi des forces pour cela. Et selon la mesure des forces investies, ainsi est la mesure des souffrances ressenties. Fin de la première moitié de l'article. En vérité, il reste 3 minutes, je vais relire le début. Rabâche volume 1, article 24, la différence entre la charité et le cadeau. Il est écrit, proverbe, « Et celui qui est les cadeaux vivra ». Il en ressort qu'il est interdit de recevoir des cadeaux, sinon cela provoque l'opposé de la vie. Si c'est ainsi, comment se fait-il que dans le monde, les gens reçoivent des cadeaux les uns des autres? De même, il faut questionner ce que le Créateur a dit à Moïse. J'ai un bon cadeau dans ma maison de trésor, et son nom est Shabbat, et je désire le donner à Israël, va et informe-les. Nous voyons selon cela, ce qui est accepté, que selon l'usage du monde, une personne peut demander à une autre de lui donner la charité, mais jamais nous n'avons vu que quelqu'un demande à l'autre un cadeau. Par exemple, il arrive parfois, avant Pessah, qu'une personne doive se préparer des matzvot et du vin, etc. pour Pessah. Alors elle va voir le responsable de la charité, ou un riche, et lui demande de l'aider à préparer les provisions pour Pessah, et lui raconte sa situation difficile dans laquelle elle se trouve. Et elle reçoit ce qu'elle demande. Cependant, nous n'avons jamais vu que quelqu'un entre chez son ami et lui demande un cadeau. Par exemple, puisque cette femme lui demande, étant donné que maintenant c'est avant Pessah, alors elle veut qu'il lui achète une bague avec un diamant de moins de $200. Et il raconte à son ami que sa situation est maintenant difficile et qu'il n'a pas la possibilité d'acheter la bague que sa femme veut. C'est pourquoi il veut que son ami lui donne de l'argent en tant que cadeau pour acheter la bague à sa femme pour la fête de Pessah. Et nous n'avons pas non plus entendu dire qu'il y aurait dans une ville une organisation responsable des cadeaux, c'est-à-dire qu'il y aurait dans une ville un responsable de la charité et de même un responsable des cadeaux. Mais l'usage de ce monde est que les cadeaux se donnent, mais ne se demandent pas. C'est-à-dire que si quelqu'un aime l'autre, alors il savait en lui un attrait ardent et un désir de lui faire plaisir. Et c'est la raison pour laquelle il lui donne un cadeau. Et il n'est pas approprié de dire ici que l'on demande des cadeaux ou qu'il y ait un endroit spécial dans la ville où l'on donne des cadeaux. Cependant, il faut comprendre quelle est la véritable raison pour laquelle on ne demande pas de cadeaux. Alors que la charité, on la demande. Et il y a une organisation dans chaque ville pour aider tous ceux qui ont besoin d'aide, afin qu'ils aient de quoi vivre, pour qu'ils puissent subsister dans le monde. Et aujourd'hui, c'est organisé dans chaque pays. Il y a un bureau qui aide et prend soin de ceux qui sont dans le besoin. Nous passons à la prochaine partie du cours. Un cours enregistré de 2002. Nous avons lu l'article « La différence entre la charité et un cadeau », des marches de l'échelle, volume, portion Kitetse, page 155. Tout le sujet porte sur comment se construit le manque correct. Le manque correct se construit à partir de l'effort. Ça veut dire que même au début, il n'y a pas de manque. Et l'essentiel, c'est ce n'est pas qu'il n'y ait pas de manque, c'est peut-être qu'il y en a un, mais pas le manque correct pour la vraie chose, pour ce vers quoi il faut vraiment aspirer, oui. Peu à peu, par l'effort. Le manque correct se construit à partir de l'effort, ça veut dire que même au début il n'y a pas de manque, et l'essentiel ce n'est pas qu'il n'y ait pas de manque, peut-être qu'il y en a un, mais pas le manque correct pour la vraie chose, pour ce vers quoi il faut vraiment aspirer. Oui, peu à peu, par l'effort, quand l'homme investit des forces, s'il donne les forces et ne reçoit justement aucune contrepartie, investissement, et pas de contrepartie, encore un investissement, pas de contrepartie, et encore un investissement et pas de contrepartie, à chaque fois, le caractère, la forme de l'investissement change et la forme de l'absence de réaction change jusqu'à ce que l'homme sente un manque correct pour le but correct, et cela s'appelle que le man s'est dessiné en lui. Au début, il aspirait à la spiritualité, entre guillemets, comme ça. Oui, car il ne savait pas ce qu'est la spiritualité. Et l'aspiration, je te écoute, est aussi été comme cela, conformément à cela, général, fragile, non connu. Tout à coup, il était jeté ici, là, d'un état à l'autre, d'une pensée à l'autre. Il rattachait la métarité à la spiritualité, à toutes sortes de choses. Ce qui s'appelle spiritualité changeait pour lui. Ce qui est la matérialité. Et ainsi, peu à peu, par une véritable stabilité, par des efforts, par le fait qu'il a décidé, je ne sais pas, mais tout ce que ta main trouve à faire, fais-le. Il fait les efforts, peu à peu, il commence à devenir plus clair. L'angle de vision devient plus aigu vers une certaine notion de, afin de donner au-dessus de ce monde-ci que cela appartient vraiment au don au Créateur, à l'opposé de ce qu'il a. Avant cela, ce n'est pas du tout là, peu importe que ce soit l'opposé, et simplement il veut, pas la spiritualité. Il ne sent pas encore ici qu'il y a une certaine opposition entre vouloir la spiritualité, être comme lui, comme il est maintenant. Mais il veut la spiritualité, c'est tout. Il ne relie pas encore du tout la spiritualité avec la qualité du donneur qui est l'opposé de lui. Et alors, peu à peu, jusqu'à ce que ce manque reçoive une forme correcte, ça prend des années jusqu'à ce que cela devienne man. Et quand cela devient man, alors bien sûr, il reçoit aussitôt une réponse correcte. Ça veut dire que le supérieur l'élève aussi sur des aigles d'aigle, comme on dit, vers un degré vraiment supérieur. Le temps de préparation est fini. Il s'est adapté à la robe du supérieur, et alors il entre en eux le clic et l'Evman, et voilà. Ensuite des actions spirituelles, arrive vers lui, donc tout ce temps, tout ce temps où il s'occupait, investir des forces, de l'énergie et de la pensée pour arriver à la spiritualité. Ce n'est pas que ce temps a été gaspillé pour rien, mais cela lui était nécessaire pour clarifier vers quoi exactement aspirer. Alors qu'est-ce que ça veut dire? Peut-on dire que c'est la méthode? Investir là où il n'y a pas de contrepartie? L'homme investit les forces et il lui semble qu'il n'y a pas de contrepartie pour elle. Justement, c'est qu'il n'y a pas de contrepartie, mais il sent qu'il n'y a pas de contrepartie. S'il sentait qu'il avance, que c'est bien, que tout est parfaitement en ordre, s'il sent cela... Vraiment, c'est un mauvais signe. C'est un mauvais signe. Cela s'appelle qu'il ne donne pas d'effort. Sur un effort véritable, correct, quand il veut vraiment arriver au but, vers la direction du but, il ne le sait pas, mais il presse, pour ainsi dire, au bon endroit. Ça veut dire qu'il ne reçoit pas de contrepartie en honneur, en domination, en argent, dans certaines séductions, peu importe lesquelles, dans certains cadeaux, dans un certain paiement de ce monde-ci. Si vraiment il fait un effort vers le but et non pas vers le fait de gagner un peu plus, dans ce monde, alors il reçoit le sentiment qu'il n'a pas de contrepartie pour son effort. Et ça, c'est le meilleur signe qu'on lui donne absolument pour le diriger encore plus finement, encore plus exactement vers le but, pour éveiller en lui la compréhension de la définition. Qu'est-ce que la spiritualité? Quel est ce but auquel il doit penser? Ça veut dire que la réponse correcte à l'effort, la bonne réponse à l'effort, c'est le désespoir, le manque de force, la perte d'orientation. Car le désespoir, le manque de force, la perte d'orientation, quand est-ce que cela vient au désir de recevoir? Quand il entre dans un état plus avancé. Quand il ne reçoit pas de remplissage. Et il ne reçoit pas de remplissage encore plus que ce qu'il pensait recevoir. Alors c'est le signe qu'il a avancé depuis son état vers la spiritualité, encore un peu. Si je sens à l'intérieur du désir de recevoir, d'un état à l'autre que c'est de pire en pire, c'est le signe que j'avance vers la spiritualité, que le désir de recevoir est de moins en moins satisfait par cela. Pourquoi ne peux-tu pas dire comme cela? Il y a beaucoup de gens qui ne vivent pas ainsi, mais il y en a beaucoup. Oh, magnifique. Pourquoi suis-je sûr ainsi? Il y a beaucoup de gens qui sentent à chaque fois, chaque jour, qu'ils sont plus fichus, oui? Moi, je ne suis pas sûr que ce soit ainsi. Le beau signe en cela, que cela vient d'abord en échange de l'effort, et deuxièmement, si cela ne me désespère pas et que je continue l'action. Comme la mort, dit l'étudiant. D'où sais-je que le désespoir, le manque de force, j'en ai assez, la colère, et que je suis dans un état vraiment, tu sais, soit complètement mort, soit je suis mort et avec cela, je proteste contre le Créateur. D'où sais-je que cet état vient comme résultat de l'investissement des forces vers le but? Si mon désespoir est dirigé vers le but, moi, avec lui, malgré tout, je peux aller plus loin, me tourner vers le Créateur, et avec lui, je sens davantage ce qu'est la spiritualité, à quel point je suis l'opposé d'elle. C'est-à-dire que chacun de nos états est inclus de deux données, du clé et de la lumière. Alors si, moi, dans les mauvais états, je sens ces deux-là sous une forme correcte, le signe que je suis en chemin, que mon désespoir n'est pas simplement de la paresse, ce n'est pas que je n'ai pas reçu quelque chose de ce monde et c'est pour cela que je suis désespéré. Ouais. Pourquoi est-ce que je n'ai pas quelque chose de l'honneur? Pourquoi est-ce que je n'ai pas quelque chose de la domination? Mais mon désespoir vient vraiment de cela. Moi, je n'ai pas atteint le but. Et le but s'appelle « Afin de donner ». Et j'ai découvert que je suis encore plus loin de lui. Oui. Et le Créateur est vraiment encore plus pour donner que ce que je pensais. Bon, nous en parlerons pas encore. Pour l'instant, ça suffit. Peut-on prendre quelque chose de l'article? Écoutons. L'exemple qu'il donne sur Hillel l'Ancien avec le pauvre qu'il a pris, un cheval pour monter dessus et un serviteur pour courir devant lui. Et si nous parlons dans le cadre du travail que... Comment ça s'appelle? Un pauvre de bonne famille. Et qu'est-ce que ça veut dire? Un cheval pour monter dessus, et un serviteur, et tout l'environnement matériel de cet exemple, mais vraiment, je ne sais pas, matériel, spirituel, ce n'est pas tellement différent comme nous pensons, et il y a dans la matérialité la spiritualité. La matérialité, ça s'appelle pour recevoir, la spiritualité, c'est pour donner. C'est ça, la vraie distinction, oui. Alors, qu'est-ce que c'est, matérialité et spiritualité? Il parle de la... fixation de l'état, que si c'est un homme comme chez Hillel qui est habitué à un certain niveau, moins que ce niveau, cela s'appelle des souffrances. Et s'il vit selon son niveau, cela s'appelle chez lui la norme. Oui.
1: Et
0: un remplissage jusqu'à l'état habituel, cela ne s'appelle pas du luxe. Et cela ne s'appelle pas encore un manque. Ça veut dire découvrir le manque. Je l'ai déjà dit. Comment faisons-nous entrer toutes ces choses? Qu'est-ce que l'exemple te fait? Je n'ai pas. Comment faisons-nous entrer toutes ces choses? Car en nous aussi, ce n'est pas que je sente à chaque fois la même chose. À chaque fois, il y a d'autres choses qui me semblent nécessaires. Et une fois, autre chose me semble nécessaire. Comment faisons-nous entrer toutes ces choses en nous? Comment est-ce que je vois depuis moi des états vraiment différents où cela était maintenant ainsi et maintenant c'est du luxe? Ou une fois, c'est un vrai manque? Ou bien l'homme change à chaque instant? Parce que la lumière supérieure est au repas absolu, au repos absolu. Et elle agit sur le réchimo actuel. Et chaque réchimo est très affiné. Il inclut en lui une multitude de détails. Qu'est-ce qu'une multitude de détails? C'est un carré réchimo, en fin de compte. C'est toute la donnée de l'État qui existait autrefois avant la brisure et après la brisure, dans toutes les qualités du cli spirituel, que le plus petit zivug sur le plus petit massar inclut lui aussi 25 partsoufim. Ça veut dire que sur chaque discernement, tu as encore 5 partsoufim. Tu comprends? Sur chaque partsouf discernement qu'il y a dans le cli, ce sont 5 dimensions. Sur chaque dimension, comme si. Et ça veut dire que c'est une chose tellement parfaite que si tu la clarifies, un homme doit naître de cela. Un Adam complet avec tous les organes, les nerfs et tout le système lié à l'un à l'autre, comment il est, tout. Tu clarifies et il te semble que c'est un petit réchimo. Non, tu clarifies déjà un système. Et comment il se comporte? Bref, il nous semble, l'entrée dans la spiritualité à un certain point, un embryon, mais un embryon a tout en lui. Bien sûr que tu ne distingues pas tous ces discernements, mais tu ne les distingues pas dans le subconscient où les discernements doivent passer sur toi. Et c'est pourquoi notre chemin, ce passage jusqu'à ce que nous entrions dans la spiritualité est tellement long. Sans le savoir, tu passes sur tous les discernements qu'il y a dans le corps de l'âme, dans le corps de l'âme. Seulement pas sous une forme claire, mais de façon cachée. Mais tu les traverses. C'est comme si tu voyageais en train, avec un million de stations, mais il fait noir. Tu ne vois pas ce qu'il y a dehors, mais tu voyages, tu t'arrêtes, tu voyages, tu t'arrêtes, tu t'arrêtes, tu t'arrêtes. Qu'est-ce qui s'est passé? Tu ne sais pas. Où? Tu ne sais pas, tu sens seulement que tu voyages. Et tu fais un effort pour voyager, et rien ne se clarifie. C'est seulement comme si c'était la même route. Rien ne change en dehors du train, seulement l'obscurité, l'obscurité, l'obscurité. Mais tu passes par toutes les stations, par tous les détails. Tu comprends? Oui. Alors, vers quoi l'homme doit-il se diriger? La station, vers quoi il doit se diriger? Il doit se diriger à chaque fois vers le but, autant qu'il se le sent davantage, à chaque fois. Plus exactement, comme s'il ne sait pas si c'est plus exact ou moins exact, mais quand il le sent, alors... Qu'est-ce que c'est afin de donner ce but-là? En fin de compte, c'est pour donner. Ouais. Mais il ne sait pas ce que c'est pour donner. Seulement, il se voit à chaque fois plus bas, plus loin, plus égoïste, plus faible. Oui. Il en a davantage assez. Il n'a pas d'énergie, ni de force, ni de kélim. Il ne se remplisse pas. Justement l'inverse. Oui. Il sent un manque de remplissage. Il sent qu'en fin de compte, c'est plus loin du remplissage égoïste qu'il pensait avant. Oui. Qu'est-ce que c'est que « et les émirs du travail » Avant aussi, ils étaient dans cet état. Seulement maintenant, il aurait davantage révélé que c'est complètement un travail sans paiement dans les kélim qu'ils ont. Le paiement viendra dans d'autres kélim. Alors chez l'homme, au début, ce sont comme de simples pensées, toutes sortes de pensées. Peu à peu, les pensées, les désirs, les définitions de qu'est-ce que je suis, de qu'est-ce que la spiritualité, et tous les détails qu'il y a dans tous ces discernements, ils changent. Les discernements changent. Moi, j'ai surtout à définir le moi et à définir le créateur, et à chaque fois je définis autrement, plus correctement, plus véritablement, D'accord, je le fais de façon plus véritable, alors vient en moi une telle connaissance du mal où je me trouve, où les créateurs se trouvent. Est-ce qu'il adviendra de moi? Ça veut dire, plus l'homme investit, la formule est simple, hein, plus j'investis et plus j'ai le sentiment que je ne reçois de plus en plus rien. Selon l'investissement, je sens que je n'ai pas reçu plus d'investissement, et puis plus je n'ai pas reçu, et comme le résultat vient, un manque plus correct, qui finalement, qui s'appelle man. Et finalement, ça s'appelle man. Et qu'est-ce que tout le travail à l'intérieur du but? Ce n'est pas que l'homme essaye d'entrer dans le don le plus possible envers ses amis? Envers les amis, le désespoir, l'investissement des forces et l'absence de contrepartie, c'est encore pire. Car s'il réussissait vraiment à faire la connexion avec les amis, il s'en contenterait. Bref, en fin de compte, l'homme n'a rien de recevoir une contrepartie. Seulement du Créateur. Il y a encore des amis, peut-on demander autre chose? Nous disons tout le temps que l'homme doit choisir un meilleur environnement. Oui, ça veut dire, par exemple, choisir un environnement qui lui donne davantage la grandeur du but et tout cela. Alors, d'un côté, l'homme pense qu'il doit tout le temps choisir des gens qui lui semblent capables de l'amener à cela, qui lui semblent avancer davantage. De notre côté, que veut-on avec les amis qui semblent moins avancés? Par exemple, ceux qui viennent une fois par semaine, ou bien ceux qu'il faut soutenir peu à peu. Alors quoi, on les abandonne, car cela serait comme choisir un environnement moins bon. Il y a des gens qui viennent chaque jour, et qui s'investissent eux-mêmes, je vois leur investissement, alors je veux me connecter justement à eux. Il y a des gens qui investissent moins, qui viennent une fois par semaine. Et qu'est-ce que cela vaut la peine de me connecter à eux? Qu'est-ce que je peux recevoir d'eux? Selon de la faiblesse, moi aussi, je commencerai à venir une fois par semaine comme eux, ou quoi? Ce que je reçois des amis, de l'environnement, de ce monde, des créateurs, cela dépend de la façon dont je me rapporte à toutes ces choses, et non pas ce qu'elles sont en elles-mêmes. Si je regarde l'ami qui vient une fois par semaine, mais je l'apprécie, car c'est ce que le Créateur lui a donné. Et il vient, et malgré tout, il est prêt, et il a un désir, et ainsi de suite. S'il apprécie le peu qu'il a en lui, même si cela ne peut pas être peu, car quoi? Si toute la chose positive qu'il a en lui, je l'apprécie comme ce que le Créateur lui donne. Le Créateur lui donne, ça veut dire que c'est une qualité qui vient du traitement du Créateur en lui. Alors je me rapporte à la part du Créateur en lui et je grandis cette part. Alors ça peut être dans l'homme le plus petit, le plus faible ou le plus nouveau dans la société. Et je peux m'impressionner de cela. Ça veut dire que ça ne dépend pas du tout de l'homme lui-même. Ça dépend de combien je suis capable de faire l'appréciation correcte. Mais bien sûr que on commence par cela, où on voit des gens qui investissent, alors on se joint à eux. On veut être un peu plus proche d'eux, car malgré tout c'est plus facile, c'est plus clair, c'est apparemment plus sûr. Mais la grandeur de l'impression de quelqu'un dépend de la grandeur de ton cli et non de sa grandeur véritable. S'il a une certaine étincelle du Créateur qui veut le faire avancer, dans laquelle il investit le Créateur, alors cela me suffit. pour recevoir de lui ce dont j'ai besoin, l'impression et l'élévation. Donc il n'y a pas vraiment d'état véritable, mais seulement ton rapport, comme tu vois l'état et tu demandes... Ça veut dire qu'il n'y a pas d'état véritable qu'on puisse mesurer selon une règle fixe, objective, mais tout est mesuré par rapport à l'homme qui mesure. Oui. Mais qui dit que c'est ainsi ou autrement? C'est l'homme. C'est toujours l'homme. Est-ce qu'il y a quelqu'un qui n'est pas un homme? Quand il me dit c'est ainsi et ainsi. Les critères de mesure sont toujours les miens. Mais quand on entre dans la spiritualité, alors je suis déjà dans l'atteinte, dans ce que j'atteins. Je sais déjà ce que j'atteins, où je me trouve, où est cet endroit où je me trouve maintenant. Qu'est-ce que cet endroit, de quelle chose il est composé, de ce qu'il y a en lui. Par le fait que je sens, je sais aussi ce que je sens, je reçois des définitions, je reçois une compréhension de comment cela s'appelle. Je vois toutes sortes de choses, je ne les ai jamais vues, mais aussi, c'est ça. Je sais comment c'est, car l'atteinte, c'est aussi la compréhension. La compréhension du... Et alors me sont aussi révélées... La langue des branches se révèle. Je n'ai pas besoin que quelqu'un me traduise dans le monde spirituel, oui, que j'ai une sorte de traducteur. Le nouveau ressenti avec la langue, le nouveau ressenti dans le monde spirituel avec l'ancienne langue de ce monde-là, matériel. Je n'ai pas besoin de cela. Je n'ai pas besoin d'un traducteur. Donc l'image de l'état devient vraiment telle qu'elle, véritable, dans cet état spirituel quand on entre. La vérité, cela s'appelle que je mesure dans l'équilibre correct. Mais ils sont à moi. Ils sont à moi. D'accord. Et nous passons à la prochaine partie du cours, études entre amis.

Nous étudions l'étude entre amis et c'est mené par PT 13. Allez-y, s'il vous plaît. Eh bien, chers amis aimés, nous avons l'opportunité d'approfondir ce que nous apprenons, de plonger ensemble dans les mots de notre Rav. Pendant le temps que nous avons maintenant ensemble, nous aurons aussi de la place pour des approfondissements personnels de qu'est-ce que le manque correct et notre prière ou man qui nous établit, et aussi pour de discerner ensemble comment nous sommes dans la dizaine et comment nous contribuons à la construction de notre prière commune. Maintenant, nous allons entrer dans une partie spéciale du cours et nous demandons à chaque ami que, comme nous écoutons ce clip de cœur et d'âme, qu'il prenne des notes sur quelles sont les étapes que chacun d'entre nous doit traverser afin d'atteindre le man correct. Quelles sont les étapes que chacun d'entre nous doit traverser afin d'atteindre le man correct? Clip 1. Tout le sujet est comment se construit le manque correct. Le manque correct se construit à partir de l'effort, ça veut dire même si au début il n'y a pas de manque. Et le principal, ce n'est pas qu'il n'y ait pas de manque. Peut-être qu'il y en a, mais pas le manque correct pour la chose véritable, pour ce vers quoi il faut vraiment aspirer. Peu à peu, par l'effort que l'homme investit, par les forces qu'il donne, et justement quand il ne reçoit aucune compensation, alors un investissement sans compensation, encore un investissement sans compensation, à chaque fois la forme de l'investissement change, et la forme de l'absence, la forme de réponse change. Jusqu'à ce que l'homme sente le manque correct pour le but correct, et ça s'appelle que man s'est dessiné en lui. Au début, il aspirait à la spiritualité, entre guillemets, pour ainsi dire, car il ne savait pas ce qu'est la spiritualité. Et l'aspiration aussi était selon cela, générale, faible, inconnue. Tout à coup, il était jeté d'ici et là, d'un état à un état, d'une pensée à une pensée. Il rattachait la matérialité et la spiritualité à toutes sortes de choses. Et il changeait d'avis sur ce qu'on appelle la spiritualité, sur ce qu'est la matérialité. Et ainsi, peu à peu, par le manque de stabilité, par les efforts, mais tout ce que ta main trouve à faire, fais-le. Il fait les efforts et peu à peu, il commence à devenir plus clair. L'angle de vision devient plus aigu vers la notion de afin de donner au-dessus de ce monde-ci, que cela appartient vraiment au don, au Créateur, à l'opposé de ce qu'il a dans cet endroit. Avant cela, ça n'existait pas du tout. Peu importe que c'était l'opposé. Et lui, simplement, il ne voulait pas la spiritualité. Il ne sentait pas encore qu'il y ait ici une certaine opposition entre vouloir la spiritualité et être comme elle, tel qu'il est maintenant, mais il voulait la spiritualité et c'est tout. Et il ne reliait pas encore la spiritualité à la qualité du don, qui est son opposé. Et alors, peu à peu, du temps passe jusqu'à ce que ce manque reçoive un dessin correct. Ça prend des années.
jusqu'à ce que man se fasse. Et quand man se fait, alors bien sûr, il reçoit immédiatement une réponse correcte, ça veut dire le supérieur l'élève sur des ailes d'aigle. C'est ce qu'on appelle un degré plus élevé. Vraiment, il a fini le temps de préparation, il s'est adapté à la rab du supérieur, et alors, là, il entre dans le clic, il lève man, et c'est tout. À partir de là, des actions spirituelles lui arrivent. Donc, tout ce temps où il s'occupait... investir force, énergie, pensée pour atteindre la spiritualité. Ce n'était pas un temps qu'il avait simplement gaspillé, mais cela lui était nécessaire pour clarifier vers quoi exactement il faut aspirer. Oui, les amis, comme a dit le Rav, tout ce temps où il s'est engagé à investir énergie et pensée dans l'atteinte de la spiritualité, ça n'était pas gaspillé pour rien, mais c'était plutôt nécessaire afin de clarifier à quoi aspirer exactement. Alors maintenant, nous allons prendre deux minutes. Chaque ami parcourra individuellement les points qu'il a notés, vérifiera avec lui-même qu'est-ce qui me manque maintenant pour atteindre le man correct. Et chaque ami devrait vérifier avec lui-même qu'est-ce qui me manque maintenant afin d'atteindre le man correct. Deux minutes.

Atelier silencieux, chaque ami. Passe les points qu'il a pris en note et vérifie avec lui-même qu'est-ce qui me manque maintenant afin d'atteindre le man correct.

0: Mes amis, maintenant, comment ? Donc la réflexion maintenant, comment ressentir le manque correct ? Et maintenant, nous allons entendre du Rav, comment nous relier correctement aux amis et les voir comme étant grands. Donc écoutons.
1: Il
0: y a des gens qui viennent chaque jour, qui s'investissent eux-mêmes, je vois leur investissement, alors je veux me connecter justement à eux. Et toi, tu demandes sur des gens qui investissent moins, qui viennent une fois par semaine. Alors, est-ce que ça vaut la peine de se connecter à eux? Qu'est-ce que je peux recevoir d'eux? Seulement de la faiblesse? Moi aussi, je commencerai à venir une fois par semaine comme eux. Ce que je reçois des amis, de la société, de ce monde-ci, du Créateur, ça dépend de mon rapport à toutes ces choses, et non pas de ce qu'elles sont en elles-mêmes. Si je regarde l'ami qui vient une fois par semaine, mais j'estime que c'est ce que le Créateur lui a donné, et il vient, et malgré tout, il est prêt, et il a un désir. Si j'estime en lui le peu qu'il a, cela ne peut pas être peu, car si toute chose, ouais, car si toute chose positive qu'il a en lui, je l'estime comme ce que le Créateur lui donne, comme une qualité qui vient du traitement du Créateur en lui. Alors, je me rapporte à la part du Créateur en lui, et j'agrandis cette part. Cela peut être dans l'homme le plus petit, le plus faible, ou bien le plus nouveau dans la société. Et je peux m'en impressionner. Cela ne dépend pas du tout de l'homme lui-même. Ça dépend de combien je suis capable de faire l'évaluation correcte. Mais bien sûr que on commence par voir des gens qui investissent, alors on se joint à eux. On veut être un peu plus proche d'eux, car malgré tout c'est plus facile, c'est plus clair, c'est apparemment plus sûr. Mais la grandeur de l'impression reçue de quelqu'un dépend de la grandeur de ton cli, et non pas de sa vraie grandeur. Si il a une étincelle du Créateur, que le Créateur veut faire avancer, qu'il investit en lui, alors cela me suffit pour recevoir de lui ce dont j'ai besoin, impression et élévation. Donc, dans tous les états où toi, tu te relies à cet état, c'est-à-dire qu'il n'y a pas de vrai état qui puisse être mesuré, mais selon lequel tout cela est mesuré selon la personne, comment la personne le mesure. Mais plutôt, qui dit que c'est comme si c'est comme ça, c'est la personne qui est toujours le premier. Et c'est quelqu'un d'autre, pas la personne. Qui est-ce qui me dit que c'est comme ceci ou comme cela? L'échelle, le bâton est toujours mien. Mais quand nous rentrons dans la spiritualité, quand je suis en atteinte, quand j'ai déjà atteint, je sais qu'est-ce que j'atteins, où je me trouve, où est cet endroit où je me trouve actuellement. Quel type de chose est cet endroit? Qu'est-ce qu'elle inclut? Qu'est-ce qui s'y trouve? Par la façon dont je sens, je sais ce que je ressens. Je ressens un éveil, je ressens ce que c'est. Je vois toutes sortes de choses. Jamais je ne les ai vues, mais oh, voilà, c'est ceci, c'est cela. Wow. Je sais ce que c'est parce que l'atteinte est aussi compréhension. Et ensuite, je découvre la langue des branches. Je n'ai pas besoin que quelqu'un le traduise pour moi depuis le monde spirituel, pour que j'ai un traducteur du nouveau ressenti dans le monde spirituel avec l'ancienne langue de ce monde-là matériel. Je n'ai pas besoin de cela, je n'ai pas besoin d'un traducteur, étudiant. Donc, l'image de l'État devient vraiment telle qu'elle est, véritable dans cet état spirituel quand on entre. Rav, la vérité, cela s'appelle que je mesure dans mes kelim corrects, mais ils sont à moi. D'accord ? Oui, les amis, maintenant, atelier actif, composons une prière pour que nous puissions voir l'étincelle du Créateur dans chaque ami. La dizaine qui est prête va remettre le point d'interrogation et partager dans l'assemblée. Nous voyons que nous voyons comment chacun est saisi dans toutes sortes de couches et de comportements et d'affaires externes qui apparaissent au moins. Et nous voulons vraiment demander au Créateur qu'il ne nous manque que le manque de l'ami pour que nous puissions voir au-delà de ce qui apparaît, que nous puissions voir dans le cœur, que nous puissions nous ressentir les uns les autres. Oui, nous voulons un véritable ordre aussi, la méthode de la construction d'une société forte pour voir un manque d'un ami qui ressent ces choses que la société est suffisante pour atteindre l'aspiration à la qualité du don et non pas recevoir des exemples négatifs que l'ego, pour lesquels l'ego est si assoiffé. Oui, de vraiment annuler cette chose et de voir l'étincelle divine.
2: Nous
0: sommes maintenant assis dans un cercle et c'est ressenti combien chacun d'entre nous fait un effort maintenant et nous voulons être inspirés par cet effort, nous voulons ressentir le travail de l'ami comme étant la chose la plus importante que nous puissions percevoir, d'où tirer des forces pour avancer, toute notre dizaine qui ressentira désir de chaque ami, nous demandons au Créateur qu'il le connaisse un désir mutuel. Oui, et donner de la gratitude et apprécier ce que le Créateur donne à chaque ami. Et tout cela vient de lui. Et moi, je veux être le zéro envers cela. C'est-à-dire, je ne peux pas vraiment apprécier combien c'est précieux, combien chaque aspiration le Créateur donne à chaque ami. Oui, demander à avoir cette étincelle et aspiration à chaque ami dans la dizaine et dans le kli. Ce n'est pas si difficile à voir, en fait. Autrement, tu ne serais pas là. Oui, mais il demande... tout comme Noam Elimelech, de voir les vertus des amis et non pas leur manque. Nous voulons voir leur mérite et non pas leur manque. Même si moi, d'habitude, de ma propre nature, je vois l'orgueil dans l'ami, ses mauvaises qualités. Donc demandons au Créateur que ce n'est pas ce que nous verrons dans l'ami, mais nous ne voyons que les vertus. Je suppose que d'une certaine façon, c'est déconnecté à l'amour quand tu ne peux pas voir le manque des enfants. C'est comme si tu as un filtre. Tu veux que les amis aient le même filtre? Merci au Rabash, merci au Rav.
3: Investir
0: dans nos amis la spiritualité dans la dizaine. Oui, et qu'ils nous permettre de voir dans chaque ami la partie de toi.
2: Zohar kotev, ta'azor lanu, ten shenuchal itpael.
0: Zohar écrit, aide-nous, permets-nous d'être inspirés par chaque ami et d'apprécier le point spécial dans chaque ami qui est toi. Aide-nous à voir ça dans chaque ami ou bien justifier chaque ami dans ta création. J'ajouterais juste par rapport à la justification que nous devons justifier chaque ami au-dessus de ce que le désir de recevoir veut voir pour se sentir plus élevé, plus haut, mieux, et spécifiquement, c'est l'ami, que c'est ça que nous devons continuer à élever tout le temps. Oui, nous devons obtenir un manque de l'ami, je ne sais pas ce que signifie justifier, mais les amis. Notre prière, c'est que nous soyons en mesure de voir l'étincelle du Créateur dans chaque ami. Alors maintenant, nous invitons des groupes du monde et à partir de là, de partager leur prière. Alors s'il vous plaît, allez-y. Et j'invite Florida.
3: Thank you. Creator, regardless of what I feel.
0: Merci Créateur, peu importe ce que je ressens, je dois avoir de nouveaux yeux. Et

0: nous donner l'opportunité de te trouver à travers les amis. Ouvre nos yeux pour reconnaître clairement l'étincelle que tu déposes dans chaque ami du clé mondial. Permets-nous de nous rapprocher ensemble pour que nous puissions te découvrir au centre de la dizaine. Bénis chaque ami avec une résolution de toujours voir le mieux dans chacun, de nous rechercher en toi, fais-nous complet dans ton amour et fais cet amour se répandre à travers notre connexion à toute l'humanité. Rêve les frères.
1: Latin 11 et après French, t'étkonenu.
0: Latin 11, ensuite French, préparez-vous.
2: Et
0: de nous à demander correctement
2: et
0: avoir le Créateur dans chaque ami, d'augmenter la grandeur de chaque ami et de voir, je crois, la lumière de chaque ami et ajouter dans une grande flamme d'amour des amis.
3: Gracias, Creador, por Petah Tikva 13, que
0: merci, Créateur, pour Petah Tikva 13.
3: Necesitamos enfocarnos en nuestra meta. Danos la carencia correcta para poder elevar el man correcto.
0: De nous diriger tout le clé mondial, nous devons nous concentrer sur notre but. Donne-nous le bon manque pour être en mesure d'élever la man correcte. Amen.
4: Bore yakar ve'ahuv, toda shata noten lanu.
0: Cher Créateur aimé, merci de nous donner le ressentiment de la grandeur de chaque ami et d'apprécier ses efforts. Aide-nous à voir comment chaque ami fait des efforts pour t'atteindre de tout son cœur. Aide-nous à voir les vertus et non pas les manques dans tous les amis et le sentiment de confiance dans le chemin que nous nous tenons les uns les autres. Aide-nous à couvrir d'amour toutes les différences entre nous, aide-nous à aspirer à l'amour des amis, permets-nous de voir le véritable désir de chaque ami pour ta grandeur. Aide-nous pour que l'amour des amis soit une nécessité pour nous.
5: Creator, we are grateful for each friend and the spark that is a reflection of you. Help us to see you in each
0: dévoiler chaque étincelle dans les dans le cœur de chaque ami et de nous à développer le manque ensemble pour qu'à travers ce manque commun, nous construisions une impression correcte et l'impression des amis. Pardon, j'ai raté.
6: Дорогой Творец, дай нам увидеть искру в каждом товарище, твое присутствие в каждом товарище, и что в каждом товарище
0: больше, чем у меня. Donne-nous la force de voir l'étincelle dans chaque ami, ta présence dans chaque ami, le manque de chaque ami qui soit plus grand que moi-même, que nous puissions apprécier chaque ami, qu'il se connecte à toi, à la source de vie.
6: Чтобы это давало сил и стремление к свойству отдачи.
0: Relie-toi à chaque ami à travers toi pour que ta grandeur soit montrée à travers les amis et donne-nous une inspiration pour la qualité du don. Merci, merci cher Kli. Nous allons maintenant entrer dans un cours avec le Rabash. Nous allons étudier Tess ensemble. Nous voulons de la gratitude pour cette préparation qui a été donnée pour nous.
4: Et
0: pour réveiller chaque ami dans chaque ami, et ensuite toutes les étincelles se réuniront en un endroit. Nous voulons voir la grandeur de chaque ami, nous avons un récipient uni, alors rentrons dans le cours et continuons à attirer la lumière, l'Echaim. L'Echaim, merci beaucoup, à petit 13. Et maintenant, nous passons à la prochaine partie du cours. Et d'abord, nous allons chanter une chanson ensemble.

0: אנחנו ניכנס מיד ללימוד
1: Avant de commencer l'étude avec le Rabash, un clip du Rav pour nous aider à voir la bonne intention. Je dirais que l'étude ressemble à... On nous donne une ligne de communication, je me souviens. Il n'y avait pas de téléphone partout. Je devais aller à la poste pour téléphoner à l'étranger. On ne pouvait pas téléphoner de chez soi. J'étais à la poste et je téléphonais. Des conversations internationales. On dit, bon, voilà, tu as une ligne, tu peux parler. Donc tu rentres dans la cabine et tu commences à... Ça ressemble vraiment à ce qu'on ressent pendant l'étude. On te donne la ligne et on dit, tu as quelques minutes pour parler. Tu peux dire ce que tu veux, ce que tu demandes. Finalement, c'est ce qui se passe pendant l'étude. Ça doit être notre attitude. C'est-à-dire, ce que l'homme veut de l'étude, il doit le dire intérieurement, transmettre cela par l'étude même. L'étude, c'est comme un... des paroles dans lesquelles il doit ajouter son intention, pensée, comme on demande de kabbalistes que les mots qu'ils utilisent extérieurement semblent assez simples, mais à l'intérieur, de grandes forces, d'un grand désir, aspiration vers le but. Et là, toute la concentration de l'homme, car en vérité, la pensée, l'intention durant l'étude, c'est ce qui agit sur la réalité uniquement pendant l'étude. Si on compare ce temps avec le reste, c'est vraiment faible, mais durant l'étude, c'est une opportunité d'envoyer, transmettre en haut, demander, exiger ce que tu penses qui est cher pour toi, une valeur. Et plus les pensées et les désirs sont du groupe, d'un minyan, une dizaine, alors ça a un plus grand effet en haut. Finalement, le collectif, ce n'est pas que c'est plus que chaque détail. 10, c'est 10 fois plus que 1. Mais ils veulent se connecter, c'est-à-dire ils sont prêts, chacun est prêt à renoncer pour s'unir avec le Créateur. C'est une opération qui a une essence tout à fait différente. Se connecter en groupe, c'est déjà un cli pour recevoir la lumière. Mais un n'est pas un cli. Le Créateur se place entre deux parties brisées, comme il est écrit, l'homme et la femme et la divinité entre eux. Si la prière, la demande pendant l'étude est du groupe, alors elle a un effet vraiment vers le but. Et une prière individuelle n'atteint presque pas le but. Donc, on passe avec le Rabash, l'étude du Rabash. Point 28. Mati Bebina. Alors, il y a aussi Mati Bechesed. Pourquoi non? Pourquoi oui? Quelle est la nouveauté ici? Avant, il dit, regardez, point 48, pourquoi? Et voici, maintenant plusieurs prinotes. Il commence à parler. La première donne une règle. Car toujours l'aspiration de la lumière inférieure est de s'attacher au supérieur. Selon cette règle, il en ressort ceci. Quand il y a Mati Beyesod, Yelomati Bemalchut, pourquoi? Car alors, la lumière de Malchut monte là, dans Yesod, à cause de l'aspiration. Et de même dans toutes les autres sphirotes, s'il y a une lumière dans le supérieur, alors l'inférieur monte. Sauf Chesed avec Bina. Car quand il y a l'Omati Bebina, qu'est-ce qui aurait dû être comme Omati Bebina? Alors Bina aurait dû monter à Chochma. Alors il est écrit l'Omati Bechesed. Pourquoi? Qu'est-ce qui aurait dû être? S'il y a l'Omati Bebina ou Bina, il dit selon la règle. L'inférieur monte au supérieur, l'Omati Bebina, Bina doit monter à Chochma. Qu'est-ce qu'on... Disons les verses. Quand il y a l'Omati Bebina, alors il y a l'Omati Bechesed. Qu'est-ce qu'il écrit ici? Quand il y a l'Omati Bebina, alors il y a l'Omati Bechesed. Quel est le lien avec la règle précédente? Encore une fois, nous avons appris dans Ab au début. Nous avons appris une telle étape. Quand il y a Moti Beketer, alors il n'y avait que Keter, les Teamim Chochma n'étaient pas encore là. Rien à dire. Ensuite, quand Dalet Gimel de Keter s'est purifié, il reste Gimel Bet et il donne Chochma. Alors, Moti Bechochma, le Moti Beketer. Ensuite, nous avons appris qu'un zivug de deux bêtes s'est fait dans Chochma et une hauteur de Bina est sortie par retournement de Panim et donne cela à qui? Il y a déjà Mati Bebina. Mais nous avons appris que Prina Aleph est encore resté dans le Kli de Chochma. Et selon cela, il faudrait dire qu'il y a Mati Beketer, Mati Bechochma et Mati Bebina. Ensuite, on apprend que Prina Bet aussi, du Kli de Chochma s'est purifié. Ce n'était pas le Mati Bechochma. Et maintenant, Mati Bebina, auteur de Bet, qui est le mal, Vak, dans Prina Alef qui s'est purifié, dans Prina Bet du Kli de Chochma, c'est Dalet, Reshimo de Itlapshut, qui est resté dans Bina. Alors maintenant on apprend Mati Beketer, à cause de cela, que Gimel Bet du Kli de Chochma sont montés à Keter. Alors Mati Beketer, le Mati Bechochma, Mati Bebina, le Mati Bechesed. Ensuite, nous avons appris qu'il y avait le Moti Beketer, il y avait Moti Bechochma. Alors, Bina monte pour recevoir Chochma pour les fils, car il y a Prina Aleph. Et alors, nous avons appris qu'il y a le Moti Bebina. Pourquoi? Bina est montée à Rochma et s'est purifiée de Beth à Aleph. Et elle a donné Aleph à Chesed. Il en ressort maintenant la combinaison. Le motive Keter, motive Chochma, le motive Bina, car Bina est monté à Chochma, s'est purifié de Beth à Aleph et motive Chesed. Ensuite, on apprend. Au moment où il y avait Mati Bechesed, alors Bina s'était purifié. Alors, il apprend encore que zone de Bina et zone de Chochma sont montées à Keter. Il y avait de nouveau Mati Bechesed, le Mati Bechochma. Aussi, le Mati Bechbina, Bina s'est purifié en Aleph pour donner à Prina Aleph Azeranpin. Et le Mati Bechesed. Pourquoi? À cause de deux éloignements. Il en ressort alors que nous apprenons l'Omati Bebina, que Bina s'est purifié, monte à Keter. Les chassadim deviennent Mati Beketer. Et alors, comme il y a deux éloignements, il n'y a pas de Chochma. Alors, l'Omati Bechesed, Mati Begvura. C'est clair? L'Omati Bebina et l'Omati Bechesed, ce sont deux éloignements, comme là-bas, dans Ab. Quand il est Mati Bebina, alors il y a aussi Mati Bechesed. Pourquoi? Car la lumière de Chesed n'est pas égale à toute la lumière de Bina. Que dit-il? Plus loin, mais seulement. À ce moment-là, quand Bina descend à sa place, elle trouve Chesed à sa place. Et au même instant, Chesed descend à sa place. Que dit-il? Que veut-il ici? Et c'est le sujet que les vagues sont en eux-mêmes un seul degré et ils ne peuvent pas s'attacher à Bina qui est des gars. Il semble ici qu'il veut expliquer ce qui est écrit quand il est à Mati Bebina. Alors, la lumière de Chesed qui était dans le cli de Bina descend à Chesed. Pourquoi? Car la lumière de Chesed n'est pas égale à toute l'émission de Bina. C'est pourquoi Chesed descend à sa place. Mais seulement à ce moment-là, quand Bina descend à sa place, bien que la lumière de Chesed ne soit pas égale à la lumière de Bina, alors elle trouve Chesed à sa place. Et au même instant, Chesed descend à sa place, car il ne peut pas éclairer Bina, comme si Chesed ne ressemblait pas à toute la lumière de Bina. Et c'est le sujet que les vagues sont en eux-mêmes un seul degré, et ils ne peuvent pas s'attacher à Bina qui est d'égard. C'est pourquoi il en ressort qu'il est obligé de descendre à sa place. Pourquoi ce n'était pas comme cela avant? Avant, c'était un bébé qui a besoin de sa mère, il avait Chochma, alors il est égal au Glil Bina. Maintenant, quand il a Chochma, il descend aussitôt à sa place. Il semble d'ici qu'il veut expliquer. Plus loin. Aussi, le sujet de Moti et le Moti dans Gar est d'une autre façon, c'est-à-dire quand il y a Moti Beketer, alors les deux, Chochma et Bina, montent en haut dans Keter. Qu'est-ce que cela signifie? Nous avons toujours appris l'inverse. Au moment où il y a l'homme Mati Bechochma Bina, alors Chochma et Bina montent en haut à Keter. Alors cette montée de Man devient Mati Bechketer. Ici, c'est écrit autrement. Quand il y a Mati Bechketer, alors les deux, Chochma et Bina, montent en haut dans Keter. À cause de cela, il semble d'ici qu'avant, il y avait Mati Bechketer et ensuite, ils sont montés. Nous avons appris l'inverse. Et pour cette raison, les gars sont appelés importants comme un seul. Pourquoi Chochma et Bina se trouvent en haut dans Keter? Et pour cette raison, les gars sont appelés importants comme un seul. Ce n'est pas le cas quand il y a l'homme Mativé Keter. Alors, il y a Mativé Chochma, et il aurait été juste que Bina reste là, et qu'il y ait l'homme Mativé Bina. Seulement, parce qu'elle désire Chesed, Rafet Chesed, j'aurais expliqué que puisqu'elle a pris Naalev des fils, à qui elle doit donner Chorma, c'est pourquoi elle descend à sa place. Car ils ont besoin de Chochma. C'est pourquoi il y a aussi Mativé Bina. Ah, cela aussi, il y a beaucoup d'explications. Parfois, cela s'appelle Mativé Bina. Et parfois, il appelle cela Mativé Bina. Mativé Bina veut dire que Bina reçoit Chochma de Chochma. Lo Mativé Bina veut dire que Bina s'est alors purifié de Bet à Aleph. Cela aussi est mélangé ici. Commençons au point 47, lumière intérieure. Prina Bet est simple, car maintenant elle est redevenue Mativé Keter. Il nous explique, comme il a été expliqué dans le passage précédent, qu'après la deuxième istalkut, le deuxième départ qui s'est fait, où dans le Parsouf Ab, le Massar, avec les Rishimot incluant lui, est revenu au Massar de Malchut de Roche de Ab. Et là, un nouveau Zivug est sorti sur ce Massar qui est monté au Roche avec les Rishimot. Et comme il n'y avait en lui que l'Oviou de Prinabet, car la dernière Prina s'est perdue, c'est-à-dire Prina Gimel, et qu'est-il resté seulement Bet? Donc, il n'a attiré que la hauteur de Bina, qui s'appelle Sag, et cette hauteur de Bina est revenue et s'est étendue au Gouf. À quel Gouf? Celui du Parsouf Ab. Comme nous avons appris dans Ab, qu'il a pris les kelim vides du Parsouf Galgalta. De même, nous apprenons que les kelim vides du Parsouf Ab passent au Parsouf Sag. C'est ce qui est écrit ici. Et c'est Mativé Keter, c'est-à-dire la lumière de Bina, dans le kli de Keter qui reste du Parsouf Ab. Et voici, ici aussi, dans le Partsouf Sag, les Kélim ont précédé les Lumières. Pourquoi? Car tous ces Kélim qui sont restés vides après la deuxième Istalko du Partsouf Ab passent à ce nouveau Partsouf qui s'appelle Partsouf Sag. Qu'avons-nous appris? Qu'ils sont passés, que tous les Kélim vides restés après Istakut du Parsouf Galgalta, nous avons appris qu'ils sont passés à Itpashtut Bet, appelé Ab. Il en est de même ici. Et tous les Kélim vides du Parsouf Ab sont passés au Parsouf Sag. Et de même, toutes les quatre prinotes de mâle et femelle qui étaient dans Parsouf Ab, c'est-à-dire mâle et femelle du Parsouf Degar, mâle et femelle du Parsouf de Bina, mâle et femelle de la hauteur de Zeranpin, mâle et femelle de Yesod, mais ici aussi, seulement avec un changement de hauteur, car il n'y a ici qu'une petite hauteur dans l'ensemble du parsouf appelé Gimel et Bet. Et nous allons expliquer les quatre couples de mâles et femelles qui se trouvent dans ce partsouf, car cette hauteur de lumière de Bina qui est descendue à Keter, c'est-à-dire partsouf Sag, Bet Doviut, est la prina femelle du Kli de Keter. Et comme dans Partouf Ab, le régime de Prinadal de Hitlapshut est devenu la Prinat Mal du Kli de Keter de Ab, c'est la même chose ici. Le Rishimo de Prina Gimel, du côté de Hitlapshut, qui est resté dans le Kli de Keter du Parsouf Ab, devient ici le mal de Keter du Parsouf, de cette hauteur de Bina. Il reçoit la lumière de Chorma, il faut dire depuis la lumière de Chorma, qui est monté sous Malchut du Roche de Ab au moment de Istalkut Bet et n'est pas revenu au Gouf, au Parsouf de Bina, car cette lumière est restée en haut sous Roche de Ab, et quand un Zivouk s'est fait dans Roche de Ab pour le partsouf Sag, alors il passe par la lumière de Chorma qui s'est retirée du partsouf Ab et se tient sous Malchut du Roche de Ab, comme nous avons appris dans le partsouf Ab qui reçoit dans l'aide de Hitlapshut par la lumière de Keter, qui se tient sous Malchut du Roche de Galgalta. Et donc, Keter du Parsouf de Bina, du Parsouf Sag, empêche aussi l'illumination des gares, l'illumination de Chorma du Parsouf. Je reviens encore une fois sur les règles. Dans toutes les sphirotes, nous distinguons deux lumières générales. L'une s'appelle lumière de Chorma et l'autre s'appelle Bina. C'est pourquoi, quand on apprend ça, on apprend aussi qu'il y a la Chorma et qu'il y a Bina, bien que l'ensemble de la hauteur s'appelle Bina. Et dans chaque sphira, et Sphira, nous distinguons qu'il y a des Sphirotes qui appartiennent à Chorma, des Sphirotes qui appartiennent à Bina. Verrons cela ensuite. Exactement le même ordre que nous avons appris dans le Partsouf Ab. Alors, qu'est-ce qui est écrit ici? Je reviens encore une fois. Même le Keter, le Kli de Keter, du Parsouf Bina, du Parsouf Sag, où il y a Mati Keter, empêche l'illumination des gares du Parsouf, empêche l'illumination de Chorma, qui s'appelle gare du Parsouf. Pourquoi? Parce que la lumière de Chorma, qui est en dessous, qui s'est retiré du partsouf Ab, qui est monté en haut, se tient sous Malchut de Roche. Pourquoi Malchut de Roche est son émanateur? Il est sous l'émanateur. Il ressort que c'est Achoraim sont vers le bas. Que signifie Achoraim vers le bas? Cela signifie sans s'étendre au gouffre. Pourquoi? Parce qu'il n'y a pas maintenant Gimel de Oviut seulement Gimel de Itlapshut. C'est pourquoi il domine le Kli de Keter, où il y a Gimel de Itlapshut, pour que Chorma n'éclaire pas en bas, pour que on ne l'attire pas du point de vue de Gimel de Viyut, car il n'y a pas de Massar. Il en ressort qu'est-ce qui est clair dans Achoraim Chassadim. C'est ce qu'il dit. Puisque la lumière de Keter se trouve avec Achoraim vers le bas, ce qui signifie que la lumière de Chorma, qui appartient maintenant au clé de Keter, qui est Gimel de Itlapshut, se tient avec Achoraim vers le bas. Cela signifie sans s'étendre au gauche. Comment il fait cela? Domine le clé de Keter pour qu'il soit ainsi aussi, comme la lumière de Chorma, qui s'est retirée du Parsouf Ab à ses Achoraim vers le bas pour ne pas éclairer en bas. Dans le gauche, elle demande aussi cela au clé de Keter. Elle demande au clé de Keter que lui aussi, le clé de Keter, tourne Achoraim vers le bas. Et elle empêche l'élimination des gardes du Parsouf, il en ressort qu'au moment où nous apprenons Mati be Keter de Sag. Il n'y a pas la Chokhma, mais seulement Chassadim, exactement comme Mati be Keter du Parsoufab. Et c'est ce qu'il dit. Mati be Keter, et alors lo Mati be Chokhma, Bina et Chesed. Car Achoraim du Kli de Keter empêche toute illumination d'égard, toute illumination Chorma du Parsouf. Et même depuis le Kli Chorma, il n'y a pas de Chorma. Il y a plus forte raison pour l'illumination d'égard, l'illumination de Chorma, du Roche, Tor, Sof, des sept sirot inférieures appelées Chesed Gvura, Tiferet Netzach, Od Yesod. C'est ce qu'il dit. Mati Begvura et le Mati Betiferet, Mati Benetzar et le Mati Beod, Mati Beyesod et le Mati Bemalchut, c'est-à-dire qu'alors la lumière arrive au Kelim de Vak du Rosh Tor Sof, des sept sirotes inférieures. Ce sont Gvura, Vak de Rosh, Netzach, Vak de Tor, Yesod, Vak de Sof. Et les Kelim de Gar, des sept sirotes inférieures qui sont Chesed, Gar de Rosh, Tiferet, Gar de Tor, Od, garde sauf, la lumière n'est pas Mati en eux. Ils n'ont pas la lumière de Gar, ils n'ont pas Chokhma, car Achoraim de Keter empêche l'illumination de Gar, comme il est expliqué. On passe à la prochaine partie.

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2: On a commencé maintenant un exercice donc avec tous les clés mondiales de la tête de la dizaine. On a dit tout celui qui peut, tout celui qui veut, si qui se sent prêt, qui commence. Et donc on a vu que les gens ressentent une contradiction. D'un côté, on a étudié pendant des années que tout le monde est égal dans la dizaine. Tout le monde est égal. Chaque aimé est égal. D'un deuxième côté, tout d'un coup, il y a un chef, une tête. Et donc, comme ça, il y a une peur, comme ça, il va dominer, quelque chose comme ça. Ils ne savent même pas. C'est pas que... Mais juste, ça ne s'arrange pas. Comment est-ce que c'est possible que d'un côté, tous sont égaux, et d'un autre côté, il y a quelqu'un qui est un roche, une tête, un chef. Comme ça, même une fois par semaine. Comme ça, c'est pas fixe, mais même. Et donc, comment est-ce que toi, tu aurais expliqué qu'il n'y a pas ici de contradiction, que c'est une contradiction spirituelle, que c'est obligé qu'il y ait un roche, une tête. Le Rav. Selon la spiritualité, il doit y avoir quelqu'un qui peut, en tout lieu, dans chaque état, décider. Et... Et alors tous comprennent qu'ils doivent s'annuler devant lui. Et alors il est appelé Roche, tête. La tête du cours, la tête du groupe, etc., etc. Ça dépend de quelle période il s'agit. Mais comment est-ce que ça va avec l'égalité qu'il doit y avoir dans la dizaine? Alors chaque jour, il peut y avoir quelqu'un d'autre, le Rav dit. Moshi. Oui, mais quand même, disons, cette semaine, je suis la tête. Alors d'un côté, je suis la tête, et de l'autre côté, on est tous égaux. Comment est-ce que ça va ensemble, le Rav? Il n'y a pas une telle chose. Il n'y a pas une telle chose que dans le groupe, tous soient égaux, tous soient des têtes, des chefs, et que... Et que comme ça, ça avance. Moshi, est-ce qu'on peut dire que l'égalité, c'est dans le fait que chacun... Dès le départ, en fait, on n'est pas égaux, et selon notre potentiel, notre capacité, le Rav, oui, oui, ça c'est... Moshi, c'est-à-dire que l'égalité, c'est dans le fait que chacun utilise soi, tout ce qu'il peut, pour la société, au maximum. C'est en ça qu'on est égaux, dans le don, en fait, le Rav, oui. Chacun n'est pas égal à tous les autres. Si on est tous connectés, si on se connecte tous comme une dizaine, qu'on est tous connectés ensemble, est-ce qu'on peut commencer à ressentir une tête commune entre nous, un chef commun entre nous, une association d'un supérieur qui est notre tête? Le Rav, oui, mais il faut seulement préciser que si on veut être vraiment connecté, alors on doit annuler l'ego. Dodi, alors, si on se connecte entre nous, si on annule l'ego, et qu'on se connecte ensemble en un seul, on essaye. Alors en fait, on attire sur nous la lumière qui amène vers le bien, et progressivement, on commence à ressentir la tête, le chef entre nous, le créateur entre nous. Alors, qu'ajoute le rôle de la tête dans la dizaine? Un ami qui est de service, qui maintient la tête, le Rav. Bah, il est indispensable, Douzi. Ouais, mais quel est son ajout? Si on doit et on peut arriver ensemble à l'association de la tête, qu'est-ce que Moshi nous apportera cette semaine, lui qui est maintenant de service, lui qui est cette semaine la tête de la dizaine? En quoi est-ce qu'on doit se connecter et arriver à la sensation de la tête? Laura, il n'y a pas de différence. Moshi. Non, mais comme tu as dit, je suis obligé, je me sens obligé. Par exemple, aujourd'hui, j'étais assis au cours. D'abord, j'étais beaucoup plus concentré. J'ai entendu deux conseils comme ça qu'il faut prendre. des concepts comme ça, de la sagesse de la Kabbalah, le sujet du ciel et du créateur. C'est hier, quand j'étais pas la tête, j'aurais pas fait ça. Bon, d'accord, j'étais assis comme tout le monde, je compte sur, je sais pas moi, quelqu'un là-bas qui le fera. Aujourd'hui, je sens que cette semaine, je suis obligé. Tout le temps, ma tête est là-dedans, qu'est-ce que je dois faire encore? La fois précédente, c'était Akoka. Akoka a fait ça, et moi, je veux être meilleur que lui. Alors, je pense déjà, quoi encore? Qu'est-ce que je peux encore les surprendre? Quoi encore faire? Et donc, c'est bien. Et donc, je comprends pas en quoi est-ce que les gens s'opposent. Je vous dis, non, mais je veux quand même demander si on sait nous connecter ensemble et arriver à la sensation de la tête entre nous, le chef entre nous, sentir le créateur entre nous. Est-ce qu'on aura encore besoin de ces rôles entre nous? Alors, par cette action, on deviendra complètement égaux les uns envers les autres et en ça se termine tout notre effort dans la connexion. Dodi, alors en quoi est-ce que ça contribue le rôle d'un ami qui est roche? C'est jusqu'à ce qu'on arrive à l'association qu'on se connecte. Le Rav, bah, il est responsable, il est le chef du groupe pour ses amis, pour cette étude, pour cette lecture. Ça peut être plus, ça peut être moins. Et c'est tout? Mouchi. Non, mais je peux comprendre la peur des gens. Parce que si tu regardes le chef depuis les Kélim égoïstes, alors tu vois dans le chef une sorte de menace. C'est comme si tu regardais maintenant, il va me dominer maintenant. Bon, qu'est-ce qu'il va faire? Qu'est-ce qu'il va décider maintenant qui va blesser mon ego? Mais si tu regardes le chef avec un regard où il vient vraiment connecter le groupe, où il vient le servir, alors c'est un rôle nécessaire. Shimon, alors mais c'est quoi le rôle du chef? C'est quoi son rôle? De la tête. Le rôle de la tête du chef, c'est vraiment d'être un père. Vraiment comme ça. Être le père du groupe. Dodi, est-ce qu'il y a un plaisir pour le chef? La tête. Le Rav, du fait que son groupe avance. Dodi, et les autres amis qui ne sont pas le chef, c'est quoi leur rôle? Le Rav, apprendre de la position de la tête du groupe, du chef du groupe, des amis. Comment est-ce qu'ils peuvent être adjoints? C'est-à-dire soutenir la tête, s'annuler devant la tête, c'est ça le soutien? Oui. Très bien. Mouchi, et pourquoi est-ce qu'on a commencé cet exercice seulement maintenant? Pourquoi pas il y a 3, 4, 5, 10 ans? On n'était pas prêts ou quoi? Le Rav, bah, ils n'étaient pas prêts. Mouchi, et maintenant ils sont prêts? Le Rav, on verra. Si on a 800 dizaines dans le clé mondial, alors il y a 800 chefs, 800 têtes. Dans chaque dizaine, il y a un chef et il est aussi en rotation. Le Rav, oui. Et en plus de ça, il y a un roche, une tête sur tous ces 800. La tête du groupe, c'est correct? Est-ce que lui aussi il doit être en rotation ou est-ce que c'est déjà quelque chose de fixe? Le Rav. Non, mais ça c'est la tête de la dizaine, tout entière. Il faut pas le remplacer tout le temps. Tu veux dire la tête du groupe, le Rav, oui. Dodi. Donc il doit être fixe. Le Rav. Non, pas fixe. Dodi, ça c'est dans la dizaine, mais dans le groupe. Je fais une distinction entre dizaine et groupe. Il y a encore beaucoup, beaucoup de dizaines comme nous. Alors chaque dizaine a sa tête, et lui aussi change, et chez nous aujourd'hui c'est Mouchi, demain c'est Akoka, ensuite Shimon. C'est clair. Maintenant, une tête sur toutes les dizaines, sur tout le monde. Est-ce qu'il doit aussi y avoir une tête sur eux, sur toutes les dizaines du groupe? Rav. Oui, jusque-là, c'est tout. Oui. Rav, j'avais envie de poser une autre question. Souvent, on parle avec toi et on te pose des questions. Et à la suite de ça, tu fais naître toutes sortes de choses, tu nous partages avec nous toutes sortes de directions qui sont correctes pour le chemin. Maintenant, parfois, on reçoit des réactions où vous faites tourner le rave à cause de la manière dont vous posez les questions, il vous répond justement de cette manière. Et si vous demandez autrement, il vous répondrait autrement. Alors, j'ai envie de comprendre, en fait, quoi faire avec cette chose-là. C'est-à-dire, est-ce qu'il faut se... Bon, déjà, est-ce que toi, tu sens que par le fait qu'on pose des questions à toi, on te fait tourner? Le rave, non. Justement, le contraire. Justement, le contraire. Le fait que j'essaie de répondre à vos questions, ça devient de plus en plus clair pour moi ce que je dois faire avec le groupe et c'est tout. Dodi, est-ce qu'on peut faire tourner un kabbaliste? Est-ce qu'on peut faire tourner un kabbaliste? Le faire tourner? Non. Dodi, donc faire une combine sur le kabbaliste, quelque chose de rusé comme ça, à travers des questions, pour t'amener à dire quelque chose, à faire quelque chose. Est-ce qu'on peut faire tourner? Ça dépend de ce que tu penses. De ce vers quoi t'as l'attention. Oui. Mais te faire dire des choses que je veux promouvoir. Par exemple, disons que je veux promouvoir l'idée de la tête de la dizaine. Alors, je commence à te poser des questions et à la suite de mes questions, tu commences à parler de la tête de la dizaine. Est-ce qu'un homme peut faire une telle chose ou non? Tu dis ce que tu veux et point final. Ça aussi c'est correct. En général, je parle seulement à partir de personnellement, je parle que à partir de ma compréhension, de mon attente, de mon ressenti. Ça, c'est... Mouchi. C'est-à-dire que c'est juste qu'il y a des gens qui pensent, par exemple, qu'avant, tu ne parlais pas de la tête de la dizaine. Maintenant, tu as commencé à en parler. Ils pensent que nous, on a inventé ça, et alors on a commencé à te poser des questions et à te faire tourner pour que tu parles de la tête de la dizaine, du chef de la dizaine. Et avant, le rave n'en parlait pas, et maintenant, oui, il en parle. Le rave. Mais c'était juste pas le moment pour ça. La tendance n'était pas vers cette direction-là. Mouchi. Alors, ils pensent que ça s'appelle faire tourner. Ils pensent que parce qu'on en parle maintenant, on sait comme si maintenant, on te pousse, on te plie à parler de choses dont tu n'aurais pas voulu parler, mais parce que nous, on veut, alors t'en parles. Et c'est voilà ce que les gens pensent. Nodi, c'est comme si ça reposait sur notre pression et pas sur ta pression, comme toi tu ressens le groupe. Mouchi, c'est comme si je te parlais maintenant de l'antisémitisme aux États-Unis et que je te posais une question là-dessus et donc tu répondrais là-dessus et non sur la tête de la dizaine. Et parce que moi je soulève la tête de la dizaine, alors tu parles de la tête de la dizaine. Laura, bien sûr que c'est vous qui déterminez le sujet. Mouchi, mais qu'est-ce que tu vas dire ça déjà? Oui, non, mais par exemple, le sujet de la tête de la dizaine. Je reconstruis comment est-ce qu'il est né. On était avant un congrès des dizaines, alors on a commencé à parler du congrès des dizaines, que chaque dizaine va maintenant construire un congrès. Et à partir des conversations, tout à coup, tu as apporté ce concept de la tête de la dizaine. Tout à coup, comme ça, tu as dit chaque dizaine doit avoir une tête. Et si elle ne sent pas qu'elle a une tête, c'est un signe qu'elle n'avance pas. Donc, tu as commencé à donner toutes sortes de concepts et ça s'est répété. Et alors, on a commencé à poser des questions sur ça et à réagir à ce que toi, tu, soi-disant, t'as fait sortir de toi-même. Alors, ici, c'est la question. En fait, quoi faire avec le fait que les gens pensent que c'est comme si nous, je sais pas moi, on te fait tourner ou on fait sur toi toutes sortes de manipulations qui t'amènent à parler. Alors, bon, bah, ça sera toujours comme ça. Chacun a le droit de dire des bêtises. Dodier, mais d'où est-ce que ça arrive soudain de ton côté? La pression ou, je sais pas moi, de faire naître quelque chose de nouveau, comme ça, de faire avancer le groupe d'une certaine manière. Et l'idée, quand même, maintenant, disons, faisons cela. C'est quoi ce ressenti qui arrive soudain par lequel tu nous diriges? Selon quoi c'est, comment est-ce, pourquoi est-ce, pour que tu sentes que maintenant il faut faire ça maintenant? Ça vient du fait que nous, on veut mieux comprendre les uns les autres. Qu'on se soucie pour ne pas perdre ce qu'on étudie. Et c'est tout? Comment, à l'avenir, est-ce qu'on peut recevoir les orientations en tant que dizaine, en tant que groupe? Comment est-ce qu'on saura soudain que maintenant, c'est ça ce qu'on doit faire? Le Rav, ça c'est seulement selon la question de l'ensemble, du général. Est-ce qu'à partir de la connexion entre nous, on ressentira soudain, disons, si on t'avait pas entendu parler de la tête de la dizaine, est-ce qu'on serait assis comme ça à nous connecter entre nous? Grave. Alors, si vous connecteriez entre vous et gardiez votre dizaine comme tête, ça serait bien. Mais soudain, il serait venu à l'un des amis une idée comme ça de faire une tête de la dizaine. Comment est-ce que ça serait arrivé soudain chez nous si on n'avait pas entendu de toi? Grave. Alors, vous l'avez entendu de moi. Mais t'as sûrement encore beaucoup d'états comme ça qu'on doit traverser, des exercices, des idées. Genre, pas tellement beaucoup. Seulement en profondeur. C'est tout. Seulement en profondeur. Moshi. Maintenant, sur la structure, pour comprendre la structure. Disons, aujourd'hui, on a 800 dizaines. Demain, il y aura 8000 dizaines. Chaque dizaine aura sa tête, dont le rôle est de conduire la dizaine à la grandeur du créateur. Et il y a la tête du groupe, de ces 800 000. Ça peut être une seule personne comme le Rav, ça peut être un groupe de personnes, oui? Le Rav, oui. Moshi. Comme une direction, peu importe. Mais c'est-à-dire que il doit y avoir une tête, un chef, qui est en fait le chef ou la tête de la dizaine, et c'est selon ce que dit la tête du groupe qui s'applique, c'est correct? Le Rav, oui.
0: On partage nos impressions de la conversation et qu'est-ce qu'on en prend pour la réalisation dans la dizaine.
2: C'était une conversation très comme ça, très envieuse et très ouvrante. Bon, qu'est-ce qu'il y a à dire? En dehors du fait que on doit recevoir comme ça toutes sortes de... Le Rav nous dit, je sais pas moi, de manière générale, comme ça, qu'on peut faire tourner le Rav, je pense que c'est l'apothéose de la bêtise, mais je sais même pas qui peut penser comme ça. Mais bon, je suis impressionné par les amis comme ça qui ont posé des questions, qui ont vraiment qui viennent depuis l'inquiétude pour le groupe, pour tout ça. Faut vraiment comme ça faire une évaluation de l'état de ce que je comprends dans la dizaine, comme ça, que la majorité de des dizaines ont même pas encore décidé quelque chose sur cet exercice. Donc, qu'est-ce qu'on peut faire selon la direction? Je pense qu'on doit faire un boost. Là, autant que de conversations, autant de choses comme ça pour renouveler et qu'il reste sur le cœur et que les gens fassent un effort et arrêtent avec ça, parce que sinon on est dans un problème comme groupe. Parce que si on reçoit pas la direction comme les supérieurs, alors il n'y aura rien qui va se passer. Oui, le Rav nous explique ce qu'il doit la structure de la dizaine. Même à la fin, ils ont posé la question au Rav, est-ce qu'il y a encore beaucoup d'exercices et d'idées? Le Rav a dit non, pas tellement beaucoup, mais seulement en profondeur. Donc, je pense que vraiment, même aussi l'exercice de la tête de la dizaine, c'est comme ça, je pense qu'on ne voit encore que la surface. Il y a encore tellement de profondeur dedans, et donc puisse le Créateur nous aider à entrer dans la tête, puisqu'on reçoit chaque semaine une nouvelle tête et atteindre ce qu'on doit atteindre. Et comme ça, à travers les paroles de la tête. J'ai entendu dans la spiritualité, tout le monde doit décider quelque chose à un moment, et ça s'appelle le chef du groupe, le chef du cours, peu importe la période. Donc, voilà. Et le rôle de ce chef, c'est être le père du groupe.
3: Zohar
2: nous écrit, c'est pas Zohar, c'est Yosef. Aussi dans le roche de la dienne et aussi dans le roche du groupe, il faut faire un rave. C'est comme ça qu'on reçoit la grandeur de la tête. C'est comme ça qu'on ressent vraiment la dizaine comme roche. Et au final, c'est le Créateur qui est roche et qui dirige tout.
3: Bon,
2: j'ai pas grand chose à rajouter par moi-même. Je pense qu'on peut pas du tout faire tourner le Rav. Ceux qui pensent qu'on peut faire tourner le Rav, oh, c'est drôle.
4: Non, idée.

pas toutes les dizaines qui sont les mêmes, mais comme ça, ça fait déjà plusieurs mois qu'on essaie de prendre cet exercice de la tête de la dizaine. Et quoi prendre pour la réalisation dans la dizaine à nous, probablement que de travailler sur l'annulation encore. Peut-être on comprend que les choses arrivent de l'intérieur vers l'extérieur. Donc, si on a comme ça une impression pas bonne, alors il faut que dans la dizaine il y ait l'annulation et que chacun baisse sa tête. Et peut-être que là on pourra se connecter à toute la société. Oui, je suis d'accord avec ce qui est dit. Je pense que peut-être juste rajouter déjà, le Rav a dit que c'est possible de le faire tourner. Le Rav, il agit selon le manque et c'est donc complètement ok. C'est bien que justement il ressente ce manque et que justement il fait ce qui est nécessaire pour la société. Et bon, chacun peut dire des bêtises. Et bon, on peut dire aussi que, on a entendu aussi que c'est pas obligatoire, comme ça, si, enfin, c'est pas par contrainte. Si une dizaine n'est pas encore prête, elle n'est pas encore prête. Ce que j'ai entendu, c'est que le rôle du chef, c'est être vraiment le père du groupe, comme ça, vraiment avoir un jeu comme ça tout le temps, mettre le. Et comme Igor a dit, que si on veut vraiment être connecté, alors il faut annuler les égos. La sagesse de la Kabbale, c'est quelque chose de facile, de simple. C'est-à-dire qu'il faut juste réaliser.

0: On va lire des extraits choisis du Zohar La'am et on va demander au Créateur pour qu'il nous donne une prière commune pour et d'un seul cœur. Comment ? Si vous demandez par votre prière devant le roi
1: et Afken Hakadosh Baruchu Boker Vegam Laila Kore Veomer Bo Ashrehem Haam Hakadosh Sheadonam Mevakeshotam Vekorelahem Lekarevotam Elav Stein Leolam Yesader Adam Shivcho Shel Adono.
0: Toujours l'homme doit ordonner la louange de son maître et ensuite prier ses prières. Celui dont le cœur est troublé et qui veut prier ses prières ou qui est dans la détresse et ne peut pas ordonner la louange de son maître. Qu'en est-il? Bien qu'il ne puisse pas orienter le cœur et le désir, pourquoi serait diminué l'ordre de la louange de son souverain? Plutôt, il doit ordonner la louange de son souverain, même s'il ne peut pas orienter, et ensuite prier sa prière. 3. Le Créateur désire la prière des justes au moment où ils demandent devant lui la prière pour ce dont ils ont besoin. Quelle en est la raison? Afin que soit grandi et

0: ajouter l'abondance de sainteté grâce à la prière des justes pour tous ceux qui en ont besoin. Car les justes, dans leur prière, ouvrent le conduit supérieur. Et alors, même ceux qui ne sont pas dignes d'être exaucés sont exaucés. 4. L'homme doit prier devant le Créateur, car c'est un travail, un grand et honorable travail parmi les travaux de son maître. Il y a un travail du Créateur qui se tient dans l'acte du corps, c'est-à-dire les mitzvot qui dépendent de l'action. Et il y a un travail du Créateur, un travail plus intérieur, qui est le principal, le tout, c'est-à-dire les mitzvot qui dépendent de la parole et du désir du cœur. La prière de l'homme est un travail de l'esprit, un travail du deuxième aspect, qui dépend de la parole. Et elle se tient dans des secrets supérieurs. Et les hommes ne savent pas que la prière de l'homme perce les airs et perce les firmaments et ouvre des ouvertures et monte en haut.
1: 5. Kol Adam המחסה חטאיו ואינו מודה עליהם לפני המלך הקדוש.
0: 5. Tout homme qui couvre ses fautes et ne les avoue pas devant le roi saint pour demander sur elle miséricorde, on ne lui donne pas d'ouvrir une ouverture de retour au Créateur, du fait qu'il est couvert de lui. Et s'il les expose devant le saint béni soit-il, le saint béni soit-il a pitié de lui. Et les miséricordes surmontent le jugement. À plus forte raison, s'il pleure, car toutes les ouvertures fermées, il les ouvre, et sa prière est reçue. Et c'est pourquoi l'aveu de ses fautes est l'honneur du roi. Pour faire grandir la miséricorde sur le jugement. Le matériel est envoyé. 6. Toutes les prières du monde, les prières de la multitude, sont des prières. Mais la prière de l'individu, elle n'entre pas devant le roi saint, si ce n'est avec une force puissante. Car avant que la prière n'entre pour se couronner à sa place, le Créateur la surveille et la regarde. Il regarde les fautes et le mérite de cet homme, ce qu'il ne fait pas avec la prière de la multitude, car nombreuses sont les prières qui ne viennent pas des justes, et toutes entrent devant le Créateur, et il ne surveille pas leurs fautes.
1: 7. בשעה שהאדם קם בחצות לילה ממיטתו לעסוק בתורה, כרוז קורא עליו ואומר, הנה ברכו את השם כל עבדי השם, העומדים בבית השם בלילות. ובבוקר,
0: À l'heure où l'homme se lève à minuit de son lit pour s'occuper de la Torah, un héros proclame sur lui et dit « Voici, bénissez le Créateur, vous tous, serviteurs du Créateur, qui vous tenez dans la maison du Créateur pendant les nuits. » Et le matin, lorsqu'il se tient en prière devant son maître, ce même héros proclame sur lui et dit « Et je te donnerai des allées parmi ceux qui se tiennent ici. » Après qu'il termine sa prière avec désir devant son maître, il doit remettre son âme avec le désir du cœur à la royauté. et combien de conseils il y a à l'homme en toute chose. Et à l'heure où il se trouve en prière, toutes ces paroles que l'homme fait sortir de la bouche dans cette prière, toutes montent en haut et traversent les airs et les firmaments jusqu'à ce qu'elles parviennent à l'endroit où elles parviennent et se couronnent sur la tête du roi. Et il en fait une couronne. Jusque maintenant le Zohar et on a une annonce importante, s'il vous plaît, Gilad et Oren. Oui, les chers amis et amis eux, on a, bon, pour la fête de Shavuot, pendant beaucoup d'années, on avait une coutume pour la fête de Shavuot, lire pendant la nuit. En Israël, on passait bon, beaucoup d'endroits, et on étudiait tout le temps pendant la nuit. Et cette semaine aussi, ça sera jeudi, entre jeudi et vendredi, le soir de Shavuot, on étudiera où? On étudiera ici, dans le grand hall d'études, dans le grand hall de rassemblement, parce que vous êtes tous invités, tous les amis du CLI israélien et tous les amis de la communauté d'étudiants. Et évidemment, aussi, on aura aussi une diffusion pour tout le CLI mondial. Mais ce qu'on veut, c'est que tous ceux qui peuvent venir, qu'ils viennent. Évidemment, Petah Tikva, CLI israélien, communauté d'étudiants, qu'ils viennent ici à l'étudiant, à l'étude à 10h15, on commence le cours avec une lecture, après on aura un cours comme ça, du Rav, d'une heure comme ça, de vraiment, on va ressentir et l'intensité du cours qu'on aura pendant une heure. Et évidemment, on aura pas qu'un peu de lecture du livre du Zohar, on fera comme ça des ateliers, on chantera des chansons ensemble, on sera dans la connexion de la Laila de Kal, la nuit de Kal, que vraiment on puisse fêter Shavuot. Regardons maintenant un clip du Rav sur ce sujet. On se trouve avec vous devant une grande fête qui s'appelle la fête de la réception de la Torah ou la fête de Shavuot. Pendant la fête de Shavuot, on a la coutume d'étudier pendant la nuit qui s'appelle la correction des nuits de Shavuot. Qu'est-ce qu'on a besoin de corriger? On étudie avec vous de la Torah que l'homme est fait à partir de la faute de l'arbre de la connaissance. Que nous, avec vous, on se trouve

0: שלום חברים, בחלק הראשון של השיעור נלמד שיעור של הרב לייטמן מתארי.
1: Bonjour les amis, dans la première partie du cours, nous allons étudier un cours du Rav Lightman du 15 octobre 2002. C'est le premier cours sur deux sur la, qui porte sur l'article la différence entre la charité et le cadeau. Vous pouvez trouver cela dans les Écrits du Baal HaSolam, premier volume, page 300, en hébreu. Nous le lirons ensemble dans la dizaine, depuis le début de l'article, jusqu'à selon les efforts dans lesquels il s'est engagé, dans la même mesure, il ressent la souffrance. C'est au milieu de l'article, nous avons pour cela 20 minutes. Alors commençons. La différence entre charité et cadeau.
0: שאסור לקבל מתנות.
1: Il est écrit,
0: אחרת זה גורם ההפך מחיים.
1: Celui qui déteste les cadeaux vivra. Autrement, il crée l'opposé de la vie.
0: וכמו כן, יש להקשות על מה שאמר הקדוש ברוך הוא למשה, מתנה טובה יש לי בבית גנזי ושבת שמה. ואני מבקש להתנה לישראל.
1: Alors, je reprends, écrit du Rabash, volume 1. Article 24, la différence entre la charité et le cadeau. Il est écrit, proverbe, « Et celui qui ait les cadeaux vivra. » Il en ressort qu'il est écrit de recevoir des cadeaux, sinon cela provoque l'opposé de la vie. Si c'est ainsi, comment se fait-il que dans le monde, les gens reçoivent des cadeaux les uns des autres? De même, il faut questionner ce que le Créateur a dit à Moïse. J'ai un bon cadeau dans ma maison de trésor, et son nom est Shabbat, et je désire le donner à Israël. Va et informe-les. Nous voyons, selon ce qui est accepté, que selon l'usage du monde, une personne peut demander à une autre de lui donner la charité. Mais nous n'avons jamais vu quelqu'un demander à l'autre un cadeau. Par exemple, il arrive parfois avant Pessah qu'une personne doive se préparer des matzot et du vin, etc., pour Pessah. Alors elle va voir le responsable de la charité, ou un riche, et lui demande de l'aider à préparer les provisions pour Pessah, et lui raconte sa situation difficile dans laquelle elle se trouve, et elle reçoit ce qu'elle demande. Cependant, nous n'avons jamais vu que quelqu'un entre chez son ami et lui demande un cadeau. Par exemple, puisque cette femme lui demande, étant donné que maintenant c'est avant Pessah, alors elle veut lui acheter une bague avec un diamant d'au moins 200 dollars. Et il raconte à son ami que sa situation est maintenant difficile et qu'il n'a pas la possibilité d'acheter la bague que sa femme veut. C'est pourquoi il veut que son ami lui donne de l'argent en tant que cadeau pour acheter la bague à sa femme pour la fête de Pessah. Et nous n'avons pas non plus entendu dire qu'il y aurait dans une ville une organisation de responsables des cadeaux, c'est-à-dire qu'il y aurait dans une ville un responsable de la charité, et de même un responsable des cadeaux. Mais l'usage du monde est que les cadeaux se donnent, mais ne se demandent pas. C'est-à-dire que si quelqu'un aime l'autre, alors il s'éveille en lui un attrait ardent et un désir de lui faire plaisir. C'est la raison pour laquelle il lui donne un cadeau. Et il n'est pas approprié de dire ici que l'on demande des cadeaux ou qu'il y ait un endroit spécial dans la ville où l'on donne des cadeaux. Cependant, il faut comprendre quelle est la véritable raison pour laquelle on ne demande pas de cadeaux alors que la charité, on la demande. Et il y a une organisation dans chaque ville pour aider tous ceux qui ont besoin d'aide, afin qu'ils aient de quoi vivre, pour qu'ils puissent subsister dans le monde. Et aujourd'hui, c'est organisé dans chaque pays. Il y a un bureau qui aide et prend soin de ceux qui sont dans le besoin. La raison est très simple. Il y a une différence entre la nécessité et le superflu. La nécessité,
0: la
1: Je reprends. La raison est très simple. Il y a une différence entre la nécessité et le superflu. La nécessité, c'est que l'homme est obligé de recevoir pour pouvoir subsister dans le monde. Sinon, c'est-à-dire s'il ne reçoit pas l'aide nécessaire, il n'a pas le droit d'exister dans le monde. À ce sujet, nos sages ont dit, Sanhedrin, quiconque maintient une seule âme d'Israël, c'est comme s'il maintient un monde entier, ce qui fait référence à la nécessité. Sinon, il ne peut pas subsister. Et à cela, l'homme ne peut pas renoncer et ne demande pas d'aide, car tout ce qu'a l'homme, il le donnera pour sa vie. C'est pourquoi l'homme n'a pas honte de demander la charité, car il s'agit là d'une question de sauvegarde de la vie, plus ou moins. Et l'autre, c'est-à-dire celui qui donne, comprend aussi qu'il vaut la peine de lui donner ce qu'il demande. Et plus la question est proche de la sauvegarde de la vie, plus le receveur réclame ouvertement, et de même, le donneur s'intéresse à la situation du receveur. Et plus c'est éloigné de la sauvegarde de la vie, plus le donneur traite la situation du receveur avec froideur. Mais tout cela suit la voie de la nécessité. Il en est ainsi pour les choses superflues. Celui qui demande des superflus a honte de me demander. Et de même, le donneur n'écoute pas celui qui demande des superflus. C'est pourquoi il faut distinguer entre la charité et le cadeau. Car dans la charité, la réponse vient à la demande du receveur. C'est-à-dire, si le receveur de la charité demande, alors on lui donne. C'est-à-dire, si le receveur de la charité demande, alors on lui donne, il s'ensuit que la charité vient par l'éveil de l'inférieur, car il ressent son manque. C'est-à-dire, lorsqu'il voit qu'il ne peut pas subsister dans le monde sans l'aide du donneur, alors le receveur n'a pas honte, mais il va et s'humilie devant le donneur, et cela parce qu'il n'a pas d'autre choix. Mais le cadeau vient entièrement du donneur, c'est-à-dire si le donneur s'éveille, qu'il y a lieu d'agir, de révéler l'amour envers son aimé, alors il lui envoie un cadeau. Il s'ensuit d'après cela que le cadeau vient de l'éveil du supérieur, du donneur, tandis que la charité vient de l'éveil du receveur. Et le receveur de la charité doit aller vers le donneur et lui faire comprendre le besoin de la charité, ce qu'il exige de lui. Et dans la mesure où le receveur peut lui faire comprendre le besoin nécessaire pour qu'il vienne à son aide, et dans la mesure où il peut lui faire comprendre que c'est une chose très très nécessaire, alors il reçoit davantage ce qu'il demande du donneur. Cependant, la raison principale est, comme nous l'apprenons, que tout ce qui ne se trouve pas dans la racine, et lorsque nous devons utiliser cette chose, nous ressentons là une gêne, comme il est dit, Talmud Isser Sfirot, il est connu que toute branche aura une nature semblable à sa racine. C'est pourquoi toutes les choses qui existent dans la racine, la branche y consentira aussi, les aimera et les chérira. Et toutes les choses qui n'existent pas dans la racine, la branche s'en éloignera aussi, ne les supportera pas et les haïra. Fin de citation. Il s'ensuit que la question de recevoir n'existe pas dans notre racine. C'est pourquoi, lorsque l'homme doit être receveur, il ressent de la honte, qui est une gêne, parce que cela n'existe pas dans notre racine. C'est pourquoi, lorsque l'homme a besoin de l'aide de son ami, si c'est une chose nécessaire, alors on dit qu'il n'y a pas le choix, car il n'y a rien qui tienne devant la sauvegarde de la vie. Mais dans la question de la sauvegarde de la vie, il y a beaucoup de distinctions. C'est pourquoi, pour toute chose qui est nécessaire, on supporte la honte et on demande de l'aide. Et la question de ce qui est nécessaire n'est pas la même pour chacun, mais chaque personne a une mesure différente. C'est-à-dire que ce qui est considéré pour une personne comme un luxe peut être pour une autre une nécessité. C'est pourquoi il est difficile de fixer la limite de ce qui s'appelle luxe et de ce qui s'appelle nécessité. Car bien que l'on puisse dire à propos de quelque chose que l'on désire qu'il est possible de vivre sans cela, que c'est un luxe, et que si l'on ne peut pas vivre sans cela, cela s'appelle une nécessité. Même cela ne peut pas être mesuré à 100%. Par exemple, comme nous trouvons chez nos sages, Ketubot, il y avait un homme qui vint chez Rabbi Nehemia, il lui dit, « De quoi te nourris-tu ? » Il lui répondit, « De viande grasse et de vieux vin. Veux-tu te contenter de lentilles avec moi ?» Il se contenta de lentilles et il mourut. Nous voyons de ce récit que bien que la viande grasse et le vin vieux soient certainement des luxes, selon tout le monde, néanmoins, pour cette personne, c'était une nécessité, à tel point qu'à cause de cela, il est mort. Et encore, nous voyons là-bas dans les paroles de nos sages, et voici leurs mots, « Nos maîtres ont enseigné ce qui lui manque, ce qui lui fait défaut. » Deutéronome. Ce qui lui manque, tu es tenu de le soutenir, mais tu n'es pas tenu de l'enrichir. Ce qui lui fait défaut, même un cheval pour monter et un serviteur pour courir devant lui, ils ont dit à propos de Hillel l'Ancien qu'il a pris pour un pauvre issu d'une bonne famille un cheval pour monter et un serviteur pour courir devant lui. Une fois, il ne trouva pas de serviteur pour courir devant lui, et il courut devant lui sur 3 miles. Fin de citation. De là, nous pouvons voir, selon l'interprétation de nos sages sur le verset « ce qui lui fait défaut », que même un cheval pour monter et un serviteur pour courir devant lui, tout cela entre dans la catégorie du « manque », et non pas dans celle du luxe. Car ici, il s'agit d'un pauvre, comme le rapporte la Gemara, que Hillel a pris un pauvre issu d'une bonne famille. Et cela, assurément, ce que l'on donne aux pauvres s'appelle tzedaka, c'est-à-dire une nécessité. Et même s'il s'agit d'un cheval pour monter et d'un serviteur pour courir devant lui, cela signifie aussi que c'est appelé nécessité. Si c'est ainsi, nous ne pouvons pas fixer une limite disant « jusqu'ici c'est appelé nécessité et à partir de là c'est appelé luxe ». Il en résulte que le pauvre peut demander qu'on lui donne, en tant que charité, quelque chose qui, pour d'autres, serait appelé luxe. C'est-à-dire ce que nous avons dit, que le pauvre demande de la charité, il n'en a pas tellement honte, car pour lui, la charité est une chose nécessaire. Mais nous ne pouvons pas distinguer entre charité et cadeau, qui s'appelle luxe. Mais cela dépend du caractère de la personne. Et chaque personne a une mesure propre à elle, pour déterminer ce qui s'appelle nécessité et ce qui, pour elle, s'appelle luxe. Du fait que c'est une chose dont on peut vivre sans. Et le pauvre n'a pas la force ni le courage de demander à autrui. C'est pourquoi cela entre dans la catégorie de cadeau. Et cela ne lui vient que par l'éveil du donateur. Mais qui peut déterminer si cette chose que l'homme demande à son prochain, si cela entre dans la catégorie de la charité ou d'un don? Seul le Créateur connaît la mesure de l'homme, comme il est dit, que jusqu'ici, cela s'appelle nécessité, et d'ici et au-delà, cela s'appelle superflu. Et maintenant, parlons de ces concepts dans le travail. Nous devons discerner, lors de la prière, quand l'homme demande au Créateur de l'aider dans le travail, s'il demande au Créateur la charité, c'est-à-dire la nécessité, sans laquelle il dit au Créateur qu'il n'a pas de goût à la vie, c'est-à-dire qu'il ressent qu'il est nu et dépourvu de tout, tant de Torah que de mitzvot. Et il ressent en lui-même qu'il n'a pas d'autre étincelle de vérité et que toutes ses actions sont construites sur l'hypocrisie et le mensonge. C'est-à-dire que toute la base sur laquelle il construit son édifice de sainteté est fondée sur l'amour propre. Et il ressent que chaque jour, il recule, alors qu'il aurait dû avancer. Et il voit le contraire. C'est-à-dire que lorsqu'il a commencé à entrer dans le travail de sainteté, il ressentait plus d'importance dans la Torah et le travail. Et c'était la raison pour laquelle il avait accepté sur lui la Torah et le travail, car il valait la peine de s'éloigner des vanités de ce monde et de s'attacher à la Torah et aux mitzvot, ce qui lui apporterait bonheur et goût dans la vie, et son enthousiasme était très grand. Et maintenant, il ne comprend pas d'où il a pris ses forces. C'est-à-dire que maintenant, si un homme venait et lui disait « Abandonne tout et éloigne de toi des vanités de ce monde et entre pour travailler dans le travail de la sainteté », il ne pourrait certainement pas écouter sa voix dans l'état où il se trouve maintenant, tant du point de vue de l'intellect que du ressenti. Et il doit certainement se dire qu'alors il avait la foi et la confiance, et maintenant il est loin de tout cela. Tandis qu'alors il se trouvait tout ce temps où il était occupé dans le travail afin de se rapprocher de la vérité qui est la dvekout au Créateur, et il aspirait à cela. Mais maintenant, il se trouve 10 degrés en arrière, c'est-à-dire qu'il lui manque maintenant l'enthousiasme pour la Torah et l'importance de la Torah. Il a plus forte raison pour la prière. Il n'a pas d'aspiration à la prière, car le corps lui dit « Que te donnera le fait de prier ? Ne vois-tu pas toi-même que plus tu veux fournir d'efforts, plus tu descends bas ? Si c'est ainsi, pourquoi ai-je besoin de ce travail ? Alors, comment l'homme peut-il fournir un effort là où il voit qu'il est impossible d'avancer ne serait-ce que d'un pas en avant ? Et puisque la question du repos procure à l'homme du plaisir et que l'homme n'est pas capable de renoncer au repos, sauf lorsqu'il sait qu'il gagnera un plus grand plaisir ou une chose plus nécessaire, il s'ensuit qu'alors, il a une raison de renoncer au repos, mais pas simplement sans aucune compensation. Donc, lorsqu'il voit que par l'effort qu'il a fourni, il n'a rien gagné de ce qu'il pensait gagner, c'est pourquoi, maintenant, il a perdu la force de travailler et il reste sans force. Et il se regarde lui-même et dit que si quelqu'un venait à lui et lui disait « Sache que dans quelque temps, des mois ou des années, tu arriveras à un état de désespoir, c'est-à-dire qu'il n'y aura dans ta main aucun progrès, mais au contraire, chaque année tu seras dans un état de bassesse plus grand que ce que tu ressens maintenant, et tu es dans la bassesse. Et c'est pour cela que tu veux entrer dans un travail de vérité, afin d'atteindre le but de vérité pour lequel tu as été créé. C'est pourquoi je te dis que tes efforts sont vains. Car je connais beaucoup de gens qui ont pensé comme tu penses, que si seulement tu faisais un peu d'efforts, tu verrais immédiatement des fruits, c'est-à-dire un certain progrès dans le travail de vérité. Fin de citation. Alors, je lui répondrai que tu appartiens aux explorateurs qui ont parlé en mal de la terre d'Israël, exactement comme l'explique le Zohar, et voici ces mots. Et ils revinrent de l'exploitation du pays. Ils revinrent, c'est-à-dire qu'ils revinrent du côté du mal et revinrent du chemin de la vérité en disant « Qu'avons-nous obtenu jusqu'ici ?» Nous n'avons pas vu de bien dans le monde. Nous avons peiné dans la Torah et la maison est vide. Et qui méritera ce monde-là et qui y entrera? Il vaudrait mieux pour nous de ne pas avoir tant peiné. Et ils lui racontèrent et dirent, etc. Voici, nous avons peiné et étudié pour connaître la part de ce monde-là, comme tu nous l'as conseillé. Et c'est aussi un pays où coule le lait et le miel. Ce monde supérieur est bon, comme nous l'avons su dans la Torah, mais qui peut y mériter ? Fin de citation. C'est-à-dire, il dit maintenant, après un certain temps de travail, que si ses pensées étaient venues à lui au début du travail, c'est-à-dire au moment où il a pris sur lui-même qu'il fallait sortir de l'état d'habitude appelé mitzvot des hommes apprises par habitude et être parmi ceux qui servent le Créateur en vérité, il aurait dit à ses pensées, vous êtes les envoyés des explorateurs et c'est pourquoi vous venez à moi afin de m'empêcher d'entrer dans la terre de sainteté appelée travail sacré. Et il n'aurait pas écouté leur voix. Et maintenant, il voit que c'est lui-même qui ressent l'argument des explorateurs. Et maintenant, cela lui apparaît que ce n'est pas l'argument des explorateurs, mais que c'est son propre argument. C'est-à-dire qu'il ressent que tout ce qu'il ressent est la vérité. Et comme nous l'avons dit plus haut, la question se pose, quelle est la vérité ? Était-il au début du travail, un degré plus élevé que celui où il se trouve maintenant, après plusieurs années de travail et d'efforts? Si c'est ainsi, que peut-on dire d'un tel état, où tout son travail a été vain? Et pas seulement vain, car vain signifie qu'il n'a rien gagné, et qu'il se trouve dans le même état qu'avant d'avoir commencé à entrer dans le travail sacré en vue de donner. Mais ici, ce n'est pas ainsi. Mais il a perdu et est descendu de l'état précédent. C'est-à-dire qu'il lui manque l'importance et l'enthousiasme pour la Torah et les mitzvot. Il lui manque l'élan et la confiance qu'il avait alors. Et aujourd'hui, il se regarde comme étant dans l'état de « rien ne m'importe ». Et apparemment, l'homme devrait dire qu'il a chuté de son état précédent, c'est-à-dire depuis le début de son travail. Mais en vérité, il n'en est pas ainsi. Car, selon la règle, il n'y a pas de lumière sans cli. Cela signifie que le Créateur ne comble pas le manque de l'inférieur si il ne possède pas un véritable manque. Et manque ne signifie pas nécessairement qu'il lui manque la chose, c'est-à-dire qu'il ne l'a pas. C'est comme j'ai écrit une parabole, qu'il y avait des élections dans le pays pour élire un président. Il y avait deux candidats pour être président du pays, et il y avait plusieurs activistes qui travaillaient pour les élections, chacun voulant que soit élu le président qu'il soutenait. Finalement, l'un d'eux fut élu. Maintenant, faisons le compte concernant le manque. Qui ressent qu'il n'est pas président, car en fin de compte, il n'y a qu'un seul président. Et tous les habitants du pays ont un manque. Ils doivent dire qu'ils ne sont pas présidents. Cependant, il faut distinguer dans ce manque selon la mesure de la douleur qu'ils ressentent du fait qu'ils ne sont pas présidents. Car de simples habitants du pays, il faut dire, bien qu'ils ne soient pas présidents, ils ne ressentent aucun manque à cela. Mais ceux qui se sont investis pour faire élire un certain président et qu'un autre a été élu que celui qu'ils voulaient, ils ressentent une douleur de ce manque, que celui pour qui ils ont travaillé n'a pas été élu président. Mais des souffrances véritables, il n'y en a que pour celui qui pensait qu'il serait élu président et qui a investi des forces pour gagner les élections, afin que les habitants du pays votent pour lui. Et finalement, c'est son rival qui a été élu. C'est lui qui ressent les véritables souffrances. Et c'est de lui qu'on peut dire qu'il avait un véritable manque d'être président, parce qu'il a investi des forces pour cela. Et selon la mesure des forces investies, ainsi est la mesure des souffrances ressenties.
0: Fin de la
1: première moitié de l'article.
0: En vérité,
1: il reste 3 minutes, je vais relire le début. Rabash volume 1, article 24, la différence entre la charité et le cadeau. Il est écrit, proverbe, et celui qui est les cadeaux vivra. Il en ressort qu'il est interdit de recevoir des cadeaux, sinon cela provoque l'opposé de la vie. Si c'est ainsi, comment se fait-il que dans le monde, les gens reçoivent des cadeaux les uns des autres? De même, il faut questionner ce que le Créateur a dit à Moïse. J'ai un bon cadeau dans ma maison de trésor, et son nom est Shabbat, et je désire le donner à Israël. Va et informe-les. Nous voyons selon cela ce qui est accepté, que selon l'usage du monde, une personne peut demander à une autre de lui donner la charité, mais jamais nous n'avons vu que quelqu'un demande à l'autre un cadeau. Par exemple, il arrive parfois, avant Pessah, qu'une personne doive se préparer des matzvot et du vin, etc. pour Pessah. Alors elle va voir le responsable de la charité, ou un riche, et lui demande de l'aider à préparer les provisions pour Pessah, et lui raconte sa situation difficile dans laquelle elle se trouve. Et elle reçoit ce qu'elle demande. Cependant, nous n'avons jamais vu que quelqu'un entre chez son ami et lui demande un cadeau. Par exemple, puisque cette femme lui demande, étant donné que maintenant c'est avant Pessah, alors elle veut qu'il lui achète une bague avec un diamant de moins de $200. Et il raconte à son ami que sa situation est maintenant difficile et qu'il n'a pas la possibilité d'acheter la bague que sa femme veut. C'est pourquoi il veut que son ami lui donne de l'argent en tant que cadeau pour acheter la bague à sa femme pour la fête de Pessah. Et nous n'avons pas non plus entendu dire qu'il y aurait dans une ville une organisation responsable des cadeaux. C'est-à-dire qu'il y aurait dans une ville un responsable de la charité et de même un responsable des cadeaux. Mais l'usage de ce monde est que les cadeaux se donnent, mais ne se demandent pas. C'est-à-dire que si quelqu'un aime l'autre, alors il savait en lui un attrait ardent et un désir de lui faire plaisir. Et c'est la raison pour laquelle il lui donne un cadeau. Et il n'est pas approprié de dire ici que l'on demande des cadeaux ou qu'il y ait un endroit spécial dans la ville où l'on donne des cadeaux. Cependant, il faut comprendre quelle est la véritable raison pour laquelle on ne demande pas de cadeaux. Alors que la charité, on la demande. Et il y a une organisation dans chaque ville pour aider tous ceux qui ont besoin d'aide, afin qu'ils aient de quoi vivre, pour qu'ils puissent subsister dans le monde. Et aujourd'hui, c'est organisé dans chaque pays. Il y a un bureau qui aide et prend soin de ceux qui sont dans le besoin. Nous passons à la prochaine partie du cours. Un cours enregistré de 2002. Nous avons lu l'article « La différence entre la charité et un cadeau », des marches de l'échelle, volume, portion Kitetsé, page 155. Tout le sujet porte sur comment se construit le manque correct. Le manque correct se construit à partir de l'effort. Ça veut dire que même au début, il n'y a pas de manque. Et l'essentiel, ce n'est pas qu'il n'y ait pas de manque, c'est peut-être qu'il y en a un, mais pas le manque correct pour la vraie chose, pour ce vers quoi il faut vraiment aspirer, oui. Peu à peu, par l'effort. Le manque correct se construit à partir de l'effort, ça veut dire que même au début il n'y a pas de manque, et l'essentiel ce n'est pas qu'il n'y ait pas de manque, peut-être qu'il y en a un, mais pas le manque correct pour la vraie chose, pour ce vers quoi il faut vraiment aspirer. Oui, peu à peu, par l'effort, quand l'homme investit des forces, s'il donne les forces et ne reçoit justement aucune contrepartie, investissement, et pas de contrepartie, encore un investissement, pas de contrepartie, et encore un investissement et pas de contrepartie. À chaque fois, le caractère, la forme de l'investissement change et la forme de l'absence de réaction change jusqu'à ce que l'homme sente un manque correct pour le but correct. Et cela s'appelle que la manne, le man s'est dessiné en lui. Au début, il aspirait à la spiritualité, entre guillemets, comme ça. Oui, car il ne savait pas ce qu'est la spiritualité. Et l'aspiration, je te écoute, a aussi été comme cela, conformément à cela, général, fragile, non connu. Tout à coup, il était jeté ici, là, d'un état à l'autre, d'une pensée à l'autre. Il rattachait la métarité à la spiritualité, à toutes sortes de choses. Ce qui s'appelle spiritualité changeait pour lui. Ce qui est la matérialité. Et ainsi, peu à peu, par une véritable stabilité, par des efforts, par le fait qu'il a décidé, je ne sais pas, mais tout ce que ta main trouve à faire, fais-le. Il fait les efforts, peu à peu, il commence à devenir plus clair, plus clair. L'angle de vision devient plus aigu vers une certaine notion de, afin de donner au-dessus de ce monde-ci que cela appartient vraiment au don au Créateur, à l'opposé de ce qu'il a. Avant cela, ce n'est pas du tout là, peu importe que ce soit l'opposé, et simplement il veut, pas la spiritualité. Il ne sent pas encore ici qu'il y a une certaine opposition entre vouloir la spiritualité, être comme lui, comme il est maintenant. Mais il veut la spiritualité, c'est tout. Il ne relie pas encore du tout la spiritualité avec la qualité du donneur qui est l'opposé de lui. Et alors, peu à peu, jusqu'à ce que ce manque reçoive une forme correcte, ça prend des années jusqu'à ce que cela devienne man. Et quand cela devient man, alors bien sûr, il reçoit aussitôt une réponse correcte. Ça veut dire que le supérieur l'élève aussi sur des aigles d'ailes, comme on dit, vers un degré vraiment supérieur. Le temps de préparation est fini. Il s'est adapté à la robe du supérieur. Et alors, il entre en nous le clic et l'Evman, et voilà. Ensuite, des actions spirituelles arrivent vers lui. Donc, tout ce temps où il s'occupait, investir des forces, de l'énergie et de la pensée pour arriver à la spiritualité. Ce n'est pas que ce temps a été gaspillé pour rien, mais cela lui a été nécessaire pour clarifier vers quoi exactement aspirer. Alors qu'est-ce que ça veut dire? Peut-on dire que c'est la méthode? Investir là où il n'y a pas de contrepartie? L'homme investit les forces et il lui semble qu'il n'y a pas de contrepartie pour elle. Justement, c'est qu'il n'y a pas de contrepartie, mais il sent qu'il n'y a pas de contrepartie. S'il sentait qu'il avance, que c'est bien, que tout est parfaitement en ordre, s'il sent cela vraiment, c'est un mauvais signe. C'est un mauvais signe. Cela s'appelle qu'il ne donne pas d'effort. Sur un effort véritable, correct, quand il veut vraiment arriver au but, vers la direction du but, il ne sait pas, mais il presse, pour ainsi dire, au bon endroit. Ça veut dire qu'il ne reçoit pas de contrepartie en honneur, en domination, en argent, dans certaines séductions, peu importe lesquelles, dans certains cadeaux, dans un certain paiement de ce monde-ci. Si vraiment il fait un effort vers le but et non pas vers le fait de gagner un peu plus dans ce monde, alors il reçoit le sentiment qu'il n'a pas de contrepartie pour son effort. Et ça, c'est le meilleur signe qu'on lui donne absolument pour le diriger encore plus finement, encore plus exactement vers le but, pour éveiller en lui la compréhension de la définition. Qu'est-ce que la spiritualité? Quel est ce but auquel il doit penser? Ça veut dire que la réponse correcte à l'effort, la bonne réponse à l'effort, c'est le désespoir, le manque de force, la perte d'orientation. Car le désespoir, le manque de force, la perte d'orientation, quand est-ce que cela vient au désir de recevoir? Quand il entre dans un état plus avancé. Quand il ne reçoit pas de remplissage. Et il ne reçoit pas de remplissage encore plus que ce qu'il pensait recevoir. Alors c'est le signe qu'il a avancé depuis son état vers la spiritualité encore un peu. Si je sens à l'intérieur du désir de recevoir, d'un état à l'autre que c'est de pire en pire, c'est le signe que j'avance vers la spiritualité, que le désir de recevoir est de moins en moins satisfait par cela. Pourquoi ne peux-tu pas dire comme cela? Il y a beaucoup de gens qui ne vivent pas ainsi, mais il y en a beaucoup. Oh, magnifique! Pourquoi suis-je sûr ainsi? Il y a beaucoup de gens qui sentent à chaque fois, chaque jour, qu'ils sont plus fichus, oui? Moi, je ne suis pas sûr que ce soit ainsi. Le beau signe en cela, que cela vient d'abord en échange de l'effort, et deuxièmement, si cela ne me désespère pas et que je continue l'action. Comme la mort, dit l'étudiant. D'où sais-je que le désespoir, le manque de force, j'en ai assez, la colère, et que je suis dans un état vraiment, tu sais, soit complètement mort, soit je suis mort et avec cela, je proteste contre le Créateur. D'où sais-je que cet état vient comme résultat de l'investissement des forces vers le but? Si mon désespoir est dirigé vers le but, moi, avec lui, malgré tout, je peux aller plus loin, me tourner vers le Créateur, et avec lui, je sens davantage ce qu'est la spiritualité, à quel point je suis l'opposé d'elle. C'est-à-dire que chacun de nos états est inclus de deux données, du clé et de la lumière. Alors si, moi, dans les mauvais états, je sens ces deux-là sous une forme correcte. Le signe que je suis en chemin, que mon désespoir n'est pas simplement de la paresse. Ce n'est pas que je n'ai pas reçu quelque chose de ce monde, et c'est pour cela que je suis désespéré. Oui. Pourquoi est-ce que je n'ai pas quelque chose de l'honneur? Pourquoi est-ce que je n'ai pas quelque chose de la domination? Mais mon désespoir vient vraiment de cela. Moi, je n'ai pas atteint le but. Et le but s'appelle « Afin de donner ». Et j'ai découvert que je suis encore plus loin de lui. Oui. Et Le Créateur est vraiment encore plus pour donner que ce que je pensais. Bon, nous en parlerons pas encore. Pour l'instant, ça suffit. Peut-on prendre quelque chose de l'article ? Écoutons. L'exemple qu'il donne sur Hillel l'Ancien avec le pauvre qu'il a pris, un cheval pour monter dessus et un serviteur pour courir devant lui. Et si nous parlons dans le cadre du travail, comment ça s'appelle ? Un pauvre de bonne famille. Et qu'est-ce que ça veut dire ? Un cheval pour monter dessus et un serviteur et tout l'environnement matériel de cet exemple, mais vraiment, je ne sais pas, matériel, spirituel, ce n'est pas tellement différent comme nous pensons et il y a dans la matérialité et la spiritualité. La matérialité, ça s'appelle pour recevoir, la spiritualité, c'est pour donner. C'est ça la vraie distinction, oui ? Alors, qu'est-ce que c'est, matérialité et spiritualité ? Il parle de la fixation. De fixation de l'état, que si c'est un homme comme chez Hillel qui est habitué à un certain niveau, moins que ce niveau, cela s'appelle des souffrances. Et s'il vit selon son niveau, cela s'appelle chez lui la norme. Oui. Et un remplissage jusqu'à l'état habituel, cela ne s'appelle pas du luxe. Et cela ne s'appelle pas encore un manque. Ça veut dire découvrir le manque. Je l'ai déjà dit. Comment faisons-nous entrer toutes ces choses ? Qu'est-ce que l'exemple te fait ? Je n'ai pas. Comment faisons-nous entrer toutes ces choses ? Car en nous aussi, ce n'est pas que je sente à chaque fois la même chose. À chaque fois, il y a d'autres choses qui me semblent nécessaires. Et une fois, autre chose me semble nécessaire. Comment faisons-nous entrer toutes ces choses en nous ? Comment est-ce que je vois depuis moi des états vraiment différents où cela était maintenant ainsi et maintenant c'est du luxe ? Ou une fois, c'est un vrai manque ? Ou bien, l'homme change à chaque instant. Parce que la lumière supérieure est au repas absolu, au repos absolu. Et elle agit sur le réchimo actuel. Et chaque réchimo est très affiné. Il inclut en lui une multitude de détails. Qu'est-ce qu'une multitude de détails ? Car un réchimo, en fin de compte, c'est toute la donnée de l'état qui existait autrefois avant la brisure et après la brisure, dans toutes les qualités du cli spirituel, que le plus petit zivug sur le plus petit massar inclut lui aussi 25 partsoufim. Ça veut dire que sur chaque discernement, tu as encore 5 partsoufim. Tu comprends ? Sur chaque discernement qu'il y a dans le cli, ce sont 5 dimensions. Sur chaque dimension, comme si. Et ça veut dire que c'est une chose tellement parfaite que si tu la clarifies, un homme doit naître de cela. Un Adam complet avec tous les organes, les nerfs et tout le système lié l'un à l'autre, comment il est, tout. Tu clarifies et il te semble que c'est un petit réchimo. Non, tu clarifies déjà un système. Et comment il se comporte ? Bref, il nous semble, l'entrée dans la spiritualité à un certain point, un embryon, mais un embryon a tout en lui. Bien sûr que Tu ne distingues pas tous ces discernements, mais tu ne les distingues pas dans le subconscient où les discernements doivent passer sur toi. Et c'est pourquoi notre chemin, ce passage jusqu'à ce que nous entrions dans la spiritualité est tellement long. Sans le savoir, tu passes sur tous les discernements qu'il y a dans le corps de l'âme, dans le corps de l'âme. Seulement pas sous une forme claire, mais de façon cachée. Mais tu les traverses. C'est comme si tu voyageais en train, avec un million de stations, mais il fait noir. Tu ne vois pas ce qu'il y a dehors, mais tu voyages, tu t'arrêtes, tu voyages, tu t'arrêtes, tu t'arrêtes, tu t'arrêtes. Qu'est-ce qui s'est passé? Tu ne sais pas. Où? Tu ne sais pas, tu sens seulement que tu voyages. Et tu fais un effort pour voyager, et rien ne se clarifie. C'est seulement comme si c'était la même route. Rien ne change en dehors du train, seulement l'obscurité, l'obscurité, l'obscurité. Mais tu passes par toutes les stations, par tous les détails. Tu comprends? Oui. Alors, vers quoi l'homme doit-il se diriger? La station, vers quoi il doit se diriger? Il doit se diriger à chaque fois vers le but, autant qu'il se le sent davantage, à chaque fois. Plus exactement, comme s'il ne sait pas si c'est plus exact ou moins exact, mais quand il le sent, alors... Qu'est-ce que c'est afin de donner ce but-là? En fin de compte, c'est pour donner. Ouais. Mais il ne sait pas ce que c'est pour donner. Seulement, il se voit à chaque fois plus bas, plus loin, plus égoïste, plus faible. Ouais. Il en a davantage assez. Il n'a pas d'énergie, ni de force, ni de kélim. Il ne se remplisse pas. Justement l'inverse. Ouais. Il sent un manque de remplissage. Il sent qu'en fin de compte, c'est plus loin du remplissage égoïste qu'il pensait avant. Ouais. Qu'est-ce que c'est que « et ils émirent du travail » Avant aussi, ils étaient dans cet état. Seulement maintenant, il aurait davantage révélé que c'est complètement un travail sans paiement dans les kélim qu'ils ont. Le paiement viendra dans d'autres kélim. Alors chez l'homme, au début, ce sont comme de simples pensées, toutes sortes de pensées. Peu à peu, les pensées, les désirs, les définitions,

où les créateurs se trouvent. Est-ce qu'il adviendra de moi ? Ça veut dire, plus l'homme investit, la formule est simple, hein, plus j'investis et plus j'ai le sentiment que je ne reçois de plus en plus rien. Selon l'investissement, je sens que je n'ai pas reçu plus d'investissement, et puis plus je n'ai pas reçu, et comme le résultat vient, un manque plus correct, qui finalement, qui s'appelle man. Et finalement, ça s'appelle man. Et qu'est-ce que tout le travail à l'intérieur du but ? Ce n'est pas que l'homme essaye d'entrer dans le don le plus possible envers ses amis ? Envers les amis, le désespoir, l'investissement des forces et l'absence de contrepartie, c'est encore pire. Car s'il réussissait vraiment à faire la connexion avec les amis, il s'en contenterait. Bref, en fin de compte, l'homme n'a rien de recevoir une contrepartie. Seulement du Créateur. Il y a encore des amis, peut-on demander autre chose ? Nous disons tout le temps que l'homme doit choisir un meilleur environnement. Oui, ça veut dire, par exemple, choisir un environnement qui lui donne davantage la grandeur du but et tout cela. Alors, d'un côté, l'homme pense qu'il doit tout le temps choisir des gens qui lui semblent capables de l'amener à cela, qui lui semblent avancer davantage. De notre côté, que veut-on avec les amis qui semblent moins avancés ? Par exemple, ceux qui viennent une fois par semaine, ou bien ceux qu'il faut soutenir peu à peu. Alors quoi, on les abandonne, car cela serait comme choisir un environnement moins bon. Il y a des gens qui viennent chaque jour, et qui s'investissent même, je vois leur investissement, alors je veux me connecter justement à eux. Il y a des gens qui investissent moins, qui viennent une fois par semaine. Et qu'est-ce que cela vaut la peine de me connecter à eux ? Qu'est-ce que je peux recevoir d'eux ? Selon de la faiblesse, moi aussi, je commencerai à venir une fois par semaine comme eux, ou quoi ? Ce que je reçois des amis, de l'environnement, de ce monde, des créateurs, cela dépend de la façon dont je me rapporte à toutes ces choses, et non pas ce qu'elles sont en elles-mêmes. Si je regarde l'ami qui vient une fois par semaine, mais je l'apprécie, car c'est ce que le Créateur lui a donné. Et il vient, et malgré tout, il est prêt, et il a un désir, et ainsi de suite. S'il apprécie le peu qu'il a en lui, même si cela ne peut pas être peu, car quoi ? Si toute la chose positive qu'il a en lui, je l'apprécie comme ce que le Créateur lui donne. Le Créateur lui donne, ça veut dire que c'est une qualité qui vient du traitement du Créateur en lui. Alors je me rapporte à la part du Créateur en lui et je grandis cette part. Alors ça peut être dans l'homme le plus petit, le plus faible ou le plus nouveau dans la société. Et je peux m'impressionner de cela. Ça veut dire que ça ne dépend pas du tout de l'homme lui-même. Ça dépend de combien je suis capable de faire l'appréciation correcte. Mais bien sûr que on commence par cela, où on voit des gens qui investissent, alors on se joint à eux. On veut être un peu plus proche d'eux, car malgré tout c'est plus facile, c'est plus clair, c'est apparemment plus sûr. Mais la grandeur de l'impression de quelqu'un dépend de la grandeur de ton cli et non de sa grandeur véritable. S'il a une certaine étincelle du Créateur qui veut le faire avancer, dans laquelle il investit le Créateur, alors cela me suffit pour recevoir de lui ce dont j'ai besoin, l'impression et l'élévation. Donc il n'y a pas vraiment d'état véritable.

0: Table, mais seulement ton rapport, comme tu vois l'état et tu demandes. Ça veut dire qu'il n'y a pas d'état véritable qu'on puisse mesurer selon une règle fixe, objective, mais tout est mesuré par rapport à l'homme qui mesure. Oui. Mais qui dit que c'est ainsi ou autrement? C'est l'homme. C'est toujours l'homme. Est-ce qu'il y a quelqu'un qui n'est pas un homme? Quand il me dit c'est ainsi et ainsi. Les critères de mesure sont toujours les miens. Mais quand on entre dans la spiritualité, alors je suis déjà dans l'atteinte, dans ce que j'atteins. Je sais déjà ce que j'atteins, où je me trouve, où est cet endroit où je me trouve maintenant. Qu'est-ce que cet endroit, de quelle chose il est composé, de ce qu'il y a en lui, par le fait que je sens, je sais aussi ce que je sens, je reçois des définitions, je reçois une compréhension de comment cela s'appelle, je vois toutes sortes de choses, je ne les ai jamais vues, mais aussi, oh c'est ça, ah c'est ça, oh c'est ça, je sais comment c'est, car l'atteinte c'est aussi la compréhension du... Et alors me sont aussi révélés, la langue des branches se révèle. Je n'ai pas besoin que quelqu'un me traduise dans le monde spirituel, oui, que j'ai une sorte de traducteur. Le nouveau ressenti avec la langue, le nouveau ressenti dans le monde spirituel avec l'ancienne langue de ce monde-là, matériel. Je n'ai pas besoin de cela. Je n'ai pas besoin d'un traducteur. Donc l'image de l'état devient vraiment telle qu'elle, véritable, dans cet état spirituel quand on entre. La vérité, cela s'appelle que je mesure dans l'équilibre correct. Mais ils sont à moi. Ils sont à moi. D'accord.
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0: Et nous passons à la prochaine partie du cours, études entre amis.

0: Nous étudions l'étude entre amis et c'est mené par PT13. Allez-y, s'il vous plaît.
1: Eh
0: bien, chers amis aimés, nous avons l'opportunité d'approfondir ce que nous apprenons, de plonger ensemble dans les mots de notre Rav. Pendant le temps que nous avons maintenant ensemble, nous aurons aussi de la place pour des approfondissements personnels de qu'est-ce que le manque correct et notre prière ou man qui nous établit, et aussi pour de discerner ensemble comment nous sommes dans la dizaine et comment nous contribuons à la construction de notre prière commune. Maintenant, nous allons entrer dans une partie spéciale du cours et nous demandons à chaque ami que, comme nous écoutons ce clip de cœur et d'âme, qu'ils prennent des notes sur quelles sont les étapes que chacun d'entre nous doit traverser afin d'atteindre le man correct. Quelles sont les étapes que chacun d'entre nous doit traverser afin d'atteindre le man correct. Clip 1. Tout le sujet est comment se construit le manque correct. Le manque correct se construit à partir de l'effort, ça veut dire même si au début il n'y a pas de manque. Et le principal, ce n'est pas qu'il n'y ait pas de manque. Peut-être qu'il y en a, mais pas le manque correct pour la chose véritable, pour ce vers quoi il faut vraiment aspirer. Peu à peu, par l'effort que l'homme investit, par les forces qu'il donne, et justement quand il ne reçoit aucune compensation, alors un investissement sans compensation, encore un investissement sans compensation, à chaque fois la forme de l'investissement change, et la forme de l'absence, la forme de réponse change. Jusqu'à ce que l'homme sente le manque correct pour le but correct, et ça s'appelle que man s'est dessiné en lui. Au début, il aspirait à la spiritualité, entre guillemets, pour ainsi dire, car il ne savait pas ce qu'est la spiritualité. Et l'aspiration aussi était selon cela, générale, faible, inconnue. Tout à coup, il était jeté d'ici et là, d'un état à un état, d'une pensée à une pensée. Il rattachait la matérialité et la spiritualité à toutes sortes de choses. Et il changeait d'avis sur ce qu'on appelle la spiritualité, sur ce qu'est la matérialité. Et ainsi, peu à peu, par le manque de stabilité, par les efforts, mais tout ce que ta main trouve à faire, fais-le. Il fait les efforts et peu à peu, il commence à devenir plus clair. L'angle de vision devient plus aigu vers la notion de afin de donner au-dessus de ce monde-ci, que cela appartient vraiment au don, au Créateur, à l'opposé de ce qu'il a dans cet endroit. Avant cela, ça n'existait pas du tout. Peu importe que c'était l'opposé. Et lui, simplement, il ne voulait pas la spiritualité. Il ne sentait pas encore qu'il y ait ici une certaine opposition entre vouloir la spiritualité et être comme elle, tel qu'il est maintenant, comme... Mais il voulait la spiritualité et c'est tout. Et il ne reliait pas encore la spiritualité à la qualité du don, qui est son opposé. Et alors, peu à peu, du temps passe jusqu'à ce que ce manque reçoive un dessin correct. Ça prend des années. jusqu'à ce que Man se fasse. Et quand Man se fait, alors bien sûr, il reçoit immédiatement une réponse correcte, ça veut dire le supérieur l'élève sur des ailes d'aigle. C'est ce qu'on appelle un degré plus élevé. Vraiment, il a fini le temps de préparation, il s'est adapté à la rab du supérieur, et alors, là, il entre dans le clic, il élève Man, et c'est tout. À partir de là, des actions spirituelles lui arrivent. Donc, tout ce temps où il s'occupait... investir force, énergie, pensée pour atteindre la spiritualité. Ce n'était pas un temps qu'il avait simplement gaspillé, mais cela lui était nécessaire pour clarifier vers quoi exactement il faut aspirer. Oui, les amis, comme a dit le Rav, tout ce temps où il s'est engagé à investir énergie et pensée dans l'atteinte de la spiritualité, ça n'était pas gaspillé pour rien, mais c'était plutôt nécessaire afin de clarifier à quoi aspirer exactement. Alors maintenant, nous allons prendre 2 minutes, chaque ami ira, parcourra individuellement les points qu'il a notés, vérifiera avec lui-même qu'est-ce qui me manque maintenant pour atteindre le man correct. Et chaque ami devrait vérifier avec lui-même qu'est-ce qui me manque maintenant afin d'atteindre le man correct. 2 minutes.

Atelier silencieux, chaque ami. Passe les points qu'il a pris en note et vérifie avec lui-même qu'est-ce qui me manque maintenant afin d'atteindre le man correct.

0: Mes amis, maintenant, comment ? Nous clarifions maintenant comment ressentir le manque correct. Et maintenant, nous allons entendre du Rav comment nous relier correctement aux amis et les voir comme étant grands. Donc, écoutons.
1: Il y a des gens qui viennent chaque jour, qui s'investissent eux-mêmes, je vois leur investissement, alors je veux me connecter justement à eux.
0: Et toi, tu demandes sur des gens qui investissent moins, qui viennent une fois par semaine. Alors, est-ce que ça vaut la peine de se connecter à eux? Qu'est-ce que je peux recevoir d'eux? Seulement de la faiblesse? Moi aussi, je commencerai à venir une fois par semaine comme eux. Ce que je reçois des amis, de la société, de ce monde-ci, du Créateur, ça dépend de mon rapport à toutes ces choses et non pas de ce qu'elles sont en elles-mêmes. Si je regarde l'ami qui vient une fois par semaine, mais j'estime que c'est ce que le Créateur lui a donné et il vient et malgré tout il est prêt et il a un désir. Si j'estime en lui le peu qu'il a, cela ne peut pas être peu. Car si toute chose positive qu'il a en lui, je l'estime comme ce que le Créateur lui donne, comme une qualité qui vient du traitement du Créateur en lui, alors je me rapporte à la part du Créateur en lui et j'agrandis cette part. Cela peut être dans l'homme le plus petit, le plus faible, ou bien le plus nouveau dans la société. Et je peux m'en impressionner. Cela ne dépend pas du tout de l'homme lui-même. Ça dépend de combien je suis capable de faire l'évaluation correcte. Mais bien sûr que on commence par voir des gens qui investissent, alors on se joint à eux. On veut être un peu plus proche d'eux, car malgré tout c'est plus facile, c'est plus clair, c'est apparemment plus sûr. Mais la grandeur de l'impression reçue de quelqu'un dépend de la grandeur de ton cli et non pas de sa vraie grandeur. S'il a une étincelle du Créateur, que le Créateur veut faire avancer, qu'il investit en lui, alors cela me suffit pour recevoir de lui ce dont j'ai besoin, impression et élévation. Donc, dans tous les états où toi, tu te relies à cet état, c'est-à-dire qu'il n'y a pas de vrai état qui puisse être mesuré, mais selon lequel un yarsikskeopsus, tout cela est mesuré selon la personne, comment la personne le mesure. Mais plutôt, qui dit que c'est comme si c'est comme ça, c'est la personne qui est toujours le premier. Et c'est quelqu'un d'autre, pas la personne. Qui est-ce qui me dit que c'est comme ceci ou comme cela? L'échelle, le bâton est toujours mien. Mais quand nous rentrons dans la spiritualité, quand je suis en atteinte, quand j'ai déjà atteint, je sais qu'est-ce que j'atteins, où je me trouve, où est cet endroit où je me trouve actuellement. Quel type de chose est cet endroit? Qu'est-ce qu'elle inclut? Qu'est-ce qui s'y trouve? Par la façon dont je ressens, je sais ce que je ressens. Je ressens un éveil, je ressens ce que c'est. Je vois toutes sortes de choses. Jamais je ne les ai vues, mais oh, voilà, c'est ceci, c'est cela. Wow. Je sais ce que c'est parce que l'atteinte est aussi compréhension. Et ensuite, je découvre la langue des branches. Je n'ai pas besoin que quelqu'un le traduise pour moi depuis le monde spirituel. pour que j'ai un traducteur du nouveau ressenti dans le monde spirituel avec l'ancienne langue de ce monde-là matériel. Je n'ai pas besoin de cela, je n'ai pas besoin d'un traducteur étudiant. Donc l'image de l'État devient vraiment telle qu'elle est, véritable dans cet état spirituel quand on entre. Bref, la vérité, cela s'appelle que je mesure dans mes kélim corrects, mais ils sont à moi. D'accord ? Oui, les amis, maintenant, atelier actif, composons une prière pour que nous puissions voir l'étincelle du Créateur dans chaque ami. La dizaine qui est prête va remettre le point d'interrogation et partager dans l'assemblée. Nous voyons que comment chacun est saisi dans toutes sortes de couches et de comportements et d'affaires externes qui apparaissent au moins. Et nous voulons vraiment demander au Créateur qu'il ne nous manque que le manque de l'ami pour que nous puissions voir au-delà de ce qui apparaît, que nous puissions voir dans le cœur, que nous puissions nous ressentir les uns les autres. Oui, nous voulons un véritable ordre aussi, la méthode de la construction d'une société forte pour voir un manque d'un ami qui ressent ces choses que la société est suffisante pour atteindre l'aspiration à la qualité du don et non pas recevoir des exemples négatifs que l'ego, pour lesquels l'ego est si assoiffé. Oui, de vraiment annuler cette chose et de voir l'étincelle divine.
2: Nous
0: sommes maintenant assis dans un cercle et c'est ressenti combien chacun d'entre nous fait un effort maintenant et nous voulons être inspirés par cet effort, nous voulons ressentir le travail de l'ami comme étant la chose la plus importante que nous puissions percevoir d'où tirer des forces pour avancer, toute notre dizaine qui ressentira le désir de chaque ami. Nous demandons au Créateur qu'il le connecte à un désir mutuel. Oui, et donner de la gratitude et apprécier ce que le Créateur donne à chaque ami. Et tout cela vient de lui. Et moi, je veux être le zéro envers cela. C'est-à-dire, je ne peux pas vraiment apprécier combien c'est précieux, combien chaque aspiration le Créateur donne à chaque ami. Oui, demander à avoir cette étincelle et aspiration à chaque ami dans la dizaine et dans le cli. Ce n'est pas si difficile à voir, en fait. Autrement, tu ne serais pas là. Oui, mais il demande, tout comme Noam Elimelech, de voir les vertus des amis et non pas leur manque. Nous voulons voir leur mérite et non pas leur manque. Même si moi, d'habitude, de ma propre nature, je vois l'orgueil dans l'ami, ses mauvaises qualités. Donc, demandons au Créateur que ce n'est pas ce que nous verrons dans l'ami, mais nous ne voyons que les vertus. Je suppose que d'une certaine façon, c'est déconnecté à l'amour quand tu ne peux pas voir le manque des enfants. C'est comme si tu as un filtre. Tu veux que les amis aient le même filtre? Merci au Rabash, merci au Rav.
3: Et j'aimerais
0: nos amis la spiritualité dans la dizaine. Oui, et qui nous permettent de voir dans chaque ami la partie de toi.
2: Zohar kotev, ta'azor lanu, ten shenuchal itpael.
0: Zohar écrit, aide-nous, permets-nous d'être inspirés par chaque ami et d'apprécier le point spécial dans chaque ami qui est toi. Aide-nous à voir ça dans chaque ami ou bien justifier chaque ami dans ta création. J'ajouterais juste par rapport à la justification que nous devons justifier chaque ami au-dessus de ce que le désir de recevoir veut voir pour se sentir plus élevé, plus haut, mieux, et spécifiquement, c'est l'ami, que c'est ça que nous devons continuer à élever tout le temps. Oui, nous devons obtenir un manque de l'ami, je ne sais pas ce que signifie justifier, mais les amis. Notre prière, c'est que nous soyons en mesure de voir l'étincelle du Créateur dans chaque ami. Alors maintenant, nous invitons des groupes du monde et à partir de là, de partager leur prière. Alors s'il vous plaît, allez-y. Et j'invite Florida.
3: Thank you. Creator, regardless of what I feel.
0: Merci Créateur, peu importe ce que je ressens, je dois avoir de nouveaux yeux et de voir cette grande étincelle dans chaque ami, afin que je puisse regarder chaque ami et voir la grandeur qu'il a à l'intérieur de lui. Amen.
4: New York time.
0: New York 2.
3: Beloved Creator, thank you for giving us.
0: Cher Créateur, merci de nous donner l'opportunité de te trouver à travers les amis. Ouvre nos yeux pour reconnaître clairement l'étincelle que tu déposes dans chaque ami du clé mondial. Permets-nous de nous rapprocher ensemble pour que nous puissions te découvrir au centre de la dizaine. Bénis chaque ami avec une résolution de toujours voir le mieux dans chacun, de nous rechercher en toi, fais-nous complet dans ton amour, et fais cet amour se répandre à travers notre connexion à toute l'humanité. Rachem les frères.
5: Latin 11, et après French, titkonenu.
0: Latin 11, ensuite French, préparez-vous.
2: Aide-nous
0: à demander correctement
2: et
0: avoir le Créateur dans chaque ami, d'augmenter la grandeur de chaque ami et de voir, je crois, la lumière de chaque ami et ajouter dans une grande flamme d'amour des amis.
6: Merci Créateur pour Petah Tikva 13.
7: Necesitamos enfocarnos en nuestra meta. Danos la carencia correcta para poder elevar el man correcto.
0: De nous diriger tout le climat mondial, nous devons nous concentrer sur notre but. Donne-nous le bon manque pour être en mesure d'élever la man correcte. Amen. Cher Créateur aimé, merci de nous donner le ressentiment de la grandeur de chaque ami et d'apprécier ses efforts. Aide-nous à voir comment chaque ami fait des efforts pour t'atteindre de tout son cœur. Aide-nous à voir les vertus et non pas les manques dans tous les amis et le sentiment de confiance dans le chemin que nous nous tenons les uns les autres. Aide-nous à couvrir d'amour toutes les différences entre nous. Aide-nous à aspirer à l'amour des amis. Permets-nous de voir le véritable désir de chaque ami pour ta grandeur. Aide-nous pour que l'amour des amis soit une nécessité pour nous.
4: Creator, we are grateful for each friend and the spark that is a reflection of you. Help us to see you in each
0: friend. Allow us to open our hearts and build a collective together. Le cœur de chaque ami et de nous à développer le manque ensemble pour qu'à travers ce manque commun, nous construisions une impression correcte et l'impression des amis. Pardon, j'ai raté.
8: Дорогой Творец, дай нам увидеть искру в каждом товарище, твое присутствие в каждом товарище, и что в каждом товарище
0: больше, чем у меня. Donne-nous la force de voir l'étincelle dans chaque ami, ta présence dans chaque ami, le manque de chaque ami qui soit plus grand que moi-même, que nous puissions apprécier chaque ami, qu'il se connecte à toi, à la source de vie.
8: Чтобы это давало сил и стремление к свойству отдачи.
0: Relie-toi à chaque ami à travers toi pour que ta grandeur soit montrée à travers les amis et donne-nous une inspiration pour la qualité du don. Merci, merci cher Kli. Nous allons maintenant entrer dans un cours avec le Rabash. Nous allons étudier Tess ensemble. Nous voulons de la gratitude pour cette préparation qui a été donnée pour nous.
9: Et
0: pour éveiller chaque ami dans chaque ami, et ensuite toutes les étincelles se réuniront en un endroit. Nous voulons voir la grandeur de chaque ami, nous avons un récipient uni, alors rentrons dans le cours et continuons à attirer la lumière, l'Echaim. Echaim, merci beaucoup, à petit 13. Et maintenant, nous passons à la prochaine partie du cours. Et d'abord, nous allons chanter une chanson ensemble.

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1: Avant de commencer l'étude avec le Rabash, un clip du Rav pour nous aider à voir la bonne intention. Je dirais que l'étude ressemble à... On nous donne une ligne de communication, je me souviens. Il n'y avait pas de téléphone partout. Je devais aller à la poste pour téléphoner à l'étranger. On ne pouvait pas téléphoner de chez soi. J'étais à la poste et je téléphonais. Des conversations internationales. On dit, bon, voilà, tu as une ligne, tu peux parler. Donc tu rentres dans la cabine et tu commences à... Ça ressemble vraiment à ce qu'on ressent pendant l'étude. On te donne la ligne, on dit, tu as quelques minutes pour parler. Tu peux dire ce que tu veux, ce que tu demandes. Finalement, c'est ce qui se passe pendant l'étude. Ça doit être notre attitude. C'est-à-dire, ce que l'homme veut de l'étude, il doit le dire intérieurement, transmettre cela par l'étude même. L'étude, c'est comme un... Des paroles dans lesquelles il doit ajouter son intention, pensée, comme on demande de kabbalistes que les mots qu'ils utilisent extérieurement semblent assez simples, mais à l'intérieur, de grandes forces, d'un grand désir, aspiration vers le but. Et là, toute la concentration de l'homme, car en vérité, la pensée, l'intention durant l'étude, c'est ce qui agit sur la réalité uniquement pendant l'étude. Si on compare ce temps avec le reste, c'est vraiment faible, mais durant l'étude, c'est une opportunité d'envoyer, transmettre en haut, demander, exiger ce que tu penses qui est cher pour toi, une valeur. Et plus les pensées et les désirs sont du groupe, d'un minyan, une dizaine, alors ça a un plus grand effet en haut. Finalement, le collectif, ce n'est pas que c'est plus que chaque détail. 10, c'est 10 fois plus que 1. Mais ils veulent se connecter, c'est-à-dire ils sont prêts, chacun est prêt à renoncer pour s'unir avec le Créateur. C'est une opération qui a une essence tout à fait différente. Se connecter en groupe, c'est déjà un cli pour recevoir la lumière. Mais un n'est pas un cli. Le Créateur se place entre deux parties brisées, comme il est écrit, l'homme et la femme et la divinité entre eux. Si la prière, la demande pendant l'étude est du groupe, alors elle a un effet vraiment vers le but. Et une prière individuelle n'atteint presque pas le but. Donc, on passe avec le Rabash, l'étude du Rabash. Point 38. Mati Bebina. Alors, il y a aussi Mati Bechesed. Pourquoi non? Pourquoi oui? Quelle est la nouveauté ici? Avant, il dit, regardez, point 48, pourquoi? Et voici, maintenant plusieurs prinotes. Il commence à parler. La première donne une règle. Car toujours l'aspiration de la lumière inférieure est de s'attacher au supérieur. Selon cette règle, il en ressort ceci. Quand il y a Mati Beyesod, Yelomati Bemalchut, pourquoi? Car alors, la lumière de Malchut monte là, dans Yesod, à cause de l'aspiration. Et de même dans toutes les autres sphirotes, s'il y a une lumière dans le supérieur, alors l'inférieur monte. Sauf Chesed avec Bina. Car quand il y a l'Omati Bebina, qu'est-ce qui aurait dû être comme Omati Bebina? Alors Bina aurait dû monter à Chorma. Alors il est écrit l'Omati Bechesed. Pourquoi? Qu'est-ce qui aurait dû être? S'il y a l'Omati Bebina ou Bina, il dit selon la règle. L'inférieur monte au supérieur, l'Omati Bebina, Bina doit monter à Chorma. Qu'est-ce qu'on... Disons le verse. Quand il y a l'Omati Bebina, alors il y a l'Omati Bechesed. Qu'est-ce qu'il écrit ici? Quand il y a l'Omati Bebina, alors il y a l'Omati Bechesed. Quel est le lien avec la règle précédente? Encore une fois, nous avons appris dans Ab au début. Nous avons appris une telle étape. Quand il y a Moti Beketer, alors il n'y avait que Keter, les Teamim Chochma n'étaient pas encore là. Rien à dire. Ensuite, quand Dalet Gimel de Keter s'est purifié, il reste Gimel Bet et il donne Chorma. Alors, Moti Bechorma, le Moti Beketer. Ensuite, nous avons appris qu'un zivug de deux bêtes s'est fait dans Chorma et une hauteur de Bina est sortie par retournement de Panim et donne cela à qui? Il y a déjà Mati Bebina. Mais nous avons appris que Prina Aleph est encore restée dans le Kli de Chorma. Et selon cela, il faudrait dire qu'il y a Mati Beketer, Mati Bechochma, et Mati Bebina. Ensuite, on apprend que Prina Bet aussi, du Kli de Chochma s'est purifié. Ce n'était pas le Mati Bechochma. Et maintenant, Mati Bebina, auteur de Bet, qui est le mal, Vak, dans Prina Alef qui s'est purifié, dans Prina Bet du Kli de Chochma, c'est Dalet, Reshimo de Itlapshut, qui est resté dans Bina. Alors maintenant on apprend Mati Beketer, à cause de cela, que Gimel Bet du Kli de Chorma sont montés à Keter. Alors Mati Beketer, le Mati Bechorma, Mati Bebina, le Mati Bechesed. Ensuite, nous avons appris qu'il y avait le Moti Beketer, il y avait Moti Bechochma. Alors, Bina monte pour recevoir Chochma pour les fils, car il y a Prina Aleph. Et alors, nous avons appris qu'il y a le Moti Bebina. Pourquoi? Bina est montée à Chochma et s'est purifiée de Beth à Aleph. Et elle a donné Aleph à Chesed. Il en ressort maintenant la combinaison. Le motive Keter, le motive Chochma, le motive Bina, car Bina est monté à Chochma, s'est purifié de Beth à Aleph et motive Chesed. Ensuite, on apprend. Au moment où il y avait Mati Bechesed, alors Bina s'était purifié. Alors, il apprend encore que zone de Bina et zone de Chochma sont montées à Keter. Il y avait de nouveau Mati Bechesed, le Mati Bechochma. Aussi, le Mati Bechbina, Bina s'est purifié en Aleph pour donner à Prina Aleph Azeranpin. Et le Mati Bechesed. Pourquoi? À cause de deux éloignements. Il en ressort alors que nous apprenons l'Omati Bebina, que Bina s'est purifié, monte à Keter. Les chassadim deviennent Mati Beketer. Et alors, comme il y a deux éloignements, il n'y a pas de Chochma. Alors, l'Omati Bechesed, Mati Begvura. C'est clair? L'Omati Bebina et l'Omati Bechesed, ce sont deux éloignements, comme là-bas, dans Ab. Quand il est Mati Bebina, alors il y a aussi Mati Bechesed. Pourquoi? Car la lumière de Chesed n'est pas égale à toute la lumière de Bina. Que dit-il? Plus loin, mais seulement. À ce moment-là, quand Bina descend à sa place, elle trouve Chesed à sa place. Et au même instant, Chesed descend à sa place. Que dit-il? Que veut-il ici? Et c'est le sujet que les vagues sont en eux-mêmes un seul degré et ils ne peuvent pas s'attacher à Bina qui est des gars. Il semble ici qu'il veut expliquer ce qui est écrit quand il est à Moti Bebina. Alors, la lumière de Chesed qui était dans le cli de Bina descend à Chesed. Pourquoi? Car la lumière de Chesed n'est pas égale à toute l'émission de Bina. C'est pourquoi Chesed descend à sa place. Mais seulement à ce moment-là, quand Bina descend à sa place, bien que la lumière de Chesed ne soit pas égale à la lumière de Bina, alors elle trouve Chesed à sa place. Et au même instant, Chesed descend à sa place, car il ne peut pas éclairer Bina, comme si Chesed ne ressemblait pas à toute la lumière de Bina. Et c'est le sujet que les vagues sont en eux-mêmes un seul degré, et ils ne peuvent pas s'attacher à Bina qui est d'égard. C'est pourquoi il en ressort qu'il est obligé de descendre à sa place. Pourquoi ce n'était pas comme cela avant? Avant, c'était un bébé qui a besoin de sa mère, il avait Chochma, alors il est égal au Vli de Bina. Maintenant, quand il a Chochma, il descend aussitôt à sa place. Il semble d'ici qu'il veut expliquer. Plus loin. Aussi, le sujet de Moti et la Moti dans Gar est d'une autre façon, c'est-à-dire quand il y a Moti Beketer, alors les deux, Chochma et Bina, montent en haut dans Keter. Qu'est-ce que cela signifie? Nous avons toujours appris l'inverse. Au moment où il y a l'homme Mati Bechochma Bina, alors Chochma et Bina montent en haut à Keter. Alors cette montée de Man devient Mati Bechketer. Ici, c'est écrit autrement. Quand il y a Mati Bechketer, alors les deux, Chochma et Bina, montent en haut dans Keter. À cause de cela, il semble d'ici qu'avant, il y avait Moti Beketer et ensuite, ils sont montés. Nous avons appris l'inverse. Et pour cette raison, les gars sont appelés importants comme un seul. Pourquoi Chochma et Bina se trouvent en haut dans Keter? Et pour cette raison, les gars sont appelés importants comme un seul. Ce n'est pas le cas quand il y a l'homme Mativé Keter. Alors, il y a Mativé Chochma, et il aurait été juste que Bina reste là, et qu'il y ait l'homme Mativé Bina. Seulement, parce qu'elle désire Chesed, Chafet Chesed, j'aurais expliqué que puisqu'elle a pris Naalev des fils, à qui elle doit donner Chorma, c'est pourquoi elle descend à sa place. Car ils ont besoin de Chochma. C'est pourquoi il y a aussi Mati Bebina. Ah, cela aussi, il y a beaucoup d'explications. Parfois, cela s'appelle Mati Bebina. Et parfois, il appelle cela Mati Bebina. Mati Bebina veut dire que Bina reçoit Chochma de Chochma. Lo Mati Bebina veut dire que Bina est alors purifié de Bet à Aleph. Cela aussi est mélangé ici. Commençons au point 47, lumière intérieure. Prina Bet est simple, car maintenant elle est redevenue Mati Beketer. Il nous explique, comme il a été expliqué dans le passage précédent, qu'après la deuxième Istalkut, le deuxième départ qui s'est fait, où dans le Parsouf Ab, le Massar, avec les Rishimot incluant lui, est revenu au Massar de Malchut de Roche de Ab. Et là, un nouveau Zivug est sorti sur ce Massar qui est monté au Roche avec les Rishimot. Et comme il n'y avait en lui que l'Oviou de Prina Bet, car la dernière Prina s'est perdue, c'est-à-dire Prina Gimel, et qu'est-il resté seulement bête? Donc, il n'a attiré que la hauteur de Bina, qui s'appelle Sag, et cette hauteur de Bina est revenue et s'est étendue au Gouf. À quel Gouf? Celui du Parsouf Ab. Comme nous avons appris dans Ab, qu'il a pris les kelim vides du Parsouf Galgalta. De même, nous apprenons que les kelim vides du Parsouf Ab passent au Parsouf Sag. C'est ce qui est écrit ici. Et c'est Mati Beketer, c'est-à-dire la lumière de Bina, dans le kli de Keter, qui reste du Parsouf Ab. Et voici, ici aussi, dans le Partsouf Sag, les Kélim ont précédé les Lumières. Pourquoi? Car tous ces Kélim qui sont restés vides après la deuxième Istalko du Partsouf Ab passent à ce nouveau Partsouf qui s'appelle Partsouf Sag. Qu'avons-nous appris? Qu'ils sont passés, que tous les qui vivent restés après Istakut du Parsouf Galgalta, nous avons appris qu'ils sont passés à Itpashtut Bet, appelé Ab. Il en est de même ici. Et tous les Kelim vivent du Parsouf Ab sont passés au Parsouf Sag. Et de même, toutes les quatre prinotes de mâles et femelles qui étaient dans Parsouf Ab, c'est-à-dire mâles et femelles du Parsouf Degar, mâles et femelles du Parsouf de Bina, mâles et femelles de la hauteur de Zeranpin, mâles et femelles de Yesod, mais ici aussi, seulement avec un changement de hauteur. Car il n'y a ici qu'une petite hauteur dans l'ensemble du Parsouf appelé

Klapshut est devenue la prinat mâle du Kli de Keter de Av. C'est la même chose ici. Le Rishimo de Prina Gimel du côté de Itlapshut qui est resté dans le Kli de Keter du Parsouf Ab devient ici le mal de Keter du Parsouf de cette hauteur de Bina. Il reçoit la lumière de Chorma. Ben, il faut dire depuis la lumière de Chorma qui est monté sous Malchut du Roche de Ab au moment de Istalkut Bet et n'est pas revenu au Gouf, au Parsouf de Bina. Car cette lumière est restée en haut sous Roche de Ab et quand un Zivouk s'est fait dans Roche de Ab pour le Partsouf Sag, alors il passe par la lumière de Chorma qui s'est retirée du Partsouf Ab et se tient sous Malchut du Roche de Ab comme nous avons appris dans le Partsouf Ab qui reçoit dans l'aide de Itlapshut par la lumière de Keter qui se tient sous Malchut du Roche de Galgalta. Et donc, Keter du Parsouf de Bina du Parsouf Sag empêche aussi l'illumination des gares, l'illumination de Chorma du Parsouf. Je reviens encore une fois sur les règles. Dans toutes les sphirotes, nous distinguons deux lumières générales. L'une s'appelle lumière de Chorma et l'autre s'appelle Bina. C'est pourquoi, quand on apprend ça, on apprend aussi qu'il y a la Chorma et qu'il y a Bina. Bien que l'ensemble de la hauteur s'appelle Bina. Et dans chaque sphira, et Sira, nous distinguons qu'il y a des Sirot qui appartiennent à Chorma, des Sirot qui appartiennent à Bina. Verrons cela ensuite. Exactement le même ordre que nous avons appris dans le Partsouf Ab. Alors, qu'est-ce qui est écrit ici? Je reviens encore une fois. Même le Keter, le Kli de Keter, du Parsouf Bina, du Parsouf Sag, où il y a Mativé Keter, empêche l'illumination des gares du Parsouf, empêche l'illumination de Chorma, qui s'appelle gare du Parsouf. Pourquoi? Parce que la lumière de Chorma, qui est en dessous, qui s'est retiré du Partsouf Ab, qui est monté en haut, se tient sous Malchut de Roche. Pourquoi Malchut de Roche est son émanateur? Il est sous l'émanateur. Il ressort que c'est Achoraim sont vers le bas. Que signifie Achoraim vers le bas? Cela signifie sans s'étendre au gouffre. Pourquoi? Parce qu'il n'y a pas maintenant Gimel de Oviut, seulement Gimel de Itlapshut. C'est pourquoi il domine le Kli de Keter, où il y a Gimel de Itlapshut, pour que Chorma n'éclaire pas en bas, pour qu'on ne l'attire pas du point de vue de Gimel de Oviut, car il n'y a pas de Massar. Il en ressort qu'est-ce qui éclaire dans Achoraim Prasadim. C'est ce qu'il dit. Puisque la lumière de Keter se trouve avec Achoraim vers le bas, ce qui signifie que la lumière de Chorma, qui appartient maintenant au clé de Keter, qui est Gimel de Itlapshut, se tient avec Achoraim vers le bas, cela signifie sans s'étendre au gouffre. Comment il fait cela? Domine le clé de Keter pour qu'il soit ainsi aussi, comme la lumière
de Chokhmah, qui s'est retiré du Parsouf à

c'est Aaron vers le bas pour ne pas éclairer en bas. Dans le gouffre, elle demande aussi cela au clé de Keter. Elle demande au clé de Keter que lui aussi, le clé de Keter, tourne à Aaron vers le bas. Et elle empêche l'élimination des gardes du Partsouf, il en ressort qu'au moment où nous apprenons. Mati, Be Keter de Sag. Il n'y a pas la Chokma, mais seulement Hasadim, exactement comme Mati Be Keter du Partsouf. Et c'est ce qu'il dit. Mati Be Keter, et alors le Mati Be Chokma, Bina et Chesed, car Achoraim du clé de Keter empêche toute illumination des gardes, toute illumination de Chorma du Partsouf. Et même depuis le clé de Chorma, il n'y a pas de Chorma. Il y a plus forte raison pour l'illumination des gardes, l'illumination de Chorma, du Roche, Tor, Sof, des sept sirotes inférieures appelées Chesed Gvura, Tiferet Netzach, Od Yesod. C'est ce qu'il dit. Mati Begvura et le Mati Betiferet, Mati Benetzach et le Mati Beod, Mati Beyesod et le Mati Bemalchut, c'est-à-dire qu'alors la lumière arrive au Kelim de Vak, du Rosh Tor Sof, des sept sirotes inférieures. Ce sont Gvura, Vak de Rosh, Netzach, Vak de Tor, Yesod, Vak de Sof. Et les Kelim de Gar, des sept sirotes inférieures qui sont Chesed garde Roche, Tiferet garde Tor, Od garde Sof, la lumière n'est pas Mati en eux. Ils n'ont pas la lumière de Gar, ils n'ont pas Chokma, car Achoraim de Keter empêche l'illumination de Gar, comme il est expliqué. On passe à la prochaine partie.

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2: On a commencé maintenant un exercice donc avec tous les clés mondiales de la tête de la dizaine. On a dit tout celui qui peut, tout celui qui veut, celui qui se sent prêt, qui commence. Et donc on a vu que les gens ressentent une contradiction. D'un côté, on a étudié pendant des années que tout le monde est égal dans la dizaine. Tout le monde est égal. Chaque émis est égal. D'un deuxième côté, tout d'un coup, il y a un chef, une tête. Et donc, comme ça, il y a une peur, comme ça, il va dominer, quelque chose comme ça. Ils ne savent même pas. C'est pas que... Mais juste, ça ne s'arrange pas. Comment est-ce que c'est possible que d'un côté, tous sont égaux, et d'un autre côté, il y a quelqu'un qui est un roche, une tête, un chef. Comme ça, même une fois par semaine. Comme ça, c'est pas fixe, mais même. Et donc, comment est-ce que toi, tu aurais expliqué qu'il n'y a pas ici de contradiction, que c'est une contradiction spirituelle, que c'est obligé qu'il y ait un roche, une tête. Le Rav. Selon la spiritualité, il doit y avoir quelqu'un qui peut, en tout lieu, dans chaque état, décider. Et... Et alors tous comprennent qu'ils doivent s'annuler devant lui. Et alors il est appelé Roche, tête. La tête du cours, la tête du groupe, etc., etc. Ça dépend de quelle période il s'agit. Mais comment est-ce que ça va avec l'égalité qu'il doit y avoir dans la dizaine? Alors chaque jour, il peut y avoir quelqu'un d'autre, le Rav dit. Moshi. Oui, mais quand même, disons, cette semaine, je suis la tête. Alors d'un côté, je suis la tête, et de l'autre côté, on est tous égaux. Comment est-ce que ça va ensemble, le Rav? Il n'y a pas une telle chose. Il n'y a pas une telle chose que... Dans le groupe, tous soient égaux, tous soient des têtes, des chefs, et que... Et que comme ça, ça avance. Moshi, est-ce qu'on peut dire que l'égalité, c'est dans le fait que chacun... Dès le départ, en fait, on n'est pas égaux, et selon notre potentiel, capacité, le Rav, oui, oui, ça c'est... Moshi, c'est-à-dire que l'égalité, c'est dans le fait que chacun utilise soi, tout ce qu'il peut, pour la société, au maximum. C'est en ça qu'on est égaux, dans le don en fait, le Rav. Oui. Chacun n'est pas égal à tous les autres. Si on est tous connectés, si on se connecte tous comme une dizaine, qu'on est tous connectés ensemble, est-ce qu'on peut commencer à ressentir une tête commune entre nous, un chef commun entre nous, une association d'un supérieur qui est notre tête? Le Rav, oui, mais il faut seulement préciser que si on veut être vraiment connecté, alors on doit annuler l'ego. Dodi, alors, si on se connecte entre nous, si on annule l'ego, et qu'on se connecte ensemble en un seul, on essaye. Alors en fait, on attire sur nous la lumière qui amène vers le bien, et progressivement, on commence à ressentir la tête, le chef entre nous, le créateur entre nous. Alors, qu'ajoute le rôle de la tête dans la dizaine? Un ami qui est de service, qui maintient la tête, le Rav. Bah, il est indispensable, nous dit. Ouais, mais quel est son ajout? Si on doit et on peut arriver ensemble à l'association de la tête, qu'est-ce que Moshi nous apportera cette semaine, lui qui est maintenant de service, lui qui est cette semaine la tête de la dizaine? Alors, qu'est-ce qu'on fait? Qu'est-ce qu'il... En quoi est-ce qu'on doit se connecter et arriver à la sensation de la tête? Le Rav, il n'y a pas de différence. Moshi. Non, mais comme tu as dit, je suis obligé, je me sens obligé. Par exemple, aujourd'hui, j'étais assis au cours. D'abord, j'étais beaucoup plus concentré. J'ai entendu deux conseils comme ça qu'il faut prendre. des concepts comme ça, de la sagesse de la Kabbalah, le sujet du salut du Créateur. C'est hier, quand j'étais pas la tête, j'aurais pas fait ça. Bon, d'accord, j'étais assis comme tout le monde, je compte sur, je sais pas moi, quelqu'un là-bas qui le fera. Aujourd'hui, je sens que cette semaine, je suis obligé. Tout le temps, ma tête est là-dedans, qu'est-ce que je dois faire encore? La fois précédente, c'était Akoka. Akoka a fait ça, et moi, je veux être meilleur que lui. Alors, je pense déjà, quoi encore? Qu'est-ce que je peux encore les surprendre? Quoi encore faire? Et donc, c'est bien. Et donc, je comprends pas en quoi est-ce que les gens s'opposent. Vous dites, non, mais je veux quand même demander, si on sait nous connecter ensemble et arriver à la sensation de la tête entre nous, le chef entre nous, sentir le créateur entre nous, est-ce qu'on aura encore besoin de ces rôles entre nous? Alors, par cette action, on deviendra complètement égaux les uns envers les autres et en ça se termine tout notre effort dans la connexion. Dodi, alors en quoi est-ce que ça contribue le rôle d'un ami qui est roche? C'est jusqu'à ce qu'on arrive à l'association qu'on se connecte. Le Rav, bah, il est responsable, il est le chef du groupe pour ses amis, pour cette étude, pour cette lecture. Ça peut être plus, ça peut être moins. Et c'est tout? Mouchi. Non, mais je peux comprendre la peur des gens. Parce que si tu regardes le chef depuis les Kélim égoïstes, alors tu vois dans le chef une sorte de menace. C'est comme si tu regardais maintenant, il va me dominer maintenant. Bon, qu'est-ce qu'il va faire? Qu'est-ce qu'il va décider maintenant qui va blesser mon ego? Mais si tu regardes le chef avec un regard où il vient vraiment connecter le groupe, où il vient le servir, alors c'est un rôle nécessaire. Shimon, alors, mais c'est quoi le rôle du chef? C'est quoi son rôle de la tête? Le rôle de la tête du chef, c'est vraiment d'être un père. Vraiment comme ça. Être le père du groupe. Dodi, est-ce qu'il y a un plaisir pour le chef? La tête. Le Rav, du fait que son groupe avance. Dodi, et les autres amis qui ne sont pas le chef, c'est quoi leur rôle? Le Rav, apprendre de la position de la tête du groupe, du chef du groupe, des amis. Comment est-ce qu'ils peuvent être adjoints? C'est-à-dire soutenir la tête, s'annuler devant la tête, c'est ça le soutien? Oui. Très bien. Mouchi, et pourquoi est-ce qu'on a commencé cet exercice seulement maintenant? Pourquoi pas il y a 3, 4, 5, 10 ans? On n'était pas prêts ou quoi? Le Rav, ils n'étaient pas prêts. Mouchi, et maintenant ils sont prêts? Le Rav, on verra. Si on a 800 dizaines dans le clé mondial, alors il y a 800 chefs, 800 têtes. Dans chaque dizaine, il y a un chef et il est aussi en rotation. Le Rav, oui. Et en plus de ça, il y a un roche, une tête sur tous ces 800. La tête du groupe, c'est correct? Est-ce que lui aussi il doit être en rotation ou est-ce que c'est déjà quelque chose de fixe? Le Rav. Non, mais ça c'est la tête de la dizaine, tout entière. Il faut pas le remplacer tout le temps. Tu veux dire la tête du groupe, le Rav, oui. Dodi, donc il doit être fixe. Le Rav, non, pas fixe. Dodi, ça c'est dans la dizaine, mais dans le groupe. Je fais une distinction entre dizaine et groupe. Il y a encore beaucoup, beaucoup de dizaines comme nous. Alors chaque dizaine a sa tête, et lui aussi change, et chez nous aujourd'hui c'est Mouchi, demain c'est Akoka, ensuite Shimon. C'est clair. Maintenant, une tête sur toutes les dizaines, sur tout le monde. Est-ce qu'il doit aussi y avoir une tête sur eux, sur toutes les dizaines du groupe? Rav. Oui, jusque-là, c'est tout. Oui. Rav, j'avais envie de poser une autre question. Souvent, on parle avec toi et on te pose des questions. Et à l'assiette de ça, tu fais naître toutes sortes de choses. Tu nous partages avec nous toutes sortes de directions qui sont correctes pour le chemin. Maintenant, parfois, on reçoit des réactions où vous faites tourner le Rav à cause de la manière dont vous posez les questions. Il vous répond justement de cette manière. Et si vous demandiez autrement, il vous répondrait autrement. Alors, j'ai envie de comprendre, en fait, quoi faire avec cette chose-là. C'est-à-dire, est-ce qu'il faut se... Bon, déjà, est-ce que toi, tu sens que par le fait qu'on pose des questions à toi, on te fait tourner? Le Rav, non. Justement, le contraire. Justement, le contraire. Le fait que j'essaie de répondre à vos questions, ça devient de plus en plus clair pour moi ce que je dois faire avec le groupe et c'est tout. Dodi, est-ce qu'on peut faire tourner un kabbaliste? Est-ce qu'on peut faire tourner un kabbaliste? Le faire tourner? Non. Dodi, donc faire une combine sur le kabbaliste, quelque chose de rusé comme ça, à travers des questions, pour t'amener à dire quelque chose, à faire quelque chose. Est-ce qu'on peut faire tourner? Est-ce qu'on peut faire tourner? Ça dépend de ce que tu penses. De ce vers quoi tu as l'attention. Oui. Bah, te faire dire des choses que je veux promouvoir. Par exemple, disons que je veux promouvoir l'idée de la tête de la dizaine. Alors, je commence à te poser des questions et à la suite de mes questions, tu commences à parler de la tête de la dizaine. Est-ce que je peux, c'est-à-dire, est-ce qu'un homme peut faire une telle chose ou non? Tu dis ce que tu veux et point final. Grave. Ça aussi c'est correct. En général, je parle seulement à partir de ma compréhension. Personnellement, je parle que à partir de ma compréhension, de mon attente, de mon ressenti. Ça, c'est... Mouchi. C'est-à-dire que c'est juste qu'il y a des gens qui pensent, par exemple, qu'avant, tu ne parlais pas de la tête de la dizaine. Maintenant, tu as commencé à en parler. Ils pensent que nous, on a inventé ça, et alors on a commencé à te poser des questions et à te faire tourner pour que tu parles de la tête de la dizaine, du chef de la dizaine. Et avant, le Rav n'en parlait pas, et maintenant, oui, il en parle. Le Rav. Mais c'était juste pas le moment pour ça. La tendance n'était pas vers cette direction-là. Mouchi. Alors, ils pensent que ça s'appelle faire tourner. Ils pensent que parce qu'on en parle maintenant, on sait comme si maintenant, on te... Je sais pas moi comment dire. On te pousse, on te plie à parler de choses dont tu n'aurais pas voulu parler, mais parce que nous, on veut, alors t'en parles. Et c'est voilà ce que les gens pensent. On nous dit, c'est comme si ça reposait sur notre pression et pas sur ta pression, comme toi tu ressens le groupe. Mouchi. C'est comme si je te parlais maintenant de l'antisémitisme aux États-Unis et que je te posais une question là-dessus et donc tu répondrais là-dessus et non sur la tête de la dizaine. Et parce que moi je soulève la tête de la dizaine, alors tu parles de la tête de la dizaine. Le Rav. Bien sûr que c'est vous qui déterminez le sujet. Mouchi. Mais qu'est-ce que tu vas dire, ça déjà? Oui. Non, mais par exemple, le sujet de la tête de la dizaine. Je reconstruis comment est-ce qu'il est né. On était avant un congrès des dizaines. Alors on a commencé à parler du congrès des dizaines, que chaque dizaine doit maintenant construire un congrès. Et à partir des conversations, tout à coup, t'as apporté ce concept de la tête de la dizaine. Tout à coup, comme ça, t'as dit chaque dizaine doit avoir une tête. Et si elle ne sent pas qu'elle a une tête, c'est un signe qu'elle n'avance pas. Donc, tu as commencé à donner toutes sortes de concepts et ça s'est répété. Et alors, on a commencé à poser des questions sur ça et à réagir à ce que toi, tu, soi-disant, t'as fait sortir de toi-même. Alors, ici, c'est la question. En fait, quoi faire avec le fait que les gens pensent que c'est comme si nous, je sais pas moi, on te fait tourner ou on fait sur toi toutes sortes de manipulations qui t'amènent à parler. Bon, bah ça sera toujours comme ça. Chacun a le droit de dire des bêtises. Dosier. Mais d'où est-ce que ça arrive soudain de ton côté? La pression ou je sais pas moi, de faire naître quelque chose de nouveau, comme ça, de faire avancer le groupe d'une certaine manière. Et une idée comme maintenant, disons, faisons cela. C'est quoi ce ressenti qui arrive soudain par lequel tu nous diriges? Selon quoi c'est, comment est-ce, pourquoi est-ce, pour que tu sentes que maintenant il faut faire ça maintenant? Ça vient du fait que nous, on veut mieux comprendre les uns les autres. Que, qu'on se soucie pour ne pas perdre ce qu'on étudie. Et c'est tout. Comment à l'avenir est-ce qu'on peut recevoir les orientations en tant que dizaine, en tant que groupe? Comment est-ce qu'on saura soudain que maintenant c'est ça ce qu'on doit faire? Le Rav, ça c'est seulement selon la question de l'ensemble, du général. Est-ce qu'à partir de la connexion entre nous, on ressentira soudain, disons, si on t'avait pas entendu parler de la tête de la dizaine, est-ce qu'on serait assis comme ça à nous connecter entre nous? Alors, si vous vous connecteriez entre vous et gardiez votre dizaine comme tête, ça serait bien. Mais soudain, il serait venu à l'un des amis une idée comme ça de faire une tête de la dizaine. Comment est-ce que ça serait arrivé soudain chez nous si on n'avait pas entendu de toi? Alors, vous l'avez entendu de moi. Mais t'as sûrement encore beaucoup d'états comme ça qu'on doit traverser, des exercices, des idées. Genre, pas tellement beaucoup. Seulement en profondeur. C'est tout. Seulement en profondeur. Maintenant, sur la structure, pour comprendre la structure. Disons, aujourd'hui, on a 800 dizaines. Demain, il y aura 8000 dizaines. Chaque dizaine aura sa tête, dont le rôle est de conduire la dizaine à la grandeur du Créateur. Et il y a la tête du groupe, de ces 800 000. Ça peut être une seule personne comme le Rav, ça peut être un groupe de personnes, oui? Le Rav, oui. Mouchi, comme une direction, peu importe. Mais c'est-à-dire que il doit y avoir une tête, un chef, qui est en fait le chef ou la tête de la dizaine, et c'est seulement ce que dit la tête du groupe qui s'applique, c'est correct? Le Rav, oui. On partage nos impressions de la conversation et qu'est-ce qu'on en prend pour la réalisation dans la dizaine? C'était une conversation très comme ça, très envieuse et très ouvrante. Bon, qu'est-ce qu'il y a à dire? En dehors du fait que on doit recevoir comme ça toutes sortes de... Le Rav nous dit, je sais pas moi, de manière générale, comme ça, qu'on peut faire tourner le Rav, je pense que c'est l'apothéose de la bêtise, mais je sais même pas qui peut penser comme ça. Mais bon, je suis impressionné par les amis comme ça qui ont posé des questions, qui ont vraiment qui viennent depuis l'inquiétude pour le groupe, pour tout ça. Faut vraiment comme ça faire une évaluation de l'état de ce que je comprends dans la dizaine comme ça, que La majorité de la des dizaines n'ont même pas encore décidé quelque chose sur cet exercice. Donc, qu'est-ce qu'on peut faire selon la direction? Je pense qu'on doit faire un boost. Là, autant que de conversations, autant de choses comme ça pour renouveler et qui reste sur le cœur et que les gens fassent un effort et arrêtent avec ça, parce que sinon on est dans un problème comme groupe. Parce que si on reçoit pas la direction comme les supérieurs, alors il n'y aura rien qui va se passer. Oui, le Rav nous dit, nous explique ce qu'il doit, la structure de la dizaine. Même à la fin, ils ont posé la question au Rav, est-ce qu'il y a encore beaucoup d'exercices et d'idées? Le Rav a dit, non, pas tellement beaucoup, mais seulement en profondeur. Donc, je pense que vraiment, même aussi l'exercice de la tête de la dizaine, c'est comme ça, on pense qu'on ne voit encore que la surface. Il y a encore tellement de profondeur dedans, et donc puisse le Créateur nous aider à entrer dans la tête, puisqu'on reçoit chaque semaine une nouvelle tête, et atteindre ce qu'on doit atteindre. Et comme ça, révèle les paroles de la tête. J'ai entendu dans la spiritualité, tout le monde doit décider quelque chose à un moment, et ça s'appelle le chef du groupe, le chef de du cours, peu importe la période. Donc, voilà. Et le rôle de ce chef, c'est être le père du groupe.
3: Zohar
2: nous écrit, non, c'est pas Zohar, c'est Yosef. Aussi dans le roche de la dienne et aussi dans le roche du groupe, il faut faire un rave. C'est comme ça qu'on reçoit la grandeur de la tête. C'est comme ça qu'on ressent vraiment la dizaine comme roche. Et au final, c'est le Créateur qui est roche et qui dirige tout.
3: Bon,
2: j'ai pas grand chose à rajouter de par moi-même. Je pense que on peut pas du tout faire tourner le rave. Celui qui pense qu'on peut faire tourner le rave, oh, c'est drôle. Je sais pas. Une impression pas très bonne de l'état de la société, qu'il y a de telles réactions par rapport aux amis qui posent des questions au Rav. Je pense une impression pas très bonne des dizaines, je sais pas moi, qui sont pas très en ordre, mais bon, mais pas toutes les autres qui sont, et pas toutes les dizaines qui sont les mêmes, mais comme ça, ça fait déjà plusieurs mois qu'on essaie de prendre cet exercice de la tête de la dizaine. Et quoi prendre pour la réalisation dans la dizaine à nous, probablement que
1: de
2: travailler sur l'annulation encore. Peut-être on comprend que les choses arrivent de l'intérieur vers l'extérieur. Donc, si on a comme ça une impression pas bonne, alors il faut que dans la dizaine il y ait l'annulation et que chacun baisse sa tête. Et peut-être que là on pourra se connecter à toute la société. Oui. Je suis d'accord avec ce qui est dit. Je pense que peut-être juste rajouter déjà, le Rav a dit que c'est possible de le faire tourner. Le Rav, il agit selon le manque et c'est donc complètement ok. C'est bien que justement il ressente ce manque et que justement il fait ce qui est nécessaire pour la société. Et bon, chacun peut dire des bêtises. Mais bon, On peut dire aussi que, on a entendu aussi que c'est pas obligatoire, comme ça, si, enfin, c'est pas par contrainte. Si une disait n'est pas encore prête, il n'est pas encore prête. Ce que j'ai entendu, c'est que le rôle du chef, c'est être vraiment le père du groupe, comme ça, vraiment avoir un jeu comme ça tout le temps, mettre le, et comme Igor a dit, que si on veut vraiment être connecté, alors il faut annuler les égos. La sagesse de la Kabbale, c'est quelque chose de facile, de simple. C'est-à-dire qu'il faut juste réaliser.

0: On va lire des extraits choisis du Zohar La'am et on va demander au Créateur pour qu'il nous donne une prière commune pour et d'un seul cœur. Comment ? Si vous demandez par votre prière devant le roi
1: et Afken Hakadosh Baruchu Boker Begam Laila Kore Veomer Bo Ashrehem Haam Hakadosh Sheadonam Mevakeshotam Vekorelahem Lekarevotam Elav Stein Leolam Yesader Adam Shivcho Shel Adono.
0: De toujours, l'homme doit ordonner la louange de son maître et ensuite prier ses prières. Celui dont le cœur est troublé et qui veut prier ses prières ou qui est dans la détresse et ne peut pas ordonner la louange de son maître. Qu'en est-il? Bien qu'il ne puisse pas orienter le cœur et le désir, pourquoi serait diminué l'ordre de la louange de son souverain? Plutôt, il doit ordonner la louange de son souverain, même s'il ne peut pas orienter, et ensuite prier sa prière. 3. Le Créateur désire la prière des justes au moment où ils demandent devant lui la prière pour ce dont ils ont besoin. Quelle en est la raison? Afin que soit grandie et ajoutée l'abondance de sainteté grâce à la prière des justes pour tous ceux qui en ont besoin. Car les justes, dans leur prière, ouvrent le conduit supérieur. Et alors, même ceux qui ne sont pas dignes d'être exaucés sont exaucés. 4. L'homme doit prier devant le Créateur, car c'est un travail. Un grand et honorable travail parmi les travaux de son maître. Il y a un travail du Créateur qui se tient dans l'acte du corps, c'est-à-dire les mitzvot qui dépendent de l'action. Et il y a un travail du Créateur, un travail plus intérieur, qui est le principe. Le principal, le tout, c'est-à-dire les mitzvot qui dépendent de la parole et du désir du cœur. La prière de l'homme est un travail de l'esprit, un travail du deuxième aspect qui dépend de la parole, et elle se tient dans des secrets supérieurs. Et les hommes ne savent pas que la prière de l'homme perce les airs et perce les firmaments et ouvre des ouvertures et monte en haut.
1: 5.
0: Tout homme qui couvre ses fautes et ne les avoue pas devant le roi saint pour demander sur elle miséricorde, on ne lui donne pas d'ouvrir une ouverture de retour au Créateur, du fait qu'il est couvert de lui. Et s'il les expose devant le saint béni soit-il, le saint béni soit-il a pitié de lui. Et les miséricordes surmonte le jugement. À plus forte raison s'il pleure, car toutes les ouvertures fermées, il les ouvre, et sa prière est reçue. Et c'est pourquoi l'aveu de ses fautes est l'honneur du roi. Pour faire grandir la miséricorde sur le jugement. Le matériel est envoyé. 6. Toutes les prières du monde, les prières de la multitude, sont des prières. Mais la prière de l'individu, elle n'entre pas devant le roi saint, si ce n'est avec une force puissante. Car avant que la prière n'entre pour se couronner à sa place, le Créateur la surveille et la regarde. Il regarde les fautes et le mérite de cet homme, ce qu'il ne fait pas avec la prière de la multitude, car nombreuses sont les prières qui ne viennent pas des justes, et toutes entrent devant le Créateur, et il ne surveille pas leurs fautes.
1: 7.
0: À l'heure où l'homme se lève à minuit de son lit pour s'occuper de la Torah, un héros proclame sur lui et dit « Voici, bénissez le Créateur, vous tous, serviteurs du Créateur, qui vous tenez dans la maison du Créateur pendant les nuits. Et le matin, lorsqu'il se tient en prière devant son maître, ce même héros proclame sur lui et dit « Et je te donnerai des allées parmi ceux qui se tiennent ici. » Après qu'il termine sa prière avec désir devant son maître, il doit remettre son âme avec le désir du cœur à la royauté. Et combien de conseils il y a à l'homme en toute chose. Et à l'heure où il se trouve en prière, toutes ces paroles que l'homme fait sortir de la bouche dans cette prière, toutes montent en haut et traversent les airs et les firmaments jusqu'à ce qu'elles parviennent à l'endroit où elles parviennent et se couronnent sur la tête du roi. Et il en fait une couronne. Jusque maintenant le Zohar, et on a une annonce importante, s'il vous plaît, Gilad et Oren. Oui, les chers amis et amis eux, on a, pour la fête de Shavuot, pendant beaucoup d'années, on avait une coutume pour la fête de Shavuot, lire pendant la nuit. En Israël, on passait dans beaucoup d'endroits, et on étudiait tout le temps pendant la nuit. Et cette semaine aussi, ça sera jeudi, entre jeudi et vendredi, le soir de Shavuot, on étudiera où? On étudiera ici, dans le grand hall d'études, dans le grand hall de rassemblement, parce que vous êtes tous invités, tous les amis du CLI israélien et tous les amis de la communauté d'étudiants. Évidemment, aussi, on aura aussi une diffusion pour tout le CLI mondial. Mais ce qu'on veut, c'est que tous ceux qui peuvent venir, qu'ils viennent. Évidemment, Petah Tikva, CLI israélien, communauté d'étudiants, qu'ils viennent ici à l'étude à 10h15. On commence le cours avec une lecture. On aura un cours comme ça, du Rav, d'une heure comme ça, de vraiment. On va ressentir l'intensité du du cours qu'on aura pendant une heure, et évidemment, on aura pas qu'un peu de lecture du livre du Zohar, on fera comme ça des ateliers, on chantera des chansons ensemble, on sera dans la connexion de la Laila de Kal, la nuit de Kal, que vraiment on puisse fêter Shavuot. Regardons maintenant un clip du Rav sur ce sujet. On se trouve avec vous devant un grand devant une grande fête qui s'appelle la fête de la réception de la Torah ou la fête de Shavuot. Pendant la fête de Shavuot, on a la coutume d'étudier pendant la nuit qui s'appelle la correction de la nuit de Shavuot. Qu'est-ce qu'on a besoin de corriger? On étudie avec vous de la Torah que l'homme est fait à partir de la faute de l'arbre de la connaissance. Que nous, avec vous, on se trouve

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1: Bonjour les amis, dans la première partie du cours, nous allons étudier un cours du Rav Lightman du 15 octobre 2002. C'est le premier cours sur deux sur la, qui porte sur l'article la différence entre la charité et le cadeau. Vous pouvez trouver cela dans les Écrits du Baal HaSolam, premier volume, page 300 en hébreu. Nous le lirons ensemble dans la dizaine, depuis le début de l'article, jusqu'à selon les efforts dans lesquels il s'est engagé, dans la même mesure, il ressent la souffrance. C'est au milieu de l'article, nous avons pour cela 20 minutes, alors commençons. La différence entre charité et cadeau. Il est écrit, celui qui déteste les cadeaux vivra. Autrement, il crée l'opposé de la vie. Je reprends, écrit du Rabash, volume 1, article 24, la différence entre la charité et le cadeau. Il est écrit, proverbe, et celui qui ait les cadeaux vivra. Il en ressort qu'il est écrit de recevoir des cadeaux, sinon cela provoque l'opposé de la vie. Si c'est ainsi, comment se fait-il que dans le monde, les gens reçoivent des cadeaux les uns des autres? De même, il faut questionner ce que le Créateur a dit à Moïse. « J'ai un bon cadeau dans ma maison de trésor, et son nom est Shabbat, et je désire le donner à Israël. Va et informe-les. » Nous voyons, selon ce qui est accepté, que selon l'usage du monde, une personne peut demander à une autre de lui donner la charité. Mais nous n'avons jamais vu quelqu'un demander à l'autre un cadeau. Par exemple, il arrive parfois avant Pessah qu'une personne doive se préparer des matzot et du vin, etc. pour Pessah. Alors elle va voir le responsable de la charité ou un riche et lui demande de l'aider à préparer les provisions pour Pessah et lui raconte sa situation difficile dans laquelle elle se trouve et elle reçoit ce qu'elle demande. Cependant, nous n'avons jamais vu que quelqu'un entre chez son ami et lui demande un cadeau. Par exemple, puisque cette femme lui demande, étant donné que maintenant c'est avant Pessah, alors elle veut lui acheter une bague avec un diamant d'au moins 200 $. Et il raconte à son ami que sa situation est maintenant difficile et qu'il n'a pas la possibilité d'acheter la bague que sa femme veut. C'est pourquoi il veut que son ami lui donne de l'argent en tant que cadeau pour acheter la bague à sa femme pour la fête de Pessah. Et nous n'avons pas non plus entendu dire qu'il y aurait dans une ville une organisation de responsables des cadeaux, c'est-à-dire qu'il y aurait dans une ville un responsable de la charité et de même un responsable des cadeaux. Mais l'usage du monde est que les cadeaux se donnent mais ne se demandent pas. C'est-à-dire que si quelqu'un aime l'autre, alors il s'éveille en lui un attrait ardent et un désir de lui faire plaisir. C'est la raison pour laquelle il lui donne un cadeau. Et il n'est pas approprié de dire ici que l'on demande des cadeaux ou qu'il y ait un endroit spécial dans la ville où l'on donne des cadeaux. Cependant, il faut comprendre quelle est la véritable raison pour laquelle on ne demande pas de cadeaux alors que la charité, on la demande. Et il y a une organisation dans chaque ville pour aider tous ceux qui ont besoin d'aide, afin qu'ils aient de quoi vivre, pour qu'ils puissent subsister dans le monde. Et aujourd'hui, c'est organisé dans chaque pays. Il y a un bureau qui aide et prend soin de ceux qui sont dans le besoin. La raison est très simple. Il y a une différence entre la nécessité et le superflu. La nécessité, La raison est très simple. Il y a une différence entre la nécessité et le superflu. La nécessité, c'est que l'homme est obligé de recevoir pour pouvoir subsister dans le monde. Sinon, c'est-à-dire s'il ne reçoit pas l'aide nécessaire, il n'a pas le droit d'exister dans le monde. À ce sujet, nos sages ont dit, Sanhedrin, quiconque maintient une seule âme d'Israël, c'est comme s'il maintient un monde entier, ce qui fait référence à la nécessité. Sinon, il ne peut pas subsister. Et à cela, l'homme ne peut pas renoncer et ne demande pas d'aide, car tout ce qu'a l'homme, il le donnera pour sa vie. C'est pourquoi l'homme n'a pas honte de demander la charité, car il s'agit là d'une question de sauvegarde de la vie, plus ou moins. Et l'autre, c'est-à-dire celui qui donne, comprend aussi qu'il vaut la peine de lui donner ce qu'il demande. Et plus la question est proche de la sauvegarde de la vie, plus le receveur réclame ouvertement, et de même, le donneur s'intéresse à la situation du receveur. Et plus c'est éloigné de la sauvegarde de la vie, plus le donneur traite la situation du receveur avec froideur. Mais tout cela suit la voie de la nécessité.
0: Il
1: en est ainsi pour les choses superflues. Celui qui demande des superflus a honte de me demander. Et de même, le donneur n'écoute pas celui qui demande des superflus. C'est pourquoi il faut distinguer entre la charité et le cadeau. Car dans la charité, la réponse vient à la demande du receveur. C'est-à-dire, si le receveur de la charité demande, alors on lui donne. C'est-à-dire, si le receveur de la charité demande, alors on lui donne, il s'ensuit que la charité vient par l'éveil de l'inférieur, car il ressent son manque. C'est-à-dire, lorsqu'il voit qu'il ne peut pas subsister dans le monde sans l'aide du donneur, alors le receveur n'a pas honte, mais il va et s'humilie devant le donneur, et cela parce qu'il n'a pas d'autre choix. Mais le cadeau vient entièrement du donneur, c'est-à-dire si le donneur s'éveille, qu'il y a lieu d'agir, de révéler l'amour envers son aimé, alors il lui envoie un cadeau. Il s'ensuit d'après cela que le cadeau vient de l'éveil du supérieur, du donneur, tandis que la charité vient de l'éveil du receveur. Et le receveur de la charité doit aller vers le donneur et lui faire comprendre le besoin de la charité, ce qu'il exige de lui. Et dans la mesure où le receveur peut lui faire comprendre le besoin nécessaire pour qu'il vienne à son aide, et dans la mesure où il peut lui faire comprendre que c'est une chose très très nécessaire, alors il reçoit davantage ce qu'il demande du donneur. Cependant, la raison principale est, comme nous l'apprenons, que tout ce qui ne se trouve pas dans la racine, et lorsque nous devons utiliser cette chose, nous ressentons là une gêne, comme il est dit, Talmud Isser Sfirot, il est connu que toute branche aura une nature semblable à sa racine. C'est pourquoi toutes les choses qui existent dans la racine, la branche y consentira aussi, les aimera, et les chérira. Et toutes les choses qui n'existent pas dans la racine, la branche s'en éloignera aussi, ne les supportera pas et les haïra. Fin de citation. Il s'ensuit que la question de recevoir n'existe pas dans notre racine. C'est pourquoi, lorsque l'homme doit être receveur, il ressent de la honte, qui est une gêne, parce que cela n'existe pas dans notre racine. C'est pourquoi, lorsque l'homme a besoin de l'aide de son ami, si c'est une chose nécessaire, alors on dit qu'il n'y a pas le choix, car il n'y a rien qui tienne devant la sauvegarde de la vie. Mais dans la question de la sauvegarde de la vie, il y a beaucoup de distinctions. C'est pourquoi, pour toute chose qui est nécessaire, on supporte la honte et on demande de l'aide. Et la question de ce qui est nécessaire n'est pas la même pour chacun, mais chaque personne a une mesure différente. C'est-à-dire que ce qui est considéré pour une personne comme un luxe peut être pour une autre une nécessité. C'est pourquoi il est difficile de fixer la limite de ce qui s'appelle luxe et de ce qui s'appelle nécessité. Car bien que l'on puisse dire à propos de quelque chose que l'on désire qu'il est possible de vivre sans cela, que c'est un luxe, et que si l'on ne peut pas vivre sans cela, cela s'appelle une nécessité. Même cela ne peut pas être mesuré à 100%. Par exemple, comme nous trouvons chez nos sages, Ketubot, il y avait un homme qui vint chez Rabbi Nehemia, il lui dit, « De quoi te nourris-tu ? » Il lui répondit, « De viande grasse et de vieux vin. Veux-tu te contenter de lentilles avec moi ?» Il se contenta de lentilles et il mourut. Nous voyons de ce récit que bien que la viande grasse et le vin vieux soient certainement des luxes, selon tout le monde, néanmoins, pour cette personne, c'était une nécessité, à tel point qu'à cause de cela, il est mort. Et encore, nous voyons là-bas dans les paroles de nos sages, et voici leurs mots, « Nos maîtres ont enseigné ce qui lui manque, ce qui lui fait défaut, Deutéronome. Ce qui lui manque, tu es tenu de le soutenir, mais tu n'es pas tenu de l'enrichir. Ce qui lui fait défaut, même un cheval pour monter et un serviteur pour courir devant lui, ils ont dit à propos de Hillel l'Ancien qu'il a pris pour un pauvre issu d'une bonne famille un cheval pour monter et un serviteur pour courir devant lui. Une fois, il ne trouva pas de serviteur pour courir devant lui, et il courut devant lui sur 3 miles. Fin de citation. De là, nous pouvons voir, selon l'interprétation de nos sages sur le verset « ce qui lui fait défaut », que même un cheval pour monter et un serviteur pour courir devant lui, tout cela entre dans la catégorie du manque, et non pas dans celle du luxe. Car ici, il s'agit d'un pauvre, comme le rapporte la Gemara, que Hillel a pris un pauvre issu d'une bonne famille. Et cela, assurément, ce que l'on donne aux pauvres s'appelle tzedaka, c'est-à-dire une nécessité. Et même s'il s'agit d'un cheval pour monter et d'un serviteur pour courir devant lui, cela signifie aussi que c'est appelé nécessité. Si c'est ainsi, nous ne pouvons pas fixer une limite disant « jusqu'ici c'est appelé nécessité et à partir de là c'est appelé luxe ». Il en résulte que le pauvre peut demander qu'on lui donne en tant que charité quelque chose qui, pour d'autres, serait appelé luxe, c'est-à-dire ce que nous avons dit. Que le pauvre demande de la charité, il n'en a pas tellement honte, car pour lui, la charité est une chose nécessaire. Mais nous ne pouvons pas distinguer entre charité et cadeau, qui s'appelle luxe. Mais cela dépend du caractère de la personne. Et chaque personne a une mesure propre à elle, pour déterminer ce qui s'appelle nécessité et ce qui, pour elle, s'appelle luxe. Du fait que c'est une chose dont on peut vivre sans. Et le pauvre n'a pas la force ni le courage de demander à autrui. C'est pourquoi cela entre dans la catégorie de cadeau. Et cela ne lui vient que par l'éveil du donateur. Mais qui peut déterminer si cette chose que l'homme demande à son prochain, si cela entre dans la catégorie de la charité ou d'un don? Seul le Créateur connaît la mesure de l'homme, comme il est dit, que jusqu'ici, cela s'appelle nécessité, et d'ici et au-delà, cela s'appelle superflu. Et maintenant, parlons de ces concepts dans le travail. Nous devons discerner, lors de la prière, quand l'homme demande au Créateur de l'aider dans le travail, s'il demande au Créateur la charité, c'est-à-dire la nécessité, sans laquelle il dit au Créateur qu'il n'a pas de goût à la vie, c'est-à-dire qu'il qu'il ressent qu'il est nu et dépourvu de tout, tant de Torah que de mitzvot. Et il ressent en lui-même qu'il n'a pas d'autre étincelle de vérité et que toutes ses actions sont construites sur l'hypocrisie et le mensonge. C'est-à-dire que toute la base sur laquelle il construit son édifice de sainteté est fondée sur l'amour-propre. Et il ressent que chaque jour, il recule alors qu'il aurait dû avancer. Et il voit le contraire, c'est-à-dire que lorsqu'il a commencé à entrer dans le travail de sainteté, il ressentait plus d'importance dans la Torah et, le travail, et c'était la raison pour laquelle il avait accepté sur lui la Torah et le travail, car il valait la peine de s'éloigner des vanités de ce monde et de s'attacher à la Torah et aux mitzvot, ce qui lui apporterait bonheur et goût dans la vie, et son enthousiasme était très grand. Et maintenant, il ne comprend pas d'où il a pris ses forces. C'est-à-dire que maintenant, si un homme venait et lui disait « Abandonne tout et éloigne de toi des vanités de

coûte au Créateur, et il aspirait à cela. Mais maintenant, il se trouve 10 degrés en arrière. C'est-à-dire qu'il lui manque maintenant l'enthousiasme pour la Torah et l'importance de la Torah. Il y a plus forte raison pour la prière. Il n'a pas d'aspiration à la prière, car le corps lui dit « Que te donnera le fait de prier ? Ne vois-tu pas toi-même que plus tu veux fournir d'efforts, plus tu descends bas ?» Si c'est ainsi, pourquoi ai-je besoin de ce travail ? Alors, comment l'homme peut-il fournir un effort là où il voit qu'il est impossible d'avancer, ne serait-ce que d'un pas en avant ? Et puisque la question du repos procure à l'homme du plaisir, et que l'homme n'est pas capable de renoncer au repos, sauf lorsqu'il sait qu'il gagnera un plus grand plaisir ou une chose plus nécessaire. Il s'ensuit qu'alors, il a une raison de renoncer au repos, mais pas simplement sans aucune compensation. Donc, lorsqu'il voit que par l'effort qu'il a fourni, il n'a rien gagné de ce qu'il pensait gagner, c'est pourquoi, maintenant, il a perdu la force de travailler et il reste sans force. Et il se regarde lui-même et dit que si quelqu'un venait à lui et lui disait « Sache que dans quelque temps, des mois ou des années, tu arriveras à un état de désespoir, c'est-à-dire qu'il n'y aura dans ta main aucun progrès, mais au contraire, chaque année, tu seras dans un état de bassesse plus grand que ce que tu ressens maintenant, et tu es dans la bassesse. Et c'est pour cela que tu veux entrer dans un travail de vérité, afin d'atteindre le but de vérité pour lequel tu as été créé. C'est pourquoi je te dis que tes efforts sont vains. Car je connais beaucoup de gens qui ont pensé comme tu penses, que si seulement tu faisais un peu d'efforts, tu verrais immédiatement des fruits, c'est-à-dire un certain progrès dans le travail de vérité. Fin de citation. Alors, je lui répondrai que tu appartiens aux explorateurs qui ont parlé en mal de la terre d'Israël, exactement comme l'explique le Zohar, et voici ce mot. Et ils revinrent de l'exploitation du pays. Ils revinrent, c'est-à-dire qu'ils revinrent du côté du mal et revinrent du chemin de la vérité en disant « Qu'avons-nous obtenu jusqu'ici ? Nous n'avons pas vu de bien dans le monde. Nous avons peiné dans la Torah et la maison est vide. Et qui méritera ce monde-là et qui y entrera ? Il vaudrait mieux pour nous de ne pas avoir tant peiné. » Et ils lui racontèrent et dirent, etc. « Voici, nous avons peiné et étudié pour connaître la part de ce monde-là, comme tu nous l'as conseillé. Et c'est aussi un pays où coule le lait et le miel. Ce monde supérieur est bon, comme nous l'avons su dans la Torah, mais qui peut y mériter ?» Fin de citation. C'est-à-dire, il dit maintenant, après un certain temps de travail, que si ses pensées étaient venues à lui au début du travail, c'est-à-dire au moment où il a pris sur lui-même qu'il fallait sortir de l'état d'habitude appelé mitzvot des hommes apprises par habitude et être parmi ceux qui servent le Créateur en vérité, il aurait dit à ses pensées « Vous êtes les envoyés des explorateurs et c'est pourquoi vous venez à moi afin de m'empêcher d'entrer dans la terre de sainteté appelée travail sacré. » Et il n'aurait pas écouté leur voix. Et maintenant, il voit que c'est lui-même qui ressent l'argument des explorateurs. Et maintenant, cela lui apparaît que ce n'est pas l'argument des explorateurs, mais que c'est son propre argument. C'est-à-dire qu'il ressent que tout ce qu'il ressent est la vérité. Et comme nous l'avons dit plus haut, la question se pose, quelle est la vérité ? Était-il
au début du travail un degré plus élevé que celui où il se

0: trouve maintenant, après plusieurs années de travail et d'efforts? Si c'est ainsi, que peut-on dire d'un tel état où tout son travail a été vain? Et pas seulement vain, car vain signifie qu'il n'a rien gagné et qu'il se trouve dans le même état qu'avant d'avoir commencé à entrer dans le travail sacré en vue de donner. Mais ici, ce n'est pas ainsi. Mais il a perdu et est descendu de l'état précédent. C'est-à-dire qu'il lui manque l'importance et l'enthousiasme pour la Torah et les mitzvot. Il lui manque l'élan et la confiance qu'il avait alors. Et aujourd'hui, il se regarde comme étant dans l'état de « rien ne m'importe ». Et apparemment, l'homme devrait dire qu'il a chuté de son état précédent, c'est-à-dire depuis le début de son travail. Mais en vérité, il n'en est pas ainsi. Car, selon la règle, il n'y a pas de lumière sans clé. Cela signifie que le Créateur ne comble pas le manque de l'inférieur si il ne possède pas un véritable manque. Et manque ne signifie pas nécessairement qu'il lui manque la chose, c'est-à-dire qu'il ne l'a pas. C'est comme j'ai écrit une parabole, qu'il y avait des élections dans le pays pour élire un président. Il y avait deux candidats pour être président du pays, et il y avait plusieurs activistes qui travaillaient pour les élections, chacun voulant que soit élu le président qu'il soutenait. Finalement, l'un d'eux fut élu. Maintenant, faisons le compte concernant le manque. Qui ressent qu'il n'est pas président, car en fin de compte, il n'y a qu'un seul président. Et tous les habitants du pays ont un manque. Ils doivent dire qu'ils ne sont pas présidents. Cependant, il faut distinguer dans ce manque selon la mesure de la douleur qu'ils ressentent du fait qu'ils ne sont pas présidents. Car de simples habitants du pays, il faut dire, bien qu'ils ne soient pas présidents, ils ne ressentent aucun manque à cela. Mais ceux qui se sont investis pour faire élire un certain président et qu'un autre a été élu que celui qu'ils voulaient, ils ressentent une douleur de ce manque, que celui pour qui ils ont travaillé n'a pas été élu président. Mais des souffrances véritables, il n'y en a que pour celui qui pensait qu'il serait élu président et qui a investi des forces pour gagner les élections, afin que les habitants du pays votent pour lui. Et finalement, c'est son rival qui a été élu. C'est lui qui ressent les véritables souffrances. Et c'est de lui qu'on peut dire qu'il avait un véritable manque d'être président, parce qu'il a investi des forces pour cela. Et selon la mesure des forces investies, ainsi est la mesure des souffrances ressenties. Fin de la première moitié de l'article. En vérité, il reste 3 minutes, je vais relire le début. Rabash volume 1, article 24, la différence entre la charité et le cadeau. Il est écrit, proverbe, « Et celui qui ait les cadeaux vivra ». Il en ressort qu'il est interdit de recevoir des cadeaux, sinon cela provoque l'opposé de la vie. Si c'est ainsi, comment se fait-il que dans le monde, les gens reçoivent des cadeaux les uns des autres? De même, il faut questionner ce que le Créateur a dit à Moïse. J'ai un bon cadeau dans ma maison de trésor, et son nom est Shabbat, et je désire le donner à Israël. Va et informe-les. Nous voyons selon cela ce qui est accepté, que selon l'usage du monde, une personne peut demander à une autre de lui donner la charité, mais jamais nous n'avons vu que quelqu'un demande à l'autre un cadeau. Par exemple, il arrive parfois, avant Pessah, qu'une personne doive se préparer des matzvot et du vin, etc., pour Pessah. Alors elle va voir le responsable de la charité, ou un riche, et lui demande de l'aider à préparer les provisions pour Pessah, et lui raconte sa situation difficile dans laquelle elle se trouve. et elle reçoit ce qu'elle demande. Cependant, nous n'avons jamais vu que quelqu'un entre chez son ami et lui demande un cadeau. Par exemple, puisque cette femme lui demande, étant donné que maintenant c'est avant Pessah, alors elle veut qu'il lui achète une bague avec un diamant de moins $200. Et il raconte à son ami que sa situation est maintenant difficile et qu'il n'a pas la possibilité d'acheter la bague que sa femme veut. C'est pourquoi il veut que son ami lui donne de l'argent en tant que cadeau pour acheter la bague à sa femme pour la fête de Pessah. Et nous n'avons pas non plus entendu dire qu'il y aurait dans une ville une organisation responsable des cadeaux, c'est-à-dire qu'il y aurait dans une ville un responsable de la charité et de même un responsable des cadeaux. Mais l'usage de ce monde est que les cadeaux se donnent, mais ne se demandent pas. C'est-à-dire que si quelqu'un aime l'autre, alors il savait en lui un attrait ardent et un désir de lui faire plaisir. Et c'est la raison pour laquelle il lui donne un cadeau. Et il n'est pas approprié de dire ici que l'on demande des cadeaux ou qu'il y ait un endroit spécial dans la ville où l'on donne des cadeaux. Cependant, il faut comprendre quelle est la véritable raison pour laquelle on ne demande pas de cadeaux. Alors que la charité, on la demande. Et il y a une organisation dans chaque ville pour aider tous ceux qui ont besoin d'aide, afin qu'ils aient de quoi vivre, pour qu'ils puissent subsister dans le monde. Et aujourd'hui, c'est organisé dans chaque pays. Il y a un bureau qui aide et prend soin de ceux qui sont dans le besoin. Nous passons à la prochaine partie du cours. Un cours enregistré de 2002. Nous avons lu l'article « La différence entre la charité et un cadeau », des marches de l'échelle, volume, portion Kitetsé, page 155. Tout le sujet porte sur comment se construit le manque correct. Le manque correct se construit à partir de l'effort. Ça veut dire que même au début, il n'y a pas de manque. Et l'essentiel, ce n'est pas qu'il n'y ait pas de manque, c'est peut-être qu'il y en a un, mais pas le manque correct pour la vraie chose, pour ce vers quoi il faut vraiment aspirer, oui. Peu à peu, par l'effort. Le manque correct se construit à partir de l'effort, ça veut dire que même au début il n'y a pas de manque, et l'essentiel ce n'est pas qu'il n'y ait pas de manque, peut-être qu'il y en a un, mais pas le manque correct pour la vraie chose, pour ce vers quoi il faut vraiment aspirer. Oui, peu à peu, par l'effort, quand l'homme investit des forces, s'il donne les forces et ne reçoit justement aucune contrepartie, investissement, et pas de contrepartie, encore un investissement, pas de contrepartie, et encore un investissement, et pas de contrepartie, à chaque fois, le caractère, la forme de l'investissement change, et la forme de l'absence de réaction change, jusqu'à ce que l'homme sente un manque correct pour le but correct, et cela s'appelle que le man s'est dessiné en lui. Au début, il aspirait à la spiritualité, entre guillemets, comme ça. Oui, car il ne savait pas ce qu'est la spiritualité. Et l'aspiration, je te écoute, aussi était comme cela, conformément à cela, général, fragile, non connu. Tout à coup, il était jeté ici, là, d'un état à l'autre, d'une pensée à l'autre. Il rattachait la métarité à la spiritualité, à toutes sortes de choses. Ce qui s'appelle spiritualité changeait pour lui. Ce qui est la matérialité. Et ainsi, peu à peu, par une véritable instabilité, par des efforts, par le fait qu'il a décidé, je ne sais pas, mais tout ce que ta main trouve à faire, fais-le. Il fait les efforts, peu à peu, il commence à devenir plus clair. L'angle de vision devient plus aigu vers une certaine notion afin de donner au-dessus de ce monde, si que cela appartient vraiment au don au Créateur, à l'opposé de ce qu'il a. Avant cela, ce n'est pas du tout là, peu importe que ce soit l'opposé, simplement il veut, pas la spiritualité. Il ne sent pas encore ici qu'il y a une certaine opposition entre vouloir la spiritualité, être comme lui, comme il est maintenant. Mais il veut la spiritualité, c'est tout. Il ne relie pas encore du tout la spiritualité avec la qualité du donneur qui est l'opposé de lui. Et alors, peu à peu, jusqu'à ce que ce manque reçoive une forme correcte, ça prend des années jusqu'à ce que cela devienne man. Et quand cela devient man, alors bien sûr, il reçoit aussitôt une réponse correcte. Ça veut dire que le supérieur l'élève aussi sur des aigles d'ailes, comme on dit, vers un degré vraiment supérieur. Le temps de préparation est fini. Il s'est adapté à la robe du supérieur, et alors il entre en eux le clic et l'Evman, et voilà. Ensuite, des actions spirituelles arrivent vers lui. Donc tout ce temps où il s'occupait, investir des forces, de l'énergie et de la pensée pour arriver à la spiritualité. Ce n'est pas que ce temps a été gaspillé pour rien, mais cela lui a été nécessaire pour clarifier vers quoi exactement aspirer. Alors qu'est-ce que ça veut dire? Peut-on dire que c'est la méthode? Investir là où il n'y a pas de contrepartie? L'homme investit les forces et il lui semble qu'il n'y a pas de contrepartie pour elle. Justement, c'est qu'il n'y a pas de contrepartie, mais il sent qu'il n'y a pas de contrepartie. S'il sentait qu'il avance, que c'est bien, que tout est parfaitement en ordre, s'il sent cela vraiment, c'est un mauvais signe. C'est un mauvais signe. Cela s'appelle qu'il ne donne pas d'effort. Sur un effort véritable, correct, quand il veut vraiment arriver au but, vers la direction du but, il ne sait pas, mais il presse, pour ainsi dire, au bon endroit. Ça veut dire qu'il ne reçoit pas de contrepartie en honneur, en domination, en argent, dans certaines séductions, peu importe lesquelles, dans certains cadeaux, dans un certain paiement de ce monde-ci. Si vraiment il fait un effort vers le but et non pas vers le fait de gagner un peu plus dans ce monde, alors il reçoit le sentiment qu'il n'a pas de contrepartie pour son effort. Et ça, c'est le meilleur signe qu'on lui donne absolument pour le diriger encore plus finement, encore plus exactement vers le but, pour éveiller en lui la compréhension de la définition. Qu'est-ce que la spiritualité? Quel est ce but auquel il doit penser? Ça veut dire que la réponse correcte à l'effort, la bonne réponse à l'effort, c'est le désespoir, le manque de force, la perte d'orientation. Car le désespoir, le manque de force, la perte d'orientation, quand est-ce que cela vient au désir de recevoir? Quand il entre dans un état plus avancé. Quand il ne reçoit pas de remplissage. Et il ne reçoit pas de remplissage encore plus que ce qu'il pensait recevoir. Alors c'est le signe qu'il a avancé depuis son état vers la spiritualité, encore un peu. Si je sens à l'intérieur du désir de recevoir, d'un état à l'autre que c'est de pire en pire, c'est le signe que j'avance vers la spiritualité, que le désir de recevoir est de moins en moins satisfait par cela. Pourquoi ne peux-tu pas dire comme cela, il y a beaucoup de gens qui ne vivent pas ainsi, mais... Il y en a beaucoup. Oh, magnifique. Pourquoi suis-je sûr ainsi? Il y a beaucoup de gens qui sentent à chaque fois, chaque jour, qu'ils sont plus fichus, oui? Moi, je ne suis pas sûr que ce soit ainsi. Le beau signe en cela, que cela vient d'abord en échange de l'effort, et deuxièmement, si cela ne me désespère pas et que je continue l'action. Comme la mort, dit l'étudiant. D'où sais-je que le désespoir, le manque de force, j'en ai assez, la colère, et que je suis dans un état vraiment, tu sais, soit complètement mort, soit je suis mort et avec cela, je proteste contre le Créateur. D'où sais-je que cet état vient comme résultat de l'investissement des forces vers le but? Si mon désespoir est dirigé vers le but, moi, avec lui, malgré tout, je peux aller plus loin, me tourner vers le Créateur, et avec lui, je sens davantage ce qu'est la spiritualité, à quel point je suis l'opposé d'elle. C'est-à-dire que chacun de nos états est inclus de deux données, du cli et de la lumière. Alors si, moi, dans les mauvais états, je sens ces deux-là sous une forme correcte, c'est le signe que je suis en chemin, que mon désespoir n'est pas simplement de la paresse. Ce n'est pas que je n'ai pas reçu quelque chose de ce monde, et c'est pour cela que je suis désespéré. Ouais. Pourquoi est-ce que je n'ai pas quelque chose de l'honneur? Pourquoi est-ce que je n'ai pas quelque chose de la domination? Mais mon désespoir vient vraiment de cela. Moi, je n'ai pas atteint le but. Et le but s'appelle « Afin de donner ». Et j'ai découvert que je suis encore plus loin de lui. Oui. Et le Créateur est vraiment encore plus pour donner que ce que je pensais. Bon, nous en parlerons pas encore. Pour l'instant, ça suffit. Peut-on prendre quelque chose de l'article? Écoutons. L'exemple qu'il donne sur Hillel l'Ancien avec le pauvre qu'il a pris, un cheval pour monter dessus et un serviteur pour courir devant lui. Et si nous parlons dans le cadre du travail que... Comment ça s'appelle, un pauvre de bonne famille? Et qu'est-ce que ça veut dire, un cheval pour monter dessus, et un serviteur, et tout l'environnement matériel de cet exemple, mais vraiment, je ne sais pas, matériel, spirituel, ce n'est pas tellement différent comme nous pensons, et il y a dans la matérialité et la spiritualité. La matérialité, ça s'appelle pour recevoir, la spiritualité, c'est pour donner, c'est ça, la vraie distinction, oui. Alors, qu'est-ce que c'est, matérialité et spiritualité? Il parle de la... fixation de l'état, que si c'est un homme comme chez Hillel qui est habitué à un certain niveau, moins que ce niveau, cela s'appelle des souffrances. Et s'il vit selon son niveau, cela s'appelle chez lui la norme. Un remplissage jusqu'à l'état habituel, cela ne s'appelle pas du luxe. Et cela ne s'appelle pas encore un manque. Ça veut dire découvrir le manque. Je l'ai déjà dit. Comment faisons-nous entrer toutes ces choses? Qu'est-ce que l'exemple te fait? Je n'ai pas. Comment faisons-nous entrer toutes ces choses? Car en nous aussi, ce n'est pas que je sente à chaque fois la même chose. À chaque fois, il y a d'autres choses qui me semblent nécessaires. Et une fois, autre chose me semble nécessaire. Comment faisons-nous entrer toutes ces choses en nous? Comment est-ce que je vois depuis moi des états vraiment différents où cela était maintenant ainsi et maintenant c'est du luxe? Ou une fois, c'est un vrai manque? Ou bien l'homme change à chaque instant. Parce que la lumière supérieure est au repas absolu, au repos absolu. Et elle agit sur le réchimo actuel. Et chaque réchimo est très affiné. Il inclut en lui une multitude de détails. Qu'est-ce qu'une multitude de détails? C'est un car un réchimo, en fin de compte, c'est toute la donnée de l'état qui existait autrefois avant la brisure et après la brisure, dans toutes les qualités du kli spirituel, que le plus petit zivug sur le plus petit massar inclut lui aussi 25 partsoufim. Ça veut dire que sur chaque discernement, tu as encore 5 partsoufim. Tu comprends? Sur chaque partsouf discernement qu'il y a dans le kli, ce sont 5 dimensions. Sur chaque dimension, comme si. Et
1: ça veut dire que
0: c'est une chose tellement parfaite que si tu la clarifies, un homme doit naître de cela. Un Adam complet avec tous les organes, les nerfs et tout le système lié l'un à l'autre, comment il est, tout. Tu clarifies et il te semble que c'est un petit réchimo. Non, tu clarifies déjà un système. Et comment il se comporte? Bref, il nous semble, l'entrée dans la spiritualité à un certain point, un embryon, mais un embryon a tout en lui. Bien sûr que tu ne distingues pas tous ces discernements, mais tu ne les distingues pas dans le subconscient où les discernements doivent passer sur toi. Et c'est pourquoi notre chemin, ce passage jusqu'à ce que nous entrions dans la spiritualité est tellement long. Sans le savoir, tu passes sur tous les discernements qu'il y a dans le corps de l'âme, dans le corps de l'âme. Seulement pas sous une forme clair, mais de façon cachée. Mais tu les traverses. C'est comme si tu voyageais en train, avec un million de stations, mais il fait noir. Tu ne vois pas ce qu'il y a dehors, mais tu voyages, tu t'arrêtes, tu voyages, tu t'arrêtes, tu t'arrêtes, tu t'arrêtes. Qu'est-ce qui s'est passé? Tu ne sais pas. Ou, tu ne sais pas, tu sens seulement que tu voyages. Et tu fais un effort pour voyager, et rien ne se clarifie. C'est seulement comme si c'était la même route. Rien ne change en dehors du train, seulement l'obscurité, l'obscurité, l'obscurité. Mais tu passes par toutes les stations, par tous les détails. Tu comprends? Oui. Alors, vers quoi l'homme doit-il se diriger? La station, vers quoi il doit se diriger? Il doit se diriger à chaque fois vers le but, autant qu'il se le sent davantage, à chaque fois. Plus exactement, comme s'il ne sait pas si c'est plus exact ou moins exact, mais quand il le sent, alors... Qu'est-ce que c'est afin de donner ce but-là? En fin de compte, c'est pour donner.
1: Ouais.
0: Mais il ne sait pas ce que c'est pour donner. Seulement, il se voit à chaque fois plus bas, plus loin, plus égoïste, plus faible. Oui. Il en a davantage assez, il n'a pas d'énergie, ni de force, ni de kélim, il ne se remplissent pas. Justement l'inverse.
1: Ouais.
0: Il sent un manque de remplissage, il sent qu'en fin de compte, c'est plus loin du remplissage égoïste qu'il pensait avant.
1: Ouais.
0: Qu'est-ce que c'est que « et ils émirent du travail » Avant aussi, ils étaient dans cet état. Seulement maintenant, il aurait davantage révélé que c'est complètement un travail sans paiement dans les kélim qu'ils ont. Le paiement viendra dans d'autres kélim. Alors chez l'homme, au début, ce sont comme de simples pensées, toutes sortes de pensées. Peu à peu, les pensées, les désirs, les définitions de qu'est-ce que je suis, de qu'est-ce que la spiritualité, et tous les détails qu'il y a dans tous ces discernements, ils changent. Les discernements changent. Moi, j'ai surtout à définir le moi et à définir le créateur, et à chaque fois je définis autrement, plus correctement, plus véritablement. Et quand je le fais de façon plus véritable, alors vient en moi une telle connaissance du mal où je me trouve, où les créateurs se trouvent, et ce qu'il adviendra de moi. Ça veut dire, plus l'homme investit, la formule est simple, hein, plus j'investis et plus j'ai le sentiment que je ne reçois de plus en plus rien. Selon l'investissement, je sens que je n'ai pas reçu plus d'investissement et puis plus je n'ai pas reçu. Et comme le résultat vient, un manque plus correct qui finalement, qui s'appelle man. Qui finalement s'appelle man. Et qu'est-ce que tout le travail à l'intérieur du but? Ce n'est pas que l'homme essaye d'entrer dans le don le plus possible envers ses amis? Envers les amis, le désespoir, l'investissement des forces et l'absence de contrepartie, c'est encore pire. Car s'il réussissait vraiment à faire la connexion avec les amis, il s'en contenterait. Bref, en fin de compte, l'homme n'a rien de recevoir une contrepartie. Seulement du Créateur. Il y a encore des amis, peut-on demander autre chose? Nous disons tout le temps que l'homme doit choisir un meilleur environnement. Oui, ça veut dire, par exemple, choisir un environnement qui lui donne davantage la grandeur du but et tout cela. Alors, d'un côté, l'homme pense qu'il doit tout le temps choisir des gens qui lui semblent capables de l'amener à cela, qui lui semblent avancer davantage. De notre côté, que veut-on avec les amis qui semblent moins avancés? Par exemple, ceux qui viennent une fois par semaine, ou bien ceux qu'il faut soutenir peu à peu. Alors quoi, on les abandonne, car cela serait comme choisir un environnement moins bon. Il y a des gens qui viennent chaque jour, et qui s'investissent eux-mêmes, je vois leur investissement, alors je veux me connecter justement à eux. Il y a des gens qui investissent moins, qui viennent une fois par semaine. Et qu'est-ce que cela vaut la peine de me connecter à eux? Qu'est-ce que je peux recevoir d'eux? Selon de la faiblesse, moi aussi, je commencerai à venir une fois par semaine comme eux, ou quoi? Ce que je reçois des amis, de l'environnement, de ce monde, des créateurs, cela dépend de la façon dont je me rapporte à toutes ces choses, et non pas ce qu'elles sont en elles-mêmes. Si je regarde l'ami qui vient une fois par semaine, mais je l'apprécie, car c'est ce que le Créateur lui a donné. Et il vient, et malgré tout, il est prêt, et il a un désir, et ainsi de suite. S'il apprécie le peu qu'il a en lui, même si cela ne peut pas être peu. Car quoi? Si toute la chose positive qu'il a en lui, je l'apprécie comme ce que le Créateur lui donne. Le Créateur lui donne, ça veut dire que c'est une qualité qui vient du traitement du Créateur en lui. Alors je me rapporte à la part du Créateur en lui et je grandis cette part. Alors ça peut être dans l'homme le plus petit, le plus faible ou le plus nouveau dans la société. Et je peux m'impressionner de cela. Ça veut dire que ça ne dépend pas du tout de l'homme lui-même. Ça dépend de combien je suis capable de faire l'appréciation correcte. Mais bien sûr que on commence par cela, où on voit des gens qui investissent. Alors on se joint à eux. On veut être un peu plus proche d'eux, car malgré tout c'est plus facile, c'est plus clair, c'est apparemment plus sûr. Mais la grandeur de l'impression de quelqu'un dépend de la grandeur de ton cli et non de sa grandeur véritable. S'il a une certaine étincelle du Créateur qui veut le faire avancer, dans laquelle il investit le Créateur, alors cela me suffit pour recevoir de lui ce dont j'ai besoin, l'impression et l'élévation. Donc il n'y a pas vraiment d'état véritable, mais seulement ton rapport, comme tu vois l'état et tu demandes... Ça veut dire qu'il n'y a pas d'état véritable qu'on puisse mesurer selon une règle fixe, objective, mais tout est mesuré par rapport à l'homme qui mesure. Oui. Mais qui dit que c'est ainsi ou autrement? C'est l'homme, c'est toujours l'homme. Est-ce qu'il y a quelqu'un qui n'est pas un homme? Quand il me dit c'est ainsi et ainsi. Les critères de mesure sont toujours les miens. Mais quand on entre dans la spiritualité, alors je suis déjà dans l'atteinte, dans ce que j'atteins. Je sais déjà ce que j'atteins, où je me trouve, où est cet endroit où je me trouve maintenant. Qu'est-ce que cet endroit, de quelle chose il est composé, de ce qu'il y a en lui, par le fait que je sens. Je sais aussi ce que je sens, je reçois des définitions, je reçois une compréhension de comment cela s'appelle. Je vois toutes sortes de choses, je ne les ai jamais vues, mais aussi, oh, c'est ça, ah, c'est ça, oh, c'est ça. Je sais comment c'est, car l'atteinte, c'est aussi la compréhension. La compréhension du... Et alors me sont aussi révélés, la langue des branches se révèle. Je n'ai pas besoin que quelqu'un me traduise dans le monde spirituel, oui, que j'ai une sorte de traducteur. Le nouveau ressenti avec la langue, le nouveau ressenti dans le monde spirituel avec l'ancienne langue de ce monde-là, matériel. Je n'ai pas besoin de cela. Je n'ai pas besoin d'un traducteur. Donc l'image de l'état devient vraiment telle qu'elle, véritable, dans cet état spirituel quand on entre. La vérité, cela s'appelle que je mesure dans l'équilibre correct. Mais ils sont à moi. Ils sont à moi. D'accord.
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0: Et nous passons à la prochaine partie du cours, études entre amis.

0: Nous étudions l'étude entre amis et c'est mené par PT13. Allez-y, s'il vous plaît.
1: Eh
0: bien, chers amis aimés, nous avons l'opportunité d'approfondir ce que nous apprenons, de plonger ensemble dans les mots de notre Rav. Pendant le temps que nous avons maintenant ensemble, nous aurons aussi de la place pour des approfondissements personnels de qu'est-ce que le manque correct et notre prière ou man qui nous établit, et aussi pour de discerner ensemble comment nous sommes dans la dizaine et comment nous contribuons à la construction de notre prière commune. Maintenant, nous allons entrer dans une partie spéciale du cours et nous demandons à chaque ami que, comme nous écoutons ce clip de cœur et d'âme, qu'ils prennent des notes sur quelles sont les étapes que chacun d'entre nous doit traverser afin d'atteindre le man correct. Quelles sont les étapes que chacun d'entre nous doit traverser afin d'atteindre le man correct? Clip 1. Tout le sujet est comment se construit le manque correct. Le manque correct se construit à partir de l'effort, ça veut dire même si au début il n'y a pas de manque. Et le principal, ce n'est pas qu'il n'y ait pas de manque. Peut-être qu'il y en a, mais pas le manque correct pour la chose véritable, pour ce vers quoi il faut vraiment aspirer. Peu à peu, par l'effort que l'homme investit, par les forces qu'il donne, et justement quand il ne reçoit aucune compensation, alors un investissement sans compensation, encore un investissement sans compensation, à chaque fois la forme de l'investissement change, et la forme de l'absence, la forme de réponse change. Jusqu'à ce que l'homme sente le manque correct pour le but correct, et ça s'appelle que man s'est dessiné en lui. Au début, il aspirait à la spiritualité, entre guillemets, pour ainsi dire, car il ne savait pas ce qu'est la spiritualité. Et l'aspiration aussi était selon cela, générale, faible, inconnue. Tout à coup, il était jeté d'ici et là, d'un état à un état, d'une pensée à une pensée. Il rattachait la matérialité et la spiritualité à toutes sortes de choses. Et il changeait d'avis sur ce qu'on appelle la spiritualité, sur ce qu'est la matérialité. Et ainsi, peu à peu, par le manque de stabilité, par les efforts, mais tout ce que ta main trouve à faire, fais-le. Il fait les efforts et peu à peu, il commence à devenir plus clair. L'angle de vision devient plus aigu vers la notion de afin de donner au-dessus de ce monde-ci, que cela appartient vraiment au don, au Créateur, à l'opposé de ce qu'il a dans cet endroit. Avant cela, ça n'existait pas du tout. Peu importe que c'était l'opposé. Et lui, simplement, il ne voulait pas la spiritualité. Il ne sentait pas encore qu'il y ait ici une certaine opposition entre vouloir la spiritualité et être comme elle, tel qu'il est maintenant, comme... Mais il voulait la spiritualité et c'est tout. Et il ne reliait pas encore la spiritualité à la qualité du don, qui est son opposé. Et alors, peu à peu, du temps passe jusqu'à ce que ce manque reçoive un dessin correct. Ça prend des années. jusqu'à ce que man se fasse. Et quand man se fait, alors bien sûr, il reçoit immédiatement une réponse correcte, ça veut dire le supérieur l'élève sur des ailes d'aigle. C'est ce qu'on appelle un degré plus élevé. Vraiment, il a fini le temps de préparation, il s'est adapté à la rabe du supérieur, et alors, là, il entre dans le clic, il lève man, et c'est tout. À partir de là, des actions spirituelles lui arrivent. Donc, tout ce temps où il s'occupait... investir force, énergie et pensée pour atteindre la spiritualité. Ce n'était pas un temps qu'il avait simplement gaspillé, mais cela lui était nécessaire pour clarifier vers quoi exactement il faut aspirer. Oui, les amis, comme a dit le Rav, tout ce temps où il s'est engagé à investir énergie et pensée dans l'atteinte de la spiritualité, ça n'était pas gaspillé pour rien, mais c'était plutôt nécessaire afin de clarifier à quoi aspirer exactement. Alors maintenant, nous allons prendre deux minutes. Chaque ami parcourra individuellement les points qu'il a notés, vérifiera avec lui-même qu'est-ce qui me manque maintenant pour atteindre le man correct. Et chaque ami devrait vérifier avec lui-même qu'est-ce qui me manque maintenant afin d'atteindre le man correct. Deux minutes.

Atelier silencieux, chaque ami. Passe les points qu'il a pris en note et vérifie avec lui-même qu'est-ce qui me manque maintenant afin d'atteindre le man correct.

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1: Les amis, maintenant, comment? Nous clarifions maintenant comment ressentir le manque correct. Et maintenant, nous allons entendre du Rav comment nous relier correctement aux amis et les voir comme étant grands. Donc, écoutons.
2: Il
1: y a des gens qui viennent chaque jour, qui s'investissent eux-mêmes, je vois leur investissement, alors je veux me connecter justement à eux. Et toi, tu demandes sur des gens qui investissent moins, qui viennent une fois par semaine. Alors, est-ce que ça vaut la peine de se connecter à eux? Qu'est-ce que je peux recevoir d'eux? Seulement de la faiblesse? Moi aussi, je commencerai à venir une fois par semaine comme eux. Ce que je reçois des amis de la société, de ce monde-ci, du Créateur, ça dépend de mon rapport à toutes ces choses et non pas de ce qu'elles sont en elles-mêmes. Si je regarde l'ami qui vient une fois par semaine, mais j'estime que c'est ce que le Créateur lui a donné et il vient et malgré tout, il est prêt et il a un désir. Si j'estime en lui le peu qu'il a, cela ne peut pas être peu. Car si toute chose, ouais? Car si toute chose positive qu'il a en lui, je l'estime comme ce que le Créateur lui donne, comme une qualité qui vient du traitement du Créateur en lui. Alors, je me rapporte à la part du Créateur en lui et j'agrandis cette part. Cela peut être dans l'homme le plus petit, le plus faible, ou bien le plus nouveau dans la société. Et je peux m'en impressionner. Cela ne dépend pas du tout de l'homme lui-même. Ça dépend de combien je suis capable de faire l'évaluation correcte. Mais bien sûr que on commence par voir des gens qui investissent, alors on se joint à eux. On veut être un peu plus proche d'eux, car malgré tout c'est plus facile, c'est plus clair, c'est apparemment plus sûr. Mais la grandeur de l'impression reçue de quelqu'un dépend de la grandeur de ton cli et non pas de sa vraie grandeur. Si il a une étincelle du Créateur que le Créateur veut faire avancer, qu'il investit en lui, alors cela me suffit pour recevoir de lui ce dont j'ai besoin, impression et élévation. Donc, dans tous les états où toi, tu te relies à cet état, c'est-à-dire qu'il n'y a pas de vrai état qui puisse être mesuré, mais selon lequel tout cela est mesuré selon la personne, comment la personne le mesure. Mais plutôt, qui dit que c'est comme ça ou c'est comme ça, c'est la personne qui est toujours le premier. Et si quelqu'un d'autre, pas la personne, qui est-ce qui me dit que c'est comme ceci ou comme cela? L'échelle, le bâton est toujours mien. Mais quand nous rentrons dans la spiritualité, quand je suis en atteinte, quand j'ai déjà atteint, je sais qu'est-ce que j'atteins, où je me trouve, où est cet endroit où je me trouve actuellement. Quel type de chose est cet endroit? Qu'est-ce qu'elle inclut? Qu'est-ce qui s'y trouve? Par la façon dont je sens, je sais ce que je ressens. Je ressens un éveil, je ressens ce que c'est. Je vois toutes sortes de choses. Jamais je ne les ai vues, mais oh, voilà, c'est ceci, c'est cela. Wow. Je sais ce que c'est parce que l'atteinte est aussi compréhension. Et ensuite, je je découvre la langue des branches. Je n'ai pas besoin que quelqu'un le traduise pour moi depuis le monde spirituel, pour que j'ai un traducteur du nouveau ressenti dans le monde spirituel avec l'ancienne langue de ce monde-là matériel. Je n'ai pas besoin de cela, je n'ai pas besoin d'un traducteur, étudiant. Donc l'image de l'État devient vraiment telle qu'elle est, véritable dans cet état spirituel quand on entre. Brave. La vérité, cela s'appelle que je mesure dans mes kelim corrects, mais ils sont à moi. D'accord ? Oui, les amis. Maintenant, atelier actif. Composons une prière pour que nous puissions voir l'étincelle du Créateur dans chaque ami. La dizaine qui est prête va remettre le point d'interrogation et partager dans l'assemblée. Nous voyons que comment chacun est saisi dans toutes sortes de couches et de comportements et d'affaires externes qui apparaissent au moins. Et nous voulons vraiment demander au Créateur qu'il ne nous manque que le manque de l'ami pour que nous puissions voir au-delà de ce qui apparaît, que nous puissions voir dans le cœur, que nous puissions nous ressentir les uns les autres. Oui, nous voulons un véritable ordre aussi, la méthode de la construction d'une société forte pour voir un manque d'un ami qui ressent ces choses que la société est suffisante pour atteindre l'aspiration à la qualité du don et non pas recevoir des exemples négatifs que l'ego, pour lesquels l'ego est si assoiffé. Oui, de vraiment annuler cette chose et de voir l'étincelle divine. Nous sommes maintenant assis dans un cercle et c'est ressenti combien chacun d'entre nous fait un effort maintenant et nous voulons être inspirés par cet effort, nous voulons ressentir le travail de l'ami comme étant la chose la plus importante que nous puissions percevoir, d'où tirer des forces pour avancer, toute notre dizaine qui ressentira le désir de chaque ami. Et nous demandons au Créateur qu'il le connecte à un désir mutuel. Oui, et donner de la gratitude et apprécier ce que le Créateur donne à chaque ami. Et tout cela vient de lui. Et moi, je veux être le zéro envers cela. C'est-à-dire, je ne peux pas vraiment apprécier combien c'est précieux, combien chaque aspiration le Créateur donne à chaque ami. Oui, demander à avoir cette étincelle et aspiration à chaque ami dans la dizaine et dans le cli. Ce n'est pas si difficile à voir, en fait. Autrement, tu ne serais pas là. Oui, mais il demande, tout comme Noam Elimelech, de voir les vertus des amis et non pas leur manque. Nous voulons voir leur mérite et non pas leur manque. Même si moi, d'habitude, de ma propre nature, je vois l'orgueil dans l'ami, ses mauvaises qualités. Donc, demandons au Créateur que ce n'est pas ce que nous verrons dans l'ami, mais nous ne voyons que les vertus. Je suppose que d'une certaine façon, c'est déconnecté à l'amour quand tu ne peux pas voir le manque des enfants. C'est comme si tu as un filtre. Tu veux que les amis aient le même filtre? Merci au Rabash, merci au Rav.
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1: D'investir dans nos amis et la spiritualité dans la dizaine. Oui, et qui nous permet de voir dans chaque ami la partie de toi.
4: Zohar Kotev, Tazor Lanu, Ten Shenuchal Itpael.
1: Zohar écrit, aide-nous, permets-nous d'être inspirés par chaque ami et d'apprécier le point spécial dans chaque ami qui est toi. Aide-nous à voir ça dans chaque ami ou bien justifier chaque ami dans ta création.
4: Oui,
1: j'ajouterais juste par rapport à la justification que nous devons

0: Et à partir de là, de partager leur prière. Alors s'il vous plaît, allez-y. Et j'invite Florida.
1: Thank you. Creator, regardless of what I feel.
0: Merci Créateur, peu importe ce que je ressens, je dois avoir de nouveaux yeux et de voir cette grande étincelle dans chaque ami, afin que je puisse regarder chaque ami et voir la grandeur qu'il a à l'intérieur de lui. Amen.
2: New York Time.
0: New York 2.
3: Beloved Creator, thank you for giving us a
0: chance. Cher Créateur, merci de nous donner l'opportunité de te trouver à travers les amis. Ouvre nos yeux pour reconnaître clairement l'étincelle que tu déposes dans chaque ami du clé mondial. Permets-nous de nous rapprocher ensemble pour que nous puissions te découvrir au centre de la dizaine. Bénis chaque ami avec une résolution de toujours voir le mieux dans chacun, de nous rechercher en toi, fais-nous complet dans ton amour et fais cet amour se répandre à travers notre connexion à toute l'humanité. Rêve les frères.
4: Latin 11 et après French, t'étkonenu.
0: Latin 11, ensuite French, préparez-vous.
5: Et
0: de nous à demander correctement
5: et
0: avoir le Créateur dans chaque ami, d'augmenter la grandeur de chaque ami et de voir, je crois, la lumière de chaque ami et ajouter dans une grande flamme d'amour des amis.
6: Gracias, Creador, por Petah Tikva 13, que
0: merci Créateur pour Petah Tikva 13.
6: Necesitamos enfocarnos en nuestra meta. Danos la carencia correcta para poder elevar el man correcto.
0: De nous diriger tout le clé mondial, nous devons nous concentrer sur notre but. Donne-nous le bon manque pour être en mesure d'élever la man correcte. Amen.
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0: Cher Créateur aimé, merci de nous donner le ressentiment de la grandeur de chaque ami et d'apprécier ses efforts. Aide-nous à voir comment chaque ami fait des efforts pour t'atteindre de tout son cœur. Aide-nous à voir les vertus et non pas les manques dans tous les amis et le sentiment de confiance dans le chemin que nous nous tenons les uns les autres. Aide-nous à couvrir d'amour toutes les différences entre nous, aide-nous à aspirer à l'amour des amis, permets-nous de voir le véritable désir de chaque ami pour ta grandeur. Aide-nous pour que l'amour des amis soit une nécessité pour nous.
8: Creator, we are grateful for each friend and the spark that is a reflection of you. Help us to see you in each
0: dévoiler chaque étincelle dans le cœur de chaque ami et de nous à développer le manque ensemble pour qu'à travers ce manque commun, nous construisions une impression correcte et l'impression des amis. Pardon, j'ai raté.
9: Дорогой Творец, дай нам увидеть искру в каждом товарище, твое присутствие в каждом товарище, и что в каждом товарище
0: больше, чем у меня. Donne-nous la force de voir l'étincelle dans chaque ami, ta présence dans chaque ami, le manque de chaque ami qui soit plus grand que moi-même, que nous puissions apprécier chaque ami, qu'il se connecte à toi, à la source de vie.
9: Чтобы это давало сил и стремление к свойству отдачи.
0: Relie-toi à chaque ami à travers toi pour que ta grandeur soit montrée à travers les amis et donne-nous une inspiration pour la qualité du don. Merci, merci cher Kli.

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2: Bonjour chers amis, bonjour Rui, bonjour Dudi. Nous avons l'occasion encore une fois, le Créateur nous l'a donné, de passer à travers les extraits, les passages du Rabash, de passer par les mêmes extraits que, par lesquels nous sommes passés, les mêmes articles que nous sommes passés pendant la leçon du matin. Et aujourd'hui, nous allons étudier deux extraits. L'écrit lui-même s'intitule « La différence entre la charité et le cadeau » et c'est ce à quoi nous allons répondre. C'est à peu près une heure de lecture tout l'article. Par conséquent, pendant la leçon du matin, on a divisé l'article en deux parties. Nous avons lu la moitié ce matin et l'autre moitié plus tard. Et en tout et pour tout, l'article compose avec la différence entre la charité et le cadeau. Alors, il y a la charité, il y a le cadeau. Mais il y a une grande différence entre les deux. La charité, c'est lorsqu'une personne ressent qu'elle a vraiment besoin d'une certaine chose, que c'est nécessaire à ses yeux et par conséquent, elle demande de l'aide. Et là, elle s'attend à obtenir en retour de l'aide. Et puis, une personne probablement fait... ce que je ne veux pas voir à Coca et je lui demande « donne-moi un cadeau ». Ça doit être fait à partir d'amour, à partir de l'éveil du donneur. Je veux dire que la charité, c'est un éveil de l'inférieur et le cadeau, c'est l'éveil du supérieur. Et ici, le Rabash, il nous amène dans un discernement plus intérieur, dit Roy. Et lorsqu'une personne se tourne vers le Créateur, que demande-t-elle vraiment? Que veut-elle? Demande-t-elle quelque chose qui est nécessaire pour elle? Est-ce quelque chose dont elle a besoin pour son développement spirituel ou demande-t-elle de se sentir bien dans son désir, elle veut ressentir plus de sécurité dans la vie, etc. Et s'il y a un discernement subtil, nous avons appris pendant la leçon, entre le remplissage que je souhaite recevoir à l'intérieur de mon désir comme résultat du travail, parce qu'une personne, elle agit à partir de l'importance. Et ici, on peut voir comment le Rabash nous conduit pour voir comment nous pouvons choisir l'importance de la vie spirituelle sur nos nécessités. Avant notre matériel. Et alors, on va voir ici ce qu'est vraiment la spiritualité. Et à partir d'ici, vient la question de comment faire le travail précisément dans cet endroit, ce lieu de besoin qui développe notre besoin pour la spiritualité. Ça nous donne du carburant de faire ce que nous voulons vraiment faire pour être en mesure de faire ce dont nous avons besoin, réaliser ce que nous voulons dans la vie, parce que instinctivement, nous n'avons pas la force de travailler avec nos désirs instinctivement, automatiquement. Et ici, on voit comment on développe des manques avec lesquels nous pouvons toujours travailler, être orienté vers le Créateur. Pendant cette leçon, nous allons essayer de trouver qu'est-ce qu'un manque et pourquoi parfois une descente nous révèle l'avancement et comment continuer même lorsque nous ressentons que nous n'obtenons pas une récompense. Alors, comme d'habitude, nous invitons les amis à poser des questions à chaque instant pendant la leçon. Vous pouvez aussi envoyer des questions à travers le chat et le système Arvut dans toutes les langues. Commençons avec le premier extrait dans le matériel d'étude. C'est depuis le début de l'article. Ce n'est pas depuis le début de l'article, c'est au milieu et au milieu d'un paragraphe même. Alors, ceux qui sont avec un livre, c'est les écrits du Rabash. La page 300. article La différence entre la charité et le cadeau, le Rabash écrit, on devrait discerner entre la charité et le cadeau. Alors, avec la charité, c'est que si le receveur de la charité la demande, alors on lui donne. Alors, la charité vient par un éveil de l'inférieur parce qu'il sent son manque. Mais s'il voit qu'il ne peut pas exister dans le monde sans l'aide du donneur, alors le receveur n'a pas honte, mais il n'a pas d'autre choix que de se faire plus petit devant le supérieur. Mais le cadeau vient entièrement du donneur. Alors, c'est-à-dire, si le donneur s'éveille pour faire quelque chose, pour éveiller l'amour vers son million, et par conséquent, le cadeau. Devrait avoir le donneur et lui révéler le besoin pour la charité.
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2: L'orange doit être égal à sa racine. Et par conséquent, chaque contact dans la racine est désiré et aimé et convoité par la branche. Aussi. Et chaque question qui n'est pas dans la racine, la branche aussi s'en éloignera, ne les supportera pas et les haïra. Il s'avère qu'il n'y a pas de réception dans notre racine et par conséquent, celui qui veut recevoir ressent de la honte, ce qui n'est pas agréable parce qu'elle n'existe pas dans notre racine. Pour cette raison, lorsqu'on a besoin de l'aide de la si c'est nécessaire. Alors, nous disons qu'il n'y a pas le choix, parce que rien n'est plus important que de sauver sa propre vie. Toutefois, il y a beaucoup de discernement en ce qui a trait la sauvegarde de la vie. Par conséquent, tout ce qui est nécessaire nous fait souffrir la honte et nous fait demander de l'aide. Mais les nécessités ne sont pas les mêmes pour tous. Chaque personne a une mesure différente. Alors, c'est-à-dire qu'une personne peut considérer comme étant du superflu, l'autre le considère comme une nécessité. Ainsi, c'est difficile de déterminer la nécessaire entre ce qui est déterminé du superflu et ce qui est appelé nécessité. Car bien que l'on puisse dire à propos de quelque chose que l'on désire, qu'il est possible de vivre sans cela, que c'est un luxe et que si l'on ne peut pas vivre sans cela, cela s'appelle une nécessité et même cela ne peut pas être mesuré à 100%. Alors, qu'est-ce que le Rabash nous dit ici dans cet extrait? Premièrement, une personne ne demande pas vraiment lorsqu'on sent qu'elle n'a pas le choix. Alors, s'il me semble que c'est comme un ajout, un surplus, une certaine décoration dans ma vie, une certaine souillure égoïste, alors je ne vais pas m'embarrasser et certainement pas demander. Alors, la question, c'est, ce n'est pas simplement ce dont j'ai besoin, mais ce qui est nécessaire pour ma vie. Et sans cela, je ne peux pas vivre parce que je peux vivre sans cela. Mais je n'ai pas de requête. Et là, je surmonte la honte et je demande. Dans notre travail aussi, ici, ma connexion avec le Créateur, avec la Torah, avec la prière, avec les amis, tout ça, c'est un bel ajout. Ce n'est toujours pas une requête qui vient des nécessités. C'est un ajout. C'est comme un autre cours que je prends ou quelque chose d'autre dans ma vie. Bon. Ou alors je vois que c'est mon oxygène que je ne pourrais faire sans cela. Alors si je ne vais pas à la leçon aujourd'hui, si je n'ai pas lu les sources, si je ne me suis pas connecté aux amis, c'est comme si je manquais d'oxygène, que j'étais mort. Et là, vraiment, je demande. Alors, OK, je n'étais pas là aujourd'hui, je ne me suis pas connecté. Bon, alors il y aura toujours demain, il n'y a pas de pression. C'est du superflu dans ma vie. Alors, ce n'est que lorsqu'une personne ressent qu'elle n'a pas de vie que là commence la véritable prière. C'est important pour nous de clarifier exactement ce qui est considéré du superflu et des nécessités, parce que les nécessités, c'est ce que nous définissons pour nous-mêmes comme quelque chose sans quoi nous n'avons pas de vie, nous ne pouvons pas exister. Alors aussi, les nécessités relativement à ce que nous définissons comme étant notre vie corporelle, ou est-ce que je définis les nécessités relativement à mon développement spirituel? Et ça, c'est le point subtil qu'une personne doit construire pour elle-même. Comment définir le développement spirituel comme une partie de ses nécessités, que c'est quelque chose qu'elle doit avoir pour le développement de son âme. Mais quand elle le fait dans sa vie corporelle, ce qu'elle définit comme étant des nécessités, c'est-à-dire il ne faut ni les louer ni les condamner parce que j'ai à le faire. Alors, si j'aurais pu laisser tomber, je ne l'aurais pas fait, mais parce que je dois le faire afin d'exister. Alors ça, c'est la définition d'une nécessité. Alors, si c'est comme ça que je me relie aux choses, alors et tout ce qui est considéré comme du luxe, c'est quelque chose que nous faisons, avec quoi nous ne pouvons pas, qu'on ne pourrait pas exister sans. Alors, on le fait parce que ça satisfait notre désir, et puis là, il y a le désir de réception. On ne peut pas exister sans cela, mais malgré tout, nous l'utilisons, nous le consommons parce que nous en obtenons du plaisir. Et par conséquent, on continue à consommer de ces choses-là, mais si on pouvait, on laisserait tomber ces choses-là. Je voudrais ajouter que, en fait, ce qui est nécessaire pour moi, ça peut être du superflu pour Roy. Et ce qui est nécessaire pour lui pour être du superflu ou quelque chose en excès pour moi. Alors, il faut voir qu'il faut mesurer suivant la personne, parce que dans l'article aussi, il nous donne une allégorie et tiré des écrits de nos sages, également qui parle d'une personne qui dont la nécessité était d'être portée avec un palanquin. Alors, ce qui semble à un comme quelque chose qui est du superflu, pour une autre personne, ce sont des nécessités. Et là, on parle de Rabbi Akiva qui l'a porté. Puis, il y a un autre exemple. Quand, autant lorsque les gens n'avaient rien à manger, puis les nécessités, c'était un bon repas gras, et puis du vin âgé. Et puis là, on dit qu'il faudrait changer pour une diète plus légère. Bon, alors tu vois, pour un ami, c'est quelque chose de subjectif. Ce qui semble être un superflu pour quelqu'un ne l'est pas pour l'autre. Qu'est-ce qui le rend nécessaire ou superflu? Il peut y avoir des milliers de raisons. C'est comme ça que chacun a été créé. C'est ce dont une personne a besoin, ce qui est nécessaire pour sa vie. Alors, elle doit déterminer ce qui est bon pour elle. Alors, peut-être qu'il y a des superflus, des excès. Alors, on ne se juge pas les uns les autres. Une personne se juge suivant ce qui est nécessaire et ce qui est un superflu. Alors, ces choses-là aussi échangent avec le temps. Regardons le clip numéro 1 et nous allons y parvenir. Alors, regardons le clip numéro 1 en premier et on va voir que le Rav explique comment le bon manque se construit à une personne, pas un manque général pour la spiritualité, mais le véritable manque pour la vraie chose. Alors, en fait, c'est comment construire le bon chisaron. Le bon chisaron se construit grâce à l'effort, c'est-à-dire que même si au début il n'y a pas de chisaron, Peut-être qu'il y a un chisaron, mais ce n'est pas le bon chisaron. Parce que la vraie chose, c'est ce à quoi il faut aspirer. Et là, graduellement, à travers l'effort où une personne investit son effort, et si elle le fait, et en fait, elle ne reçoit rien en retour, alors là, elle fait des efforts, rien en retour, et encore, un autre effort et rien en retour. Et chaque fois, la forme de l'investissement change et la façon dont le manque de réponse aussi change, jusqu'à ce qu'une personne ressente le bon chisaron pour le but, pour le bon but. Et ça, ça veut dire que la manne a été créée en lui, en l'homme. Premièrement, nous désirons la spiritualité, pour ainsi dire la spiritualité, mais il ne sait pas vraiment ce qu'est la spiritualité. Ah, son aspiration, son envie correspondait aussi généralement à, bon, on peut savoir, il a été rejeté d'un côté à l'autre, d'un état à un autre, ses pensées également. Et pour lui, qu'est-ce que la spiritualité, qu'est-ce que la corporalité, ça change. Et il s'accroche à différentes choses. Et puis là, graduellement, à travers ce genre d'équilibre, à travers des efforts, on ne sait pas exactement ce qu'il y a à faire, mais il a fait tout ce qu'il pouvait, et là, graduellement, par les efforts qu'il a faits, ça devient plus clair pour lui. Il y a ce point de vue qui est plus précis. Des concepts comme en vue de donner au-dessus de ce monde. Alors, on demande de donner ce que le Créateur, l'opposé de ce qu'il a. Alors, premièrement, on ne l'a pas du tout, et peu importe que ce soit l'opposé, mais c'est que l'homme ne veut tout simplement pas la spiritualité. Alors, il sent une certaine résistance ici entre vouloir la spiritualité et demeurer comme il est maintenant. Alors, bon, il veut la spiritualité, OK, mais il n'attache pas la spiritualité avec l'attribut en vue de donner encore, qui est complètement l'opposé de ce qu'il est. Et jusqu'à ce que son manque reçoive la bonne forme, ça prend des années. Jusqu'à ce qu'il y ait la manne qui se crée, qu'est-ce que c'est? Immédiatement, il reçoit la bonne réponse, le supérieur l'élève sur les ailes de l'aigle, pour ainsi dire, véritablement un degré plus élevé, et le temps de préparation, il est terminé, et il s'éloigne vers l'arabe du supérieur, et il entre dans ce récipient qui élève la manne, et c'est tout. Et à partir de là, des actions spirituelles arrivent. Alors, tout ce temps, pendant lequel il s'engageait dans, encore une fois, il mettait de la vigueur, des pensées, des efforts, afin de parvenir à la spiritualité. Non, ce n'est pas qu'il a perdu son temps juste comme ça, mais que c'était nécessaire pour lui pour clarifier exactement ce à quoi il fallait aspirer. Alors oui, c'est comme nous l'avons entendu, tout le temps où une personne a investi des énergies, des pensées et tout pour parvenir à la spiritualité, ce n'est pas que ce temps-là va en pure perte, mais c'est un temps qui est nécessaire afin de clarifier ce à quoi il aspire. Et l'effort, il n'est pas perdu, il s'accumule constamment. et comment clarifier maintenant nos récipients et voir qu'à la fin, on va clarifier un cri et un désir qui est exactement dans la bonne direction avec le Créateur. Alors, continuons et prenons vos questions avec Mac 24 pour commencer. Tout le désir des amis, ce sont des nécessités et le désir de l'ami devrait être une nécessité pour moi. Bonne question. Premièrement, chaque ami décide pour lui-même ce qui est une nécessité et ce qui est son propre excès ou superflu. Alors, on ne peut pas juger d'un ami et décider pour lui ce qui est nécessaire de ce qu'il n'est pas. S'il veut manger 5 ou même 10 repas par jour, ça c'est son désir. S'il veut dormir 10 ou 12 heures par jour, c'est sa propre décision. Alors, chacun a sa propre mesure de nécessité. Et lorsqu'on étudie la Kabbale, ces définitions-là changent à l'intérieur de nous. Et nous obtenons l'importance ou nous perdons l'importance pour beaucoup de choses dans la vie. Alors, il s'avérait que des choses auxquelles j'étais habitué, qui étaient nécessaires auparavant, deviennent maintenant superflues. Alors, tout comme le monde entier, tout d'un coup, c'est comme si ce n'était rien. Alors, ça ne me satisfait plus, ce n'est plus nécessaire pour moi. Quelque chose d'autre devient nécessaire pour moi, la connexion au Créateur, l'entrée dans le royaume spirituel. Et ça, ça change aussi tout le temps. Alors, pour parler de désir corporel, nous ne pouvons pas juger un ami. Mais si je ressens que c'est un désir nécessaire pour moi, alors là, il nous faut nous rappeler la règle, la spiritualité de l'ami, c'est la corporalité de mon ami, c'est ma spiritualité. S'il a un désir, j'essaie de le satisfaire. Et parce qu'à la fin, son manque, il est important pour moi de l'assouvir. Alors, on parle de nourrir un ami ou de pourvoir pour lui dans sa vie matérielle, à moins que ce soit une situation extrême. Alors, en tant que dizaine, on peut aider l'ami, mais en principe, on ne peut pas mesurer les nécessités de l'ami et ce qui est superflu. Mais suivant ce que l'on voit, on peut satisfaire l'ami et lui donner ce qui est nécessaire.
3: The Creator's gift. When
2: le Créateur donne, lorsqu'il voit notre besoin profond et notre prière, est-ce que notre prière est aussi de la charité à ce moment-là? Et a-t-il besoin de notre participation ou non? Le Créateur nous donne la charité suivant ce que nous attendons de recevoir, n'est-ce pas? Bon, on a donné pendant la leçon la définition de ce qu'est une charité lorsqu'une personne sent qu'elle manque de quelque chose de nécessaire. Alors, c'est-à-dire que je dois aller voir le Créateur et vraiment demander quelque chose dont j'ai vraiment besoin. Et puis là, dès que j'ai un tel manque, je sais que quelqu'un me l'a donné. Et là, le Créateur, il répond. Pour lui, il n'y a pas d'entre-deux. Alors, constamment, il répond. Et il nous donne ce qui est nécessaire pour ces choses-là dont nous manquons, mais pas simplement pour remplir notre manque, mais remplir un manque qui nous aide à avancer vers lui. Alors, plus nous savons comment construire un manque qui va nous rapprocher de lui, alors graduellement, il le remplit avec un désir qui nous semble maintenant que ce n'est pas nécessaire. Ça nous rapproche du Créateur. Et d'en haut, c'est un désir qui nous rapproche. Et pendant le temps de préparation, c'est ce qu'il faut faire, se préparer de façon à savoir demander de lui les choses qui sont seulement nécessaires pour nous, pour parvenir à la vision. Question du système à route par écrit. Si chacun vit avec une mesure différente de nécessité, comment construire l'environnement qui, sans porter un jugement, voit les besoins des autres comme étant importants? C'est ce que nous venons de voir maintenant, dit Doudi. Les kabbalistes nous enseignent qu'on demeure dans l'environnement que nous avons construit. C'est l'environnement des kabbalistes. Et là, chaque dizaine doit, ne doit pas juger l'ami suivant ce que notre œil voit. Bon, mais je peux m'identifier avec le manque de l'ami, qui est un manque que je veux remplir, ou à tout le moins soutenir l'ami. Et puis là, on voit que il va rester dans la situation où il est si nous ne le soutenons pas. Alors, il faut entrer dans le désir de l'ami. On va à l'intérieur et on essaie de construire un environnement qui respecte et accepte chaque ami tel qu'il est. Et ce qui est important à la fin, c'est le point dans le cœur, un point de désir, d'envie qui est dans le point. Et avec ce point-là, je vais me connecter. Et non pas que je le juge parce que c'est toujours exagéré à mes yeux. C'est à travers mes propres yeux. Mais dans la situation globale du système, je vois que cette situation est parfaite. C'est ce que je verrais si je verrais l'image complète, mais je ne vois pas cette image complète. Je n'en vois qu'un fragment et je juge ça comme si c'était toute l'image. Et cette approche est incorrecte. Et une autre question que j'ai eue ici, d'une femme de Mac 41, pendant la période de préparation, plus une personne fait des efforts et plus elle découvre qu'elle reçoit. Est-ce correct de le voir ainsi? Oui, c'est correct. Alors, elle continue en demandant, en ce qui a trait à chaque dizaine, mon avancement s'exprime. En cela que je découvre que mes amis se sont vus donner et moi, on ne m'a rien donné. Est-ce correct? Oui, tu as raison, parce que pendant la période de préparation, qu'une personne investit et essaie de travailler dans le don comme résultat, la lumière brille sur lui et lui montre son véritable état, comment elle est immergée dans le mauvais penchant, l'intention en vue de recevoir. Alors, elle est toujours dans son ego, elle veut toujours recevoir davantage, et ça, c'est une bonne situation. Dans cette situation-là, plusieurs personnes fuient, mais en fait, ça, c'est l'endroit où il faut travailler. C'est l'endroit où il ne faut pas fuir la bataille. Et ce point-là où nous demandons précisément du Créateur, parce que je découvre que je vais être similaire à lui. Alors, j'élève une prière. Alors, plus une personne avance, plus elle découvre que les amis, non seulement sont corrigés, sont déjà dans le don, mais il n'y a que lui qui est à l'opposé. Et là, l'homme doit demander à être similaire aux amis. Alors, il y a beaucoup d'autres discernements que nous pourrions faire ici. Et nous passons à l'Espagne.
4: Entre el lujo y la necesidad, si es que tiene algún papel.
2: Bonjour. Ce qui n'est pas clair pour moi, c'est le rôle de la honte pour ce qui est de faire la différence entre du superflu et des nécessités. Et s'il y en a, alors je serais heureux d'entendre une explication. Oui, la honte suivant le superflu et les nécessités, mais ce n'est pas nécessairement. Il n'y a pas. Alors, même si on y touche un peu, il faut voir que dans nos récipients naturels, il y a la question de honte. Ça n'est pas grave de recevoir quelque chose que quelqu'un veut nous donner. Alors, disons, un ami veut nous donner quelque chose. Alors, immédiatement, on dit non, merci, parce que dès qu'on le reçoit, ça y est, on est déjà engagé, on doit quelque chose à cette personne. Le désir de recevoir ne veut pas recevoir le cadeau. Alors, on se restreint et pour ne pas ressentir la honte dans le... dans nos relations avec le donneur. C'est que je veux recevoir, mais pour pouvoir lui donner du plaisir. Mais lorsqu'on parle de nécessité, c'est une perspective différente. Sous la perspective il faut travailler sur ces définitions nous-mêmes pour pouvoir définir notre relation à la vie spirituelle. Et que là, il faut répondre à la question suivante. Est-ce une question de vie ou mort pour moi? Est-ce que ça, c'est des nécessités pour moi, une question de vie ou de mort? Est-ce que, lorsqu'on parle de spiritualité, est-ce que c'est ça qu'on doit mesurer chaque jour? Mon développement spirituel est-il nécessaire? Peu importe ce qu'il arrive, je dois nourrir quotidiennement mon âme, je dois me vérifier. Et si je réponds oui, que j'en ai besoin pour mon existence de base. Alors, c'est une nécessité. Sinon, bon, ben, c'est une autre chose que par quoi je passe graduellement dans la vie sur notre chemin. Et puis, peut-être qu'en investissant toujours plus, ça deviendra une nécessité. Mais dans la mesure où je ne le fais pas, ça demeure comme du superflu. Et ça, c'est le travail. C'est ce avec quoi nous construisons l'environnement, pour qu'il nous aide à mettre à jour les façons auxquelles on se dont on se relie aux choses pour prendre la spiritualité et le mettre au centre de notre vie. Ça devient la chose la plus importante dans notre vie. Parce que c'est caché, c'est très facile de le mettre de côté et dire, bon, OK, je vais y retourner dans une semaine, un mois, et puis ça ira mieux. Et puis, peut-être que la vie ira mieux pour moi, que j'aurai plus de temps, mais je vais vous donner un petit secret. La vie ne fonctionne jamais de cette façon-là. Tout devient toujours compliqué. Et puis là, dans la spiritualité, il faut la placer au-dessus de nos têtes. Pour vraiment déterminer d'une fois à l'autre que pour nous, le développement spirituel est une nécessité.
0: Le chemin.
1: Nous le chemin.
0: Shaul.
1: Oulai Bassand. Shaul Daberchov.
2: On ne peut pas l'entendre.
0: לא, יש לנו תקלה, ננסה עוד הפעם, שוב ננסה, בוא נמשיך רגע לוומן מק 151 ואז נחזור לחדרה.
2: Nous avons un problème technique, essayons à nouveau vers Mac 151 et on reviendra à Adera. Vous m'entendez? Oui, oui, on t'entend.
5: С Творцом в мире бесконечности. Тогда получается, что по отношению к бесконечности у нас никогда не может быть излишка.
2: On demande l'adhésion au Créateur. Dans le monde d'Ensof, alors il s'avère que relativement à Ensof, on ne peut jamais avoir du superflu. Et dans ce à quoi s'attend du Créateur, alors de quoi on parle? De quoi je parle en tant que quelque chose de superflu? Oui, bon, c'est une question qui est similaire à une autre question, ce qu'a demandé les hommes espagnols. Quel est le travail spirituel où on peut faire la différence entre les nécessités et le superflu? Alors, nos nécessités dans le travail spirituel, c'est d'apporter du contentement au Créateur. Ça, c'est notre ambition ou notre aspiration. Alors, ce n'est toujours pas une nécessité pour nous, mais à la fin, je veux recevoir pour le Créateur. Comme il est miséricordieux, sois miséricordieux. Comme il est gracieux, toi aussi, sois gracieux. Alors, si on donne, moi aussi, je veux donner. Je veux lui redonner. Et si je viens à un état où je ne peux pas donner au Créateur, que je ne peux pas travailler comme lui, c'est comme si je n'avais pas d'oxygène, alors que je n'avais rien, je n'y étais toujours pas. Et puis là, c'est la nécessité spirituelle et tout ce qui est relié au corps biologique devient vraiment... c'est une nécessité corporelle. Manger, dormir, combien j'ai besoin de manger, combien j'ai besoin de dormir. Bon, tout ça, c'est tout ce dont j'ai besoin pour soutenir mon corps protéiné. Mais ensuite, le reste, je l'investis dans les amis, à diffuser la méthode et à apporter du contentement au Créateur. Et tout le reste... C'est du superflu, sera en vue de recevoir. Est-ce que je veux recevoir pour moi-même? Je veux apprendre davantage, réaliser, acquérir d'autres connaissances. Et puis là, je vais être content parce que les choses deviennent plus claires. Je vais voir à quel point je suis intelligent, ça va me satisfaire. Mais est-ce que j'étudie juste pour des connaissances ou est-ce que j'étudie avec les yeux fermés et je fais même ce que les kabbalistes me disent, même si je ne ressens rien? Alors constamment, il faut voir que j'ai cette subtilité-là. Je me relie à Ensof, est-ce que c'est une nécessité? C'est à quoi je vais me connecter toujours plus. Et nos nécessités vont changer. Au fur et à mesure que nous avançons, nous allons redéfinir ce qui est nécessaire pour nous et ce qui est superflu, du luxe, pour ainsi dire. Les femmes espagnoles,
6: En donde vamos a recibir el llenado que estamos pidiendo?
2: Afin de construire un éveil d'en bas, est-ce que le besoin pour ça vient d'un vide persistant qui existe en une personne? Et d'où obtiendrons-nous le remplissage que nous demandons? Premièrement, le vide qui existe en une personne, c'est quelque chose de naturel. Une personne ressent toujours que son désir est construit de telle sorte que dès que nous le remplissons, une minute plus tard, on ressent de la souffrance. Pourquoi? Parce qu'un nouveau manque vient à nous. Et ça, c'est ce qui arrive dans notre vie matérielle toujours. Si tu vas te vérifier, ça, c'est toi, tu as rempli ton désir, c'est un plaisir. Et puis, un mois plus tard, encore une sensation de vide et je dois chercher encore satisfaction. Et c'est comme ça encore et encore. Ce que la satisfaction, ce que la spiritualité nous donne, c'est une vie qui est au-dessus du désir. Alors, nous, on construit un désir pour le don, un manque pour le don. Et ça, c'est dans l'intention. Et par conséquent, on ne ressent pas de souffrance dans le désir, parce que notre désir, c'est un désir pour la spiritualité, pour le don. Et là, on se remplit avec notre aptitude à satisfaire ces désirs qui sont à l'extérieur de nous. C'est ça à quoi il faut aspirer. Et une fois qu'on apprend comment sortir de cet endroit-là, alors constamment, on essaie de satisfaire nos propres désirs. Et puis là, on essaie de remplir le désir de l'ami tout le temps, qui nous pousse vers la spiritualité. Et là, on voit qu'il n'y a pas de souffrance dans le désir, parce qu'on commence à vivre dans le désir des autres, et ça, c'est la transition qu'il nous faut faire. On a beaucoup d'autres questions dans le chat, de bonnes questions, et là, Maxence 67 demande si une amie veut toujours mal parler d'une autre amie dans son dos. Comment satisfaire ce désir-là? C'est une bonne question, mais non, on ne peut pas combattre ce désir-là. Pourquoi? Parce que c'est interdit de calomnier. Il y a une interdiction là-dessus. On en a parlé il y a de ça une ou deux semaines de la sévérité de la calomnie. Alors, on ne doit pas être confondu et dire, wow, mais là, c'est le désir de l'ami, je dois satisfaire. Pour elle, c'est une nécessité. Elle veut voler, elle veut tuer, je dois satisfaire ce désir-là, n'est-ce pas? Non, nous avons quand même des limites. Des limites que les kabbalistes écrivent pour nous. Alors, si un ami veut faire mal à un autre, ça n'entre pas dans nos lois. Et on ne prend pas part à une telle entreprise, que ce soit de la calomnie ou de causer du tort d'une autre façon, ou peut-être de calomnier toute la société ou les kabbalistes. Alors non, et une personne n'a pas de place dans notre société. On ne va pas avancer avec ça. Mais c'est au contraire. On investit un tel phénomène, quelque chose d'extrême. Alors on vérifie avec les autres amis dans la dizaine, pour être sûr que ce n'est pas ma seule perception de la réalité, mais que les autres amis le ressentent aussi. Et dans la dizaine, on peut en parler. Alors là, déjà, c'est bon. Et si c'est plus grand que notre dizaine, alors là, nous avons des communautés pour nous aider et voir à régler cet enjeu-là. Si c'est quelque chose de petit, bon, alors, bon, l'ami se comprend de cette façon-là. Et puis là, je ne vais pas enfreindre quoi que ce soit. Alors, je vais donner un exemple. Il faut toujours donner le bon exemple. Mais si l'ami va au-delà de ce qui est permis, alors, il faut mettre un mécanisme en place pour s'en protéger. Alors, une autre amie demande, qu'est-ce qu'il faut faire pour satisfaire le désir de l'ami? Quoi faire avec le désir de l'ami? Premièrement, il faut ressentir le désir de l'ami. Et je l'exalte à mes yeux et son manque plus que le mien. Comme avec mon enfant, je suis toujours sensible à ce qu'il veut. S'il veut de la glace, alors, si c'est le bon temps, bon, pas avant d'aller dormir, que ça l'empêcherait de dormir, bon, si je vois que son désir est légitime ou qu'il est opportun, alors je vais lui acheter de la glace ou autre chose qui pourrait lui apporter du contentement. S'il est heureux avec ça, je suis heureux avec ça aussi. Alors il y a des désirs des amis qui deviennent mes propres désirs. Maman, que j'élève au Créateur, et là je demande de satisfaire ce manque pour le bien des amis. Et ça, ça s'appelle d'aimer son prochain comme soi-même. Je ressens le manque des amis, je demande pour cela, et c'est rempli à travers moi. L'ami est satisfait à travers moi, et j'arrive à lui donner vraiment ce dont il a besoin. Les femmes turques. Si nous cessons de calculer ce que nous recevons, ce que nous donnons les uns aux autres, et nous nous débarrassons de la sensation de honte entre nous, est-ce que ça, c'est considéré comme du progrès spirituel, un avancement? Si on ressent de la honte parce qu'on donne ou on reçoit des amis, alors premièrement, il ne faut pas sentir de la honte parce que dans les relations entre nous, c'est clair que nous sommes un petit laboratoire dans lequel nous nous efforçons, d'atteindre la spiritualité. Alors, maintenant, tout ce que tu veux, c'est de t'identifier dans le travail avec les amis. Identifier que tu sais comment ressentir ces endroits-là où on ressent un manque. Alors, ce n'est pas tous les manques qu'il nous faut combler pour les amis, mais on doit, malgré tout, essayer de l'aider. Parfois, on peut essayer de lui donner des manques aussi, l'ami, pour qu'elle puisse se développer spirituellement, ce dont elle aurait besoin pour la spiritualité. Et là, on peut aider à s'investir dans un environnement où, avec les amis, on devrait même obtenir plus de force et plus de désir pour la spiritualité. Alors ça, c'est en donnant un exemple, quelque chose qu'on ne pourrait pas faire. Et là, il y a un point subtil ici. Parfois, nous disons que la corporalité de l'ami, c'est ma spiritualité, mais aussi lorsque nous effleurons ça, on voit que ça se relie seulement à des choses précises. Il n'y a que cet endroit-là où la corporalité de l'ami, qui est sa nécessité, nous voyons que on ne peut pas la nourrir et que là, cette spiritualité-là, elle n'est pas comblée. Alors, il faut aider l'ami à retomber sur ses pieds et en se souciant de ses nécessités pour qu'en cela, il puisse libérer du temps et des pensées, de l'énergie pour se développer spirituellement. Alors, il y a eu plusieurs exemples pendant au fil des ans où on a eu où le Rav les a envoyés prendre soin de leurs nécessités. Alors, une personne est arrivée étudier il y a de ça 20 ans et le Rav lui a dit, bon, maintenant, tu dois aller veiller à ton traitement médical et une fois que ça se sera fait, tu pourras revenir et reprendre ton étude dans le groupe. Mais jusqu'à ce que tu n'aies pas rangé tes nécessités corporelles, tes traitements médicaux, tu ne pourras pas progresser dans la spiritualité. Et c'est comme ça qu'il faut aider chacun des amis à se remettre sur pied et le reste du temps, il pourra l'investir dans la spiritualité. Alors, nous avons notre question ici. Max 142 demande, devrions-nous satisfaire les nécessités de nos amis? Est-ce que ça, c'est de la charité ou un cadeau? Est-ce de la charité ou un cadeau? Nous ne décidons pas ce qui est nécessaire pour l'ami et on essaie de ressentir un manque et de le soutenir en chemin vers le but. Alors, si c'est moi qui le maintiens sur le chemin spirituel, alors la relation à cela, c'est de la charité parce que je veux satisfaire ce dont il a besoin, c'est une nécessité. Alors maintenant, la question que nous avons, une Italienne demande comment la corporalité de l'ami devient ma spiritualité. Alors, comme nous l'expliquions auparavant, quand je ressens le besoin d'un ami, ça devient mon manque, c'est un désir. Alors, nous parlons de force, ce qui me semble être comme corporel. Alors, qu'est-ce que ça veut dire que la personne a besoin de nourriture maintenant, qu'elle veut, qu'elle a besoin de repas? Qu'est-ce que son appétit? C'est un désir de manger, d'être rempli. C'est un manque qui existe en l'ami. On prenons cet exemple-là, par exemple. Et puis là, je m'incorpore dans son manque. Je le ressens. Et c'est ça maintenant que je veux satisfaire. Je veux qu'il se ressente satisfait, que je veux ressentir son besoin et sentir qu'il est satisfait. Alors, bon, peu importe le besoin, je ressens que mon ami a un désir, une nécessité pour quelque chose, je m'incorpore en cela. Alors maintenant, nous allons passer à un clip que nous avons vu ce matin, le clip numéro 7, où le Rav nous ramène à nos clarifications. Parce qu'on ne construit pas les manques seuls. Ou à tout le moins, nous ne savons pas comment nous relier à eux correctement. Mais mon appréciation des amis, c'est ça qui m'aide à y arriver. Et à plusieurs reprises, ce que je vois, c'est à l'extérieur aussi. Il me semble que c'est redondant, que c'est superflu pour l'ami. Mais bon, ça peut se présenter à moi de plusieurs façons. Peut-être qu'une personne, elle vient étudier une fois par semaine et c'est ça sa nécessité. Ou au contraire, elle a besoin de plus. Alors regardons le clip numéro 7 et puis on va obtenir la réponse. Il n'y a pas de véritable nouvel état que nous pourrions mesurer suivant des objectifs et des standards fixes et objectifs, mais tout a à voir avec une personne laquelle que nous mesurons, qui dit que c'est ceci ou cela. C'est l'homme toujours qui détermine. Y a-t-il quelqu'un à l'extérieur d'une personne qui dit que les choses sont nécessaires ou non, que c'est comme ci ou comme cela? Alors, l'échelle de valeur, elle est toujours mienne. Mais dans la spiritualité, alors là, dans l'atteinte, ce que j'ai atteint déjà, alors je sais ce que j'ai atteint, où je suis, où est cet endroit où je me trouve maintenant. Ou c'est en quoi consiste cette place-là, qu'y a-t-il là? Alors, en ressentant, je sais aussi ce que je ressens. Et là, j'obtiens des définitions, des compréhensions de comment les choses s'appellent. Je vois les choses différemment. Je ne les ai jamais vues auparavant. Mais là, tout d'un coup, il y a ceci, il y a cela. Et je sais ce que c'est, parce que dans l'atteinte, c'est aussi la compréhension. Et aussi, le langage des branches m'est révélé. Je n'ai pas besoin de quelqu'un qui va traduire pour moi dans le monde spirituel et que je serai comme un traducteur qui attire de nouvelles sensations. Et dans le monde spirituel, il y a le vieux langage du monde corporel. Je n'ai pas besoin qu'un traducteur vienne me le traduire. Et avant de continuer, de prendre la prochaine question, premièrement, Adhéra, avez-vous toujours une question? S'il vous plaît, mettez votre point d'interrogation. Et entre-temps, il y a unité 2. Bonjour, chers amis et à nos grands professeurs. Lorsque nous tournons vers le Créateur pour quelque chose, à quel point c'est important de comprendre et de ressentir qu'il n'y a que le Créateur qui peut nous donner la sensation de don d'amour. Alors, je parle de la grandeur du Créateur. À quel point est-ce important? Et est-ce que ça, c'est la bonne façon de parvenir à une prière, suffisamment pour élever une prière, qu'il n'y a que le Créateur qui peut nous donner la qualité du don et d'amour?
1: Un des choses qui est écrit dans le Gimel Tnaim le Tfila, je m'en marche à Mati.
2: Une des choses qui est écrite, c'est des conditions pour la prière. Il y a de tels articles dans Shamati où on écrit qu'il faut savoir qui est le donneur. Il faut déterminer ça dans notre cœur, que c'est le seul qui peut nous donner et parvenir à un état où s'il ne nous donne pas, il est préférable de mourir que de continuer de vivre de la sorte.

0: qui fait de mauvaises choses, qui nous fait de mauvaises choses, qui nous fait trébucher. Non, au contraire, le Créateur, il ne fait trébucher personne. Tout ce qu'il fait à une personne, c'est pour la faire avancer et la développer. Alors, c'est nous, les receveurs, qui devons voir comment construire la bonne attitude vis-à-vis de lui, comment tout le temps voir que c'est le seul qui peut nous aider. Et là, à partir de cette relation où on voit et on ressent qu'il n'y a que lui qui peut nous aider, alors là, on sera en mesure de donner. Merci, cher professeur, pour la leçon que vous nous donnez. Ma question est celle-ci. Si un ami est déjà à un état où il demande, devrions-nous aller sous la raison? Où y a-t-il de la place pour la critique et où faut-il aller au-dessus de la raison? Si un ami demande et que c'est nécessaire pour son développement spirituel, alors bien sûr qu'il faut l'aider. Pas en dessous, n'est pas au-dessus, dans la raison. Je vois qu'il a besoin de ça, il le demande, alors je l'aide autant que possible parce que ça va le faire avancer vers la spiritualité. Est-ce que je l'aide automatiquement ou y a-t-il de la place pour résoudre ce problème-là et au-dessus de la raison? Dans nos états, il n'y a pas de place. Bon, appelons pas ça de la critique, mais bon, faites des considérations. Bon, il y a un type de requête où, bon, on ne va pas entrer en cela maintenant, mais on voit ce dont une personne a besoin, ce qui l'a fait souffrir. Mon penchant de voir ce dont il a besoin, ça, c'est l'essentiel, de ressentir les autres. Alors, mon ami a un manque, c'est ça l'approche dont nous avons besoin. Alors, ce dont il a besoin, alors on voit que c'est les nécessités. On se relie au chemin, et puis ce n'est pas excessif ou un certain besoin maladif. Alors, bien sûr que je peux satisfaire le besoin d'amis, tant que ça ne menace pas l'équilibre de la dizaine. Oui, si on sait que on est, si vous n'êtes pas sûr de ce qu'il faut faire, allez-y, demandez. Il y a des amis avec beaucoup d'expérience ici qui sont passés pendant beaucoup d'états. Pendant des années, on a reçu une guidance précise, durable, quant à ce qu'on pouvait faire ou non. Ce n'est pas une faiblesse de demander de l'aide. Alors, au contraire, on montre notre grandeur ou on montre que on s'attend à ce que quelqu'un nous guide, et le fait que on élève nos manques vers l'ami et qui sont responsables pour la dizaine pour le groupe, alors en cela déjà, je vais voir qu'il y a une bénédiction à cela, parce que nous n'aurons pas à prendre cette décision que la dizaine doit prendre, qu'est-ce qu'il faut faire, mais en cela, nous ajoutons la force de correction, un désir supplémentaire qui va venir d'un degré supérieur pour vous guider et vous aider à parvenir à la bonne décision. Alors, ça veut dire que même si l'ami demande, on ne le voit pas automatiquement comme une nécessité, c'est ça? Oui, premièrement, parlez entre vous et assurez-vous que vous comprenez correctement. Et si vous n'êtes pas certain, alors vous pouvez demander aux amis ici, au centre, et on va vous aider à prendre la bonne décision. Alors, si à la fin, il nous faut recevoir tous les désirs pour le don, et ce qui est de dire que j'aspire à ce que toutes les choses soient nécessaires pour moi, non. Comme Roux l'a dit, il ne faut pas changer notre vie entre ce qui est nécessaire et ce qui ne l'est pas. Mais qu'est-ce qui va me rapprocher du don? C'est ça que je dois prendre en considération. Et le reste ne sera pas nécessaire. Tout ce qui me rapproche est nécessaire. Alors, Robert 2 demande quelle est la bonne clarification que personne devrait faire en ce qui a trait à ce qui est nécessaire et ce qui est superflu. Et quand faut-il laisser tomber nos nécessités? Bon, la nécessité, encore une fois, c'est ça qui m'amène à l'adhésion et nous obtenons la force de la dizaine. Et ça va me donner l'importance du Créateur, et ça va devenir nécessaire pour moi. Et tout le reste va devenir superflu.
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0: Si la charité, ce que nous demandons,

Créateur, parce que nous ressentons les nécessités d'une personne. Qu'est-ce qu'un cadeau du Créateur? Est-ce que je peux demander un cadeau du Créateur pour mon ami? Oui, tu peux toujours demander au Créateur un cadeau pour ton ami, et en général, demander pour les amis. Ça, c'est la bonne chose à faire. La prière de la multitude, on demande pour la multitude, alors précisément en demandant de la satisfaction pour eux. Alors, le Créateur, il y a deux choses qu'on fait ici. Alors, d'une part, on donne parce qu'on demande pour quelque chose qui est à l'extérieur de notre désir en propre. Mais d'autre part, vous forcez aussi le Créateur à les satisfaire. Alors, il y a deux étapes ici. Assurez-vous simplement de ce que vous demandez. Alors, oui, vous parlez de grande confiance, comme si vous aviez réglé tous les problèmes dans votre dizaine. D'où vous vient une telle assurance, demande-t-on? Bon, on n'a pas résolu tous les problèmes dans nos dizaines. Premièrement, grâce à Dieu, il nous donne des cadeaux chaque jour. Oui, il est entre nous, mais... Il faut voir que, oui, il accroît la séparation, et puis ensuite, il nous amène à nous unir davantage ou avoir davantage besoin de lui. Numéro deux, la confiance. J'ai fait de parler de ce qui est écrit dans les sources, c'est ce que nous apprenons chaque jour de la part de notre Rav, c'est ce que nous absorbons. Et même si nous ne l'avons toujours pas expérimenté à la fin, il faut voir que c'est un pattern, un modèle par lequel nous passons. Et alors, à différents niveaux d'épaisseur, c'est pourquoi il y a une expérience qu'on peut retransmettre. Et aussi, il y a beaucoup de choses à dire ici. Tu voudrais ajouter? Oui, alors on vous invite à voir si vous avez raison, à ouvrir le texte source, aller dans les archives et vérifier toutes les réponses que vous avez reçues. Peut-être qu'il y a quelque chose de beaucoup plus précis et que avec nous serions heureux de prendre vos questions et de pouvoir y répondre. Oui, est-ce que peut dire avec une grande confiance, à 200% même, c'est que ce jeudi, il y a un événement spécial. Ce sera Shavuot, la fête du don de la Torah. On aura un week-end spécial et nous aurons une soirée de nuit qui porte sur la nuit de la mariée. Ça commencera à 22h15, heure d'Israël, et ça va se terminer à 00h30. Et par la suite, il y aura une leçon. Nous allons lire du Zohar, et nous allons voir une leçon du Rav Lightman qui va avoir lieu dans la salle de réception. Tout le monde qui est âgé de 18 ans et plus est invité à participer à cet événement. Ce sera une bonne occasion de nous rassembler. Que pourrions-nous dire d'autre? Merci et concluons en chanson.

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1: Bonjour les amis, dans la première partie du cours, nous allons étudier un cours du Rav Lightman du 15 octobre 2002. C'est le premier cours sur deux sur la, qui porte sur l'article « La différence entre la charité et le cadeau ». Vous pouvez trouver cela dans les Écrits du Baal HaSolam, premier volume, page 300, en hébreu. Nous le lirons ensemble dans la dizaine, depuis le début de l'article, jusqu'à selon les efforts dans lesquels il s'est engagé, dans la même mesure, il ressent la souffrance. C'est au milieu de l'article, nous avons pour cela 20 minutes. Alors, commençons. La différence entre charité et cadeau.
0: שאסור לקבל מתנות.
1: Il est écrit.
0: אחרת זה גורם ההפך מחיים.
1: Celui qui déteste les cadeaux vivra. Autrement, il crée l'opposé de la vie. אחד מהשני.
0: וכמו כן יש להקשות על מה שאמר הקדוש ברוך הוא למשה, מתנה טובה יש לי בבית גנזי ושבת שמה. ואני מבקש להתנה לישראל.
1: Alors, je reprends, écrit le Rabash, volume 1. Article 24, la différence entre la charité et le cadeau. Il est écrit, proverbe, « Et celui qui ait les cadeaux vivra ». Il en ressort qu'il est écrit de recevoir des cadeaux, sinon cela provoque l'opposé de la vie. Si c'est ainsi, comment se fait-il que dans le monde, les gens reçoivent des cadeaux les uns des autres? De même, il faut questionner ce que le Créateur a dit à Moïse. J'ai un bon cadeau dans ma maison de trésor, et son nom est Shabbat, et je désire le donner à Israël. Va et informe-les. Nous voyons, selon ce qui est accepté, que selon l'usage du monde, une personne peut demander à une autre de lui donner la charité. Mais nous n'avons jamais vu quelqu'un demander à l'autre un cadeau. Par exemple, il arrive parfois avant Pessah qu'une personne doive se préparer des matzot et du vin, etc., pour Pessah. Alors elle va voir le responsable de la charité, ou un riche, et lui demande de l'aider à préparer les provisions pour Pessah, et lui raconte sa situation difficile dans laquelle elle se trouve, et elle reçoit ce qu'elle demande. Cependant, nous n'avons jamais vu que quelqu'un entre chez son ami et lui demande un cadeau. Par exemple, puisque cette femme lui demande, étant donné que maintenant c'est avant Pessah, alors elle veut lui acheter une bague avec un diamant d'au moins 200 dollars. Et il raconte à son ami que sa situation est maintenant difficile et qu'il n'a pas la possibilité d'acheter la bague que sa femme veut. C'est pourquoi il veut que son ami lui donne de l'argent en tant que cadeau pour acheter la bague à sa femme pour la fête de Pessah. Et nous n'avons pas non plus entendu dire qu'il y aurait dans une ville une organisation de responsables des cadeaux, c'est-à-dire qu'il y aurait dans une ville un responsable de la charité et de même un responsable des cadeaux. Mais l'usage du monde est que les cadeaux se donnent mais ne se demandent pas. C'est-à-dire que si quelqu'un aime l'autre, alors il s'éveille en lui un attrait ardent et un désir de lui faire plaisir. Et c'est la raison pour laquelle il lui donne un cadeau. Et il n'est pas approprié de dire ici que l'on demande des cadeaux ou qu'il y ait un endroit spécial dans la ville où l'on donne des cadeaux. Cependant, il faut comprendre quelle est la véritable raison pour laquelle on ne demande pas de cadeaux alors que la charité, on la demande. Et il y a une organisation dans chaque ville pour aider tous ceux qui ont besoin d'aide, afin qu'ils aient de quoi vivre, pour qu'ils puissent subsister dans le monde. Et aujourd'hui, c'est organisé dans chaque pays. Il y a un bureau qui aide et prend soin de ceux qui sont dans le besoin. La raison est très simple. Il y a une différence entre la nécessité et le superflu. La nécessité,
0: כי יש הבדל בין הכרחיות למותרות. הכרחיות היא מה שהאדם מוכרח לקבל כדי שיוכל להתקיים בעולם. אחרת,
1: la raison est très simple. Il y a une différence entre la nécessité et le superflu. La nécessité, c'est que l'homme est obligé de recevoir pour pouvoir subsister dans le monde. Sinon, c'est-à-dire s'il ne reçoit pas l'aide nécessaire, il n'a pas le droit d'exister dans le monde. À ce sujet, nos sages ont dit, Sanhedrin, quiconque maintient une seule âme d'Israël, c'est comme s'il maintient un monde entier, ce qui fait référence à la nécessité. Sinon, il ne peut pas subsister. Et à cela, l'homme ne peut pas renoncer et ne demande pas d'aide, car tout ce qu'a l'homme, il le donnera pour sa vie. C'est pourquoi l'homme n'a pas honte de demander la charité, car il s'agit là d'une question de sauvegarde de la vie, plus ou moins. Et l'autre, c'est-à-dire celui qui donne, comprend aussi qu'il vaut la peine de lui donner ce qu'il demande. Et plus la question est proche de la sauvegarde de la vie, plus le receveur réclame ouvertement, et de même, le donneur s'intéresse à la situation du receveur, et plus c'est éloigné de la sauvegarde de la vie, plus le donneur traite la situation du receveur avec froideur. Mais tout cela suit la voie de la nécessité. Il en est ainsi pour les choses superflues. Celui qui demande des superflus a honte de me demander. Et de même, le donneur n'écoute pas celui qui demande des superflus. C'est pourquoi il faut distinguer entre la charité et le cadeau. Car dans la charité, la réponse vient à la demande du receveur. C'est-à-dire, si le receveur de la charité demande, alors on lui donne. C'est-à-dire, si le receveur de la charité demande, alors on lui donne, il s'ensuit que la charité vient par l'éveil de l'inférieur, car il ressent son manque. C'est-à-dire, lorsqu'il voit qu'il ne peut pas subsister dans le monde sans l'aide du donneur, alors le receveur n'a pas honte, mais il va et s'humilie devant le donneur, et cela parce qu'il n'a pas d'autre choix. Mais le cadeau vient entièrement du donneur, c'est-à-dire si le donneur s'éveille, qu'il y a lieu d'agir, de révéler l'amour envers son aimé, alors il lui envoie un cadeau. Il s'ensuit d'après cela que le cadeau vient de l'éveil du supérieur, du donneur, tandis que la charité vient de l'éveil du receveur. Et le receveur de la charité doit aller vers le donneur et lui faire comprendre le besoin de la charité, ce qu'il exige de lui. Et dans la mesure où le receveur peut lui faire comprendre le besoin nécessaire pour qu'il vienne à son aide, et dans la mesure où il peut lui faire comprendre que c'est une chose très très nécessaire, alors il reçoit davantage ce qu'il demande du donneur. Cependant, la raison principale est, comme nous l'apprenons, que tout ce qui ne se trouve pas dans la racine, et lorsque nous devons utiliser cette chose, nous ressentons là une gêne, comme il est dit, Talmud Isser Sfirot, il est connu que toute branche aura une nature semblable à sa racine. C'est pourquoi toutes les choses qui existent dans la racine, la branche y consentira aussi, les aimera et les chérira. Et toutes les choses qui n'existent pas dans la racine, la branche s'en éloignera aussi, ne les supportera pas et les haïra. Fin de citation. Il s'ensuit que la question de recevoir n'existe pas dans notre racine. C'est pourquoi, lorsque l'homme doit être receveur, il ressent de la honte, qui est une gêne, parce que cela n'existe pas dans notre racine. C'est pourquoi, lorsque l'homme a besoin de l'aide de son ami, si c'est une chose nécessaire, alors on dit qu'il n'y a pas le choix, car il n'y a rien qui tienne devant la sauvegarde de la vie. Mais dans la question de la sauvegarde de la vie, il y a beaucoup de distinctions. C'est pourquoi, pour toute chose qui est nécessaire, on supporte la honte et on demande de l'aide. Et la question de ce qui est nécessaire n'est pas la même pour chacun, mais chaque personne a une mesure différente. C'est-à-dire que ce qui est considéré pour une personne comme un luxe peut être pour une autre une nécessité. C'est pourquoi il est difficile de fixer la limite de ce qui s'appelle luxe et de ce qui s'appelle nécessité. Car bien que l'on puisse dire à propos de quelque chose que l'on désire, qu'il est possible de vivre sans cela, que c'est un luxe, et que si l'on ne peut pas vivre sans cela, cela s'appelle une nécessité. Même cela ne peut pas être mesuré à 100%. Par exemple, comme nous trouvons chez nos sages, Ketubot, il y avait un homme qui vint chez Rabbi Nehemia, il lui dit, « De quoi te nourris-tu ? » Il lui répondit, « De viande grasse et de vieux vin. Veux-tu te contenter de lentilles avec moi ?» Il se contenta de lentilles et il mourut. Nous voyons de ce récit que bien que la viande grasse et le vin vieux soient certainement des luxes, selon tout le monde, néanmoins, pour cette personne, c'était une nécessité, à tel point qu'à cause de cela, il est mort. Et encore, nous voyons là-bas dans les paroles de nos sages, et voici leurs mots, « Nos maîtres ont enseigné ce qui lui manque, ce qui lui fait défaut, Deutéronome. Ce qui lui manque, tu es tenu de le soutenir, mais tu n'es pas tenu de l'enrichir. Ce qui lui fait défaut, même un cheval pour monter et un serviteur pour courir devant lui, ils ont dit à propos de Hillel l'Ancien qu'il a pris pour un pauvre issu d'une bonne famille un cheval pour monter et un serviteur pour courir devant lui. Une fois, il ne trouva pas de serviteur pour courir devant lui, et il courut devant lui sur 3 miles. » Fin de citation. De là, nous pouvons voir, selon l'interprétation de nos sages sur le verset « Ce qui lui fait défaut », que même un cheval pour monter et un serviteur pour courir devant lui, tout cela entre dans la catégorie du « manque », et non pas dans celle du luxe. Car ici, il s'agit d'un pauvre, comme le rapporte la Gemara, que Hillel a pris un pauvre issu d'une bonne famille. Et cela, assurément, ce que l'on donne aux pauvres s'appelle « tzedaka », c'est-à-dire une nécessité. Et même s'il s'agit d'un cheval pour monter et d'un serviteur pour courir devant lui, cela signifie aussi que c'est appelé « nécessité ». Si c'est ainsi, nous ne pouvons pas fixer une limite disant « jusqu'ici c'est appelé nécessité et à partir de là c'est appelé luxe ». Il en résulte que le pauvre peut demander qu'on lui donne, en tant que charité, quelque chose qui, pour d'autres, serait appelé luxe. C'est-à-dire ce que nous avons dit, que le pauvre demande de la charité, il n'en a pas tellement honte, car pour lui, la charité est une chose nécessaire. Mais nous ne pouvons pas distinguer entre charité et cadeau, qui s'appelle luxe. Mais cela dépend du caractère de la personne. Et chaque personne a une mesure propre à elle, pour déterminer ce qui s'appelle nécessité et ce qui pour elle s'appelle luxe. Du fait que c'est une chose dont on peut vivre sans. Et le pauvre n'a pas la force ni le courage de demander à autrui. C'est pourquoi cela entre dans la catégorie de cadeau. Et cela ne lui vient que par l'éveil du donateur. Mais qui peut déterminer si cette chose que l'homme demande à son prochain, si cela entre dans la catégorie de la charité ou d'un don? Seul le Créateur connaît la mesure de l'homme, comme il est dit, que jusqu'ici, cela s'appelle nécessité, et d'ici et au-delà, cela s'appelle superflu. Et maintenant, parlons de ces concepts dans le travail. Nous devons discerner, lors de la prière, quand l'homme demande au Créateur de l'aider dans le travail, s'il demande au Créateur la charité, c'est-à-dire la nécessité, sans laquelle il dit au Créateur qu'il n'a pas de goût à la vie, c'est-à-dire qu'il ressent qu'il est nu et dépourvu de tout, tant de Torah que de mitzvot. Et il ressent en lui-même qu'il n'a pas d'autre étincelle de vérité et que toutes ses actions sont construites sur l'hypocrisie et le mensonge. C'est-à-dire que toute la base sur laquelle il construit son édifice de sainteté est fondée sur l'amour propre. Et il ressent que chaque jour, il recule, alors qu'il aurait dû avancer. Et il voit le contraire. C'est-à-dire que lorsqu'il a commencé à entrer dans le travail de sainteté, il ressentait plus d'importance dans la Torah et, le travail. Et c'était la raison pour laquelle il avait accepté sur lui la Torah et le travail, car il valait la peine de s'éloigner des vanités de ce monde et de s'attacher à la Torah et aux mitzvot, ce qui lui apporterait bonheur et goût dans la vie, et son enthousiasme était très grand. Et maintenant, il ne comprend pas d'où il a pris ses forces. C'est-à-dire que maintenant, si un homme venait et lui disait « Abandonne tout et éloigne de toi des vanités de ce monde et entre pour travailler dans le travail de la sainteté », il ne pourrait certainement pas écouter sa voix dans l'état où il se trouve maintenant, tant du point de vue de l'intellect que du ressenti. Et il doit certainement se dire qu'alors il avait la foi et la confiance, et maintenant il est loin de tout cela. Tandis qu'alors il se trouvait tout ce temps où il était occupé dans le travail afin de se rapprocher de la vérité qui est la dvekout au Créateur, et il aspirait à cela. Mais maintenant, il se trouve 10 degrés en arrière, c'est-à-dire qu'il lui manque maintenant l'enthousiasme pour la Torah et l'importance de la Torah. Il a plus forte raison pour la prière. Il n'a pas d'aspiration à la prière, car le corps lui dit « Que te donnera le fait de prier ? Ne vois-tu pas toi-même que plus tu veux fournir d'efforts, plus tu descends bas ? Si c'est ainsi, pourquoi ai-je besoin de ce travail ? Alors, comment l'homme peut-il fournir un effort là où il voit qu'il est impossible d'avancer, ne serait-ce que d'un pas en avant ? Et puisque la question du repos procure à l'homme du plaisir, et que l'homme n'est pas capable de renoncer au repos, sauf lorsqu'il sait qu'il gagnera un plus grand plaisir ou une chose plus nécessaire, il s'ensuit qu'alors, il a une raison de renoncer au repos, mais pas simplement sans aucune compensation. Donc, lorsqu'il voit que par l'effort qu'il a fourni, il n'a rien gagné de ce qu'il pensait gagner, c'est pourquoi, maintenant, il a perdu la force de travailler et il reste sans force. Et il se regarde lui-même et dit que si quelqu'un venait à lui et lui disait « Sache que dans quelque temps, des mois ou des années, tu arriveras à un état de désespoir, c'est-à-dire qu'il n'y aura dans ta main aucun progrès, mais au contraire, chaque année tu seras dans un état de bassesse plus grand que ce que tu ressens maintenant, et tu es dans la bassesse. Et c'est pour cela que tu veux entrer dans un travail de vérité, afin d'atteindre le but de vérité pour lequel tu as été créé. C'est pourquoi je te dis que tes efforts sont vains. Car je connais beaucoup de gens qui ont pensé comme tu penses, que si seulement tu faisais un peu d'efforts, tu verrais immédiatement des fruits, c'est-à-dire un certain progrès dans le travail de vérité. Fin de citation. Alors, je lui répondrai que tu appartiens aux explorateurs qui ont parlé en mal de la terre d'Israël, exactement comme l'explique le Zohar, et voici ces mots. Et ils revinrent de l'exploitation du pays. Ils revinrent, c'est-à-dire qu'ils revinrent du côté du mal et revinrent du chemin de la vérité en disant « Qu'avons-nous obtenu jusqu'ici ?» Nous n'avons pas vu de bien dans le monde. Nous avons peiné dans la Torah et la maison est vide. Et qui méritera ce monde-là et qui y entrera? Il vaudrait mieux pour nous de ne pas avoir tant peiné. Et ils lui racontèrent et dirent, etc. Voici, nous avons peiné et étudié pour connaître la part de ce monde-là comme tu nous l'as conseillé. Et c'est aussi un pays où coule le lait et le miel. Ce monde supérieur est bon, comme nous l'avons su dans la Torah, mais qui peut y mériter ? Fin de citation. C'est-à-dire, il dit maintenant, après un certain temps de travail, que si ses pensées étaient venues à lui au début du travail, c'est-à-dire au moment où il a pris sur lui-même qu'il fallait sortir de l'état d'habitude appelé mitzvot des hommes apprises par habitude et être parmi ceux qui servent le Créateur en vérité, il aurait dit à ses pensées, vous êtes les envoyés des explorateurs et c'est pourquoi vous venez à moi afin de m'empêcher d'entrer dans la terre de sainteté appelée travail sacré. Et il n'aurait pas écouté leur voix. Et maintenant, il voit que c'est lui-même qui ressent l'argument des explorateurs. Et maintenant, cela lui apparaît que ce n'est pas l'argument des explorateurs, mais que c'est son propre argument. C'est-à-dire qu'il ressent que tout ce qu'il ressent est la vérité. Et comme nous l'avons dit plus haut, la question se pose, quelle est la vérité ? Était-il au début du travail, un degré plus élevé que celui où il se trouve maintenant, après plusieurs années de travail et d'efforts? Si c'est ainsi, que peut-on dire d'un tel état, où tout son travail a été vain? Et pas seulement vain, car vain signifie qu'il n'a rien gagné, et qu'il se trouve dans le même état qu'avant d'avoir commencé à entrer dans le travail sacré en vue de donner. Mais ici, ce n'est pas ainsi. Mais il a perdu, et est descendu de l'état précédent. C'est-à-dire qu'il lui manque l'importance et l'enthousiasme pour la Torah et les mitzvot. Il lui manque l'élan et la confiance qu'il avait alors. Et aujourd'hui, il se regarde comme étant dans l'état de « rien ne m'importe ». Et apparemment, l'homme devrait dire qu'il a chuté de son état précédent, c'est-à-dire depuis le début de son travail. Mais en vérité, il n'en est pas ainsi. Car, selon la règle, il n'y a pas de lumière sans cli. Cela signifie que le Créateur ne comble pas le manque de l'inférieur si il ne possède pas un véritable manque. Et manque ne signifie pas nécessairement qu'il lui manque la chose, c'est-à-dire qu'il ne l'a pas. C'est comme j'ai écrit une parabole, qu'il y avait des élections dans le pays pour élire un président. Il y avait deux candidats pour être président du pays, et il y avait plusieurs activistes qui travaillaient pour les élections, chacun voulant que soit élu le président qu'il soutenait. Finalement, l'un d'eux fut élu. Maintenant, faisons le compte concernant le manque. Qui ressent qu'il n'est pas président, car en fin de compte, il n'y a qu'un seul président. Et tous les habitants du pays ont un manque. Ils doivent dire qu'ils ne sont pas présidents. Cependant, il faut distinguer dans ce manque selon la mesure de la douleur qu'ils ressentent du fait qu'ils ne sont pas présidents. Car de simples habitants du pays, il faut dire, bien qu'ils ne soient pas présidents, ils ne ressentent aucun manque à cela. Mais ceux qui se sont investis pour faire élire un certain président et qu'un autre a été élu que celui qu'ils voulaient, ils ressentent une douleur de ce manque, que celui pour qui ils ont travaillé n'a pas été élu président. Mais des souffrances véritables, il n'y en a que pour celui qui pensait qu'il serait élu président et qui a investi des forces pour gagner les élections, afin que les habitants du pays votent pour lui. Et finalement, c'est son rival qui a été élu. C'est lui qui ressent les véritables souffrances. Et c'est de lui qu'on peut dire qu'il avait un véritable manque d'être président, parce qu'il a investi des forces pour cela. Et selon la mesure des forces investies, ainsi est la mesure des souffrances ressenties. Fin de la première moitié de l'article.
0: En vérité,
1: il reste 3 minutes, je vais relire le début. Rabash volume 1, article 24, la différence entre la charité et le cadeau. Il est écrit, proverbe, et celui qui est les cadeaux vivra. Il en ressort qu'il est interdit de recevoir des cadeaux, sinon cela provoque l'opposé de la vie. Si c'est ainsi, comment se fait-il que dans le monde, les gens reçoivent des cadeaux les uns des autres? De même, il faut questionner ce que le Créateur a dit à Moïse. J'ai un bon cadeau dans ma maison de trésor, et son nom est Shabbat, et je désire le donner à Israël. Va et informe-les. Nous voyons selon cela ce qui est accepté, que selon l'usage du monde, une personne peut demander à une autre de lui donner la charité, mais jamais nous n'avons vu que quelqu'un demande à l'autre un cadeau. Par exemple, il arrive parfois, avant Pessah, qu'une personne doive se préparer des matzvot et du vin, etc. pour Pessah. Alors elle va voir le responsable de la charité, ou un riche, et lui demande de l'aider à préparer les provisions pour Pessah, et lui raconte sa situation difficile dans laquelle elle se trouve. Et elle reçoit ce qu'elle demande. Cependant, nous n'avons jamais vu que quelqu'un entre chez son ami et lui demande un cadeau. Par exemple, puisque cette femme lui demande, étant donné que maintenant c'est avant Pessah, alors elle veut qu'il lui achète une bague avec un diamant de moins de $200. Et il raconte à son ami que sa situation est maintenant difficile et qu'il n'a pas la possibilité d'acheter la bague que sa femme veut. C'est pourquoi il veut que son ami lui donne de l'argent en tant que cadeau pour acheter la bague à sa femme pour la fête de Pessah. Et nous n'avons pas non plus entendu dire qu'il y aurait dans une ville une organisation responsable des cadeaux. C'est-à-dire qu'il y aurait dans une ville un responsable de la charité et de même un responsable des cadeaux. Mais l'usage de ce monde est que les cadeaux se donnent, mais ne se demandent pas. C'est-à-dire que si quelqu'un aime l'autre, alors il savait en lui un attrait ardent et un désir de lui faire plaisir. Et c'est la raison pour laquelle il lui donne un cadeau. Et il n'est pas approprié de dire ici que l'on demande des cadeaux ou qu'il y ait un endroit spécial dans la ville où l'on donne des cadeaux. Cependant, il faut comprendre quelle est la véritable raison pour laquelle on ne demande pas de cadeaux. Alors que la charité, on la demande. Et il y a une organisation dans chaque ville pour aider tous ceux qui ont besoin d'aide, afin qu'ils aient de quoi vivre, pour qu'ils puissent subsister dans le monde. Et aujourd'hui, c'est organisé dans chaque pays. Il y a un bureau qui aide et prend soin de ceux qui sont dans le besoin. Nous passons à la prochaine partie du cours. Un cours enregistré de 2002. Nous avons lu l'article « La différence entre la charité et un cadeau », des marches de l'échelle, volume, portion Kitetsé, page 155. Tout le sujet porte sur comment se construit le manque correct. Le manque correct se construit à partir de l'effort. Ça veut dire que même au début, il n'y a pas de manque. Et l'essentiel, ce n'est pas qu'il n'y ait pas de manque, c'est peut-être qu'il y en a un, mais pas le manque correct pour la vraie chose, pour ce vers quoi il faut vraiment aspirer, oui. Peu à peu, par l'effort.
2: Comment
1: j'en prends? Le manque correct se construit à partir de l'effort, ça veut dire que même au début il n'y a pas de manque, et l'essentiel, ce n'est pas qu'il n'y ait pas de manque, peut-être qu'il y en a un, mais pas le manque correct pour la vraie chose, pour ce vers quoi il faut vraiment aspirer. Oui, peu à peu, par l'effort, quand l'homme investit des forces, s'il donne les forces et ne reçoit justement aucune contrepartie, investissement, et pas de contrepartie, encore un investissement, pas de contrepartie, et encore un investissement et pas de contrepartie. À chaque fois, le caractère, la forme de l'investissement change et la forme de l'absence de réaction change jusqu'à ce que l'homme sente un manque correct pour le but correct. Et cela s'appelle que la manne, le man s'est dessiné en lui. Au début, il aspirait à la spiritualité, entre guillemets, comme ça. Oui, car il ne savait pas ce qu'est la spiritualité. Et l'aspiration, je te écoute, a aussi été comme cela, conformément à cela, général, fragile, non connu. Tout à coup, il était jeté ici, là, d'un état à l'autre, d'une pensée à l'autre. Il rattachait la métarité à la spiritualité, à toutes sortes de choses. Ce qui s'appelle spiritualité changeait pour lui. Ce qui est la matérialité. Et ainsi, peu à peu, par une véritable stabilité, par des efforts, par le fait qu'il a décidé, je ne sais pas, mais tout ce que ta main trouve à faire, fais-le. Il fait les efforts, peu à peu, il commence à devenir plus clair, plus clair. L'angle de vision devient plus aigu vers une certaine notion de, afin de donner au-dessus de ce monde-ci que cela appartient vraiment au don au Créateur, à l'opposé de ce qu'il a. Avant cela, ce n'est pas du tout là, peu importe que ce soit l'opposé, et simplement il veut, pas la spiritualité. Il ne sent pas encore ici qu'il y a une certaine opposition entre vouloir la spiritualité, être comme lui, comme il est maintenant. Mais il veut la spiritualité, c'est tout. Il ne relie pas encore du tout la spiritualité avec la qualité du donneur qui est l'opposé de lui. Et alors, peu à peu, jusqu'à ce que ce manque reçoive une forme correcte, ça prend des années jusqu'à ce que cela devienne man. Et quand cela devient man, alors bien sûr, il reçoit aussitôt une réponse correcte. Ça veut dire que le supérieur l'élève aussi sur des aigles d'aigle, comme on dit, vers un degré vraiment supérieur. Le temps de préparation est fini. Il s'est adapté à la robe du supérieur. Et alors, il entre en eux le clic et l'Evman, et voilà. Ensuite, des actions spirituelles arrivent vers lui. Donc, tout ce temps où il s'occupait, investir des forces, de l'énergie et de la pensée pour arriver à la spiritualité. Ce n'est pas que ce temps a été gaspillé pour rien, mais cela lui a été nécessaire pour clarifier vers quoi exactement aspirer. Alors qu'est-ce que ça veut dire? Peut-on dire que c'est la méthode? Investir là où il n'y a pas de contrepartie? L'homme investit les forces et il lui semble qu'il n'y a pas de contrepartie pour elle. Justement, c'est qu'il n'y a pas de contrepartie, mais il sent qu'il n'y a pas de contrepartie. S'il sentait qu'il avance, que c'est bien, que tout est parfaitement en ordre, s'il sent cela vraiment, c'est un mauvais signe. C'est un mauvais signe. Cela s'appelle qu'il ne donne pas d'effort. Sur un effort véritable, correct, quand il veut vraiment arriver au but, vers la direction du but, il ne sait pas, mais il presse, pour ainsi dire, au bon endroit. Ça veut dire qu'il ne reçoit pas de contrepartie en honneur, en domination, en argent, dans certaines séductions, peu importe lesquelles, dans certains cadeaux, dans un certain paiement de ce monde-ci. Si vraiment il fait un effort vers le but et non pas vers le fait de gagner un peu plus dans ce monde, alors il reçoit le sentiment qu'il n'a pas de contrepartie pour son effort. Et ça, c'est le meilleur signe qu'on lui donne absolument pour le diriger encore plus finement, encore plus exactement vers le but, pour éveiller en lui la compréhension de la définition. Qu'est-ce que la spiritualité? Quel est ce but auquel il doit penser? Ça veut dire que la réponse correcte à l'effort, la bonne réponse à l'effort, c'est le désespoir, le manque de force, la perte d'orientation. Car le désespoir, le manque de force, la perte d'orientation, quand est-ce que cela vient au désir de recevoir? Quand il entre dans un état plus avancé. Quand il ne reçoit pas de remplissage. Et il ne reçoit pas de remplissage encore plus que ce qu'il pensait recevoir. Alors c'est le signe qu'il a avancé depuis son état vers la spiritualité encore un peu. Si je sens à l'intérieur du désir de recevoir, d'un état à l'autre que c'est de pire en pire, c'est le signe que j'avance vers la spiritualité, que le désir de recevoir est de moins en moins satisfait par cela. Pourquoi ne peux-tu pas dire comme cela? Il y a beaucoup de gens qui ne vivent pas ainsi, mais il y en a beaucoup. Oh, magnifique. Pourquoi suis-je sûr ainsi? Il y a beaucoup de gens qui sentent à chaque fois, chaque jour, qu'ils sont plus fichus, oui? Moi, je ne suis pas sûr que ce soit ainsi. Le beau signe en cela, que cela vient d'abord en échange de l'effort, et deuxièmement, si cela ne me désespère pas et que je continue l'action. Comme la mort, dit l'étudiant. D'où sais-je que le désespoir, le manque de force, j'en ai assez, la colère, et que je suis dans un état vraiment, tu sais, soit complètement mort, soit je suis mort et avec cela, je proteste contre le Créateur. D'où sais-je que cet état vient comme résultat de l'investissement des forces vers le but? Si mon désespoir est dirigé vers le but, moi, avec lui, malgré tout, je peux aller plus loin, me tourner vers le Créateur, et avec lui, je sens davantage ce qu'est la spiritualité, à quel point je suis l'opposé d'elle. C'est-à-dire que chacun de nos états est inclus de deux données, du cli et de la lumière. Alors si, moi, dans les mauvais états, je sens ces deux-là sous une forme correcte. C'est le signe que je suis en chemin, que mon désespoir n'est pas simplement de la paresse. Ce n'est pas que je n'ai pas reçu quelque chose de ce monde, et c'est pour cela que je suis désespéré. Oui. Pourquoi est-ce que je n'ai pas quelque chose de l'honneur? Pourquoi est-ce que je n'ai pas quelque chose de la domination? Mais mon désespoir vient vraiment de cela. Moi, je n'ai pas atteint le but. Et le but s'appelle « Afin de donner ». Et j'ai découvert que je suis encore plus loin de lui. Oui. Et le Créateur est vraiment encore plus pour donner que ce que je pensais. Bon, nous en parlerons pas encore. Pour l'instant, ça suffit. Peut-on prendre quelque chose de l'article ? Écoutons. L'exemple qu'il donne sur Hillel l'Ancien avec le pauvre qu'il a pris, un cheval pour monter dessus et un serviteur pour courir devant lui. Et si nous parlons dans le cadre du travail, comment ça s'appelle ? Un pauvre de bonne famille. Et qu'est-ce que ça veut dire ? Un cheval pour monter dessus et un serviteur et tout l'environnement matériel de cet exemple, mais vraiment, je ne sais pas, matériel, spirituel, ce n'est pas tellement différent comme nous pensons et il y a dans la matérialité et la spiritualité. La matérialité, ça s'appelle pour recevoir, la spiritualité, c'est pour donner. C'est ça, la vraie distinction, oui. Alors, qu'est-ce que c'est, matérialité et spiritualité ? Il parle de la fixation. De fixation de l'état, que si c'est un homme comme chez Hillel qui est habitué à un certain niveau, moins que ce niveau, cela s'appelle des souffrances. Et s'il vit selon son niveau, cela s'appelle chez lui la norme. Oui. Et un remplissage jusqu'à l'état habituel, cela ne s'appelle pas du luxe. Et cela ne s'appelle pas encore un manque. Ça veut dire découvrir le manque. Je l'ai déjà dit. Comment faisons-nous entrer toutes ces choses ? Qu'est-ce que l'exemple te fait ? Je n'ai pas. Comment faisons-nous entrer toutes ces choses ? Car en nous aussi, ce n'est pas que je sente à chaque fois la même chose. À chaque fois, il y a d'autres choses qui me semblent nécessaires. Et une fois, autre chose me semble nécessaire. Comment faisons-nous entrer toutes ces choses en nous ? Comment est-ce que je vois depuis moi des états vraiment différents où cela était maintenant ainsi et maintenant c'est du luxe ? Ou une fois, c'est un vrai manque ? Ou bien l'homme change à chaque instant. Parce que la lumière supérieure est au repas absolu, au repos absolu. Et elle agit sur le réchimo actuel. Et chaque réchimo est très affiné. Il inclut en lui une multitude de détails. Qu'est-ce qu'une multitude de détails ? Car un réchimo, en fin de compte, c'est toute la donnée de l'état qui existait autrefois avant la brisure et après la brisure, dans toutes les qualités du kli spirituel, que le plus petit zivug sur le plus petit massar inclut lui aussi 25 partsoufim. Ça veut dire que sur chaque discernement, tu as encore 5 partsoufim. Tu comprends ? Sur chaque discernement qu'il y a dans le kli, ce sont 5 dimensions. Sur chaque dimension, comme si. Et ça veut dire que c'est une chose tellement parfaite que si tu la clarifies, un homme doit naître de cela. Un Adam complet avec tous les organes, les nerfs et tout le système lié à l'un à l'autre, comment il est, tout. Tu clarifies et il te semble que c'est un petit réchimo. Non, tu clarifies déjà un système. Et comment il se comporte ? Bref, il nous semble, l'entrée dans la spiritualité à un certain point, un embryon, mais un embryon a tout en lui. Bien sûr que Tu ne distingues pas tous ces discernements, mais tu ne les distingues pas dans le subconscient où les discernements doivent passer sur toi. Et c'est pourquoi notre chemin, ce passage jusqu'à ce que nous entrions dans la spiritualité est tellement long. Sans le savoir, tu passes sur tous les discernements qu'il y a dans le corps de l'âme, dans le corps de l'âme. Seulement pas sous une forme claire, mais de façon cachée. Mais tu les traverses. C'est comme si tu voyageais en train, avec un million de stations, mais il fait noir. Tu ne vois pas ce qu'il y a dehors, mais tu voyages, tu t'arrêtes, tu voyages, tu t'arrêtes, tu t'arrêtes, tu t'arrêtes. Qu'est-ce qui s'est passé? Tu ne sais pas. Où? Tu ne sais pas, tu sens seulement que tu voyages. Et tu fais un effort pour voyager, et rien ne se clarifie. C'est seulement comme si c'était la même route. Rien ne change en dehors du train, seulement l'obscurité, l'obscurité, l'obscurité. Mais tu passes par toutes les stations, par tous les détails. Tu comprends? Oui. Alors, vers quoi l'homme doit-il se diriger? La station, vers quoi il doit se diriger? Il doit se diriger à chaque fois vers le but, autant qu'il se le sent davantage, à chaque fois. Plus exactement, comme s'il ne sait pas si c'est plus exact ou moins exact, mais quand il le sent, alors... Qu'est-ce que c'est afin de donner ce but-là? En fin de compte, c'est pour donner. Ouais. Mais il ne sait pas ce que c'est pour donner. Seulement, il se voit à chaque fois plus bas, plus loin, plus égoïste, plus faible. Ouais. Il en a davantage assez. Il n'a pas d'énergie, ni de force, ni de kélim. Il ne se remplisse pas. Justement l'inverse. Ouais. Il sent un manque de remplissage. Il sent qu'en fin de compte, c'est plus loin du remplissage égoïste qu'il pensait avant. Ouais. Qu'est-ce que c'est que « et il gémir du travail » Avant aussi, ils étaient dans cet état. Seulement maintenant, il aurait davantage révélé que c'est complètement un travail sans paiement dans les kélim qu'ils ont. Le paiement viendra dans d'autres kélim. Alors chez l'homme, au début, ce sont comme de simples pensées, toutes sortes de pensées. Peu à peu, les pensées, les désirs, les définitions de qu'est-ce que je suis, de qu'est-ce que la spiritualité, et tous les détails qu'il y a dans tous ces discernements, ils changent. Les discernements changent. Moi, j'ai surtout à définir le moi et à définir le Créateur, et à chaque fois je définis autrement, plus correctement, plus véritablement. Et quand je le fais de façon plus véritable, alors vient en moi une telle connaissance du mal où je me trouve, où les Créateurs se trouvent, et ce qu'il adviendra de moi. Ça veut dire, plus l'homme investit, la formule est simple, hein, plus j'investis et plus j'ai le sentiment que je ne reçois de plus en plus rien. Selon l'investissement, je sens que je n'ai pas reçu

Et l'absence de contrepartie, c'est encore pire. Car s'il réussissait vraiment à faire la connexion avec les amis, il s'en contenterait. Bref, en fin de compte, l'homme n'a rien d'où recevoir une contrepartie. Seulement du Créateur. Il y a encore des amis, peut-on demander autre chose? Nous disons tout le temps que l'homme doit choisir un meilleur environnement. Oui, ça veut dire, par exemple, choisir un environnement qui lui donne davantage la grandeur du but et tout cela. Alors, d'un côté, l'homme pense qu'il doit tout le temps choisir des gens qui lui semblent capables de l'amener à cela, qui lui semblent avancer davantage. De notre côté, que veut-on avec les amis qui semblent moins avancés? Par exemple, ceux qui viennent une fois par semaine, ou bien ceux qu'il faut soutenir peu à peu. Alors quoi, on les abandonne, car cela serait comme choisir un environnement moins bon. Il y a des gens qui viennent chaque jour et qui s'investissent eux-mêmes. Je vois leur investissement. Alors je veux me connecter justement à eux. Il y a des gens qui investissent moins, qui viennent une fois par semaine. Et qu'est-ce que cela vaut la peine de me connecter à eux? Qu'est-ce que je peux recevoir d'eux? Selon de la faiblesse, moi aussi je commencerai à venir une fois par semaine comme eux. Ou quoi? Ce que je reçois des amis, de l'environnement, de ce monde, du Créateur, cela dépend de la façon dont je me rapporte à toutes ces choses, et non pas ce qu'elles sont en elles-mêmes. Si je regarde l'ami qui vient une fois par semaine, mais je l'apprécie, car c'est ce que le Créateur lui a donné. Et il vient, et malgré tout, il est prêt, et il a un désir, et ainsi de suite. S'il apprécie le peu qu'il a en lui, même si cela ne peut pas être peu. Car quoi? C'est toute la chose positive qu'il a en lui, je l'apprécie comme ce que le Créateur lui donne. Le Créateur lui donne, ça veut dire que c'est une qualité qui vient du traitement du Créateur en lui. Alors je me rapporte à la part du Créateur en lui et je grandis cette part. Alors ça peut être dans l'homme le plus petit, le plus faible ou le plus nouveau dans la société. Et je peux m'impressionner de cela. Ça veut dire que ça ne dépend pas du tout de l'homme lui-même. Ça dépend de combien je suis capable de faire l'appréciation correcte. Mais bien sûr que on commence par cela, où on voit des gens qui investissent, alors on se joint à eux. On veut être un peu plus proche d'eux, car malgré tout c'est plus facile, c'est plus clair, c'est apparemment plus sûr. Mais la grandeur de l'impression de quelqu'un dépend de la grandeur de ton cli et non de sa grandeur véritable. S'il a une certaine étincelle du Créateur qui veut le faire avancer, dans laquelle il investit le Créateur, alors cela me suffit pour recevoir de lui ce dont j'ai besoin, l'impression et l'élévation. Donc il n'y a pas vraiment d'état véritable, mais seulement ton rapport, comme tu vois l'état et tu demandes... Ça veut dire qu'il n'y a pas d'état véritable qu'on puisse mesurer selon une règle fixe, objective, mais tout est mesuré par rapport à l'homme qui mesure. Oui, mais qui dit que c'est ainsi ou autrement? C'est l'homme, c'est toujours l'homme. Est-ce qu'il y a quelqu'un qui n'est pas un homme? Quand il me dit c'est ainsi et ainsi. Les critères de mesure sont toujours les miens. Mais quand on entre dans la spiritualité, alors je suis déjà dans l'atteinte, dans ce que j'atteins. Je sais déjà ce que j'atteins, où je me trouve.

Où est cet endroit où je me trouve maintenant? Qu'est-ce que cet endroit? De quelle chose il est composé? De ce qu'il y a en lui, par le fait que je sens, je sais aussi ce que je sens, je reçois des définitions, je reçois une compréhension de comment cela s'appelle. Je vois toutes sortes de choses, je ne les ai jamais vues, mais aussi, oh, c'est ça, ah, c'est ça, oh, c'est ça. Je sais comment c'est, car la teinte, c'est aussi la compréhension. La compréhension du... Et alors me sont aussi révélées... La langue des branches se révèle. Je n'ai pas besoin que quelqu'un me traduise dans le monde spirituel, oui, que j'ai une sorte de traducteur. Le nouveau ressenti avec la langue, le nouveau ressenti dans le monde spirituel avec l'ancienne langue de ce monde-là, matériel. Je n'ai pas besoin de cela. Je n'ai pas besoin d'un traducteur. Donc l'image de l'état devient vraiment telle qu'elle, véritable, dans cet état spirituel quand on entre. La vérité, cela s'appelle que je mesure dans l'équilibre correct. Mais ils sont à moi. Ils sont à moi. D'accord. Et nous passons à la prochaine partie du cours, étude entre amis.

0: Nous étudions l'étude entre amis et c'est mené par PT13. Allez-y, s'il vous plaît.
1: Eh
0: bien, chers amis aimés, nous avons l'opportunité d'approfondir ce que nous apprenons, de plonger ensemble dans les mots de notre Rav. Pendant le temps que nous avons maintenant ensemble, nous aurons aussi de la place pour des approfondissements personnels de qu'est-ce que le manque correct et notre prière ou man qui nous établit, et aussi pour de discerner ensemble comment nous sommes dans la dizaine et comment nous contribuons à la construction de notre prière commune. Maintenant, nous allons entrer dans une partie spéciale du cours et nous demandons à chaque ami que, comme nous écoutons ce clip de cœur et d'âme, qu'ils prennent des notes sur quelles sont les étapes que chacun d'entre nous doit traverser afin d'atteindre le man correct. Quelles sont les étapes que chacun d'entre nous doit traverser afin d'atteindre le man correct. Clip 1. Tout le sujet est comment se construit le manque correct. Le manque correct se construit à partir de l'effort, ça veut dire même si au début il n'y a pas de manque. Et le principal, ce n'est pas qu'il n'y ait pas de manque. Peut-être qu'il y en a, mais pas le manque correct pour la chose véritable, pour ce vers quoi il faut vraiment aspirer. Peu à peu, par l'effort que l'homme investit, par les forces qu'il donne, et justement quand il ne reçoit aucune compensation, alors un investissement sans compensation, encore un investissement sans compensation, à chaque fois la forme de l'investissement change, et la forme de l'absence, la forme de réponse change. Jusqu'à ce que l'homme sente le manque correct pour le but correct, et ça s'appelle que man s'est dessiné en lui. Au début, il aspirait à la spiritualité, entre guillemets, pour ainsi dire, car il ne savait pas ce qu'est la spiritualité. Et l'aspiration aussi était selon cela, générale, faible, inconnue. Tout à coup, il était jeté d'ici et là, d'un état à un état, d'une pensée à une pensée. Il rattachait la matérialité et la spiritualité à toutes sortes de choses. Et il changeait d'avis sur ce qu'on appelle la spiritualité, sur ce qu'est la matérialité. Et ainsi, peu à peu, par le manque de stabilité, par les efforts, mais tout ce que ta main trouve à faire, fais-le. Il fait les efforts et peu à peu, il commence à devenir plus clair. L'angle de vision devient plus aigu vers la notion de afin de donner au-dessus de ce monde-ci, que cela appartient vraiment au don, au Créateur, à l'opposé de ce qu'il a dans cet endroit. Avant cela, ça n'existait pas du tout. Peu importe que c'était l'opposé. Et lui, simplement, il ne voulait pas la spiritualité. Il ne sentait pas encore qu'il y ait ici une certaine opposition entre vouloir la spiritualité et être comme elle, tel qu'il est maintenant, comme... Mais il voulait la spiritualité et c'est tout. Et il ne reliait pas encore la spiritualité à la qualité du don, qui est son opposé. Et alors, peu à peu, du temps passe jusqu'à ce que ce manque reçoive un dessin correct. Ça prend des années. jusqu'à ce que man se fasse. Et quand man se fait, alors bien sûr, il reçoit immédiatement une réponse correcte, ça veut dire le supérieur l'élève sur des ailes d'aigle. C'est-à-dire ce qu'on appelle un degré plus élevé. Vraiment, il a fini le temps de préparation, il s'est adapté à la rab du supérieur, et alors, là, il entre dans le clic, il lève man, et c'est tout. À partir de là, des actions spirituelles lui arrivent. Donc, tout ce temps où il s'occupait investir force, énergie, pensée pour atteindre la spiritualité. Ce n'était pas un temps qu'il avait simplement gaspillé, mais cela lui était nécessaire pour clarifier vers quoi exactement il faut aspirer. Oui, les amis, comme a dit le Rav, tout ce temps où il s'est engagé à investir énergie et pensée dans l'atteinte de la spiritualité, ça n'était pas gaspillé pour rien, mais c'était plutôt nécessaire afin de clarifier à quoi aspirer exactement. Alors maintenant, nous allons prendre deux minutes. Chaque ami parcourra individuellement les points qu'il a notés et vérifiera avec lui-même qu'est-ce qui me manque maintenant pour atteindre le man correct. Et chaque ami devrait vérifier avec lui-même qu'est-ce qui me manque maintenant afin d'atteindre le man correct. Deux minutes.

Atelier silencieux, chaque ami. Passe les points qu'il a pris en note et vérifie avec lui-même qu'est-ce qui me manque maintenant afin d'atteindre le man correct.

0: דיברנו עכשיו איך להרגיש
1: Mes amis, maintenant, comment? Nous clarifions maintenant comment ressentir le manque correct. Et maintenant, nous allons entendre du Rav comment nous relier correctement aux amis et les voir comme étant grands. Donc, écoutons. Il y a des gens qui viennent chaque jour, qui s'investissent eux-mêmes, je vois leur investissement, alors je veux me connecter justement à eux. Et toi, tu demandes sur des gens qui investissent moins, qui viennent une fois par semaine. Alors, est-ce que ça vaut la peine de se connecter à eux? Qu'est-ce que je peux recevoir d'eux? Seulement de la faiblesse? Moi aussi, je commencerai à venir une fois par semaine comme eux. Ce que je reçois des amis de la société, de ce monde-ci, du Créateur, ça dépend de mon rapport à toutes ces choses et non pas de ce qu'elles sont en elles-mêmes. Si je regarde l'ami qui vient une fois par semaine, mais j'estime que c'est ce que le Créateur lui a donné et il vient et malgré tout, il est prêt et il a un désir. Si j'estime en lui le peu qu'il a, cela ne peut pas être peu. Car si toute chose, ouais? Car si toute chose positive qu'il a en lui, je l'estime comme ce que le Créateur lui donne, comme une qualité qui vient du traitement du Créateur en lui. Alors, je me rapporte à la part du Créateur en lui et j'agrandis cette part. Cela peut être dans l'homme le plus petit, le plus faible, ou bien le plus nouveau dans la société. Et je peux m'en impressionner. Cela ne dépend pas du tout de l'homme lui-même. Ça dépend de combien je suis capable de faire l'évaluation correcte. Mais bien sûr que on commence par voir des gens qui investissent, alors on se joint à eux. On veut être un peu plus proche d'eux, car malgré tout c'est plus facile, c'est plus clair, c'est apparemment plus sûr. Mais la grandeur de l'impression reçue de quelqu'un dépend de la grandeur de ton cli et non pas de sa vraie grandeur. Si il a une étincelle du Créateur que le Créateur veut faire avancer, qu'il investit en lui, alors cela me suffit pour recevoir de lui ce dont j'ai besoin, impression et élévation. Donc, dans tous les états où toi, tu te relies à cet état, c'est-à-dire qu'il n'y a pas de vrai état qui puisse être mesuré, mais selon lequel tout cela est mesuré selon la personne, comment la personne le mesure. Mais plutôt, qui dit que c'est comme si ou c'est comme ça, c'est la personne qui est toujours le premier. Et c'est quelqu'un d'autre, pas la personne, qui est-ce qui me dit que c'est comme ceci ou comme cela? L'échelle, le bâton est toujours mien. Mais quand nous rentrons dans la spiritualité, quand je suis en atteinte, quand j'ai déjà atteint, je sais qu'est-ce que j'atteins, où je me trouve, où est cet endroit où je me trouve actuellement. Quel type de chose est cet endroit? Qu'est-ce qu'elle inclut? Qu'est-ce qui s'y trouve? Par la façon dont je ressens, je sais ce que je ressens. Je ressens un éveil, je ressens ce que c'est. Je vois toutes sortes de choses. Jamais je ne les ai vues, mais oh, voilà, c'est ceci, c'est cela. Wow. Je sais ce que c'est parce que l'atteinte est aussi compréhension. Et ensuite, je découvre la langue des branches. Je n'ai pas besoin que quelqu'un le traduise pour moi depuis le monde spirituel, pour que j'ai un traducteur du nouveau ressenti dans le monde spirituel avec l'ancienne langue de ce monde-là matériel. Je n'ai pas besoin de cela, je n'ai pas besoin d'un traducteur, étudiant. Donc l'image de l'État devient vraiment telle qu'elle est, véritable dans cet état spirituel quand on entre. Brave. La vérité, cela s'appelle que je mesure dans mes kelim corrects, mais ils sont à moi. D'accord ? Oui, les amis. Maintenant, atelier actif. Composons une prière pour que nous puissions voir l'étincelle du Créateur dans chaque ami. La dizaine qui est prête va remettre le point d'interrogation et partager dans l'assemblée. Nous voyons que comment chacun est saisi dans toutes sortes de couches et de comportements et d'affaires externes qui apparaissent au moins. Et nous voulons vraiment demander au Créateur qu'il ne nous manque que le manque de l'ami pour que nous puissions voir au-delà de ce qui apparaît, que nous puissions voir dans le cœur, que nous puissions nous ressentir les uns les autres. Oui, nous voulons un véritable ordre aussi, la méthode de la construction d'une société forte pour voir un manque d'un ami qui ressent ces choses que la société est suffisante pour atteindre l'aspiration à la qualité du don et non pas recevoir des exemples négatifs que l'ego, pour lesquels l'ego est si assoiffé. Oui, de vraiment annuler cette chose et de voir l'étincelle divine.
2: Nous
1: sommes maintenant assis dans un cercle et c'est ressenti combien chacun d'entre nous fait un effort maintenant et nous voulons être inspirés par cet effort, nous voulons ressentir le travail de l'ami comme étant la chose la plus importante que nous puissions percevoir, de tirer des forces pour avancer, toute notre dizaine qui ressentira le désir de chaque ami. Et nous demandons au Créateur qu'il le connecte à un désir mutuel. Oui, et donner de la gratitude et apprécier ce que le Créateur donne à chaque ami. Et tout cela vient de lui. Et moi, je veux être le zéro envers cela. C'est-à-dire, je ne peux pas vraiment apprécier combien c'est précieux, combien chaque aspiration le Créateur donne à chaque ami. Oui, demander à voir cette étincelle et aspiration à chaque ami dans la dizaine et dans le kli. Ce n'est pas si difficile à voir, en fait. Autrement, tu ne serais pas là. Oui, mais il demande, tout comme Noam Elimelech, de voir les vertus des amis et non pas leur manque. Nous voulons voir leur mérite et non pas leur manque. Même si moi, d'habitude, de ma propre nature, je vois l'orgueil dans l'ami, ses mauvaises qualités. Donc, demandons au Créateur que ce n'est pas ce que nous verrons dans l'ami, mais nous ne voyons que les vertus. Je suppose que d'une certaine façon, c'est déconnecté à l'amour quand tu ne peux pas voir le manque des enfants. C'est comme si tu as un filtre. Tu veux que les amis aient le même filtre? Merci au Rabash, merci au Rav.
3: Et je voudrais que tu donnes le courage de faire la vie de la famille.
4: D'investir
1: dans nos amis et la spiritualité dans la dizaine. Oui, et qu'ils nous permet de voir dans chaque ami la partie de toi.
2: Zohar kotev, ta'azor lanu, ten shenuchal leitpael mikol chaver.
1: Zohar écrit, aide-nous, permets-nous d'être inspirés par chaque ami et d'apprécier le point spécial dans chaque ami qui est toi. Aide-nous à voir ça dans chaque ami ou bien justifier chaque ami dans ta création.
2: אנחנו באמת צריכים להצדיק כל חבר מעל מעל מה ש.
1: Je vous très juste par rapport à la justification que nous devons justifier chaque ami au-dessus de ce que le désir de recevoir veut voir. Pour se sentir plus élevé, plus haut, mieux, et spécifiquement, c'est l'ami, que c'est ça que nous devons continuer à élever tout le temps. Oui, nous devons obtenir un manque de l'ami. Je ne sais pas ce que signifie justifier, mais, les amis. Notre prière, c'est que nous soyons en mesure de voir l'étincelle du Créateur dans chaque ami. Alors maintenant, nous invitons des groupes du monde et à partir de là, de partager leur prière. Alors s'il vous plaît, allez-y. Et j'invite Florida.
4: Thank you. Creator, regardless of what I feel,
1: merci, Créateur, peu importe ce que je ressens, je dois avoir de nouveaux yeux et de voir cette grande étincelle dans chaque ami, afin que je puisse regarder chaque ami et voir la grandeur qu'il a à l'intérieur de lui. Amen.
5: New York Time.
1: New York 2.
4: Beloved Creator, thank you for giving us a
1: chance. Cher Créateur, merci de nous donner l'opportunité de te trouver à travers les amis. Ouvre nos yeux pour reconnaître clairement l'étincelle que tu déposes dans chaque ami du clé mondial. Permets-nous de nous rapprocher ensemble pour que nous puissions te découvrir au centre de la dizaine. Bénis chaque ami avec une résolution de toujours voir le mieux dans chacun, de nous rechercher en toi, fais-nous complet dans ton amour et fais cet amour se répandre à travers notre connexion à toute l'humanité. Rem les frères.
6: Latin 11 et après French, t'étkonenu.
1: Latin 11, ensuite French, préparez-vous.
7: Aide-nous
1: à demander correctement
7: et
1: à voir le Créateur dans chaque ami, d'augmenter la grandeur de chaque ami et de voir, je crois, la lumière de chaque ami et ajouter dans une grande flamme d'amour des amis.
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1: merci, Créateur, pour Petah Tikva 13.
8: Necesitamos enfocarnos en nuestra meta. Danos la carencia correcta para poder elevar el man correcto.
1: De nous diriger tout le clé mondial, nous devons nous concentrer sur notre but. Donne-nous le bon manque pour être en mesure d'élever la man correcte. Amen.
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1: Cher Créateur aimé, merci de nous donner le ressentiment de la grandeur de chaque ami et d'apprécier ses efforts. Aide-nous à voir comment chaque ami fait des efforts pour t'atteindre de tout son cœur. Aide-nous à voir les vertus et non pas les manques dans tous les amis et le sentiment de confiance dans le chemin que nous nous tenons les uns les autres. Aide-nous à couvrir d'amour toutes les différences entre nous, aide-nous à aspirer à l'amour des amis, permets-nous de voir le véritable désir de chaque ami pour ta grandeur. Aide-nous pour que l'amour des amis soit une nécessité pour nous.
5: Creator, we are grateful for each friend and the spark that is a reflection of you. Help us to see you in each
1: friend. Allow us to open our hearts and build a collective agency together. Le cœur de chaque ami aide nous à développer le manque ensemble pour qu'à travers ce manque commun, nous construisions une impression correcte et l'impression des amis. Pardon, j'ai raté.
7: Дорогой Творец, дай нам увидеть искру в каждом товарище, твое присутствие в каждом товарище, и что в каждом товарище
1: больше, чем у меня. Donne-nous la force de voir l'étincelle dans chaque ami, ta présence dans chaque ami, le manque de chaque ami qui soit plus grand que moi-même, que nous puissions apprécier chaque ami, qu'il se connecte à toi, à la source de vie.
7: Чтобы это давало сил и стремление к свойству отдачи.
1: Relie-toi à chaque ami à travers toi pour que ta grandeur soit montrée à travers les amis et donne-nous une inspiration pour la qualité du don. Merci, merci cher Kli. Nous allons maintenant entrer dans un cours avec le Rabash. Nous allons étudier Tess ensemble. Nous voulons de la gratitude pour cette préparation qui a été donnée pour nous.
10: Et
1: pour réveiller chaque ami dans chaque ami, et ensuite toutes les étincelles se réuniront en un endroit. Nous voulons voir la grandeur de chaque ami, nous avons un récipient uni, alors rentrons dans le cours et continuons à attirer la lumière, l'Echaim. L'Echaim, merci beaucoup, à peut-être 13. Et maintenant, nous passons à la prochaine partie du cours. Et d'abord, nous allons chanter une chanson ensemble.

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1: Avant de commencer l'étude avec le Rabash, un clip du Rav pour nous aider à voir la bonne intention. Je dirais que l'étude ressemble à... On nous donne une ligne de communication, je me souviens. Il n'y avait pas de téléphone partout. Je devais aller à la poste pour téléphoner à l'étranger. On ne pouvait pas téléphoner de chez soi. J'étais à la poste et je téléphonais. Des conversations internationales. On dit, bon, voilà, tu as une ligne, tu peux parler. Donc tu rentres dans la cabine et tu commences à... Ça ressemble vraiment à ce qu'on ressent pendant l'étude. On te donne la ligne, on dit, tu as quelques minutes pour parler. Tu peux dire ce que tu veux, ce que tu demandes. Finalement, c'est ce qui se passe pendant l'étude. Ça doit être notre attitude. C'est-à-dire, ce que l'homme veut de l'étude, il doit le dire intérieurement, transmettre cela par l'étude même. L'étude, c'est comme un... Des paroles dans lesquelles il doit ajouter son intention, pensée, comme on demande de kabbalistes que les mots qu'ils utilisent extérieurement semblent assez simples, mais à l'intérieur, de grandes forces, d'un grand désir, aspiration vers le but. Et là, toute la concentration de l'homme, car en vérité, la pensée, l'intention durant l'étude, c'est ce qui agit sur la réalité uniquement pendant l'étude. Si on compare ce temps avec le reste, c'est vraiment faible, mais durant l'étude, c'est une opportunité d'envoyer, transmettre en haut, demander, exiger ce que tu penses qui est cher pour toi, une valeur. Et plus les pensées et les désirs sont du groupe, d'un minyan, une dizaine, alors ça a un plus grand effet en haut. Finalement, le collectif, ce n'est pas que c'est plus que chaque détail. 10, c'est 10 fois plus que 1. Mais ils veulent se connecter, c'est-à-dire ils sont prêts, chacun est prêt à renoncer pour s'unir avec le Créateur. C'est une opération qui a une essence tout à fait différente. Se connecter en groupe, c'est déjà un cli pour recevoir la lumière. Mais un n'est pas un cli. Le Créateur se place entre deux parties brisées, comme il est écrit, l'homme et la femme et la divinité entre eux. Si la prière, la demande pendant l'étude est du groupe, alors elle a un effet vraiment vers le but. Et une prière individuelle n'atteint presque pas le but. Donc, on passe avec le Rabash, l'étude du Rabash.
0: Point 342,
1: page 342, 8. Mati Bebina. Alors, il y a aussi Mati Bechesed. Pourquoi? Pourquoi non? Pourquoi oui? Quelle est la nouveauté ici? Avant, il dit, regardez, point 48, pourquoi? Et voici, maintenant plusieurs prinotes. Il commence à parler. La première donne une règle. Car toujours l'aspiration de la lumière inférieure est de s'attacher au supérieur. Selon cette règle, il en ressort ceci. Quand il y a Mati Beyesod, Yelomati Bemalchut, pourquoi? Car alors, la lumière de Malchut monte là, dans Yesod, à cause de l'aspiration. Et de même dans toutes les autres sphirotes, s'il y a une lumière dans le supérieur, alors l'inférieur monte. Sauf Chesed avec Bina. Car quand il y a l'Omati Bebina, qu'est-ce qui aurait dû être comme Omati Bebina? Alors Bina aurait dû monter à Rochma. Alors il est écrit l'Omati Bechesed. Pourquoi? Qu'est-ce qui aurait dû être? S'il y a l'Omati Bebina ou Bina, il dit selon la règle. L'inférieur monte au supérieur, l'Omati Bebina, Bina doit monter à Chorma. Qu'est-ce qu'on... Disons le verse. Quand il y a l'Omati Bebina, alors il y a l'Omati Bechesed. Qu'est-ce qu'il écrit ici? Quand il y a l'Omati Bebina, alors il y a l'Omati Bechesed. Quel est le lien avec la règle précédente? Encore une fois, nous avons appris dans Ab au début. Nous avons appris une telle étape. Quand il y a Moti Beketer, alors il n'y avait que Keter, les Teamim Chochma n'étaient pas encore là. Rien à dire. Ensuite, quand Dalet Gimel de Keter s'est purifié, il reste Gimel Bet et il donne Chochma. Alors, Moti Bechochma, le Moti Beketer. Ensuite, nous avons appris qu'un zivug de deux bêtes s'est fait dans Chochma et une hauteur de Bina est sortie par retournement de Panim et donne cela à qui? Il y a déjà Mati Bebina. Mais nous avons appris que Prina Aleph est encore resté dans le Kli de Chorma. Et selon cela, il faudrait dire qu'il y a Mati Beketer, Mati Bechochma et Mati Bebina. Ensuite, on apprend que Prina Bet aussi, du Kli de Chochma s'est purifié. Ce n'était pas le Mati Bechochma. Et maintenant, Mati Bebina, auteur de Bet, qui est le mal, Vak, dans Prina Aleph qui s'est purifié, dans Prina Bet du Kli de Chochma, c'est Dalet, Rechimo de Itlapshut, qui est resté dans Bina. Alors maintenant on apprend Mati Beketer, à cause de cela, que Gimel Bet du Kli de Chochma sont montés à Keter. Alors Mati Beketer, le Mati Bechochma, Mati Bebina, le Mati Bechesed. Ensuite, nous avons appris qu'il y avait le Moti Beketer, il y avait Moti Bechochma. Alors, Bina monte pour recevoir Chochma pour les fils, car il y a Prina Aleph. Et alors, nous avons appris qu'il y a le Moti Bebina. Pourquoi? Bina est montée un Rochma et s'est purifié de Bet Aleph. Et elle a donné Aleph à Chesed. Il en ressort maintenant la combinaison le Motive Keter, Motive Chochma, le Motive Bina, car Bina est montée à Chochma, s'est purifié de Bet Aleph et Motive Chesed. Ensuite, on apprend. Au moment où il y avait Motive Chesed, alors Bina s'était purifiée. Alors, il apprend encore que zone de Bina et zone de Chochma sont montées à Keter. Il y avait de nouveau Motive Keter, le Motive Chochma, aussi le Motive Bina. Bina s'est purifié en Aleph pour donner à Prina Aleph Azeranpin. Et le Motive Chesed. Pourquoi? À cause de deux éloignements. Il en ressort alors que nous apprenons l'Omative Bina, que Bina s'est purifié, monte à Keter. Les chassadim deviennent Matibé Keter. Et alors, comme il y a deux éloignements, il n'y a pas de Chochma. Alors, l'Omative Chesed, Matibé Gvura. C'est clair? L'Omative Bina et l'Omative Chesed, ce sont deux éloignements, comme là-bas, dans Ab. Quand il est Matibé Bina, alors, il y a aussi Motive Chesed. Pourquoi? Car la lumière de Chesed n'est pas égale à toute la lumière de Bina. Que dit-il? Plus loin, mais seulement. À ce moment-là, quand Bina descend à sa place, elle trouve Chesed à sa place. Et au même instant, Chesed descend à sa place. Que dit-il? Que veut-il ici? Et c'est le sujet que les vagues sont en eux-mêmes un seul degré et ils ne peuvent pas s'attacher à Bina qui est des gars. Il semble ici qu'il veut expliquer ce qui est écrit quand il est à Motive Bina. Alors, la lumière de Chesed qui était dans le cli de Bina descend à Chesed. Pourquoi? Car la lumière de Chesed n'est pas égale à toute l'illumination de Bina. C'est pourquoi Chesed descend à sa place. Mais seulement à ce moment-là, quand Bina descend à sa place, bien que la lumière de Chesed ne soit pas égale à la lumière de Bina, alors elle trouve Chesed à sa place. Et au même instant, Chesed descend à sa place, car il ne peut pas éclairer Bina, comme si Chesed ne ressemblait pas à toute la lumière de Bina. Et c'est le sujet que les vagues sont en eux-mêmes un seul degré, et ils ne peuvent pas s'attacher à Bina qui est d'égard. C'est pourquoi il en ressort qu'il est obligé de descendre à sa place. Pourquoi ce n'était pas comme cela avant? Avant, c'était un bébé qui a besoin de sa mère, il avait Chochma, alors il est égal au Glibina. Maintenant, quand il a Chochma, il descend aussitôt à sa place. Il semble d'ici qu'il veut expliquer. Plus loin. Aussi, le sujet de Moti et le Moti dans Gar est d'une autre façon, c'est-à-dire quand il y a Moti Beketer. Alors, les deux, Chochma et Bina, montent en haut dans Keter. Qu'est-ce que cela signifie? Nous avons toujours appris l'inverse. Au moment où il y a l'Homa Tibi Chochma Bina, alors Chochma et Bina montent en haut à Keter. Alors cette montée de Man devient Motibi Keter. Ici, c'est écrit autrement. Quand il y a Motibi Keter, alors les deux, Chochma et Bina, montent en haut dans Keter. À cause de cela, il semble d'ici qu'avant, il y avait Motive Keter et ensuite, ils sont montés. Nous avons appris l'inverse. Et pour cette raison, les gares sont appelées importants comme un seul. Pourquoi Chochma et Bina se trouvent en haut dans Keter? Et pour cette raison, les gares sont appelées importants comme un seul. Ce n'est pas le cas quand il y a l'homme à Tibé Keter. Alors, il y a Matibé Chochma, et il aurait été juste que Bina reste là, et qu'il y ait l'homme à Tibé Bina. Seulement, parce qu'elle désire Chesed, Rafet Chesed, j'aurais expliqué que puisqu'elle a pris Naalev des fils, à qui elle doit donner Chorma, c'est pourquoi elle descend à sa place. Car ils ont besoin de Chochma. C'est pourquoi il y a aussi Mati Bebina. Ah, cela aussi, il y a beaucoup d'explications. Parfois, cela s'appelle Mati Bebina. Et parfois, il appelle cela Mati Bebina. Mati Bebina veut dire que Bina reçoit Chochma de Chochma. Lo Mati Bebina veut dire que Bina s'est alors purifié de Bet à Aleph. Cela aussi est mélangé ici. Commençons au point 47, lumière intérieure. Prina Bet est simple, car maintenant elle est redevenue Mati Beketer. Il nous explique, comme il a été expliqué dans le passage précédent, qu'après la deuxième istalkut, le deuxième départ qui s'est fait, où dans le Parsouf Ab, le Massar, avec les Rishimot inclus en lui, est revenu au Massar de Malchut de Roche de Ab. Et là, un nouveau Zivug est sorti sur ce Massar qui est monté au Roche avec les Rishimot. Et comme il n'y avait en lui que l'Ovio de Prinabet, car la dernière Prina s'est perdue, c'est-à-dire Prina Gimel, et qu'est-il resté seulement Bet? Donc, il n'a attiré que la hauteur de Bina, qui s'appelle Sag, et cette hauteur de Bina est revenue et s'est étendue au Gouf. À quel Gouf? Celui du Parsouf Ab, comme nous avons appris dans Ab, qu'il a pris les kelim vides du Parsouf Galgalta. De même, nous apprenons que les kelim vides du Parsouf Ab passent au Parsouf Sag. C'est ce qui est écrit ici. Et c'est Mati Beketer, c'est-à-dire la lumière de Bina, dans le kli de Keter, qui reste du Parsouf Ab. Et voici, ici aussi, dans le Parsouf Sag, les Kélim ont précédé les Lumières. Pourquoi? Car tous ces Kélim qui sont restés vides après la deuxième Istalkou du Parsouf Ab, passent à ce nouveau Parsouf qui s'appelle Parsouf Sag. Qu'avons-nous appris? Qu'ils sont passés, que tous les qui vivent rester après Istakut du Parsouf Galgalta, nous avons appris qu'ils sont passés à Itpashtut Bet, appelé Ab. Il en est de même ici. Et tous les Kelim vivent du Parsouf Ab sont passés au Parsouf Sag. Et de même, toutes les quatre prinotes, le mâle et femelle qui étaient dans Parsouf Ab, c'est-à-dire mâle et femelle du Parsouf Dega, mâle et femelle du Parsouf de Bina, mâle et femelle de la hauteur de Zeranpin, mâle et femelle de Yesod, mais ici aussi, seulement avec un changement de hauteur. Car il n'y a ici qu'une petite hauteur dans l'ensemble du parsouf appelé Gimel et Bet. Et nous allons expliquer les quatre couples de mâles et femelles qui se trouvent dans ce partsouf, car cette hauteur de lumière de Bina qui est descendue à Keter, c'est-à-dire partsouf Sag, Bet Doviut, et la prina femelle du Kli de Keter. Et comme dans Partouf Ab, le Rishimo de Prinat Dalet de Hitlapshut est devenu la Prinat Mal du Kli de Keter de Ab, c'est la même chose ici.

Istalkut bête et n'est pas revenu au gouffre, au Parsouf de Bina, car cette lumière est restée en haut, sous Roche de Hab, et quand un zivouk s'est fait dans Roche de Hab, pour le Partsouf Sag, alors il passe par la lumière de Chorma qui s'est retirée du Partsouf Hab et se tient sous Malchut du Roche de Hab, comme nous avons appris dans le Partsouf Hab qui reçoit dans l'aide de Itlapshut par la lumière de Keter, qui se tient sous Malchut du Roche de Galgalta. Et donc, Keter du Partsouf de Bina, du Partsouf Sag, empêche aussi l'illumination des gares, l'illumination de Chorma du Partsouf. Je reviens encore une fois sur les règles. Dans toutes les sphirotes, nous distinguons deux lumières générales. L'une s'appelle lumière de Chorma et l'autre s'appelle Bina. C'est pourquoi, quand on apprend ça, on apprend aussi qu'il y a la Chorma et qu'il y a Bina, bien que l'ensemble de la hauteur s'appelle Bina. Et dans chaque sphira, et sur un, nous distinguons qu'il y a des sphirotes qui appartiennent à Chorma, des sphirotes qui appartiennent à Bina. Verrons ensuite exactement le même ordre que nous avons appris dans le Partsouf Hab. Alors, qu'est-ce qui est écrit ici? Je reviens encore une fois. Même le Keter, le Kli de Keter, du Partsouf Bina, du Partsouf Sag, où il y a Mati be Keter, empêche l'illumination des gares du Partsouf, empêche l'illumination de Chorma, qui s'appelle gare du Partsouf. Pourquoi? Parce que la lumière de Chorma, qui est en dessous, qui s'est retiré du Partsouf Hab, qui est monté en haut, se tient sous Malchut de Roche. Pourquoi Malchut de Roche est son émanateur? Il est sous l'émanateur. Il ressort que c'est Achoraim sont vers le bas. Que signifie Achoraim vers le bas? Cela signifie sans s'étendre au gouffre. Pourquoi? Parce qu'il n'y a pas maintenant Gimel de Oviut, seulement Gimel de Itlapshut. C'est pourquoi il domine le Kli de Keter, où il y a Gimel de Itlapshut, pour que Chorma n'éclaire pas en bas, pour qu'on ne l'attire pas du point de vue de Gimel de Oviut, car il n'y a pas de Massar. Il en ressort qu'est-ce qui est clair dans Achoraim Prasadim. C'est ce qu'il dit. Puisque la lumière de Keter se trouve avec Achoraim vers le bas, ce qui signifie que la lumière de Chorma, qui appartient maintenant au clé de Keter, qui est Gimel de Itlapshut, se tient avec Achoraim vers le bas. Cela signifie sans s'étendre au gouffre. Comment il fait cela? Domine le clé de Keter pour qu'il soit ainsi aussi, comme la lumière de Chorma, qui s'est retiré du Partsouf Hab à Achoraim vers le bas pour ne pas éclairer en bas. Dans le gouffre, elle demande aussi cela au clé de Keter. Elle demande au clé de Keter que lui aussi, le clé de Keter, tourne Achoraim vers le bas. Et elle empêche l'illumination des gares du Partsouf, il en ressort qu'au moment où nous apprenons Mati be Keter de Sag. Il n'y a pas la Chorma, mais seulement Chassadim, exactement comme Mati be Keter du Partsouf Hab. Et c'est ce qu'il dit. Mati be Keter, et alors le Mati be Chorma, Bina et Chesed.

car Achorayim, du Kli, de Keter, empêche toute illumination d'égard, toute illumination de Chorma du Parsouf. Et même depuis le Kli Chorma, il n'y a pas de Chorma. Il y a plus forte raison pour l'illumination d'égard, l'illumination de Chorma, du Roche, Tor, Sof, des sept sirot inférieures appelées Chesed Gvura, Tiferet Netzach, Od Yesod. C'est ce qu'il dit. Mati Begvura et Lomati Betiferet, Mati Benetzar et Lomati Beod, Mati Beyesod et Lomati Bemalchut, c'est-à-dire qu'alors la lumière arrive au Kelim de Vak du Rosh Tor Sof, des sept sirot inférieures. Ce sont Gvura, Vak de Rosh, Netzach, Vak de Tor, Yesod, Vak de Sof. Et les Kelim de Gar, des sept sirot inférieures qui sont Chesed Gar de Rosh, Tiferet Gar de Tor, Od, garde sauf. La lumière n'est pas matière en eux. Ils n'ont pas la lumière de Gar. Ils n'ont pas Chokhma. Car Achorayim de Keter empêche l'illumination de Gar, comme il est expliqué. On passe à la prochaine partie.

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2: On a commencé maintenant un exercice donc avec tous les clés mondiales de la tête de la dizaine. On a dit tout celui qui peut, tout celui qui veut, si qui se sent prêt, qui commence. Et donc on a vu que les gens ressentent une contradiction. D'un côté, on a étudié pendant des années que tout le monde est égal dans la dizaine. Tout le monde est égal. Chaque aimé est égal. D'un deuxième côté, tout d'un coup, il y a un chef, une tête. Et donc, comme ça, il y a une peur, comme ça, il va dominer, quelque chose comme ça. Ils ne savent même pas. C'est pas que... Mais juste, ça ne s'arrange pas. Comment est-ce que c'est possible que d'un côté, tous sont égaux, et d'un autre côté, il y a quelqu'un qui est un roche, une tête, un chef. Comme ça, même une fois par semaine. Comme ça, c'est pas fixe, mais même. Et donc, comment est-ce que toi, tu aurais expliqué qu'il n'y a pas ici de contradiction, que c'est une contradiction spirituelle, que c'est obligé qu'il y ait un roche, une tête, le Rav. Selon la spiritualité, il doit y avoir quelqu'un qui peut, en tout lieu, dans chaque état, décider. Et... Et alors tous comprennent qu'ils doivent s'annuler devant lui. Et alors il est appelé Roche, tête. La tête du cours, la tête du groupe, etc., etc. Ça dépend de quelle période il s'agit. Mais comment est-ce que ça va avec l'égalité qu'il doit y avoir dans la dizaine? Alors chaque jour, il peut y avoir quelqu'un d'autre, le Rav dit. Moshi. Oui, mais quand même, disons, cette semaine, je suis la tête. Alors d'un côté, je suis la tête, et de l'autre côté, on est tous égaux. Comment est-ce que ça va ensemble, le Rav? Il n'y a pas une telle chose. Il n'y a pas une telle chose que... Dans le groupe, tous soient égaux, tous soient des têtes, des chefs, et que comme ça, ça avance. Moshi, est-ce qu'on peut dire que l'égalité, c'est dans le fait que chacun, dès le départ, en fait, on n'est pas égaux, et selon notre potentiel, notre capacité, grave. Oui, oui, ça c'est... Moshi, c'est-à-dire que l'égalité, c'est dans le fait que chacun utilise soi, tout ce qu'il peut, pour la société, au maximum. C'est en ça qu'on est égaux, dans le don, en fait. Le Rav, oui. Chacun n'est pas égal à tous les autres. Si on est tous connectés, si on se connecte tous comme une dizaine, qu'on est tous connectés ensemble, est-ce qu'on peut commencer à ressentir une tête commune entre nous, un chef commun entre nous, une association d'un supérieur, qui est notre tête? Le Rav, oui, mais il faut seulement préciser que si on veut être vraiment connecté, alors on doit annuler l'ego. Dodi, alors, si on se connecte entre nous, si on annule l'ego, et qu'on se connecte ensemble en un seul, on essaye. Alors en fait, on attire sur nous la lumière qui amène vers le bien, et progressivement, on commence à ressentir la tête, le chef entre nous, le créateur entre nous. Alors, qu'ajoute le rôle de la tête dans la dizaine? Un ami qui est de service, qui maintient la tête, le Rav. Bah, il est indispensable, Dodi. Ouais, mais quel est son ajout? Si on doit et on peut arriver ensemble à l'association de la tête, qu'est-ce que Moshi nous apportera cette semaine, lui qui est maintenant de service, lui qui est cette semaine la tête de la dizaine? En quoi est-ce qu'on doit se connecter et arriver à la sensation de la tête? Le Rav, il n'y a pas de différence. Moshi, non, mais comme tu as dit, je suis obligé, je me sens obligé. Par exemple, aujourd'hui, j'étais assis au cours. D'abord, j'étais beaucoup plus concentré. J'ai entendu deux conseils comme ça qu'il faut prendre. des concepts comme ça, de la sagesse de la Kabbale, le sujet du talus du créateur. C'est hier, quand j'étais pas la tête, j'aurais pas fait ça. Bon, d'accord, j'étais assis comme tout le monde, je compte sur, je sais pas moi, quelqu'un là-bas qui le fera. Aujourd'hui, je sens que cette semaine, je suis obligé. Tout le temps, ma tête est là-dedans, qu'est-ce que je dois faire encore? La fois précédente, c'était Akoka. Akoka a fait ça, et moi, je veux être meilleur que lui. Alors, je pense déjà, quoi encore? Qu'est-ce que je peux encore les surprendre? Quoi encore faire? Et donc, c'est bien. Et donc, je comprends pas en quoi est-ce que les gens s'opposent. Je vous dis, non, mais je veux quand même demander si on sait nous connecter ensemble et arriver à la sensation de la tête entre nous, le chef entre nous, sentir le créateur entre nous. Est-ce qu'on aura encore besoin de ces rôles entre nous? Alors, par cette action, on deviendra complètement égaux les uns envers les autres et en ça se termine tout notre effort dans la connexion. Dodi, alors en quoi est-ce que ça contribue le rôle d'un ami qui est roche? C'est jusqu'à ce qu'on arrive à l'association qu'on se connecte. Le Rav, bah, il est responsable, il est le chef du groupe pour ses amis, pour cette étude, pour cette lecture. Ça peut être plus, ça peut être moins. Et c'est tout?
1: Mouchi.
2: Non, mais je peux comprendre la peur des gens. Parce que si tu regardes le chef depuis les Kélim égoïstes, alors tu vois dans le chef une sorte de menace. C'est comme si tu regardais maintenant, il va me dominer maintenant. Bon, qu'est-ce qu'il va faire? Qu'est-ce qu'il va décider maintenant qui va blesser mon ego? Mais si tu regardes le chef avec un regard où il vient vraiment connecter le groupe, où il vient le servir, alors c'est un rôle nécessaire. Shimon, alors, mais c'est quoi le rôle du chef? C'est quoi son rôle de la tête? Le rôle de la tête du chef, c'est vraiment d'être un père. Vraiment comme ça. Être le père du groupe. Dodi, est-ce qu'il y a un plaisir pour le chef? La tête. Le Rav, du fait que son groupe avance. Dodi, et les autres amis qui ne sont pas le chef, c'est quoi leur rôle? Le Rav, apprendre de la position de la tête du groupe, du chef du groupe, des amis. Comment est-ce qu'ils peuvent être adjoints? C'est-à-dire soutenir la tête, s'annuler devant la tête, c'est ça le soutien? Oui. Très bien. Mouchi, et pourquoi est-ce qu'on a commencé cet exercice seulement maintenant? Pourquoi pas il y a 3, 4, 5, 10 ans? On n'était pas prêts ou quoi? Le Rav, ils n'étaient pas prêts. Mouchi, et maintenant ils sont prêts? Le Rav, on verra. Si on a 800 dizaines dans le clé mondial, alors il y a 800 chefs, 800 têtes. Dans chaque dizaine, il y a un chef et il est aussi en rotation. Le Rav, oui. Et en plus de ça, il y a un rosh, une tête sur tous ces 800. La tête du groupe, c'est correct? Est-ce que lui aussi il doit être en rotation ou est-ce que c'est déjà quelque chose de fixe? Le Rav. Non, mais ça c'est la tête de la dizaine, tout entière. Il faut pas le remplacer tout le temps. Tu veux dire la tête du groupe, le Rav, oui. Dodi, donc il doit être fixe. Le Rav, non, pas fixe. Dodi, ça c'est dans la dizaine, mais dans le groupe. Je fais une distinction entre dizaine et groupe. Il y a encore beaucoup, beaucoup de dizaines comme nous. Alors chaque dizaine a sa tête, et lui aussi change, et chez nous aujourd'hui c'est Mouchi, demain c'est Akoka, ensuite Shimon. C'est clair. Maintenant, une tête sur toutes les dizaines, sur tout le monde. Est-ce qu'il doit aussi y avoir une tête sur eux, sur toutes les dizaines du groupe? Le Rav. Oui, jusque-là, c'est tout. Oui. Rav, j'avais envie de poser une autre question. Souvent, on parle avec toi et on te pose des questions. Et à l'assiette de ça, tu fais naître toutes sortes de choses. Tu nous partages avec nous toutes sortes de directions qui sont correctes pour le chemin. Maintenant, parfois, on reçoit des réactions où vous faites tourner le Rav à cause de la manière dont vous posez les questions. Il vous répond justement de cette manière. Et si vous demandez autrement, il vous répondrait autrement. Alors, j'ai envie de comprendre, en fait, quoi faire avec cette chose-là. C'est-à-dire, est-ce qu'il faut se... Bon, déjà, est-ce que toi, tu sens que par le fait qu'on pose des questions à toi, on te fait tourner? Le Rav, non. Justement, le contraire. Justement, le contraire. Le fait que j'essaie de répondre à vos questions, ça devient de plus en plus clair pour moi ce que je dois faire avec le groupe et c'est tout. Dodi, est-ce qu'on peut faire tourner un kabbaliste? Est-ce qu'on peut faire tourner un kabbaliste? Le faire tourner? Non. Dodi, donc faire une combine sur le kabbaliste, quelque chose de rusé comme ça, à travers des questions, pour t'amener à dire quelque chose, à faire quelque chose. Est-ce qu'on peut faire tourner? Ça dépend de ce que tu penses, de ce vers quoi tu as l'attention. Oui. Mais te faire dire des choses que je veux promouvoir. Par exemple, disons que je veux promouvoir l'idée de la tête de la dizaine. Alors je commence à te poser des questions et à la suite de mes questions, tu commences à parler de la tête de la dizaine. Est-ce que je peux... C'est-à-dire, est-ce qu'un homme peut faire une telle chose ou non? Tu dis ce que tu veux et point final. Ça aussi c'est correct. En général, je parle seulement à partir de ma compréhension. Personnellement, je parle que à partir de ma compréhension, de mon attente, de mon ressenti. Ça, c'est... Mouchi. C'est-à-dire que c'est juste qu'il y a des gens qui pensent, par exemple, qu'avant, tu ne parlais pas de la tête de la dizaine. Maintenant, tu as commencé à en parler. Ils pensent que nous, on a inventé ça, et alors on a commencé à te poser des questions et à te faire tourner pour que tu parles de la tête de la dizaine, du chef de la dizaine. Et avant, le Rav n'en parlait pas, et maintenant, oui, il en parle. Le Rav. Mais c'était juste pas le moment pour ça. La tendance n'était pas vers cette direction-là. Mouchi. Alors, ils pensent que ça s'appelle faire tourner. Ils pensent que parce qu'on en parle maintenant, on sait comme si maintenant, on te... Je sais pas moi comment dire. On te pousse, on te plie à parler de choses dont tu n'aurais pas voulu parler, mais parce que nous, on veut, alors t'en parles. Et c'est, voilà ce que j'en pense. Nodi, c'est comme si ça reposait sur notre pression et pas sur ta pression, comme toi tu ressens le groupe. Mouchi, c'est comme si je te parlais maintenant de l'antisémitisme aux États-Unis et que je te posais une question là-dessus et donc tu répondrais là-dessus et non sur la tête de la dizaine. Et parce que moi je soulève la tête de la dizaine, alors tu parles de la tête de la dizaine. Le Rav, bien sûr que c'est vous qui déterminez le sujet. Mouchi, mais qu'est-ce que tu vas dire ça déjà? Oui, non, mais par exemple, le sujet de la tête de la dizaine. Je reconstruis comment est-ce qu'il est né. On était avant un congrès des dizaines, alors on a commencé à parler du congrès des dizaines, que chaque dizaine va maintenant construire un congrès. Et à partir des conversations, tout à coup, t'as apporté ce concept de la tête de la dizaine. Tout à coup, comme ça, t'as dit chaque dizaine doit avoir une tête. Et si elle ne sent pas qu'elle a une tête, c'est un signe qu'elle n'avance pas. Donc, tu as commencé à donner toutes sortes de concepts et ça s'est répété. Et alors, on a commencé à poser des questions sur ça et à réagir à ce que toi, tu, soi-disant, t'as fait sortir de toi-même. Alors, ici, c'est la question. En fait, quoi faire avec le fait que les gens pensent que c'est comme si nous, je sais pas moi, on te fait tourner ou on fait sur toi toutes sortes de manipulations qui t'amènent à parler. Bon, bah, ça sera toujours comme ça. Chacun a le droit de dire des bêtises. Dodier, mais d'où est-ce que ça arrive soudain de ton côté? La pression, ou je sais pas moi, de faire naître quelque chose de nouveau, comme ça, de faire avancer le groupe d'une certaine manière. Et l'idée, quand même, maintenant, disons, faisons cela. C'est quoi ce ressenti qui arrive soudain par lequel tu nous diriges? Selon quoi c'est, comment est-ce, pourquoi est-ce, pour que tu sentes que maintenant il faut faire ça maintenant? Ça vient du fait que nous, on veut mieux comprendre les uns les autres. Qu'on se soucie pour ne pas perdre ce qu'on étudie. Et c'est tout. Comment à l'avenir est-ce qu'on peut recevoir les orientations en tant que dizaine, en tant que groupe? Comment est-ce qu'on saura soudain que maintenant c'est ça ce qu'on doit faire? Le Rav, ça c'est seulement selon la question de l'ensemble, du général. Est-ce qu'à partir de la connexion entre nous, on ressentira soudain, disons, si on t'avait pas entendu parler de la tête de la dizaine, est-ce qu'on serait assis comme ça à nous connecter entre nous? Alors, si vous connecteriez entre vous et gardiez votre dizaine comme tête, ça serait bien. Mais soudain, il serait venu à l'un des amis une idée comme ça de faire une tête de la dizaine. Comment est-ce que ça serait arrivé soudain chez nous si on n'avait pas entendu de toi? Alors, vous l'avez entendu de moi. Mais t'as sûrement encore beaucoup d'états comme ça qu'on doit traverser, des exercices, des idées. Pas tellement beaucoup. Seulement en profondeur. C'est tout. Seulement en profondeur. Oui. Maintenant, sur la structure, pour comprendre la structure. Disons, aujourd'hui, on a 800 dizaines. Demain, il y aura 8000 dizaines. Chaque dizaine aura sa tête, dont le rôle est de conduire la dizaine à la grandeur du Créateur. Et il y a la tête du groupe, de ces 800 000. Ça peut être une seule personne comme le Rav, ça peut être un groupe de personnes, oui? Le Rav, oui. Mouchi, comme une direction, peu importe. Mais c'est-à-dire que il doit y avoir une tête, un chef, qui est en fait le chef ou la tête de la dizaine, et c'est seulement ce que dit la tête du groupe qui s'applique, c'est correct? Le Rav, oui.
0: On
2: partage nos impressions de la conversation et qu'est-ce qu'on en prend pour la réalisation dans la dizaine. C'était une conversation très comme ça, très envieuse et très ouvrante. Bon, qu'est-ce qu'il y a à dire? En dehors du fait que on doit recevoir comme ça toutes sortes de... Le Rav nous dit, je sais pas moi, de manière générale, comme ça, penser de qu'on peut faire tourner le Rav, je pense que c'est l'apothéose de la bêtise, mais je sais même pas qui peut penser comme ça. Mais bon, je suis impressionné par les amis comme ça qui ont posé des questions, qui ont vraiment qui viennent depuis l'inquiétude pour le groupe, pour tout ça. Faut vraiment comme ça faire une évaluation de l'état de ce que je comprends dans la dizaine comme ça, que La majorité de des dizaines n'ont même pas encore décidé quelque chose sur cet exercice. Donc, qu'est-ce qu'on peut faire selon la direction? Je pense qu'on doit faire un boost. Là, autant que de conversations, autant de choses comme ça pour renouveler et qu'il reste sur le cœur et que les gens fassent un effort et arrêtent avec ça, parce que sinon on est dans un problème comme groupe. Parce que si on reçoit pas la direction comme les supérieurs, alors il n'y aura rien qui va se passer. Oui, le Rav nous explique ce qu'il doit être la structure de la dizaine. Même à la fin, ils ont posé la question au Rav, est-ce qu'il y a encore beaucoup d'exercices et d'idées? Le Rav a dit, non, pas tellement beaucoup, mais seulement en profondeur. Donc, je pense que vraiment, même aussi l'exercice de la tête de la dizaine, c'est comme ça, je pense qu'on ne voit encore que la surface. Il y a encore tellement de profondeur dedans, et donc puisse le Créateur nous aider à entrer dans la tête, puisqu'on reçoit chaque semaine une nouvelle tête, et atteindre ce qu'on doit atteindre. Et comme ça, à travers les paroles de la tête. J'ai entendu dans la spiritualité, tout le monde doit décider quelque chose à un moment, et ça s'appelle le chef du groupe, le chef du cours, peu importe la période. Donc, voilà. Et le rôle de ce chef, c'est être le père du groupe.
3: Zohar
2: nous écrit. Ah non, c'est pas Zohar, c'est Yosef. Aussi dans le roche de la dienne et aussi dans le roche du groupe, il faut faire un rav. C'est comme ça qu'on reçoit la grandeur de la tête. C'est comme ça qu'on ressent vraiment la dizaine comme roche. Et au final, c'est le créateur qui est roche et qui dirige tout.
3: Bon,
2: j'ai pas grand chose à rajouter de par moi-même. Je pense que on peut pas du tout faire tourner le rave. Celui qui pense qu'on peut faire tourner le rave, oh, c'est drôle. Je sais pas. Une impression pas très bonne de l'état de la société, qu'il y a de telles réactions par rapport aux amis qui posent des questions au Rav. Je pense une impression pas très bonne des dizaines, je sais pas moi, qui sont pas très en ordre, mais bon, il y a pas toutes les autres qui sont, il y a pas toutes les dizaines qui sont les mêmes, mais comme ça fait déjà plusieurs mois qu'on essaie de prendre cet exercice de la tête de la dizaine. Et quoi prendre pour la réalisation dans la dizaine à nous, probablement que de travailler sur l'annulation encore. Peut-être on comprend que les choses arrivent de l'intérieur vers l'extérieur. Donc, si on a comme ça une impression pas bonne, alors il faut que dans la dizaine il y ait l'annulation et que chacun baisse sa tête. Et peut-être que là on pourra se connecter à toute la société. Oui. Je suis d'accord avec ce qui est dit. Je pense que peut-être juste rajouter déjà, le Rav a dit que c'est possible de le faire tourner. Le Rav, il agit selon le manque et c'est donc complètement ok. C'est bien que justement il ressente ce manque et que justement il fait ce qui est nécessaire pour la société. Et bon, chacun peut dire des bêtises. Mais bon, On peut dire aussi que, on a entendu aussi que c'est pas obligatoire, comme ça, si, enfin, c'est pas par contrainte. Si il me disait n'est pas encore prêt, il n'est pas encore prêt. Ce que j'ai entendu, c'est que le rôle du chef, c'est être vraiment le père du groupe, comme ça, vraiment avoir un jeu comme ça tout le temps, mettre le, et comme Igor a dit, que si on veut vraiment être connecté, alors il faut annuler les égos. La sagesse de la Kabbale, c'est quelque chose de facile, de simple. C'est-à-dire qu'il faut juste réaliser.

0: On va lire des extraits choisis du Zohar La'am et on va demander au Créateur pour qu'il nous donne une prière commune pour et d'un seul cœur. Comment? Si vous demandez par votre prière devant le roi
1: et Afken Hakadosh Baruchu Boker Vegam Laila Kore Veomer Bou Ashrehem Haam Hakadosh Sheadonam Mevakeshotam Vekore Lahem Lekarevotam Elav Stein Leolam Yesader Adam Shivcho Shel Adono.
0: Toujours l'homme doit ordonner la louange de son maître et ensuite prier ses prières. Celui dont le cœur est troublé et qui veut prier ses prières ou qui est dans la détresse et ne peut pas ordonner la louange de son maître, qu'en est-il? Bien qu'il ne puisse pas orienter le cœur et le désir, pourquoi serait diminué l'ordre de la louange de son souverain? Plutôt, il doit ordonner la louange de son souverain, même s'il ne peut pas orienter, et ensuite prier sa prière. 3. Le Créateur désire la prière des justes au moment où ils demandent devant lui la prière pour ce dont ils ont besoin. Quelle en est la raison? Afin que soit grandie et ajoutée l'abondance de sainteté grâce à la prière des justes pour tous ceux qui en ont besoin. Car les justes, dans leur prière, ouvrent le conduit supérieur. Et alors, même ceux qui ne sont pas dignes d'être exaucés, sont exaucés. 4. L'homme doit prier devant le Créateur, car c'est un travail un grand et honorable travail parmi les travaux de son maître. Il y a un travail du Créateur qui se tient dans l'acte du corps, c'est-à-dire les mitzvot qui dépendent de l'action. Et il y a un travail du Créateur, un travail plus intérieur, qui est le principe, le principal, le tout, c'est-à-dire les mitzvot qui dépendent de la parole et du désir du cœur. La prière de l'homme est un travail de l'esprit, un travail du deuxième aspect qui dépend de la parole. Et elle se tient dans des secrets supérieurs. Et les hommes ne savent pas que la prière de l'homme perce les airs et perce les firmaments et ouvre des ouvertures et monte en haut.
1: 5. Kol adam hamechase chata'av ve'eino modeh alehem lifnei hamelech hakadosh.
0: 5. Tout homme qui couvre ses fautes et ne les avoue pas devant le roi saint pour demander sur elle miséricorde, on ne lui donne pas d'ouvrir une ouverture de retour au Créateur, du fait qu'il est couvert de lui. Et s'il les expose devant le Saint béni soit-il, le Saint béni soit-il a pitié de lui. Et les miséricordes surmonte le jugement. À plus forte raison s'il pleure, car toutes les ouvertures fermées, il les ouvre, et sa prière est reçue. Et c'est pourquoi l'aveu de ses fautes est l'honneur du roi. Pour faire grandir la miséricorde sur le jugement. Le matériel est envoyé. 6. Toutes les prières du monde, les prières de la multitude, sont des prières. Mais la prière de l'individu, elle n'entre pas devant le roi saint, si ce n'est avec une force puissante. Car avant que la prière n'entre pour se couronner à sa place, le Créateur la surveille et la regarde. Il regarde les fautes et le mérite de cet homme, ce qu'il ne fait pas avec la prière de la multitude, car nombreuses sont les prières qui ne viennent pas des justes, et toutes entrent devant le Créateur, et il ne surveille pas leurs fautes.
1: 7. בשעה שהאדם קם בחצות לילה ממיטתו לעסוק בתורה, כרוז קורא עליו ואומר, הנה ברכו את השם כל עבדי השם, העומדים בבית השם בלילות. ובבוקר,
0: à l'heure où l'homme se lève à minuit de son lit pour s'occuper de la Torah, un héros proclame sur lui et dit « Voici, bénissez le Créateur, vous tous, serviteurs du Créateur, qui vous tenez dans la maison du Créateur pendant les nuits. » Et le matin, lorsqu'il se tient en prière devant son maître, ce même héros proclame sur lui et dit « Et je te donnerai des allées parmi ceux qui se tiennent ici. » Après qu'il termine sa prière avec désir devant son maître, il doit remettre son âme avec le désir du cœur à la royauté. Et combien de conseils il y a à l'homme en toute chose. Et à l'heure où il se trouve en prière, toutes ces paroles que l'homme fait sortir de la bouche dans cette prière, toutes montent en haut et traversent les airs et les firmaments jusqu'à ce qu'elles parviennent à l'endroit où elles parviennent et se couronnent sur la tête du roi. Et il en fait une couronne. Jusque maintenant le Zohar, et on a une annonce importante, s'il vous plaît, Gilad et Oren. Oui, les chers amis et amis eux, on a, pour la fête de Shavuot, pendant beaucoup d'années, on avait une coutume pour la fête de Shavuot, lire pendant la nuit. En Israël, on passe à beaucoup d'endroits, et on étudiait tout le temps pendant la nuit. Et cette semaine aussi, ça sera jeudi, entre jeudi et vendredi, le soir de Shavuot, on étudiera où? On étudiera ici, dans le grand hall d'études, dans le grand hall de rassemblement, parce que vous êtes tous invités, tous les amis du CLI israélien et tous les amis de la communauté d'étudiants. Et évidemment, aussi, on aura aussi une diffusion pour tout le CLI mondial. Mais ce qu'on veut, c'est que tous ceux qui peuvent venir, qu'ils viennent. Évidemment, Petah Tikva, CLI israélien, communauté d'étudiants, qu'ils viennent ici à l'étude à 10h15, on commence le cours avec une lecture, après on aura un cours comme ça, du Rav, d'une heure comme ça, de vraiment... On va ressentir l'intensité du du cours qu'on aura pendant une heure, et évidemment, on aura pas qu'un peu de lecture du livre du Zohar, on fera comme ça des ateliers, on chantera des chansons ensemble, on sera dans la connexion de la Laila de Kala, la nuit de Kala, que vraiment on puisse fêter Shavuot. Regardons maintenant un clip du Rav sur ce sujet. On se trouve avec vous devant un grand. Une grande fête qui s'appelle la fête de la réception de la Torah ou la fête de Shavuot. Pendant la fête de Shavuot, on a la coutume d'étudier pendant la nuit qui s'appelle la correction de la nuit de Shavuot. Qu'est-ce qu'on a besoin de corriger? On étudie avec vous de la Torah que l'homme est fait à partir de la faute de l'arbre de la connaissance. Que nous, avec vous, on se trouve

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1: Bonjour les amis, dans la première partie du cours, nous allons étudier un cours du Rav Lightman du 15 octobre 2002. C'est le premier cours sur deux sur la, qui porte sur l'article la différence entre la charité et le cadeau. Vous pouvez trouver cela dans les Écrits du Baal HaSolam, premier volume, page 300, en hébreu. Nous le lirons ensemble dans la dizaine, depuis le début de l'article, jusqu'à selon les efforts dans lesquels il s'est engagé, dans la même mesure, il ressent la souffrance. C'est au milieu de l'article, nous avons pour cela 20 minutes, alors commençons. La différence entre charité et cadeau. Il est écrit, celui qui déteste les cadeaux vivra. Autrement, il crée l'opposé de la vie. Je reprends, écrit du Rabash, volume 1, article 24, la différence entre la charité et le cadeau. Il est écrit, proverbe, et celui qui ait les cadeaux vivra. Il en ressort qu'il est écrit de recevoir des cadeaux, sinon cela provoque l'opposé de la vie. Si c'est ainsi, comment se fait-il que dans le monde, les gens reçoivent des cadeaux les uns des autres. De même, il faut questionner ce que le Créateur a dit à Moïse. « J'ai un bon cadeau dans ma maison de trésor, et son nom est Shabbat, et je désire le donner à Israël. Va et informe-les. » Nous voyons, selon ce qui est accepté, que selon l'usage du monde, une personne peut demander à une autre de lui donner la charité. Mais nous n'avons jamais vu quelqu'un demander à l'autre un cadeau. Par exemple, il arrive parfois avant Pessah qu'une personne doive se préparer des matzot et du vin, etc. pour Pessah. Alors elle va voir le responsable de la charité, ou un riche, et lui demande de l'aider à préparer les provisions pour Pessah, et lui raconte sa situation difficile dans laquelle elle se trouve, et elle reçoit ce qu'elle demande. Cependant, nous n'avons jamais vu que quelqu'un entre chez son ami et lui demande un cadeau. Par exemple, puisque cette femme lui demande, étant donné que maintenant c'est avant Pessah, alors elle veut lui acheter une bague avec un diamant d'au moins 200 $. Et il raconte à son ami que sa situation est maintenant difficile et qu'il n'a pas la possibilité d'acheter la bague que sa femme veut. C'est pourquoi il veut que son ami lui donne de l'argent en tant que cadeau pour acheter la bague à sa femme pour la fête de Pessah. Et nous n'avons pas non plus entendu dire qu'il y aurait dans une ville une organisation de responsables des cadeaux, c'est-à-dire qu'il y aurait dans une ville un responsable de la charité, et de même un responsable des cadeaux. Mais l'usage du monde est que les cadeaux se donnent, mais ne se demandent pas. C'est-à-dire que si quelqu'un aime l'autre, alors il s'éveille en lui un attrait ardent et un désir de lui faire plaisir. C'est la raison pour laquelle il lui donne un cadeau. Et il n'est pas approprié de dire ici que l'on demande des cadeaux ou qu'il y ait un endroit spécial dans la ville où l'on donne des cadeaux. Cependant, il faut comprendre quelle est la véritable raison pour laquelle on ne demande pas de cadeaux alors que la charité, on la demande. Et il y a une organisation dans chaque ville pour aider tous ceux qui ont besoin d'aide, afin qu'ils aient de quoi vivre, pour qu'ils puissent subsister dans le monde. Et aujourd'hui, c'est organisé dans chaque pays. Il y a un bureau qui aide et prend soin de ceux qui sont dans le besoin. La raison est très simple. Il y a une différence entre la nécessité et le superflu. La nécessité, la raison est très simple. Il y a une différence entre la nécessité et le superflu. La nécessité, c'est que l'homme est obligé de recevoir pour pouvoir subsister dans le monde. Sinon, c'est-à-dire s'il ne reçoit pas l'aide nécessaire, il n'a pas le droit d'exister dans le monde. À ce sujet, nos sages ont dit, Sanhedrin, quiconque maintient une seule âme d'Israël, c'est comme s'il maintient un monde entier, ce qui fait référence à la nécessité. Sinon, il ne peut pas subsister. Et à cela, l'homme ne peut pas renoncer et ne demande pas d'aide, car tout ce qu'a l'homme, il le donnera pour sa vie. C'est pourquoi l'homme n'a pas honte de demander la charité, car il s'agit là d'une question de sauvegarde de la vie, plus ou moins. Et l'autre, c'est-à-dire celui qui donne, comprend aussi qu'il vaut la peine de lui donner ce qu'il demande. Et plus la question est proche de la sauvegarde de la vie, plus le receveur réclame ouvertement, et de même, le donneur s'intéresse à la situation du receveur. Et plus c'est éloigné de la sauvegarde de la vie, plus le donneur traite la situation du receveur avec froideur. Mais tout cela suit la voie de la nécessité. Il en est ainsi pour les choses superflues. Celui qui demande des superflus a honte de me demander. Et de même, le donneur n'écoute pas celui qui demande des superflus. C'est pourquoi il faut distinguer entre la charité et le cadeau. Car dans la charité, la réponse vient à la demande du receveur. C'est-à-dire, si le receveur de la charité demande, alors on lui donne. C'est-à-dire, si le receveur de la charité demande, alors on lui donne, il s'ensuit que la charité vient par l'éveil de l'inférieur, car il ressent son manque. C'est-à-dire, lorsqu'il voit qu'il ne peut pas subsister dans le monde sans l'aide du donneur, alors le receveur n'a pas honte, mais il va et s'humilie devant le donneur, et cela parce qu'il n'a pas d'autre choix. Mais le cadeau vient entièrement du donneur, c'est-à-dire si le donneur s'éveille, qu'il y a lieu d'agir, de révéler l'amour envers son aimé, alors il lui envoie un cadeau. Il s'ensuit d'après cela que le cadeau vient de l'éveil du supérieur, du donneur, tandis que la charité vient de l'éveil du receveur. Et le receveur de la charité doit aller vers le donneur et lui faire comprendre le besoin de la charité, ce qu'il exige de lui. Et dans la mesure où le receveur peut lui faire comprendre le besoin nécessaire pour qu'il vienne à son aide, et dans la mesure où il peut lui faire comprendre que c'est une chose très très nécessaire, alors il reçoit davantage ce qu'il demande du donneur. Cependant, la raison principale est, comme nous l'apprenons, que tout ce qui ne se trouve pas dans la racine, et lorsque nous devons utiliser cette chose, nous ressentons là une gêne, comme il est dit, Talmud Isser Sfirot, il est connu que toute branche aura une nature semblable à sa racine. C'est pourquoi toutes les choses qui existent dans la racine, la branche y consentira aussi, les aimera et les chérira. Et toutes les choses qui n'existent pas dans la racine, la branche s'en éloignera aussi, ne les supportera pas et les haïra. Fin de citation. Il s'ensuit que la question de recevoir n'existe pas dans notre racine. C'est pourquoi, lorsque l'homme doit être receveur, il ressent de la honte, qui est une gêne, parce que cela n'existe pas dans notre racine. C'est pourquoi, lorsque l'homme a besoin de l'aide de son ami, si c'est une chose nécessaire, alors on dit qu'il n'y a pas le choix, car il n'y a rien qui tienne devant la sauvegarde de la vie. Mais dans la question de la sauvegarde de la vie, il y a beaucoup de distinctions. C'est pourquoi, pour toute chose qui est nécessaire, on supporte la honte et on demande de l'aide. Et la question de ce qui est nécessaire n'est pas la même pour chacun, mais chaque personne a une mesure différente. C'est-à-dire que ce qui est considéré pour une personne comme un luxe peut être pour une autre une nécessité. C'est pourquoi il est difficile de fixer la limite de ce qui s'appelle luxe et de ce qui s'appelle nécessité. Car bien que l'on puisse dire à propos de quelque chose que l'on désire qu'il est possible de vivre sans cela, que c'est un luxe, et que si l'on ne peut pas vivre sans cela, cela s'appelle une nécessité. Même cela ne peut pas être mesuré à 100%. Par exemple, comme nous trouvons chez nos sages, Ketubot, il y avait un homme qui vint chez Rabbi Nehemia, il lui dit, « De quoi te nourris-tu ? » Il lui répondit, « De viande grasse et de vieux vin. Veux-tu te contenter de lentilles avec moi ?» Il se contenta de lentilles et il mourut. Nous voyons de ce récit que bien que la viande grasse et le vin vieux soient certainement des luxes, selon tout le monde, néanmoins, pour cette personne, c'était une nécessité, à tel point qu'à cause de cela, il est mort. Et encore, nous voyons là-bas dans les paroles de nos sages, et voici leurs mots, « Nos maîtres ont enseigné ce qui lui manque, ce qui lui fait défaut, Deutéronome. Ce qui lui manque, tu es tenu de le soutenir, mais tu n'es pas tenu de l'enrichir. Ce qui lui fait défaut, même un cheval pour monter et un serviteur pour courir devant lui, ils ont dit à propos de Hillel l'Ancien qu'il a pris pour un pauvre issu d'une bonne famille un cheval pour monter et un serviteur pour courir devant lui. Une fois, il ne trouva pas de serviteur pour courir devant lui, et il courut devant lui sur 3 miles. Fin de citation. De là, nous pouvons voir, selon l'interprétation de nos sages sur le verset « Ce qui lui fait défaut », que même un cheval pour monter et un serviteur pour courir devant lui, tout cela entre dans la catégorie du manque, et non pas dans celle du luxe. Car ici, il s'agit d'un pauvre, comme le rapporte la Gemara, que Hillel a pris un pauvre issu d'une bonne famille. Et cela, assurément, ce que l'on donne aux pauvres s'appelle tzedaka, c'est-à-dire une nécessité. Et même s'il s'agit d'un cheval pour monter et d'un serviteur pour courir devant lui, cela signifie aussi que c'est appelé nécessité. Si c'est ainsi, nous ne pouvons pas fixer une limite disant « Jusqu'ici, c'est appelé nécessité, et à partir de là, c'est appelé luxe. » Il en résulte que le pauvre peut demander qu'on lui donne, en tant que charité, quelque chose qui, pour d'autres, serait appelé luxe. C'est-à-dire, ce que nous avons dit, que le pauvre demande de la charité, il n'en a pas tellement honte, car pour lui, la charité est une chose nécessaire. Mais nous ne pouvons pas distinguer entre charité et cadeau, qui s'appelle luxe. Mais cela dépend du caractère de la personne. Et chaque personne a une mesure propre à elle, pour déterminer ce qui s'appelle nécessité et ce qui pour elle s'appelle luxe. Du fait que c'est une chose dont on peut vivre sans. Et le pauvre n'a pas la force ni le courage de demander à autrui. C'est pourquoi cela entre dans la catégorie de cadeau. Et cela ne lui vient que par l'éveil du donateur. Mais qui peut déterminer si cette chose que l'homme demande à son prochain, si cela entre dans la catégorie de la charité ou d'un don? Seul le Créateur connaît la mesure de l'homme, comme il est dit, que jusqu'ici, cela s'appelle nécessité, et d'ici et au-delà, cela s'appelle superflu. Et maintenant, parlons de ces concepts dans le travail. Nous devons discerner, lors de la prière, quand l'homme demande au Créateur de l'aider dans le travail, s'il demande au Créateur la charité, c'est-à-dire la nécessité, sans laquelle il dit au Créateur qu'il n'a pas de goût à la vie, c'est-à-dire qu'il ressent qu'il est nu et dépourvu de tout, tant de Torah que de mitzvot. Et il ressent en lui-même qu'il n'a pas d'autre étincelle de vérité et que toutes ses actions sont construites sur l'hypocrisie et le mensonge. C'est-à-dire que toute la base sur laquelle il construit son édifice de sainteté est fondée sur l'amour propre. Et il ressent que chaque jour, il recule, alors qu'il aurait dû avancer. Et il voit le contraire. C'est-à-dire que lorsqu'il a commencé à entrer dans le travail de sainteté, il ressentait plus d'importance dans la Torah et le travail. Et c'était la raison pour laquelle il avait accepté sur lui la Torah et le travail, car il valait la peine de s'éloigner des vanités de ce monde et de s'attacher à la Torah et aux mitzvot, ce qui lui apporterait bonheur et goût dans la vie, et son enthousiasme était très grand. Et maintenant, il ne comprend pas d'où il a pris ses forces. C'est-à-dire que maintenant, si un homme venait et lui disait « Abandonne tout et éloigne de toi des vanités de ce monde et entre pour travailler dans le travail de la sainteté », il ne pourrait certainement pas écouter sa voix dans l'état où il se trouve maintenant, tant du point de vue de l'intellect que du ressenti. Et il doit certainement se dire qu'alors il avait la foi et la confiance, et maintenant il est loin de tout cela. Tandis qu'alors il se trouvait tout ce temps où il était occupé dans le travail afin de se rapprocher de la vérité qui est la dvekout au Créateur, et il aspirait à cela. Mais maintenant, il se trouve 10 degrés en arrière, c'est-à-dire qu'il lui manque maintenant l'enthousiasme pour la Torah et l'importance de la Torah. Il a plus forte raison pour la prière. Il n'a pas d'aspiration.

plaisir et que l'homme n'est pas capable de renoncer au repos, sauf lorsqu'il sait qu'il gagnera un plus grand plaisir ou une chose plus nécessaire. Il s'ensuit qu'alors, il a une raison de renoncer au repos, mais pas simplement sans aucune compensation. Donc, lorsqu'il voit que par l'effort qu'il a fourni, il n'a rien gagné de ce qu'il pensait gagner, c'est pourquoi, maintenant, il a perdu la force de travailler et il reste sans force. Et il se regarde lui-même et dit que si quelqu'un venait à lui et lui disait « Sache que dans quelque temps, des mois ou des années, tu arriveras à un état de désespoir, c'est-à-dire qu'il n'y aura dans ta main aucun progrès, mais au contraire, chaque année, tu seras dans un état de bassesse plus grand que ce que tu ressens maintenant, et tu es dans la bassesse. Et c'est pour cela que tu veux entrer dans un travail de vérité, afin d'atteindre le but de vérité pour lequel tu as été créé. C'est pourquoi je te dis que tes efforts sont vains. Car je connais beaucoup de gens qui ont pensé comme tu penses, que si seulement tu faisais un peu d'efforts, tu verrais immédiatement des fruits, c'est-à-dire un certain progrès dans le travail de vérité. Fin de citation. Alors, je lui répondrai que tu appartiens aux explorateurs qui ont parlé en mal de la terre d'Israël, exactement comme l'explique le Zohar, et voici ces mots. Et ils revinrent de l'exploitation du pays. Ils revinrent, c'est-à-dire qu'ils revinrent du côté du mal et revinrent du chemin de la vérité en disant « Qu'avons-nous obtenu jusqu'ici ? Nous n'avons pas vu de bien dans le monde. Nous avons peiné dans la Torah et la maison est vide. Et qui méritera ce monde-là et qui y entrera ? Il vaudrait mieux pour nous de ne pas avoir tant peiné. » Et ils lui racontèrent et dirent, etc. Voici, nous avons peiné et étudié pour connaître la part de ce monde-là, comme tu nous l'as conseillé. Et c'est aussi un pays où coule le lait et le miel. Ce monde supérieur est bon, comme nous l'avons su dans la Torah, mais qui peut y mériter ? Fin de citation. C'est-à-dire, il dit maintenant, après un certain temps de travail, que si ses pensées étaient venues à lui au début du travail, c'est-à-dire au moment où il a pris sur lui-même qu'il fallait sortir de l'état d'habitude appelé mitzvot des hommes apprises par habitude et être parmi ceux qui servent le Créateur en vérité, il aurait dit à ses pensées « Vous êtes les envoyés des explorateurs et c'est pourquoi vous venez à moi afin de m'empêcher d'entrer dans la terre de sainteté appelée travail sacré. » Et il n'aurait pas écouté leur voix. Et maintenant, il voit que c'est lui-même qui ressent l'argument des explorateurs. Et maintenant, cela lui apparaît que ce n'est pas l'argument des explorateurs, mais que c'est son propre argument. C'est-à-dire qu'il ressent que tout ce qu'il ressent est la vérité. Et comme nous l'avons dit plus haut, la question se pose, quelle est la vérité ? Était-il au début du travail, un degré plus élevé que celui où il se trouve maintenant, après plusieurs années de travail et d'efforts? Si c'est ainsi, que peut-on dire d'un tel état, où tout son travail a été vain? Et pas seulement vain, car vain signifie qu'il n'a rien gagné, et qu'il se trouve dans le même état qu'avant d'avoir commencé à entrer dans le travail sacré en vue de donner. Mais ici, ce n'est pas ainsi. Mais il a perdu et est descendu de l'état précédent. C'est-à-dire qu'il lui manque l'importance et l'enthousiasme pour la Torah et les mitzvot. Il lui manque l'élan et la confiance qu'il avait alors. Et aujourd'hui, il se regarde comme étant dans l'état de « rien ne m'importe ». Et apparemment, l'homme devrait dire qu'il a chuté de son état précédent, c'est-à-dire depuis le début de son travail. Mais en vérité,

0: vérifier, il n'en est pas ainsi. Car, selon la règle, il n'y a pas de lumière sans cli. Cela signifie que le Créateur ne comble pas le manque de l'inférieur si il ne possède pas un véritable manque. Et manque ne signifie pas nécessairement qu'il lui manque la chose, c'est-à-dire qu'il ne l'a pas. C'est comme j'ai écrit une parabole, qu'il y avait des élections dans le pays pour élire un président. Il y avait deux candidats pour être président du pays, et il y avait plusieurs activistes qui travaillaient pour les élections, chacun voulant que soit élu le président qu'il soutenait. Finalement, l'un d'eux fut élu. Maintenant, faisons le compte concernant le manque. Qui ressent qu'il n'est pas président, car en fin de compte, il n'y a qu'un seul président. Et tous les habitants du pays ont un manque. Ils doivent dire qu'ils ne sont pas présidents. Cependant, il faut distinguer dans ce manque selon la mesure de la douleur qu'ils ressentent du fait qu'ils ne sont pas présidents. Car de simples habitants du pays, il faut dire, bien qu'ils ne soient pas présidents, ils ne ressentent aucun manque à cela. Mais ceux qui se sont investis pour faire élire un certain président et qu'un autre a été élu que celui qu'ils voulaient, ils ressentent une douleur de ce manque, que celui pour qui ils ont travaillé n'a pas été élu président. Mais des souffrances véritables, il n'y en a que pour celui qui pensait qu'il serait élu président et qui a investi des forces pour gagner les élections, afin que les habitants du pays votent pour lui. Et finalement, c'est son rival qui a été élu. C'est lui qui ressent les véritables souffrances. Et c'est de lui qu'on peut dire qu'il avait un véritable manque d'être président, parce qu'il a investi des forces pour cela. Et selon la mesure des forces investies, ainsi est la mesure des souffrances ressenties. Fin de la première moitié de l'article. En vérité,
1: il
0: reste 3 minutes, je vais relire le début. Rabash volume 1, article 24, la différence entre la charité et le cadeau. Il est écrit, proverbe, « Et celui qui ait les cadeaux vivra. » Il en ressort qu'il est interdit de recevoir des cadeaux, sinon cela provoque l'opposé de la vie. Si c'est ainsi, comment se fait-il que dans le monde, les gens reçoivent des cadeaux les uns des autres? De même, il faut questionner ce que le Créateur a dit à Moïse. J'ai un bon cadeau dans ma maison de trésor, et son nom est Shabbat, et je désire le donner à Israël. Va et informe-les. Nous voyons selon cela ce qui est accepté, que selon l'usage du monde, une personne peut demander à une autre de lui donner la charité, mais jamais nous n'avons vu que quelqu'un demande à l'autre un cadeau. Par exemple, il arrive parfois, avant Pessah, qu'une personne doive se préparer des matzvot et du vin, etc., pour Pessah. Alors elle va voir le responsable de la charité, ou un riche, et lui demande de l'aider à préparer les provisions pour Pessah, et lui raconte sa situation difficile dans laquelle elle se trouve. Et elle reçoit ce qu'elle demande. Cependant, nous n'avons jamais vu que quelqu'un entre chez son ami et lui demande un cadeau. Par exemple, puisque cette femme lui demande, étant donné que maintenant c'est avant Pessah, alors elle veut qu'il lui achète une bague avec un diamant de moins de $200. Et il raconte à son ami que sa situation est maintenant difficile et qu'il n'a pas la possibilité d'acheter la bague que sa femme veut. C'est pourquoi il veut que son ami lui donne de l'argent en tant que cadeau pour acheter la bague à sa femme pour la fête de Pessah. Et nous n'avons pas non plus entendu dire qu'il y aurait dans une ville une organisation responsable des cadeaux. C'est-à-dire qu'il y aurait dans une ville un responsable de la charité et de même un responsable des cadeaux. Mais l'usage de ce monde est que les cadeaux se donne, mais ne se demande pas. C'est-à-dire que si quelqu'un aime l'autre, alors il savait en lui un attrait ardent et un désir de lui faire plaisir. Et c'est la raison pour laquelle il lui donne un cadeau. Et il n'est pas approprié de dire ici que l'on demande des cadeaux ou qu'il y ait un endroit spécial dans la ville où l'on donne des cadeaux. Cependant, il faut comprendre quelle est la véritable raison pour laquelle on ne demande pas de cadeaux? alors que la charité, on la demande. Et il y a une organisation dans chaque ville pour aider tous ceux qui ont besoin d'aide, afin qu'ils aient de quoi vivre, pour qu'ils puissent subsister dans le monde. Et aujourd'hui, c'est organisé dans chaque pays. Il y a un bureau qui aide et prend soin de ceux qui sont dans le besoin. Nous passons à la prochaine partie du cours. Un cours enregistré de 2002. Nous avons lu l'article « La différence entre la charité et un cadeau », des marches de l'échelle, volume, portion Kitetsé, page 155. Tout le sujet porte sur comment se construit le manque correct. Le manque correct se construit à partir de l'effort. Ça veut dire que même au début, il n'y a pas de manque. Et l'essentiel, c'est, ce n'est pas qu'il n'y ait pas de manque. C'est peut-être qu'il y en a un, mais pas le manque correct pour la vraie chose, pour ce vers quoi il faut vraiment aspirer, oui. Peu à peu, par l'effort. Le manque correct se construit à partir de l'effort, ça veut dire que même au début il n'y a pas de manque, et l'essentiel ce n'est pas qu'il n'y ait pas de manque, peut-être qu'il y en a un, mais pas le manque correct pour la vraie chose, pour ce vers quoi il faut vraiment aspirer. Oui, peu à peu, par l'effort, quand l'homme investit des forces, s'il donne les forces et ne reçoit justement aucune contrepartie, investissement, et pas de contrepartie, encore un investissement, pas de contrepartie, et encore un investissement, et pas de contrepartie, à chaque fois, le caractère, la forme de l'investissement change, et la forme de l'absence de réaction change, jusqu'à ce que l'homme sente un manque correct pour le but correct, et cela s'appelle que le man s'est dessiné en lui. Au début, il aspirait à la spiritualité, entre guillemets, comme ça. Oui, car elle ne savait pas ce qu'est la spiritualité. Et l'aspiration, je te écoute, a aussi été comme cela, conformément à cela, général, fragile, non connu. Tout à coup, il était jeté ici, là, d'un état à l'autre, d'une pensée à l'autre. Il rattachait la métarité à la spiritualité, à toutes sortes de choses. Ce qui s'appelle spiritualité changeait pour lui. Ce qui est la matérie. Et ainsi, peu à peu, par une véritable instabilité, par des efforts, par le fait qu'il a décidé, je ne sais pas, mais tout ce que ta main trouve à faire, fais-le. Il fait les efforts, peu à peu, il commence à devenir plus clair, plus clair. L'angle de vision devient plus aigu vers une certaine notion afin de donner au-dessus de ce monde-ci que cela appartient vraiment au don au Créateur, à l'opposé de ce qu'il a. Avant cela, ce n'est pas du tout là, peu importe que ce soit l'opposé, et simplement il veut, pas la spiritualité. Il ne sent pas encore ici qu'il y a une certaine opposition entre vouloir la spiritualité, être comme lui, comme il est maintenant, mais il veut la spiritualité, c'est tout. Il ne relie pas encore du tout la spiritualité avec la qualité du donneur qui est l'opposé de lui. Et alors, peu à peu, jusqu'à ce que ce manque reçoive une forme correcte, ça prend des années jusqu'à ce que cela devienne man. Et quand cela devient man, alors bien sûr, il reçoit aussitôt une réponse correcte. Ça veut dire que le supérieur l'élève aussi sur des aigles d'aigle, comme on dit, vers un degré vraiment supérieur. Le temps de préparation est fini. Il s'est adapté à la robe du supérieur, et alors il entre en eux le clic et l'Evman, et voilà. Ensuite, ensuite des actions spirituelles arrivent vers lui. Donc tout ce temps, tout ce temps où il s'occupait, investir des forces, de l'énergie, et de la pensée pour arriver à la spiritualité. Ce n'est pas que ce temps a été gaspillé pour rien, mais cela lui était nécessaire pour clarifier vers quoi exactement aspirer. Alors qu'est-ce que ça veut dire? Peut-on dire que c'est la méthode? Investir là où il n'y a pas de contrepartie? L'homme investit les forces et il lui semble qu'il n'y a pas de contrepartie pour elle. Justement, c'est qu'il n'y a pas de contrepartie, mais il sent qu'il n'y a pas de contrepartie. S'il sentait qu'il avance, que c'est bien, que tout est parfaitement en ordre, s'il sent cela... Vraiment, c'est un mauvais signe. C'est un mauvais signe. Cela s'appelle qu'il ne donne pas d'effort. Sur un effort véritable, correct, quand il veut vraiment arriver au but, vers la direction du but, il ne sait pas, mais il presse, pour ainsi dire, au bon endroit. Ça veut dire qu'il ne reçoit pas de contrepartie en honneur, en domination, en argent, dans certaines séductions, peu importe lesquelles, dans certains cadeaux, dans un certain paiement de ce monde-ci. Si vraiment il fait un effort vers le but et non pas vers le fait de gagner un peu plus, dans ce monde, alors il reçoit le sentiment qu'il n'a pas de contrepartie pour son effort. Et ça, c'est le meilleur signe qu'on lui donne absolument pour le diriger encore plus finement, encore plus exactement vers le but, pour éveiller en lui la compréhension de la définition. Qu'est-ce que la spiritualité? Quel est ce but auquel il doit penser? Ça veut dire que la réponse correcte à l'effort, la bonne réponse à l'effort, c'est le désespoir, le manque de force, la perte d'orientation. Car le désespoir, le manque de force, la perte d'orientation, quand est-ce que cela vient au désir de recevoir? Quand il entre dans un état plus avancé. Quand il ne reçoit pas de remplissage. Et il ne reçoit pas de remplissage encore plus que ce qu'il pensait recevoir. Alors c'est le signe qu'il a avancé depuis son état vers la spiritualité, encore un peu. Si je sens à l'intérieur du désir de recevoir, d'un état à l'autre que c'est de pire en pire, c'est le signe que j'avance vers la spiritualité, que le désir de recevoir est de moins en moins satisfait par cela. Pourquoi ne peux-tu pas dire comme cela? Il y a beaucoup de gens qui ne vivent pas ainsi, mais il y en a beaucoup. Oh, magnifique. Pourquoi suis-je sûr ainsi? Il y a beaucoup de gens qui sentent à chaque fois, chaque jour, qu'ils sont plus fichus, oui? Moi, je ne suis pas sûr que ce soit ainsi. Le beau signe en cela, que cela vient d'abord en échange de l'effort, et deuxièmement, si cela ne me désespère pas et que je continue l'action. Comme la mort, dit l'étudiant. D'où sais-je que le désespoir, le manque de force, j'en ai assez, la colère, et que je suis dans un état vraiment, tu sais, soit complètement mort, soit je suis mort et avec cela, je proteste contre le Créateur. D'où sais-je que cet état vient comme résultat de l'investissement des forces vers le but? Si mon désespoir est dirigé vers le but, moi, avec lui, malgré tout, je peux aller plus loin, me tourner vers le Créateur, et avec lui, je sens davantage ce qu'est la spiritualité, à quel point je suis l'opposé d'elle. C'est-à-dire que chacun de nos états est inclus de deux données, du cli et de la lumière. Alors si, moi, dans les mauvais états, je sens ces deux-là sous une forme correcte, c'est un signe que je suis en chemin, que mon désespoir n'est pas simplement de la paresse. Ce n'est pas que je n'ai pas reçu quelque chose de ce monde, et c'est pour cela que je suis désespéré. Ouais. Pourquoi est-ce que je n'ai pas quelque chose de l'honneur? Pourquoi est-ce que je n'ai pas quelque chose de la domination? Mais mon désespoir vient vraiment de cela. Moi, je n'ai pas atteint le but. Et le but s'appelle « Afin de donner ». Et j'ai découvert que je suis encore plus loin de lui. Oui. Et le Créateur est vraiment encore plus pour donner que ce que je pensais. Bon, nous en parlerons pas encore. Pour l'instant, ça suffit. Peut-on prendre quelque chose de l'article? Écoutons. L'exemple qu'il donne sur Hillel l'Ancien avec le pauvre qu'il a pris, un cheval pour monter dessus et un serviteur pour courir devant lui. Et si nous parlons dans le cadre du travail, comment ça s'appelle, un pauvre de bonne famille, et qu'est-ce que ça veut dire, un cheval pour monter dessus et un serviteur et tout l'environnement matériel de cet exemple? Mais vraiment, je ne sais pas, matériel, spirituel, ce n'est pas tellement différent comme nous pensons, et il y a dans la matérialité et la spiritualité. La matérialité, ça s'appelle pour recevoir, la spiritualité, c'est pour donner, c'est ça la vraie distinction, oui. Alors, qu'est-ce que c'est, matérialité et spiritualité? Il parle de la fixation de l'état, que si c'est un homme comme chez Hillel qui est habitué à un certain niveau, moins que ce niveau, cela s'appelle des souffrances. Et s'il vit selon son niveau, cela s'appelle chez lui la norme. Oui. Et un remplissage jusqu'à l'état habituel, cela ne s'appelle pas du luxe. Et cela ne s'appelle pas encore un manque. Ça veut dire découvrir le manque. Je l'ai déjà dit. Comment faisons-nous entrer toutes ces choses? Qu'est-ce que l'exemple te fait? Je n'ai pas. Comment faisons-nous entrer toutes ces choses? Car en nous aussi, ce n'est pas que je sente à chaque fois la même chose. À chaque fois, il y a d'autres choses qui me semblent nécessaires. Et une fois, autre chose me semble nécessaire. Comment faisons-nous entrer toutes ces choses en nous? Comment est-ce que je vois depuis moi des états vraiment différents où cela était maintenant ainsi et maintenant c'est du luxe? Ou une fois, c'est un vrai manque? Ou bien l'homme change à chaque instant? Parce que la lumière supérieure est au repas absolu, au repos absolu. Et elle agit sur le réchimo actuel. Et chaque réchimo est très affiné. Il inclut en lui une multitude de détails. Qu'est-ce qu'une multitude de détails? C'est un carré Rishimo, en fin de compte. C'est toute la donnée de l'État qui existait autrefois avant la brisure et après la brisure, dans toutes les qualités du kli spirituel, que le plus petit zivug sur le plus petit massar inclut lui aussi 25 partsoufim. Ça veut dire que sur chaque discernement, tu as encore 5 partsoufim. Tu comprends? Sur chaque partsouf discernement qu'il y a dans le kli, ce sont 5 dimensions. Sur chaque dimension, comme si.
1: Et
0: ça veut dire que c'est une chose tellement parfaite que si tu la clarifies, un homme doit naître de cela. Un Adam complet avec tous les organes, les nerfs et tout le système lié à l'un à l'autre, comment il est, tout. Tu clarifies et il te semble que c'est un petit Rishimo. Non, tu clarifies déjà un système. Et comment il se comporte? Bref, il nous semble, l'entrée dans la spiritualité à un certain point, un embryon, mais un embryon a tout en lui. Bien sûr que tu ne distingues pas tous ces discernements, mais tu ne les distingues pas dans le subconscient où les discernements doivent passer sur toi. Et c'est pourquoi notre chemin, ce passage jusqu'à ce que nous entrions dans la spiritualité est tellement long. Sans le savoir, tu passes sur tous les discernements qu'il y a dans le corps de l'âme, dans le corps de l'âme. Seulement pas sous une forme claire, mais de façon cachée. Mais tu les traverses. C'est comme si tu voyageais en train, avec un million de stations, mais il fait noir. Tu ne vois pas ce qu'il y a dehors, mais tu voyages, tu t'arrêtes, tu voyages, tu t'arrêtes, tu t'arrêtes, tu t'arrêtes. Qu'est-ce qui s'est passé? Tu ne sais pas. Où? Tu ne sais pas, tu sens seulement que tu voyages. Et tu fais un effort pour voyager, et rien ne se clarifie. C'est seulement comme si c'était la même route. Rien ne change en dehors du train, seulement l'obscurité, l'obscurité, l'obscurité. Mais tu passes par toutes les stations, par tous les détails. Tu comprends? Oui. Alors, vers quoi l'homme doit-il se diriger? La station, vers quoi il doit se diriger? Il doit se diriger à chaque fois vers le but, autant qu'il se le sent davantage, à chaque fois. Plus exactement, comme s'il ne sait pas si c'est plus exact ou moins exact, mais quand il le sent, alors... Qu'est-ce que c'est afin de donner ce but-là? En fin de compte, c'est pour donner.
1: Ouais.
0: Mais il ne sait pas ce que c'est pour donner. Seulement, il se voit à chaque fois plus bas, plus loin, plus égoïste, plus faible. Oui. Il en a davantage assez. Il n'a pas d'énergie, ni de force, ni de kélim. Il ne se remplisse pas. Justement l'inverse. Oui. Il sent un manque de remplissage. Il sent qu'en fin de compte, c'est plus loin du remplissage égoïste qu'il pensait avant. Oui. Qu'est-ce que c'est que Eijemir du travail? Avant aussi, il était dans cet état. Seulement maintenant, il aurait davantage révélé que c'est complètement un travail sans paiement dans les kélim qu'ils ont. Le paiement viendra dans d'autres kélim. Alors chez l'homme, au début, ce sont comme de simples pensées, toutes sortes de pensées. Peu à peu, les pensées, les désirs, les définitions de qu'est-ce que je suis, de qu'est-ce que la spiritualité, et tous les détails qu'il y a dans tous ces discernements, ils changent. Les discernements changent. Moi, j'ai surtout à définir le moi et à définir le créateur, et à chaque fois je définis autrement, plus correctement, plus véritablement. Mais quand je le fais de façon plus véritable, alors vient en moi une telle connaissance du mal où je me trouve, où les créateurs se trouvent, et ce qui adviendra de moi. Ça veut dire, plus l'homme investit, la formule est simple, hein, plus j'investis et plus j'ai le sentiment que je ne reçois de plus en plus rien. Selon l'investissement, je sens que je n'ai pas reçu plus d'investissement, et puis plus je n'ai pas reçu, et comme le résultat vient, un manque plus correct, qui finalement, qui s'appelle man. Qui finalement s'appelle man. Et qu'est-ce que tout le travail à l'intérieur du but ? Ce n'est pas que l'homme essaye d'entrer dans le don le plus possible envers ses amis ? Envers les amis, le désespoir, l'investissement des forces et l'absence de contrepartie, c'est encore pire. Car s'il réussissait vraiment à faire la connexion avec les amis, il s'en contenterait. Bref, en fin de compte, l'homme n'a rien d'où recevoir une contrepartie. Seulement du Créateur. Il y a encore des amis, peut-on demander autre chose ? Nous disons tout le temps que l'homme doit choisir un meilleur environnement. Oui, ça veut dire, par exemple, choisir un environnement qui lui donne davantage la grandeur du but et tout cela. Alors, d'un côté, l'homme pense qu'il doit tout le temps choisir des gens qui lui semblent capables de l'amener à cela, qui lui semblent avancer davantage. De notre côté, que veut-on avec les amis qui semblent moins avancés ? Par exemple, ceux qui viennent une fois par semaine, ou bien ceux qu'il faut soutenir peu à peu. Alors quoi ? On les abandonne ? Car cela serait comme choisir un environnement moins bon. Il y a des gens qui viennent chaque jour, et qui s'investissent même, je vois leur investissement, alors je veux me connecter justement à eux. Il y a des gens qui investissent moins, qui viennent une fois par semaine. Et qu'est-ce que cela vaut la peine de me connecter à eux ? Qu'est-ce que je peux recevoir d'eux ? Selon de la faiblesse, moi aussi je commencerai à venir une fois par semaine comme eux, ou quoi ? Ce que je reçois des amis, de l'environnement, de ce monde, du Créateur, cela dépend de la façon dont je me rapporte à toutes ces choses, et non pas ce qu'elles sont en elles-mêmes. Si je regarde l'ami qui vient une fois par semaine, mais je l'apprécie, car c'est ce que le Créateur lui a donné. Et il vient, et malgré tout, il est prêt, et il a un désir, et ainsi de suite. S'il apprécie le peu qu'il a en lui, même si cela ne peut pas être peu, car quoi ? Si toute la chose positive qu'il a en lui, je l'apprécie comme ce que le Créateur lui donne. Le Créateur lui donne, ça veut dire que c'est une qualité qui vient du traitement du Créateur en lui. Alors je me rapporte à la part du Créateur en lui et je grandis cette part. Alors ça peut être dans l'homme le plus petit, le plus faible ou le plus nouveau dans la société. Et je peux m'impressionner de cela. Ça veut dire que ça ne dépend pas du tout de l'homme lui-même. Ça dépend de combien je suis capable de faire l'appréciation correcte. Mais bien sûr que on commence par cela, où on voit des gens qui investissent, alors on se joint à eux. On veut être un peu plus proche d'eux, car malgré tout c'est plus facile, c'est plus clair, c'est apparemment plus sûr. Mais la grandeur de l'impression de quelqu'un dépend de la grandeur de ton cli et non de sa grandeur véritable. S'il a une certaine étincelle du Créateur qui veut le faire avancer, dans laquelle il investit le Créateur, alors cela me suffit pour recevoir de lui ce dont j'ai besoin, l'impression et l'évasion. Donc il n'y a pas vraiment d'état véritable, mais seulement ton rapport, comme tu vois l'état et tu demandes... Ça veut dire qu'il n'y a pas d'état véritable qu'on puisse mesurer selon une règle fixe, objective, mais tout est mesuré par rapport à l'homme qui mesure. Oui. Mais qui dit que c'est ainsi ou autrement? C'est l'homme, c'est toujours l'homme. Est-ce qu'il y a quelqu'un qui n'est pas un homme? Quand il me dit c'est ainsi et ainsi. Les critères de mesure sont toujours les miens. Mais quand on entre dans la spiritualité, alors je suis déjà dans l'atteinte, dans ce que j'atteins. Je sais déjà ce que j'atteins, où je me trouve, où est cet endroit où je me trouve maintenant. Qu'est-ce que cet endroit, de quelle chose il est composé, de ce qu'il y a en lui. Par le fait que je sens, je sais aussi ce que je sens, je reçois des définitions, je reçois une compréhension de comment cela s'appelle. Je vois toutes sortes de choses, je ne les ai jamais vues, mais aussi, c'est ça. Je sais comment c'est, car l'atteinte, c'est aussi la compréhension. La compréhension du... Et alors me sont aussi révélées... La langue des branches se révèle. Je n'ai pas besoin que quelqu'un me traduise dans le monde spirituel, oui, que j'ai une sorte de traducteur. Le nouveau ressenti avec la langue, le nouveau ressenti dans le monde spirituel avec l'ancienne langue de ce monde-là, matériel. Je n'ai pas besoin de cela. Je n'ai pas besoin d'un traducteur. Donc l'image de l'état devient vraiment telle qu'elle, véritable, dans cet état spirituel quand on entre. La vérité, cela s'appelle que je mesure dans l'équilibre correct. Mais ils sont à moi. Ils sont à moi. D'accord. Et nous passons à la prochaine partie du cours, étude entre amis.

0: Nous étudions l'étude entre amis et c'est mené par PT13. Allez-y, s'il vous plaît. Eh bien, chers amis aimés, nous avons l'opportunité d'approfondir ce que nous apprenons, de plonger ensemble dans les mots de notre Rav. Pendant le temps que nous avons maintenant ensemble, nous aurons aussi de la place pour des approfondissements personnels de qu'est-ce que le manque correct et notre prière ou man qui nous établit, et aussi de discerner ensemble comment nous sommes dans la dizaine et comment nous contribuons à la construction de notre prière commune. Maintenant, nous allons entrer dans une partie spéciale du cours et nous demandons à chaque ami que, comme nous écoutons ce clip de cœur et d'âme, qu'ils prennent des notes sur quelles sont les étapes que chacun d'entre nous doit traverser afin d'atteindre le man correct. Quelles sont les étapes que chacun d'entre nous doit traverser afin d'atteindre le man correct. Clip 1. Tout le sujet est construit... Tout le sujet est comment se construit le manque correct. Le manque correct se construit à partir de l'effort, ça veut dire même si au début il n'y a pas de manque. Et le principal, ce n'est pas qu'il n'y ait pas de manque. Peut-être qu'il y en a, mais pas le manque correct pour la chose véritable, pour ce vers quoi il faut vraiment aspirer. Peu à peu, par l'effort que l'homme investit, par les forces qu'il donne, et justement quand il ne reçoit aucune compensation, alors un investissement sans compensation, encore un investissement sans compensation, à chaque fois la forme de l'investissement change, et la forme de l'absence, la forme de réponse change. Jusqu'à ce que l'homme sente le manque correct pour le but correct, et ça s'appelle que man s'est dessiné en lui. Au début, il aspirait à la spiritualité, entre guillemets, pour ainsi dire, car il ne savait pas ce qu'est la spiritualité. Et l'aspiration aussi était selon cela, générale, faible, inconnue. Tout à coup, il était jeté d'ici et là, d'un état à un état, d'une pensée à une pensée. Il rattachait la matérialité et la spiritualité à toutes sortes de choses. Et il changeait d'avis sur ce qu'on appelle la spiritualité, sur ce qu'est la matérialité. Et ainsi, peu à peu, par le manque de stabilité, par les efforts, mais tout ce que ta main trouve à faire, fais-le. Il fait les efforts et peu à peu, il commence à devenir plus clair. L'angle de vision devient plus aigu vers la notion de la fin de donner. Au-dessus de ce monde-ci, que cela appartient vraiment au don, au Créateur, à l'opposé de ce qu'il a dans cet endroit. Avant cela, ça n'existait pas du tout. Peu importe que c'était l'opposé. Et lui, simplement, il ne voulait pas la spiritualité. Il ne sentait pas encore qu'il y ait ici une certaine opposition entre vouloir la spiritualité et être comme elle, tel qu'il est maintenant, comme... Mais il voulait la spiritualité et c'est tout. Et il ne reliait pas encore la spiritualité à la qualité du don, qui est son opposé. Et alors, peu à peu, du temps passe jusqu'à ce que ce manque reçoive un dessin correct. Ça prend des années.
1: jusqu'à ce que man se fasse. Et quand man se fait, alors bien sûr, il reçoit immédiatement une réponse correcte, ça veut dire le supérieur l'élève sur des ailes d'aigle. C'est ce qu'on appelle un degré plus élevé. Vraiment, il a fini le temps de préparation, il s'est adapté à l'arabe du supérieur, et alors, là, il entre dans le clic, il lève man, et c'est tout. À partir de là, des actions spirituelles lui arrivent. Donc, tout ce temps où il s'occupait... investir force, énergie, pensée pour atteindre la spiritualité. Ce n'était pas un temps qu'il avait simplement gaspillé, mais cela lui était nécessaire pour clarifier vers quoi exactement il faut aspirer. Oui, les amis, comme a dit le Rav, tout ce temps où il s'est engagé à investir énergie et pensée dans l'atteinte de la spiritualité, ça n'était pas gaspillé pour rien, mais c'était plutôt nécessaire afin de clarifier à quoi aspirer exactement. Alors maintenant, nous allons prendre 2 minutes, chaque ami ira... parcourra individuellement les points qu'il a notés, vérifiera avec lui-même qu'est-ce qui me manque maintenant pour atteindre le man correct. Et chaque ami devrait vérifier avec lui-même qu'est-ce qui me manque maintenant afin d'atteindre le man correct. 2 minutes.

Atelier silencieux, chaque ami. Passe les points qu'il a pris en note et vérifie avec lui-même qu'est-ce qui me manque maintenant afin d'atteindre le man correct.

0: ביררנו עכשיו איך להרגיש.
1: Mes amis, maintenant, comment? Nous clarifions maintenant comment ressentir le manque correct. Et maintenant, nous allons entendre du Rav comment nous relier correctement aux amis et les voir comme étant grands. Donc, écoutons.
2: Il
1: y a des gens qui viennent chaque jour, qui s'investissent eux-mêmes, je vois leur investissement, alors je veux me connecter justement à eux. Et toi, tu demandes sur des gens qui investissent moins, qui viennent une fois par semaine. Alors, est-ce que ça vaut la peine de se connecter à eux? Qu'est-ce que je peux recevoir d'eux? Seulement de la faiblesse? Moi aussi, je commencerai à venir une fois par semaine comme eux. Ce que je reçois des amis, de la société, de ce monde-ci, du Créateur, ça dépend de mon rapport à toutes ces choses, et non pas de ce qu'elles sont en elles-mêmes. Si je regarde l'ami qui vient une fois par semaine, mais j'estime que c'est ce que le Créateur lui a donné, et il vient, et malgré tout, il est prêt, et il a un désir. Si j'estime en lui le peu qu'il a, cela ne peut pas être peu. Car si toute chose, ouais? Car si toute chose positive qu'il a en lui, je l'estime comme ce que le Créateur lui donne, comme une qualité qui vient du traitement du Créateur en lui. Alors, je me rapporte à la part du Créateur en lui et j'agrandis cette part. Cela peut être dans l'homme le plus petit, le plus faible, ou bien le plus nouveau dans la société. Et je peux m'en impressionner. Cela ne dépend pas du tout de l'homme lui-même. Ça dépend de combien je suis capable de faire l'évaluation correcte. Mais bien sûr que on commence par voir des gens qui investissent, alors on se joint à eux. On veut être un peu plus proche d'eux, car malgré tout c'est plus facile, c'est plus clair, c'est apparemment plus sûr. Mais la grandeur de l'impression reçue de quelqu'un dépend de la grandeur de ton cli et non pas de sa vraie grandeur. Si il a une étincelle du Créateur, que le Créateur veut faire avancer, qu'il investit en lui, alors cela me suffit pour recevoir de lui ce dont j'ai besoin, impression et élévation. Donc, dans tous les états où toi, tu te relies à cet état, c'est-à-dire qu'il n'y a pas de vrai état qui puisse être mesuré, mais selon lequel tout cela est mesuré selon la personne, comment la personne le mesure. Mais plutôt, qui dit que c'est comme si ou c'est comme ça, c'est la personne qui est toujours le premier. Et c'est quelqu'un d'autre, pas la personne. Qui est-ce qui me dit que c'est comme ceci ou comme cela? L'échelle, le bâton est toujours mien. Mais quand nous rentrons dans la spiritualité, quand je suis en atteinte, quand j'ai déjà atteint, je sais qu'est-ce que j'atteins, où je me trouve, où est cet endroit où je me trouve actuellement. Quel type de chose est cet endroit? Qu'est-ce qu'elle inclut? Qu'est-ce qui s'y trouve? Par la façon dont je sens, je sais ce que je ressens. Je ressens un éveil, je ressens ce que c'est. Je vois toutes sortes de choses. Jamais je ne les ai vues, mais oh, voilà, c'est ceci, c'est cela. Wow. Je sais ce que c'est parce que l'atteinte est aussi compréhension. Et ensuite, je découvre la langue des branches. Je n'ai pas besoin que quelqu'un le traduise pour moi depuis le monde spirituel, pour que j'ai un traducteur. du nouveau ressenti dans le monde spirituel avec l'ancienne langue de ce monde-là matériel. Je n'ai pas besoin de cela, je n'ai pas besoin d'un traducteur, étudiant. Donc, l'image de l'État devient vraiment telle qu'elle est, véritable dans cet état spirituel quand on entre. Brave. La vérité, cela s'appelle que je mesure dans mes kélim corrects, mais ils sont à moi. D'accord ? Oui, les amis. Maintenant, atelier actif. Composons une prière pour que nous puissions voir l'étincelle du Créateur dans chaque ami. La dizaine qui est prête va remettre le point d'interrogation et partager dans l'assemblée. Nous voyons que comment chacun est saisi dans toutes sortes de couches et de comportements et d'affaires externes qui apparaissent au moins. Et nous voulons vraiment demander au Créateur qu'il ne nous manque que le manque de l'ami pour que nous puissions voir au-delà de ce qui apparaît, que nous puissions voir dans le cœur, que nous puissions nous ressentir les uns les autres. Oui, nous voulons un véritable ordre aussi, la méthode de la construction d'une société forte pour voir un manque d'un ami qui ressent ces choses que la société est suffisante pour atteindre l'aspiration à la qualité du don et non pas recevoir des exemples négatifs que l'ego, pour lesquels l'ego est si assoiffé. Oui, de vraiment annuler cette chose et de voir l'étincelle divine.
3: Nous
1: sommes maintenant assis dans un cercle et c'est ressenti combien chacun d'entre nous fait un effort maintenant et nous voulons être inspirés par cet effort, nous voulons ressentir le travail de l'ami comme étant la chose la plus importante que nous puissions percevoir, d'où tirer des forces pour avancer, toute notre dizaine qui ressentira le désir de chaque ami. Nous demandons au Créateur qu'il le connecte à un désir mutuel. Oui, et donner de la gratitude et apprécier ce que le Créateur donne à chaque ami. Et tout cela vient de lui. Et moi, je veux être le zéro envers cela. C'est-à-dire, je ne peux pas vraiment apprécier combien c'est précieux, combien chaque aspiration le Créateur donne à chaque ami. Oui, demander à voir cette étincelle et aspiration à chaque ami dans la dizaine et dans le cli. C'est pas si difficile à voir, en fait. Autrement, tu ne serais pas là. Oui, mais il demande, tout comme Noam Elimelech, de voir les vertus des amis et non pas leur manque. Nous voulons voir leur mérite et non pas leur manque. Même si moi, d'habitude, de ma propre nature, je vois l'orgueil dans l'ami, ses mauvaises qualités. Donc, demandons au Créateur que ce n'est pas ce que nous verrons dans l'ami, mais nous ne voyons que les vertus. Je suppose que d'une certaine façon, c'est déconnecté à l'amour quand tu ne peux pas voir le manque des enfants. C'est comme si tu as un filtre. Tu veux que les amis aient le même filtre?
4: Merci
1: au Rabash, merci au Rav.
4: Et j'aimerais
1: investir dans nos amis et la spiritualité dans la dizaine. Oui, et qu'ils nous permet de voir dans chaque ami la partie de toi.
3: Zohar, Zohar, Kotev, Tazor, Lanu, Ten, Shenuchal, Itpael.
1: Zohar écrit, aide-nous, permets-nous d'être inspirés par chaque ami et d'apprécier le point spécial dans chaque ami qui est toi. Aide-nous à voir ça dans chaque ami ou bien justifier chaque ami dans ta création. J'ajouterais juste par rapport à la justification que nous devons justifier chaque ami au-dessus de ce que le désir de recevoir veut voir pour se sentir plus élevé, plus haut, mieux, et spécifiquement, c'est l'ami, que c'est ça que nous devons continuer à élever tout le temps. Oui, nous devons obtenir un manque de l'ami, je ne sais pas ce que signifie justifier, mais les amis. Notre prière, c'est que nous soyons en mesure de voir l'étincelle du Créateur dans chaque ami. Alors maintenant, nous invitons des groupes du monde et à partir de là, de partager leur prière. Alors s'il vous plaît, allez-y. Et j'invite Florida.
5: Thank you.

0: New York Time.
1: New York 2.
2: Beloved Creator, thank you for giving us
1: a chance. Cher Créateur, merci de nous donner l'opportunité de te trouver à travers les amis. Ouvre nos yeux pour reconnaître clairement l'étincelle que tu déposes dans chaque ami du clé mondial. Permets-nous de nous rapprocher ensemble pour que nous puissions te découvrir au centre de la dizaine. Bénis chaque ami avec une résolution de toujours voir le mieux dans chacun, de nous rechercher en toi, fais-nous complet dans ton amour et fais cet amour se répandre à travers notre connexion à toute l'humanité. Rachem les frères.
3: Latin 11 et après French, t'itkonenu.
1: Latin 11, ensuite French, préparez-vous.
4: Et
1: de nous à demander correctement
4: et
1: avoir le Créateur dans chaque ami, d'augmenter la grandeur de chaque ami et de voir, je crois, la lumière de chaque ami et ajouter dans une grande flamme d'amour des amis.
5: Gracias, Creador, por Petah Tikva 13,
1: que merci Créateur pour Petah Tikva 13.
5: Necesitamos enfocarnos en nuestra meta. Danos la carencia correcta para poder elevar el man correcto.
1: De nous diriger tout le climat mondial, nous devons nous concentrer sur notre but. Donne-nous le bon manque pour être en mesure d'élever la main correcte. Amen. Cher Créateur aimé, merci de nous donner le ressentiment de la grandeur de chaque ami et d'apprécier ses efforts. Aide-nous à voir comment chaque ami fait des efforts pour t'atteindre de tout son cœur. Aide-nous à voir les vertus et non pas les manques dans tous les amis et le sentiment de confiance dans le chemin que nous nous tenons les uns les autres. Aide-nous à couvrir d'amour toutes les différences entre nous, aide-nous à aspirer à l'amour des amis, permets-nous de voir le véritable désir de chaque ami pour ta grandeur. Aide-nous pour que l'amour des amis soit une nécessité pour nous.
6: Creator, we are grateful for each friend and the spark that is a reflection of you. Help us to see you.
1: Aide-nous à dévoiler chaque étincelle dans le cœur de chaque ami et de nous à développer le manque ensemble pour qu'à travers ce manque commun, nous construisions une impression correcte et l'impression des amis. Pardon, j'ai raté.
7: Дорогой Творец, дай нам увидеть искру в каждом товарище, твое присутствие в каждом товарище, и что в каждом товарище
1: больше, чем у меня. Donne-nous la force de voir l'étincelle dans chaque ami, ta présence dans chaque ami, le manque de chaque ami qui soit plus grand que moi-même, que nous puissions apprécier chaque ami, qu'il se connecte à toi, à la source de vie.
7: Чтобы это давало сил и стремление к свойству отдачи.
1: Relie-toi à chaque ami à travers toi pour que ta grandeur soit montrée à travers les amis et donne-nous une inspiration pour la qualité du don. Merci, merci cher Kli. Nous allons maintenant entrer dans un cours avec le Rabash. Nous allons étudier Tess ensemble. Nous voulons de la gratitude pour cette préparation qui a été donnée pour nous.
3: Et
1: pour éveiller chaque ami dans chaque ami, et ensuite toutes les étincelles se réuniront en un endroit. Nous voulons voir la grandeur de chaque ami, nous avons un récipient uni, alors rentrons dans le cours et continuons à attirer la lumière, l'Echaim. L'Echaim, merci beaucoup, à petit 13. Et maintenant, nous passons à la prochaine partie du cours. Et d'abord, nous allons chanter.

Avant de commencer l'étude avec le Rabash, un clip du Raf pour nous aider à voir la bonne intention. Je dirais que l'étude ressemble à... On nous donne une ligne de communication, je me souviens. Il n'y avait pas de téléphone partout. Je devais aller à la poste pour téléphoner à l'étranger. On ne pouvait pas téléphoner de chez soi. J'étais à la poste et je téléphonais. Des conversations internationales. On dit, bon, voilà, tu as une ligne, tu peux parler. Donc tu rentres dans la cabine et tu commences à... Ça ressemble vraiment à ce qu'on ressent pendant l'étude. On te donne la ligne et on dit, tu as quelques minutes pour parler. Tu peux dire ce que tu veux, ce que tu demandes. Finalement, c'est ce qui se passe pendant l'étude. Ça doit être notre attitude. C'est-à-dire, ce que l'homme veut de l'étude, il doit le dire intérieurement, transmettre cela par l'étude même. L'étude, c'est comme un... des paroles dans lesquelles il doit ajouter son intention, pensée, comme on demande de kabbalistes que les mots qu'ils utilisent extérieurement semblent assez simples, mais à l'intérieur, de grandes forces, d'un grand désir, aspiration vers le but. Et là, toute la concentration de l'homme, car en vérité, la pensée, l'intention durant l'étude, c'est ce qui agit sur la réalité uniquement pendant l'étude. Si on compare ce temps avec le reste, c'est vraiment faible, mais durant l'étude, c'est une opportunité d'envoyer, transmettre en haut, demander, exiger ce que tu penses qui est cher pour toi, une valeur. Et plus les pensées et les désirs sont du groupe, du Daminian, une dizaine, alors ça a un plus grand effet en haut. Finalement, le collectif, ce n'est pas que c'est plus que chaque détail. 10, c'est 10 fois plus que 1. Mais ils veulent se connecter, c'est-à-dire ils sont prêts, chacun est prêt à renoncer pour s'unir avec le Créateur. C'est une opération qui a une essence tout à fait différente. Se connecter en groupe, c'est déjà un cli pour recevoir la lumière. Mais un n'est pas un cli. Le Créateur se place entre deux parties brisées, comme il est écrit, l'homme et la femme et la divinité entre eux. Si la prière, la demande pendant l'étude est du groupe, alors elle a un effet vraiment vers le but. Et une prière individuelle n'atteint presque pas le but. Donc, on passe avec le Rabash, l'étude du Rabash. Point
28. Mati Bebina. Alors, il y a aussi Mati Bechesed. Pourquoi? Pourquoi non? Pourquoi oui? Quelle est la nouveauté ici? Avant, il dit, regardez, point 48, pourquoi? Et voici, maintenant plusieurs prinotes. Il commence à parler. La première donne une règle. Car toujours l'aspiration de la lumière inférieure et de s'attacher au supérieur. Selon cette règle, il en ressort ceci. Quand il y a Mati Beyesod, il y a l'Omati Bemalchut. Pourquoi? Car alors, la lumière de Malchut monte là, dans Yesod, à cause de l'aspiration. Et de même dans toutes les autres sirotes, s'il y a une lumière dans le supérieur, alors l'inférieur monte. Sauf Chesed avec Bina, car quand il y a l'Omati Bebina, qu'est-ce qui aurait dû être comme Omati Bebina? Alors Bina aurait dû monter à Chochma. Alors il est écrit l'Omati Bechesed. Pourquoi? Qu'est-ce qui aurait dû être? S'il y a l'Omati Bebina ou Bina, il dit selon la règle. L'inférieur monte au supérieur, l'Omati Bebina, Bina doit monter à Chochma. Qu'est-ce qu'on... Disons les verses. Quand il y a l'Omati Bebina, alors il y a l'Omati Bechesed. Qu'est-ce qu'il écrit ici? Quand il y a l'Omati Bebina, alors il y a l'Omati Bechesed. Quel est le lien avec la règle précédente? Encore une fois, nous avons appris dans Ab au début. Nous avons appris une telle étape. Quand il y a Moti Beketer, alors il n'y avait que Keter, les Teamim Chochma n'étaient pas encore là. Rien à dire. Ensuite, quand Dalet Gimel de Keter s'est purifié, il reste Gimel Bet et il donne Chochma. Alors, Moti Bechochma, le Moti Beketer. Ensuite, nous avons appris qu'un zivug de deux bêtes s'est fait dans Chochma et une hauteur de Bina est sortie par retournement de Panim et donne cela à qui? Il y a déjà Mati Bebina. Mais nous avons appris que Prina Aleph est encore resté dans le Kli de Chochma. Et selon cela, il faudrait dire qu'il y a Mati Beketer, Mati Bechochma et Mati Bebina. Ensuite, on apprend que Prina Bet aussi, du Kli de Chochma s'est purifié. Ce n'était pas le Mati Bechochma. Et maintenant, Mati Bebina, auteur de Bet, qui est le mal, Vak, dans Prina Alef qui s'est purifié, dans Prina Bet du Kli de Chochma, c'est Dalet, Reshimo de Itlapshut, qui est resté dans Bina. Alors maintenant on apprend Mati Beketer, à cause de cela, que Gimel Bet du Kli de Chochma sont montés à Keter. Alors Mati Beketer, le Mati Bechochma, Mati Bebina, le Mati Bechesed. Ensuite, nous avons appris qu'il y avait le Moti Beketer, il y avait Moti Bechochma. Alors, Bina monte pour recevoir Chochma pour les fils, car il y a Prina Aleph. Et alors, nous avons appris qu'il y a le Moti Bebina. Pourquoi? Bina est montée
à Chochma et s'est purifiée de Bet à Aleph. Et elle a donné Aleph à Chesed. Il en ressort maintenant la combinaison. Le motive Keter, le motive Chochma, le motive Bina, car Bina est monté à Chochma, s'est purifié de Bet à Aleph et motive Chesed. Ensuite, on apprend. Au moment où il y avait Mati Bechesed, alors Bina s'était purifié, alors il apprend encore que zone de Bina et zone de Chochma sont montées à Keter. Il y avait de nouveau Mati Bechesed, le Mati Bechochma, aussi le Mati Bechbina. Bina s'est purifié en Aleph pour donner à Prina Aleph Azeranpin. Et le Mati Bechesed. Pourquoi? À cause de deux éloignements. Il en ressort alors que nous apprenons l'Omati Bebina, que Bina s'est purifié, monte à Keter. Les chassadim deviennent Mati Beketer. Et alors, comme il y a deux éloignements, il n'y a pas de Chochma. Alors, l'Omati Bechesed, Mati Begvura. C'est clair? L'Omati Bebina et l'Omati Bechesed, ce sont deux éloignements, comme là-bas, dans Ab. Quand il est Mati Bebina, alors il y a aussi Mati Bechesed. Pourquoi? Car la lumière de Chesed n'est pas égale à toute la lumière de Bina. Que dit-il? Plus loin, mais seulement. À ce moment-là, quand Bina descend à sa place, elle trouve Chesed à sa place. Et au même instant, Chesed descend à sa place. Que dit-il? Que veut-il ici? Et c'est le sujet que les vagues sont en eux-mêmes un seul degré et ils ne peuvent pas s'attacher à Bina qui est des gars. Il semble ici qu'il veut expliquer ce qui est écrit quand il est à Mati Bebina. Alors, la lumière de Chesed qui était dans le cli de Bina descend à Chesed. Pourquoi? Car la lumière de Chesed n'est pas égale à toute l'émission de Bina. C'est pourquoi Chesed descend à sa place. Mais seulement à ce moment-là, quand Bina descend à sa place, bien que la lumière de Chesed ne soit pas égale à la lumière de Bina, alors elle trouve Chesed à sa place. Et au même instant, Chesed descend à sa place, car il ne peut pas éclairer Bina, comme si Chesed ne ressemblait pas à toute la lumière de Bina. Et c'est le sujet que les vagues sont en eux-mêmes un seul degré, et ils ne peuvent pas s'attacher à Bina qui est d'égard. C'est pourquoi il en ressort qu'il est obligé de descendre à sa place. Pourquoi ce n'était pas comme cela avant? Avant, c'était un bébé qui a besoin de sa mère, il avait Chochma, alors il est égal au Bli de Bina. Maintenant, quand il a Chochma, il descend aussitôt à sa place. Il semble d'ici qu'il veut expliquer. Plus loin. Aussi, le sujet de Moti et le Moti dans Gar est d'une autre façon, c'est-à-dire quand il y a Moti Beketer, alors les deux, Chochma et Bina, montent en haut dans Keter. Qu'est-ce que cela signifie? Nous avons toujours appris l'inverse. Au moment où il y a l'homme Ati Bechochma Bina, alors Chochma et Bina montent en haut à Keter. Alors cette montée de Man devient Ati Bechketer. Ici, c'est écrit autrement. Quand il y a Ati Bechketer, alors les deux, Chochma et Bina, montent en haut dans Keter. À cause de cela, il semble d'ici qu'avant, il y avait Mati Beketer et ensuite, ils sont montés. Nous avons appris l'inverse.
Et pour cette raison, les gars sont appelés importants comme un seul. Pourquoi Chokhma et Bina se trouvent en haut dans Keter? Et pour cette raison, les gars sont appelés importants comme un seul. Ce n'est pas le cas quand il y a l'homme Mativé Keter. Alors, il y a Mativé Chokhma, et il aurait été juste que Bina reste là, et qu'il y ait l'homme Mativé Bina. Seulement, parce qu'elle désire Chesed, Chafet Chesed, j'aurais expliqué que puisqu'elle a pris Naalev des fils, à qui elle doit donner Chokhma, c'est pourquoi elle descend à sa place. Car ils ont besoin de Chokhma. C'est pourquoi il y a aussi Mativé Bina. Ah, cela aussi, il y a beaucoup d'explications. Parfois, cela s'appelle le Mativé Bina. Et parfois, il appelle cela Mativé Bina. Mativé Bina veut dire que Bina reçoit Chokhma de Chokhma. Le Mativé Bina veut dire que Bina est alors purifié de Bet à Aleph. Cela aussi est mélangé ici. Commençons au point 47, lumière intérieure. Prinabet est simple, car maintenant elle est redevenue Mativé Keter. Il nous explique, comme il a été expliqué dans le passage précédent, qu'après la deuxième istalkut, le deuxième départ qui s'est fait, où dans le Parsouf Ab, le Massar, avec les Rishimot incluant lui, est revenu au Massar de Malchut de Roche de Ab. Et là, un nouveau Zivug est sorti sur ce Massar qui est monté au Roche avec les Rishimot. Et comme il n'y avait en lui que l'Oviou de Prinabet, car la dernière Prina s'est perdue, c'est-à-dire Prina Gimel, et qu'est-il resté seulement Bet? Donc, il n'a attiré que la hauteur de Bina, qui s'appelle Sag, et cette hauteur de Bina est revenue et s'est étendue au Gouf. À quel Gouf? Celui du Parsouf Ab. Comme nous avons appris dans Ab, qu'il a pris les kelim vides du Parsouf Galgalta. De même, nous apprenons que les kelim vides du Parsouf Ab passent au Parsouf Sag. C'est ce qui est écrit ici. Et c'est Mativé Keter, c'est-à-dire la lumière de Bina, dans le kli de Keter qui reste du Parsouf Ab. Et voici, ici aussi, dans le Parsouf Sag, les Kélim ont précédé les Lumières. Pourquoi? Car tous ces Kélim qui sont restés vides après la deuxième Istalkou du Parsouf Ab, passent à ce nouveau Parsouf qui s'appelle Parsouf Sag. Qu'avons-nous appris? Qu'ils sont passés, que tous les Kélim vides restés après Istalkout du Parsouf Galgalta, nous avons appris qu'ils sont passés à Itpashtut Bet, appelé Ab. Il en est de même ici. Et tous les Kélim vides du Parsouf Ab sont passés au Parsouf Sag. Et de même, toutes les quatre prinotes, le mâle et femelle qui étaient dans Parsouf Ab, c'est-à-dire mâle et femelle du Parsouf Degar, mâle et femelle du Parsouf de Bina, mâle et femelle de la hauteur de Zeranpin, mâle et femelle de Yesod,
mais ici aussi, seulement avec un changement de hauteur. Car il n'y a ici qu'une petite hauteur dans l'ensemble du parsouf appelé Gimel et Bet. Et nous allons expliquer les quatre couples de mâles et femelles qui se trouvent dans ce partsouf, car cette hauteur de lumière de Bina qui est descendue à Keter, c'est-à-dire partsouf Sag, Bet Doviut, est la prina femelle du Kli de Keter. Et comme dans Partouf Ab, le Rishimo de Prinadal de Hitlapshut est devenu la Prinat Mal du Kli de Keter de Ab, c'est la même chose ici. Le Rishimo de Prina Gimel, du côté de Hitlapshut, qui est resté dans le Kli de Keter du Parsouf Ab, devient ici le mal de Keter du Parsouf, de cette hauteur de Bina. Il reçoit la lumière de Chorma, il faut dire depuis la lumière de Chorma, qui est monté sous Malchut du Roche de Ab au moment de Istalkut Bet et n'est pas revenu au Gouf, au Parsouf de Bina, car cette lumière est restée en haut sous Roche de Ab, et quand un Zivouk s'est fait dans Roche de Ab pour le partsouf Sag, alors il passe par la lumière de Chorma qui s'est retirée du partsouf Ab et se tient sous Malchut du Roche de Ab, comme nous avons appris dans le partsouf Ab qui reçoit dans l'aide de Hitlapshut par la lumière de Keter, qui se tient sous Malchut du Roche de Galgalta. Et donc, Keter du Parsouf de Bina, du Parsouf Sag, empêche aussi l'illumination des gares, l'illumination de Chorma du Parsouf. Je reviens encore une fois sur les règles. Dans toutes les sphirotes, nous distinguons deux lumières générales. L'une s'appelle lumière de Chorma et l'autre s'appelle Bina. C'est pourquoi, quand on apprend ça, on apprend aussi qu'il y a la Chorma et qu'il y a Bina, bien que l'ensemble de la hauteur s'appelle Bina. Et dans chaque sphira, et Sphira, nous distinguons qu'il y a des Sphirotes qui appartiennent à Chorma, des Sphirotes qui appartiennent à Bina. Verrons ensuite exactement le même ordre que nous avons appris dans le Partsouf Ab. Alors, qu'est-ce qui est écrit ici? Je reviens encore une fois. Même le Keter, le Kli de Keter, du Parsouf Bina, du Parsouf Sag, où il y a Mativé Keter, empêche l'illumination des gares du Parsouf, empêche l'illumination de Chorma, qui s'appelle gare du Parsouf. Pourquoi? Parce que la lumière de Chorma, qui est en dessous, qui s'est retiré du partsouf Ab, qui est monté en haut, se tient sous Malchut de Roche. Pourquoi Malchut de Roche est son émanateur? Il est sous l'émanateur. Il ressort que c'est Achoraim sont vers le bas. Que signifie Achoraim vers le bas? Cela signifie sans s'étendre au gouffre. Pourquoi? Parce qu'il n'y a pas maintenant Gimel de Oviut
seulement Gimel de Itlapshut. C'est pourquoi il domine le Kli de Keter, où il y a Gimel de Itlapshut, pour que Chorma n'éclaire pas en bas, pour que on ne l'attire pas du point de vue de Gimel de Viyut, car il n'y a pas de Massar. Il en ressort qu'est-ce qui est clair dans Achoraim Prasadim. C'est ce qu'il dit. Puisque la lumière de Keter se trouve avec Achoraim vers le bas, ce qui signifie que la lumière de Chorma, qui appartient maintenant au clé de Keter, qui est Gimel de Itlapshut, se tient avec Achoraim vers le bas. Cela signifie sans s'étendre au gauche. Comment il fait cela? Il domine le clé de Keter pour qu'il soit ainsi aussi, comme la lumière de Chorma, qui s'est retirée du Parsouf Ab à ses Achoraim vers le bas pour ne pas éclairer en bas. Dans le gauche, elle demande aussi cela au clé de Keter. Elle demande au Kli de Keter que lui aussi, le Kli de Keter, tourne Achoraim vers le bas. Et elle empêche l'élimination des gardes du Parsouf, il en ressort qu'au moment où nous apprenons Mati be Keter de Sag. Il n'y a pas la Chokhma, mais seulement Chassadim, exactement comme Mati Beketer du Parsoufab. Et c'est ce qu'il dit. Mati Beketer, et alors le Mati Bechokma, Bina et Chesed. Car Achoraim du Kli de Keter empêche toute illumination d'égard, toute illumination de Chokma du Parsouf. Et même depuis le Kli de Chokma, il n'y a pas de Chokma. Il y a plus forte raison pour l'illumination des gars, l'illumination de Chokma, du Roche, Tor, Sof, des sept sirot inférieurs appelés Chesed Gvura, Tiferet Netzach, Od Yesod. C'est ce qu'il dit. Mati Begvura et le Mati Betiferet, Mati Benetzach et le Mati Beod. Mati Beyesod et lo Mati Bemalchut, c'est-à-dire qu'alors la lumière arrive au Kelim de Vak du

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1: Bonjour les amis, dans la première partie du cours, nous allons étudier un cours du Rav Lightman du 15 octobre 2002. C'est le premier cours sur deux qui porte sur l'article la différence entre la charité et le cadeau. Vous pouvez trouver cela dans les Écrits du Baal HaSolam, premier volume, page 300 en hébreu. Nous le lirons ensemble dans la dizaine, depuis le début de l'article, jusqu'à selon les efforts dans lesquels il s'est engagé, dans la même mesure, il ressent la souffrance. C'est au milieu de l'article, nous avons pour cela 20 minutes, alors commençons. La différence entre charité et cadeau. Il est écrit, celui qui déteste les cadeaux vivra. Autrement, il crée l'opposé de la vie. Je reprends, écrit du Rabash, volume 1, article 24, la différence entre la charité et le cadeau. Il est écrit, proverbe, « Et celui qui ait les cadeaux vivra ». Il en ressort qu'il est écrit de recevoir des cadeaux, sinon cela provoque l'opposé de la vie. Si c'est ainsi, comment se fait-il que dans le monde, les gens reçoivent des cadeaux les uns des autres? De même, il faut questionner ce que le Créateur a dit à Moïse. « J'ai un bon cadeau dans ma maison de trésor, et son nom est Shabbat, et je désire le donner à Israël. Va et informe-les. » Nous voyons, selon ce qui est accepté, que selon l'usage du monde, une personne peut demander à une autre de lui donner la charité. Mais nous n'avons jamais vu quelqu'un demander à l'autre un cadeau. Par exemple, il arrive parfois avant Pessah qu'une personne doive se préparer des matzot et du vin, etc. pour Pessah. Alors elle va voir le responsable de la charité, ou un riche, et lui demande de l'aider à préparer les provisions pour Pessah, et lui raconte sa situation difficile dans laquelle elle se trouve, et elle reçoit ce qu'elle demande. Cependant, nous n'avons jamais vu que quelqu'un entre chez son ami et lui demande un cadeau. Par exemple, puisque cette femme lui demande, étant donné que maintenant c'est avant Pessah, alors elle veut lui acheter une bague avec un diamant d'au moins 200 $. Et il raconte à son ami que sa situation est maintenant difficile et qu'il n'a pas la possibilité d'acheter la bague que sa femme veut. C'est pourquoi il veut que son ami lui donne de l'argent en tant que cadeau pour acheter la bague à sa femme pour la fête de Pessah. Et nous n'avons pas non plus entendu dire qu'il y aurait dans une ville une organisation de responsables des cadeaux, c'est-à-dire qu'il y aurait dans une ville un responsable de la charité et de même un responsable des cadeaux. Mais l'usage du monde est que les cadeaux se donnent mais ne se demandent pas. C'est-à-dire que si quelqu'un aime l'autre, alors il s'éveille en lui un attrait ardent et un désir de lui faire plaisir. C'est la raison pour laquelle il lui donne un cadeau. Et il n'est pas approprié de dire ici que l'on demande des cadeaux ou qu'il y ait un endroit spécial dans la ville où l'on donne des cadeaux. Cependant, il faut comprendre quelle est la véritable raison pour laquelle on ne demande pas de cadeaux alors que la charité, on la demande. Et il y a une organisation dans chaque ville pour aider tous ceux qui ont besoin d'aide, afin qu'ils aient de quoi vivre, pour qu'ils puissent subsister dans le monde. Et aujourd'hui, c'est organisé dans chaque pays. Il y a un bureau qui aide et prend soin de ceux qui sont dans le besoin. La raison est très simple. Il y a une différence entre la nécessité et le superflu. La nécessité La raison est très simple. Il y a une différence entre la nécessité et le superflu. La nécessité, c'est que l'homme est obligé de recevoir pour pouvoir subsister dans le monde. Sinon, c'est-à-dire s'il ne reçoit pas l'aide nécessaire, il n'a pas le droit d'exister dans le monde. À ce sujet, nos sages ont dit, Sanhedrin, quiconque maintient une seule âme d'Israël, c'est comme s'il maintient un monde entier, ce qui fait référence à la nécessité. Sinon, il ne peut pas subsister. Et à cela, l'homme ne peut pas renoncer et ne demande pas d'aide, car tout ce qu'a l'homme, il le donnera pour sa vie. C'est pourquoi l'homme n'a pas honte de demander la charité, car il s'agit là d'une question de sauvegarde de la vie, plus ou moins. Et l'autre, c'est-à-dire celui qui donne, comprend aussi qu'il vaut la peine de lui donner ce qu'il demande. Et plus la question est proche de la sauvegarde de la vie, plus le receveur réclame ouvertement, et de même, le donneur s'intéresse à la situation du receveur. Et plus c'est éloigné de la sauvegarde de la vie, plus le donneur traite la situation du receveur avec froideur. Mais tout cela suit la voie de la nécessité.
0: Il
1: en est ainsi pour les choses superflues. Celui qui demande des superflus a honte de me demander. Et de même, le donneur n'écoute pas celui qui demande des superflus. C'est pourquoi il faut distinguer entre la charité et le cadeau. Car dans la charité, la réponse vient à la demande du receveur. C'est-à-dire, si le receveur de la charité demande, alors on lui donne. C'est-à-dire, si le receveur de la charité demande, alors on lui donne, il s'ensuit que la charité vient par l'éveil de l'inférieur, car il ressent son manque. C'est-à-dire, lorsqu'il voit qu'il ne peut pas subsister dans le monde sans l'aide du donneur, alors le receveur n'a pas honte, mais il va et s'humilie devant le donneur, et cela parce qu'il n'a pas d'autre choix. Mais le cadeau vient entièrement du donneur, c'est-à-dire si le donneur s'éveille, qu'il y a lieu d'agir, de révéler l'amour envers son aimé, alors il lui envoie un cadeau. Il s'ensuit d'après cela que le cadeau vient de l'éveil du supérieur, du donneur, tandis que la charité vient de l'éveil du receveur. Et le receveur de la charité doit aller vers le donneur et lui faire comprendre le besoin de la charité, ce qu'il exige de lui. Et dans la mesure où le receveur peut lui faire comprendre le besoin nécessaire pour qu'il vienne à son aide, et dans la mesure où il peut lui faire comprendre que c'est une chose très très nécessaire, alors il reçoit davantage ce qu'il demande du donneur. Cependant, la raison principale est, comme nous l'apprenons, que tout ce qui ne se trouve pas dans la racine, et lorsque nous devons utiliser cette chose, nous ressentons là une gêne, comme il est dit, Talmud Isser Sfirot, il est connu que toute branche aura une nature semblable à sa racine. C'est pourquoi toutes les choses qui existent dans la racine, la branche y consentira aussi, les aimera, et les chérira. Et toutes les choses qui n'existent pas dans la racine, la branche s'en éloignera aussi, ne les supportera pas et les haïra. Fin de citation. Il s'ensuit que la question de recevoir n'existe pas dans notre racine. C'est pourquoi, lorsque l'homme doit être receveur, il ressent de la honte, qui est une gêne, parce que cela n'existe pas dans notre racine. C'est pourquoi, lorsque l'homme a besoin de l'aide de son ami, si c'est une chose nécessaire, alors on dit qu'il n'y a pas le choix, car il n'y a rien qui tienne devant la sauvegarde de la vie. Mais dans la question de la sauvegarde de la vie, il y a beaucoup de distinctions. C'est pourquoi, pour toute chose qui est nécessaire, on supporte la honte et on demande de l'aide. Et la question de ce qui est nécessaire n'est pas la même pour chacun, mais chaque personne a une mesure différente. C'est-à-dire que ce qui est considéré pour une personne comme un luxe peut être pour une autre une nécessité. C'est pourquoi il est difficile de fixer la limite de ce qui s'appelle luxe et de ce qui s'appelle nécessité. Car bien que l'on puisse dire à propos de quelque chose que l'on désire qu'il est possible de vivre sans cela, que c'est un luxe, et que si l'on ne peut pas vivre sans cela, cela s'appelle une nécessité. Même cela ne peut pas être mesuré à 100%. Par exemple, comme nous trouvons chez nos sages, Ketubot, il y avait un homme qui vint chez Rabbi Nehemia, il lui dit, « De quoi te nourris-tu ? » Il lui répondit, « De viande grasse et de vieux vin. Veux-tu te contenter de lentilles avec moi ?» Il se contenta de lentilles et il mourut. Nous voyons de ce récit que bien que la viande grasse et le vin vieux soient certainement des luxes, selon tout le monde, néanmoins, pour cette personne, c'était une nécessité, à tel point qu'à cause de cela, il est mort. Et encore, nous voyons là-bas dans les paroles de nos sages, et voici leurs mots, « Nos maîtres ont enseigné ce qui lui manque, ce qui lui fait défaut, Deutéronome. Ce qui lui manque, tu es tenu de le soutenir, mais tu n'es pas tenu de l'enrichir. Ce qui lui fait défaut, même un cheval pour monter et un serviteur pour courir devant lui, ils ont dit à propos de Hillel l'Ancien qu'il a pris pour un pauvre issu d'une bonne famille un cheval pour monter et un serviteur pour courir devant lui. Une fois, il ne trouva pas de serviteur pour courir devant lui et il courut devant lui sur 3 miles. » Fin de citation. De là, nous pouvons voir, selon l'interprétation de nos sages sur le verset « Ce qui lui fait défaut », que même un cheval pour monter et un serviteur pour courir devant lui, tout cela entre dans la catégorie du manque, et non pas dans celle du luxe. Car ici, il s'agit d'un pauvre, comme le rapporte la Gemara, que Hillel a pris un pauvre issu d'une bonne famille. Et cela, assurément, ce que l'on donne aux pauvres s'appelle Tzedaka, c'est-à-dire une nécessité. Et même s'il s'agit d'un cheval pour monter et d'un serviteur pour courir devant lui, cela signifie aussi que c'est appelé nécessité. Si c'est ainsi, nous ne pouvons pas fixer une limite disant « jusqu'ici c'est appelé nécessité et à partir de là c'est appelé luxe ». Il en résulte que le pauvre peut demander qu'on lui donne, en tant que charité, quelque chose qui, pour d'autres, serait appelé luxe. C'est-à-dire, ce que nous avons dit, que le pauvre demande de la charité, il n'en a pas tellement honte, car pour lui, la charité est une chose nécessaire. Mais nous ne pouvons pas distinguer entre charité et cadeau qui s'appelle luxe. Mais cela dépend du caractère de la personne. Et chaque personne a une mesure propre à elle pour déterminer ce qui s'appelle nécessité et ce qui pour elle s'appelle luxe. Du fait que c'est une chose dont on peut vivre sans. Et le pauvre n'a pas la force ni le courage de demander à autrui. C'est pourquoi cela entre dans la catégorie de cadeau. Et cela ne lui vient que par l'éveil du donateur. Mais qui peut déterminer si cette chose que l'homme demande à son prochain, si cela entre dans la catégorie de la charité ou d'un don? Seul le Créateur connaît la mesure de l'homme, comme il est dit, que jusqu'ici, cela s'appelle nécessité, et d'ici et au-delà, cela s'appelle superflu. Et maintenant, parlons de ces concepts dans le travail. Nous devons discerner, lors de la prière, quand l'homme demande au Créateur de l'aider dans le travail, s'il demande au Créateur la charité, c'est-à-dire la nécessité, sans laquelle il dit au Créateur qu'il n'a pas de goût à la vie, c'est-à-dire qu'il ressent qu'il est nu et dépourvu de tout, tant de Torah que de mitzvot. et il ressent en lui-même qu'il n'a pas d'autre étincelle de vérité et que toutes ses actions sont construites sur l'hypocrisie et le mensonge. C'est-à-dire que toute la base sur laquelle il construit son édifice de sainteté est fondée sur l'amour propre. Et il ressent que chaque jour, il recule, alors qu'il aurait dû avancer. Et il voit le contraire. C'est-à-dire que lorsqu'il a commencé à entrer dans le travail de sainteté, il ressentait plus d'importance dans la Torah et le travail. Et c'était la raison pour laquelle il avait accepté sur lui la Torah et le travail, car il valait la peine de s'éloigner des vanités de ce monde et de s'attacher à la Torah et aux mitzvot, ce qui lui apporterait bonheur et goût dans la vie, et son enthousiasme était très grand. Et maintenant, il ne comprend pas d'où il a pris ses forces. C'est-à-dire que maintenant, si un homme venait et lui disait « Abandonne tout et éloigne de toi des vanités de ce monde et entre pour travailler dans le travail de la sainteté », il ne pourrait certainement pas écouter sa voix dans l'état où il se trouve maintenant, tant du point de vue de l'intellect que du ressenti. Et il doit certainement se dire qu'alors il avait la foi et la confiance, et maintenant il est loin de tout cela. Tandis qu'alors il se trouvait tout ce temps où il était occupé dans le travail afin de se rapprocher de la vérité qui est la dvekout au Créateur, et il aspirait à cela. Mais maintenant, il se trouve 10 degrés en arrière, c'est-à-dire qu'il lui manque maintenant l'enthousiasme pour la Torah et l'importance de la Torah. Il y a plus forte raison pour la prière. Il n'a pas d'aspiration à la prière, car le corps lui dit « Que te donnera le fait de prier ? Ne vois-tu pas toi-même que plus tu veux fournir d'efforts, plus tu descends bas ? Si c'est ainsi, pourquoi ai-je besoin de ce travail ? Alors, comment l'homme peut-il fournir un effort là où il voit qu'il est impossible d'avancer, ne serait-ce que d'un pas en avant ? Et puisque la question du repos procure à l'homme du plaisir, et que l'homme n'est pas capable de renoncer au repos, sauf lorsqu'il sait qu'il gagnera un plus grand plaisir ou une chose plus nécessaire, il s'ensuit qu'alors, il a une raison de renoncer au repos, mais pas simplement sans aucune compensation. Donc, lorsqu'il voit que par l'effort qu'il a fourni, il n'a rien gagné de ce qu'il pensait gagner, c'est pourquoi, maintenant, il a perdu la force de travailler et il reste sans force. Et il se regarde lui-même et dit que si quelqu'un venait à lui et lui disait « Sache que dans quelque temps, des mois ou des années, tu arriveras à un état de désespoir, c'est-à-dire qu'il n'y aura dans ta main aucun progrès, mais au contraire, chaque année tu seras dans un état de bassesse plus grand que ce que tu ressens maintenant, et tu es dans la bassesse. Et c'est pour cela que tu veux entrer dans un travail de vérité, afin d'atteindre le but de vérité pour lequel tu as été créé. C'est pourquoi je te dis que tes efforts sont vains. Car je connais beaucoup de gens qui ont pensé comme tu penses, que si seulement tu faisais un peu d'efforts, tu verrais immédiatement des fruits, c'est-à-dire un certain progrès dans le travail de vérité. Fin de citation. Alors, je lui répondrai que tu appartiens aux explorateurs qui ont parlé en mal de la terre d'Israël, exactement comme l'explique le Zohar, et voici ces mots, et ils revinrent de l'exploitation du pays, ils revinrent, c'est-à-dire qu'ils revinrent du côté du mal et revinrent du chemin de la vérité en disant « Qu'avons-nous obtenu jusqu'ici ? » Nous n'avons pas vu de bien dans le monde. Nous avons peiné dans la Torah et la maison est vide. Et qui méritera ce monde-là et qui y entrera? Il vaudrait mieux pour nous de ne pas avoir tant peiné. Et ils lui racontèrent et dirent, etc. Voici, nous avons peiné et étudié pour connaître la part de ce monde-là, comme tu nous l'as conseillé. Et c'est aussi un pays où coule le lait et le miel. Ce monde supérieur est bon, comme nous l'avons su dans la Torah, mais qui peut y mériter ? Fin de citation. C'est-à-dire, il dit maintenant, après un certain temps de travail, que si ses pensées étaient venues à lui au début du travail, c'est-à-dire au moment où il a pris sur lui-même qu'il fallait sortir de l'état d'habitude appelé mitzvot des hommes apprises par habitude et être parmi ceux qui servent le Créateur en vérité, il aurait dit à ses pensées, vous êtes les envoyés des explorateurs et c'est pourquoi vous venez à moi afin de m'empêcher d'entrer dans la terre de sainteté appelée travail sacré. Et il n'aurait pas écouté leur voix. Et maintenant, il voit que c'est lui-même qui ressent l'argument des explorateurs. Et maintenant, cela lui apparaît que ce n'est pas l'argument des explorateurs, mais que c'est son propre argument. C'est-à-dire qu'il ressent que tout ce qu'il ressent est la vérité. Et comme nous l'avons dit plus haut, la question se pose, quelle est la vérité ? Était-il au début du travail, un degré plus élevé que celui où il se trouve maintenant, après plusieurs années de travail et d'efforts? Si c'est ainsi, que peut-on dire d'un tel état, où tout son travail a été vain? Et pas seulement vain, car vain signifie qu'il n'a rien gagné, et qu'il se trouve dans le même état qu'avant d'avoir commencé à entrer dans le travail sacré en vue de donner. Mais ici, ce n'est pas ainsi. Mais il a perdu, et est descendu de l'état précédent. C'est-à-dire qu'il lui manque l'importance et l'enthousiasme pour la Torah et les mitzvot. Il lui manque l'élan et la confiance qu'il avait alors. Et aujourd'hui, il se regarde comme étant dans l'état de « rien ne m'importe ». Et apparemment, l'homme devrait dire qu'il a chuté de son état précédent, c'est-à-dire depuis le début de son travail. Mais en vérité, il n'en est pas ainsi. Car, selon la règle, il n'y a pas de lumière sans clé. Cela signifie que le Créateur ne comble pas le manque de l'inférieur.

0: n'est pas président, car en fin de compte, il n'y a qu'un seul président. Et tous les habitants du pays ont un manque. Ils doivent dire qu'ils ne sont pas présidents. Cependant, il faut distinguer dans ce manque selon la mesure de la douleur qu'ils ressentent du fait qu'ils ne sont pas présidents. Car de simples habitants du pays, il faut dire, bien qu'ils ne soient pas présidents, ils ne ressentent aucun manque à cela. Mais ceux qui se sont investis pour faire élire un certain président et qu'un autre a été élu que celui qu'ils voulaient, ils ressentent une douleur de ce manque, que celui pour qui ils ont travaillé n'a pas été élu président. Mais des souffrances véritables, il n'y en a que pour celui qui pensait qu'il serait élu président et qui a investi des forces pour gagner les élections, afin que les habitants du pays votent pour lui. Et finalement, c'est son rival qui a été élu. C'est lui qui ressent les véritables souffrances. Et c'est de lui qu'on peut dire qu'il avait un véritable manque d'être président, parce qu'il a investi des forces pour cela. Et selon la mesure des forces investies, ainsi est la mesure des souffrances ressenties. Fin de la première moitié de l'article. En vérité,
1: il
0: reste 3 minutes, je vais relire le début. Rabâche volume 1, article 24, la différence entre la charité et le cadeau. Il est écrit, proverbe, « Et celui qui ait les cadeaux vivra ». Il en ressort qu'il est interdit de recevoir des cadeaux, sinon cela provoque l'opposé de la vie. Si c'est ainsi, comment se fait-il que dans le monde, les gens reçoivent des cadeaux les uns des autres ? De même, il faut questionner ce que le Créateur a dit à Moïse. J'ai un bon cadeau dans ma maison de trésor, et son nom est Shabbat, et je désire le donner à Israël. Va et informe-les. Nous voyons selon cela ce qui est accepté, que selon l'usage du monde, une personne peut demander à une autre de lui donner la charité, mais jamais nous n'avons vu que quelqu'un demande à l'autre un cadeau. Par exemple, il arrive parfois, avant Pessah, qu'une personne doive se préparer des matzvot et du vin, etc., pour Pessah. Alors elle va voir le responsable de la charité, ou un riche, et lui demande de l'aider à préparer les provisions pour Pessah, et lui raconte sa situation difficile dans laquelle elle se trouve. Et elle reçoit ce qu'elle demande. Cependant, nous n'avons jamais vu que quelqu'un entre chez son ami et lui demande un cadeau. Par exemple, puisque cette femme lui demande, étant donné que maintenant c'est avant Pessah, alors elle veut qu'il lui achète une bague avec un diamant de moins de $200. Et il raconte à son ami que sa situation est maintenant difficile et qu'il n'a pas la possibilité d'acheter la bague que sa femme veut. C'est pourquoi il veut que son ami lui donne de l'argent en tant que cadeau pour acheter la bague à sa femme pour la fête de Pessah. Et nous n'avons pas non plus entendu dire qu'il y aurait dans une ville une organisation responsable des cadeaux. C'est-à-dire qu'il y aurait dans une ville un responsable de la charité et de même un responsable des cadeaux. Mais l'usage de ce monde est que les cadeaux se donnent, mais ne se demandent pas. C'est-à-dire que si quelqu'un aime l'autre, alors il savait en lui un attrait ardent et un désir de lui faire plaisir. Et c'est la raison pour laquelle il lui donne un cadeau. Et il n'est pas approprié de dire ici que l'on demande des cadeaux ou qu'il y ait un endroit spécial dans la ville où l'on donne des cadeaux. Cependant, il faut comprendre quelle est la véritable raison pour laquelle on ne demande pas de cadeaux. Alors que la charité, on la demande. Et il y a une organisation dans chaque ville pour aider tous ceux qui ont besoin d'aide, afin qu'ils aient de quoi vivre, pour qu'ils puissent subsister dans le monde. Et aujourd'hui, c'est organisé dans chaque pays. Il y a un bureau qui aide et prend soin de ceux qui sont dans le besoin. Nous passons à la prochaine partie du cours. Un cours enregistré de 2002. Nous avons lu l'article « La différence entre la charité et un cadeau », « Les marches de l'échelle », volume Portion Kitetsé, page 155.

0: Tout le sujet porte sur comment se construit le manque correct. Le manque correct se construit à partir de l'effort. Ça veut dire que même au début, il n'y a pas de manque. Et l'essentiel, ce n'est pas qu'il n'y ait pas de manque. C'est peut-être qu'il y en a un, mais pas le manque correct pour la vraie chose, pour ce vers quoi il faut vraiment aspirer, oui. Peu à peu, par l'effort. Le manque correct se construit à partir de l'effort, ça veut dire que même au début il n'y a pas de manque, et l'essentiel ce n'est pas qu'il n'y ait pas de manque, peut-être qu'il y en a un, mais pas le manque correct pour la vraie chose, pour ce vers quoi il faut vraiment aspirer. Oui, peu à peu, par l'effort, quand l'homme investit des forces, s'il donne les forces et ne reçoit justement aucune contrepartie, investissement, et pas de contrepartie, encore un investissement, pas de contrepartie, et encore un investissement et pas de contrepartie. À chaque fois, le caractère, la forme de l'investissement change et la forme de l'absence de réaction change jusqu'à ce que l'homme sente un manque correct pour le but correct. Et cela s'appelle que le man s'est dessiné en lui. Au début, il aspirait à la spiritualité, entre guillemets, comme ça. Oui, car il ne savait pas ce qu'est la spiritualité. Et l'aspiration, je te écoute, aussi était comme cela, conformément à cela, général, fragile, non connu. Tout à coup, il était jeté ici, là, d'un état à l'autre, d'une pensée à l'autre. Il rattachait la métarité à la spiritualité, à toutes sortes de choses. Ce qui s'appelle spiritualité changeait pour lui. Ce qui est la matérialité. Et ainsi, peu à peu, par une véritable stabilité, par des efforts, par le fait qu'il a décidé, je ne sais pas, mais tout ce que ta main trouve à faire, fais-le. Il fait les efforts, peu à peu, il commence à devenir plus clair, plus clair. L'angle de vision devient plus aigu vers une certaine notion de afin de donner au-dessus de ce monde-ci que cela appartient vraiment au don au Créateur, à l'opposé de ce qu'il a. Avant cela, ce n'est pas du tout là, peu importe que ce soit l'opposé, simplement il veut, pas la spiritualité. Il ne sent pas encore ici qu'il y a une certaine opposition entre vouloir la spiritualité, être comme lui, comme il est maintenant. Mais il veut la spiritualité, c'est tout. Il ne relie pas encore du tout la spiritualité avec la qualité du donneur qui est l'opposé de lui. Et alors, peu à peu, jusqu'à ce que ce manque reçoive une forme correcte, ça prend des années jusqu'à ce que cela devienne man. Et quand cela devient man, alors bien sûr, il reçoit aussitôt une réponse correcte. Ça veut dire que le supérieur l'élève aussi sur des aigles d'aigle, comme on dit, vers un degré vraiment supérieur. Le temps de préparation est fini. Il s'est adapté à la robe du supérieur. Et alors, il entre en eux le clic et le man, et voilà. Ensuite, des actions spirituelles arrivent vers lui. Donc, tout ce temps où il s'occupait, investir des forces, de l'énergie, et de la pensée pour arriver à la spiritualité. Ce n'est pas que ce temps a été gaspillé pour rien, mais cela lui a été nécessaire pour clarifier vers quoi exactement aspirer.
1: Okay.
0: Alors qu'est-ce que ça veut dire? Peut-on dire que c'est la méthode? Investir là où il n'y a pas de contrepartie? L'homme investit les forces et il lui semble qu'il n'y a pas de contrepartie pour elle. Justement, c'est qu'il n'y a pas de contrepartie, mais il sent qu'il n'y a pas de contrepartie. S'il sentait qu'il avance, que c'est bien, que tout est parfaitement en ordre, s'il sent cela, vraiment, c'est un mauvais signe. C'est un mauvais signe. Cela s'appelle qu'il ne donne pas d'effort. Sur un effort véritable, correct, quand il veut vraiment arriver au but, vers la direction du but, il ne sait pas, mais il presse, pour ainsi dire, au bon endroit. Ça veut dire qu'il ne reçoit pas de contrepartie en honneur, en domination, en argent, dans certaines séductions, peu importe lesquelles, dans certains cadeaux, dans un certain paiement de ce monde-ci. Si vraiment il fait un effort vers le but et non pas vers le fait de gagner un peu plus dans ce monde, alors il reçoit le sentiment que il n'a pas de contrepartie pour son effort. Et ça, c'est le meilleur signe qu'on lui donne absolument pour le diriger encore plus finement, encore plus exactement vers le but, pour éveiller en lui la compréhension de la définition. Qu'est-ce que la spiritualité? Quel est ce but auquel il doit penser? Ça veut dire que la réponse correcte à l'effort, la bonne réponse à l'effort, c'est le désespoir, le manque de force, la perte d'orientation. Car le désespoir, le manque de force, la perte d'orientation, quand est-ce que cela vient au désir de recevoir? Quand il entre dans un état plus avancé. Quand il ne reçoit pas de remplissage. Et il ne reçoit pas de remplissage encore plus que ce qu'il pensait recevoir. Alors c'est le signe qu'il a avancé depuis son état vers la spiritualité, encore un peu. Si je sens à l'intérieur du désir de recevoir, d'un état à l'autre que c'est de pire en pire, c'est le signe que j'avance vers la spiritualité, que le désir de recevoir est de moins en moins satisfait par cela. Pourquoi ne peux-tu pas dire comme cela? Il y a beaucoup de gens qui ne vivent pas ainsi, mais il y en a beaucoup. Oh, magnifique. Pourquoi suis-je sûr ainsi? Il y a beaucoup de gens qui sentent à chaque fois, chaque jour, qu'ils sont plus fichus, oui? Moi, je ne suis pas sûr que ce soit ainsi. Le beau signe en cela, que cela vient d'abord en échange de l'effort, et deuxièmement, si cela ne me désespère pas et que je continue l'action. Comme la mort, dit l'étudiant. D'où sais-je que le désespoir, le manque de force, j'en ai assez, la colère, et que je suis dans un état vraiment, tu sais, soit complètement mort, soit je suis mort et avec cela, je proteste contre le Créateur. D'où sais-je que cet état vient comme résultat de l'investissement des forces vers le but? Si mon désespoir est dirigé vers le but, moi, avec lui, malgré tout, je peux aller plus loin, me tourner vers le Créateur, et avec lui, je sens davantage ce qu'est la spiritualité, à quel point je suis l'opposé d'elle. C'est-à-dire que chacun de nos états est inclus de deux données, du cli et de la lumière. Alors si, moi, dans les mauvais états, je sens ces deux-là sous une forme correcte.
1: C'est
0: un signe que je suis en chemin, que mon désespoir n'est pas simplement de la paresse. Ce n'est pas que je n'ai pas reçu quelque chose de ce monde, et c'est pour cela que je suis désespéré. Oui. Pourquoi est-ce que je n'ai pas quelque chose de l'honneur? Pourquoi est-ce que je n'ai pas quelque chose de la domination? Mais mon désespoir vient vraiment de cela. Moi, je n'ai pas atteint le but. Et le but s'appelle « Afin de donner ». Et j'ai découvert que je suis encore plus loin de lui. Oui. Et le Créateur est vraiment encore plus pour donner que ce que je pensais. Bon, nous en parlerons pas encore. Pour l'instant, ça suffit. Peut-on prendre quelque chose de l'article ? Écoutons. L'exemple qu'il donne sur Hillel l'Ancien avec le pauvre qu'il a pris, un cheval pour monter dessus et un serviteur pour courir devant lui. Et si nous parlons dans le cadre du travail, comment ça s'appelle ? Un pauvre de bonne famille. Et qu'est-ce que ça veut dire ? Un cheval pour monter dessus et un serviteur et tout l'environnement matériel de cet exemple, mais vraiment, je ne sais pas, matériel, spirituel, ce n'est pas tellement différent comme nous pensons. Et il y a dans la matérialité et la spiritualité. La matérialité, ça s'appelle pour recevoir, la spiritualité, c'est pour donner. C'est ça la vraie distinction, oui. Alors, qu'est-ce que c'est, matérialité et spiritualité ? Il parle de la fixation. De fixation de l'état, que si c'est un homme comme chez Hillel qui est habitué à un certain niveau, moins que ce niveau, cela s'appelle des souffrances. Et s'il vit selon son niveau, cela s'appelle chez lui la norme. Oui. Et un remplissage jusqu'à l'état habituel, cela ne s'appelle pas du luxe. Et cela ne s'appelle pas encore un manque. Ça veut dire découvrir le manque. Je l'ai déjà dit. Comment faisons-nous entrer toutes ces choses ? Qu'est-ce que l'exemple te fait ? Je n'ai pas. Comment faisons-nous entrer toutes ces choses ? Car en nous aussi, ce n'est pas que je sente à chaque fois la même chose. À chaque fois, il y a d'autres choses qui me semblent nécessaires. Et une fois, autre chose me semble nécessaire. Comment faisons-nous entrer toutes ces choses en nous ? Comment est-ce que je vois depuis moi des états vraiment différents où cela était maintenant ainsi et maintenant c'est du luxe ? Ou une fois, c'est un vrai manque ? Ou bien l'homme change à chaque instant ? Parce que la lumière supérieure est au repas absolu, au repos absolu. Et elle agit sur le réchimo actuel. Et chaque réchimo est très affiné. Il inclut en lui une multitude de détails. Qu'est-ce qu'une multitude de détails ? C'est un carré régiment, en fin de compte. C'est toute la donnée de l'état qui existait autrefois avant la brisure et après la brisure, dans toutes les qualités du cli spirituel que le plus petit zivug sur le plus petit massar inclut lui aussi 25 partsoufim. Ça veut dire que sur chaque discernement, tu as encore 5 partsoufim. Tu comprends ? Sur chaque discernement qu'il y a dans le cli, ce sont Cinq dimensions sur chaque dimension, comme si. Et ça veut dire que c'est une chose tellement parfaite que si tu la clarifies, un homme doit naître de cela. Un Adam complet avec tous les organes, les nerfs et tout le système lié à l'un à l'autre, comment il est, tout. Tu clarifies et il te semble que c'est un petit réchimo. Non, tu clarifies déjà un système. Et comment il se comporte. Bref, il nous semble, l'entrée dans la spiritualité à un certain point, un embryon, mais un embryon a tout en lui. Bien sûr que tu ne distingues pas tous ces discernements, mais tu ne les distingues pas dans le subconscient où les discernements doivent passer sur toi. Et c'est pourquoi notre chemin, ce passage jusqu'à ce que nous entrions dans la spiritualité est tellement long. Sans le savoir, tu passes sur tous les discernements qu'il y a dans le corps de l'âme, dans le corps de l'âme. Seulement pas sous une forme clair, mais de façon cachée. Mais tu les traverses. C'est comme si tu voyageais en train, avec un million de stations, mais il fait noir. Tu ne vois pas ce qu'il y a dehors, mais tu voyages, tu t'arrêtes, tu voyages, tu t'arrêtes, tu t'arrêtes, tu t'arrêtes. Qu'est-ce qui s'est passé? Tu ne sais pas. Où? Tu ne sais pas, tu sens seulement que tu voyages. Et tu fais un effort pour voyager, et rien ne se clarifie. C'est seulement comme si c'était la même route. Rien ne change en dehors du train, seulement l'obscurité, l'obscurité, l'obscurité. Mais tu passes par toutes les stations, par tous les détails. Tu comprends? Oui. Alors, vers quoi l'homme doit-il se diriger? La station, vers quoi il doit se diriger? Il doit se diriger à chaque fois vers le but, autant qu'il se le sent davantage, à chaque fois. Plus exactement, comme s'il ne sait pas si c'est plus exact ou moins exact, mais quand il le sent, alors... Qu'est-ce que c'est afin de donner ce but-là? En fin de compte, c'est pour donner. Ouais. Mais il ne sait pas ce que c'est pour donner. Seulement, il se voit à chaque fois plus bas, plus loin, plus égoïste, plus faible. Oui. Il en a davantage assez. Il n'a pas d'énergie, ni de force, ni de kélim. Il ne se remplisse pas. Justement l'inverse. Ouais. Il sent un manque de remplissage. Il sent qu'en fin de compte, c'est plus loin du remplissage égoïste qu'il pensait avant. Ouais. Qu'est-ce que c'est que « et gémir du travail » Avant aussi, il était dans cet état. Seulement maintenant, il aurait davantage révélé que c'est complètement un travail sans paiement dans les kélim qu'ils ont. Le paiement viendra dans d'autres kélim. Alors chez l'homme, au début, ce sont comme de simples pensées, toutes sortes de pensées. Peu à peu, les pensées, les désirs, les définitions de qu'est-ce que je suis, de qu'est-ce que la spiritualité, et tous les détails qu'il y a dans tous ces discernements, ils changent. Les discernements changent. Moi, j'ai surtout à définir le moi et à définir le créateur, et à chaque fois je définis autrement, plus correctement, plus véritablement. Et quand je le fais de façon plus véritable, alors vient en moi une telle connaissance du mal où je me trouve, où les créateurs se trouvent. Est-ce qu'il adviendra de moi? Ça veut dire, plus l'homme investit, la formule est simple, plus j'investis et plus j'ai le sentiment que je ne reçois de plus en plus rien. Selon l'investissement, je sens que je n'ai pas reçu plus d'investissement, et puis plus je n'ai pas reçu, et comme le résultat vient, un manque plus correct, qui finalement, qui s'appelle man. Qui finalement s'appelle man. Et qu'est-ce que tout le travail à l'intérieur du but? Ce n'est pas que l'homme essaye d'entrer dans le don le plus possible envers ses amis? Envers les amis, le désespoir, l'investissement des forces et l'absence de contrepartie, c'est encore pire. Car s'il réussissait vraiment à faire la connexion avec les amis, il s'en contenterait. Bref, en fin de compte, l'homme n'a rien de recevoir une contrepartie. Seulement du Créateur. Il y a encore des amis, peut-on demander autre chose? Nous disons tout le temps que l'homme doit choisir un meilleur environnement. Oui, ça veut dire, par exemple, choisir un environnement qui lui donne davantage la grandeur du but et tout cela. Alors, d'un côté, l'homme pense qu'il doit tout le temps choisir des gens qui lui semblent capables de l'amener à cela, qui lui semblent avancer davantage. De notre côté, que veut-on avec les amis qui semblent moins avancés? Par exemple, ceux qui viennent une fois par semaine, ou bien ceux qu'il faut soutenir peu à peu. Alors quoi, on les abandonne, car cela serait comme choisir un environnement moins bon. Il y a des gens qui viennent chaque jour, et qui s'investissent même, je vois leur investissement, alors je veux me connecter justement à eux. Il y a des gens qui investissent moins, qui viennent une fois par semaine. Et qu'est-ce que cela vaut la peine de me connecter à eux? Qu'est-ce que je peux recevoir d'eux? Selon de la faiblesse, moi aussi, je commencerai à venir une fois par semaine comme eux. Ou quoi? Ce que je reçois des amis de l'environnement, de ce monde, du Créateur, cela dépend de la façon dont je me rapporte à toutes ces choses, et non pas ce qu'elles sont en elles-mêmes. Si je regarde l'ami qui vient une fois par semaine, mais je l'apprécie, car c'est ce que le Créateur lui a donné. Et il vient, et malgré tout, il est prêt, et il a un désir, et ainsi de suite. S'il apprécie le peu qu'il a en lui, même si cela ne peut pas être peu, car quoi? Si toute la chose positive qu'il a en lui, je l'apprécie comme ce que le Créateur lui donne. Le Créateur lui donne, ça veut dire que c'est une qualité qui vient du traitement du Créateur en lui. Alors je me rapporte à la part du Créateur en lui et je grandis cette part. Alors ça peut être dans l'homme le plus petit, le plus faible ou le plus nouveau dans la société. Et je peux m'impressionner de cela. Ça veut dire que ça ne dépend pas du tout de l'homme lui-même. Ça dépend de combien je suis capable de faire l'appréciation correcte. Mais bien sûr que on commence par cela, où on voit des gens qui investissent, alors on se joint à eux. On veut être un peu plus proche d'eux, car malgré tout c'est plus facile, c'est plus clair, c'est apparemment plus sûr. Mais la grandeur de l'impression de quelqu'un dépend de la grandeur de ton cli et non de sa grandeur véritable. S'il a une certaine étincelle du Créateur qui veut le faire avancer, dans laquelle il investit le Créateur, alors cela me suffit pour recevoir de lui ce dont j'ai besoin, l'impression et l'élévation. Donc il n'y a pas vraiment d'état véritable, mais seulement ton rapport, comme tu vois l'état et tu demandes... Ça veut dire qu'il n'y a pas d'état véritable qu'on puisse mesurer selon une règle fixe, objective, mais tout est mesuré par rapport à l'homme qui mesure. Oui. Mais qui dit que c'est ainsi ou autrement? C'est l'homme, c'est toujours l'homme. Est-ce qu'il y a quelqu'un qui n'est pas un homme, quand il me dit « c'est ainsi et ainsi ».
1: Mais quand on rentre dans la religion, alors je suis déjà...
0: Les critères de mesure sont toujours les miens. Mais quand on entre dans la spiritualité, alors je suis déjà dans l'atteinte, dans ce que j'atteins. Je sais déjà ce que j'atteins, où je me trouve, où est cet endroit où je me trouve maintenant. Qu'est-ce que cet endroit, de quelle chose il est composé, de ce qu'il y a en lui. Par le fait que je sens, je sais aussi ce que je sens, je reçois des définitions, je reçois une compréhension de comment cela s'appelle. Je vois toutes sortes de choses, je ne les ai jamais vues, mais aussi, oh, c'est ça, ah, c'est ça, oh, c'est ça. Je sais comment c'est, car l'atteinte, c'est aussi la compréhension du... Et alors me sont aussi révélées... La langue des branches se révèle. Je n'ai pas besoin que quelqu'un me traduise dans le monde spirituel, oui, que j'ai une sorte de traducteur. Le nouveau ressenti avec la langue, le nouveau ressenti dans le monde spirituel avec l'ancienne langue de ce monde-là, matériel. Je n'ai pas besoin de cela. Je n'ai pas besoin d'un traducteur. Donc l'image de l'état devient vraiment telle qu'elle, véritable, dans cet état spirituel quand on entre. La vérité, cela s'appelle que je mesure dans l'équilibre correct. Mais ils sont à moi. Ils sont à moi. D'accord. Et nous passons à la prochaine partie du cours, étude entre amis.

0: Nous étudions l'étude entre amis et c'est mené par PT13. Allez-y, s'il vous plaît.
1: Eh
0: bien, chers amis aimés, nous avons l'opportunité d'approfondir ce que nous apprenons, de plonger ensemble dans les mots de notre Rav. Pendant le temps que nous avons maintenant ensemble, nous aurons aussi de la place pour des approfondissements personnels de qu'est-ce que le manque correct et notre prière au Man qui nous établit, et aussi pour de discerner ensemble comment nous sommes dans la dizaine et comment nous contribuons à la construction de notre prière commune. Maintenant, nous allons entrer dans une partie spéciale du cours et nous demandons à chaque ami que, comme nous écoutons ce clip de cœur et d'âme, qu'ils prennent des notes sur quelles sont les étapes que chacun d'entre nous doit traverser afin d'atteindre le man correct. Quelles sont les étapes que chacun d'entre nous doit traverser afin d'atteindre le man correct. Clip 1. Tout le sujet est comment se construit le manque correct. Le manque correct se construit à partir de l'effort, ça veut dire même si au début il n'y a pas de manque. Et le principal, ce n'est pas qu'il n'y ait pas de manque. Peut-être qu'il y en a, mais pas le manque correct pour la chose véritable, pour ce vers quoi il faut vraiment aspirer. Peu à peu, par l'effort que l'homme investit, par les forces qu'il donne, et justement quand il ne reçoit aucune compensation, alors un investissement sans compensation, encore un investissement sans compensation, à chaque fois la forme de l'investissement change, et la forme de l'absence, la forme de réponse change. Jusqu'à ce que l'homme sente le manque correct pour le but correct, et ça s'appelle que Man s'est dessiné en lui. Au début, il aspirait à la spiritualité, entre guillemets, pour ainsi dire, car il ne savait pas ce qu'est la spiritualité. Et l'aspiration aussi était selon cela, générale, faible, inconnue. Tout à coup, il était jeté d'ici et là, d'un état à un état, d'une pensée à une pensée. Il rattachait la matérialité et la spiritualité à toutes sortes de choses. Et il changeait d'avis sur ce qu'on appelle la spiritualité, sur ce qu'est la matérialité. Et ainsi, peu à peu, par le manque de stabilité, par les efforts, mais tout ce que ta main trouve à faire, fais-le. Il fait les efforts et peu à peu, il commence à devenir plus clair. L'angle de vision devient plus aigu vers la notion de afin de donner. Au-dessus de ce monde-ci, que cela appartient vraiment au don, au Créateur, à l'opposé de ce qu'il a dans cet endroit. Avant cela, ça n'existait pas du tout. Peu importe que c'était l'opposé. Et lui, simplement, il ne voulait pas la spiritualité. Il ne sentait pas encore qu'il y ait ici une certaine opposition entre vouloir la spiritualité et être comme elle, tel qu'il est maintenant, comme... Mais il voulait la spiritualité et c'est tout. Et il ne reliait pas encore la spiritualité à la qualité du don, qui est son opposé. Et alors, peu à peu, du temps passe jusqu'à ce que ce manque reçoive un dessin correct. Ça prend des années. jusqu'à ce que man se fasse. Et quand man se fait, alors bien sûr, il reçoit immédiatement une réponse correcte, ça veut dire le supérieur l'élève sur des ailes d'aigle. C'est-à-dire ce qu'on appelle un degré plus élevé. Vraiment, il a fini le temps de préparation, il s'est adapté à la rab du supérieur, et alors, là, il entre dans le clic, il élève man, et c'est tout. À partir de là, des actions spirituelles lui arrivent. Donc, tout ce temps où il s'occupait investir force, énergie, pensée pour atteindre la spiritualité. Ce n'était pas un temps qu'il avait simplement gaspillé, mais cela lui était nécessaire pour clarifier vers quoi exactement il faut aspirer. Oui, les amis, comme a dit le Rav, tout ce temps où il s'est engagé à investir énergie et pensée dans l'atteinte de la spiritualité, ça n'était pas gaspillé pour rien, mais c'était plutôt nécessaire afin de clarifier à quoi aspirer exactement. Alors maintenant, nous allons prendre 2 minutes, chaque ami ira, parcourra individuellement les points qu'il a notés, vérifiera avec lui-même qu'est-ce qui me manque maintenant pour atteindre le man correct. Et chaque ami devrait vérifier avec lui-même qu'est-ce qui me manque maintenant afin d'atteindre le man correct. 2 minutes.

Atelier silencieux, chaque ami. Passe les points qu'il a pris en note et vérifie avec lui-même qu'est-ce qui me manque maintenant afin d'atteindre le man correct.

0: Mes amis, maintenant, comment ? Nous clarifions maintenant comment ressentir le manque correct. Et maintenant, nous allons entendre du Rav comment nous relier correctement aux amis et les voir comme étant grands. Donc, écoutons.
1: Il y a des gens qui viennent chaque jour, qui s'investissent eux-mêmes, je vois leur investissement, alors je veux me connecter justement à eux.
0: Et toi, tu demandes sur des gens qui investissent moins, qui viennent une fois par semaine. Alors, est-ce que ça vaut la peine de se connecter à eux? Qu'est-ce que je peux recevoir d'eux? Seulement de la faiblesse? Moi aussi, je commencerai à venir une fois par semaine comme eux. Ce que je reçois des amis de la société, de ce monde-ci, du Créateur, ça dépend de mon rapport à toutes ces choses et non pas de ce qu'elles sont en elles-mêmes. Si je regarde l'ami qui vient une fois par semaine, mais j'estime que c'est ce que le Créateur lui a donné et il vient et malgré tout, il est prêt et il a un désir. Si j'estime en lui le peu qu'il a, cela ne peut pas être peu, car si toute chose, ouais, car si toute chose positive qu'il a en lui, je l'estime comme ce que le Créateur lui donne, comme une qualité qui vient du traitement du Créateur en lui, alors je me rapporte à la part du Créateur en lui, et j'agrandis cette part. Cela peut être dans l'homme le plus petit, le plus faible, ou bien le plus nouveau dans la société. Et je peux m'en impressionner. Cela ne dépend pas du tout de l'homme lui-même. Ça dépend de combien je suis capable de faire l'évaluation correcte. Mais bien sûr que on commence par voir des gens qui investissent, alors on se joint à eux. On veut être un peu plus proche d'eux, car malgré tout c'est plus facile, c'est plus clair, c'est apparemment plus sûr. Mais la grandeur de l'impression reçue de quelqu'un dépend de la grandeur de ton cli et non pas de sa vraie grandeur. Si il a une étincelle du Créateur que le Créateur veut faire avancer, qu'il investit en lui, alors cela me suffit pour recevoir de lui ce dont j'ai besoin, impression et élévation. Donc, dans tous les états où toi, tu te relies à cet état, c'est-à-dire qu'il n'y a pas de vrai état qui puisse être mesuré, mais selon lequel tout cela est mesuré selon la personne, comment la personne le mesure. Mais plutôt, qui dit que c'est comme si ou c'est comme ça, c'est la personne qui est toujours le premier. Et c'est quelqu'un d'autre, pas la personne. Qui est-ce qui me dit que c'est comme ceci ou comme cela? L'échelle, le bâton est toujours mien. Mais quand nous rentrons dans la spiritualité, quand je suis en atteinte, quand j'ai déjà atteint, je sais qu'est-ce que j'atteins, où je me trouve, où est cet endroit où je me trouve actuellement. Quel type de chose est cet endroit? Qu'est-ce qu'elle inclut? Qu'est-ce qui s'y trouve? Par la façon dont je ressens, je sais ce que je ressens. Je ressens un éveil, je ressens ce que c'est. Je vois toutes sortes de choses. Jamais je ne les ai vues, mais oh, voilà, c'est ceci, c'est cela. Wow. Je sais ce que c'est parce que l'atteinte est aussi compréhension. Et ensuite, je découvre la langue des branches. Je n'ai pas besoin que quelqu'un le traduise pour moi depuis le monde spirituel, pour que j'ai un traducteur. du nouveau ressenti dans le monde spirituel avec l'ancienne langue de ce monde-là matériel. Je n'ai pas besoin de cela, je n'ai pas besoin d'un traducteur, étudiant. Donc l'image de l'État devient vraiment telle qu'elle est, véritable dans cet état spirituel quand on entre. Brave. La vérité, cela s'appelle que je mesure dans mes kélim corrects, mais ils sont à moi. D'accord ? Oui, les amis, maintenant, atelier actif, composons une prière pour que nous puissions voir l'étincelle du Créateur dans chaque ami. La dizaine qui est prête va remettre le point d'interrogation et partager dans l'assemblée. Nous voyons que nous voyons comment chacun est saisi dans toutes sortes de couches et de comportements et d'affaires externes qui apparaissent au moins. Et nous voulons vraiment demander au Créateur qu'il ne nous manque que le manque de l'ami pour que nous puissions voir au-delà de ce qui apparaît, que nous puissions voir dans le cœur, que nous puissions nous ressentir les uns les autres. Oui, nous voulons un véritable ordre aussi, la méthode de la construction d'une société forte pour voir un manque d'un ami qui ressent ces choses que la société est suffisante pour atteindre l'aspiration à la qualité du don et non pas recevoir des exemples négatifs que l'ego, pour lesquels l'ego est si assoiffé. Oui, de vraiment annuler cette chose et de voir l'étincelle divine.
2: Nous
0: sommes maintenant assis dans un cercle et se ressenti combien chacun d'entre nous fait un effort maintenant et nous voulons être inspirés par cet effort, nous voulons ressentir le travail de l'ami comme étant la chose la plus importante que nous puissions percevoir, d'où tirer des forces pour avancer, toute notre dizaine qui ressentira le désir de chaque ami. Nous demandons au Créateur qu'il le connecte à un désir mutuel. Oui, et donner de la gratitude et apprécier ce que le Créateur donne à chaque ami. Et tout cela vient de lui. Et moi, je veux être le zéro envers cela. C'est-à-dire, je ne peux pas vraiment apprécier combien c'est précieux, combien chaque aspiration le Créateur donne à chaque ami. Oui, demander à avoir cette étincelle et aspiration à chaque ami dans la dizaine et dans le cli. C'est pas si difficile à voir, en fait. Autrement, tu ne serais pas là. Oui, mais il demande, tout comme Noam Elimelech, de voir les vertus des amis et non pas leur manque. Nous voulons voir leur mérite et non pas leur manque. Même si moi, d'habitude, de ma propre nature, je vois l'orgueil dans l'ami, ses mauvaises qualités. Donc, demandons au Créateur que ce n'est pas ce que nous verrons dans l'ami, mais nous ne voyons que les vertus. Je suppose que d'une certaine façon, c'est déconnecté à l'amour quand tu ne peux pas voir le manque des enfants. C'est comme si tu as un filtre. Tu veux que les amis aient le même filtre? Merci au Rabash, merci au Rav.
3: Et investir
0: dans nos amis la spiritualité dans la dizaine. Oui, et qu'il nous permettre de voir dans chaque ami la partie de toi.
2: Zohar kotev, ta'azor lanu, ten shenuchal itpael.
0: Zohar écrit, aide-nous, permets-nous d'être inspirés par chaque ami et d'apprécier le point spécial dans chaque ami qui est toi. Aide-nous à voir ça dans chaque ami ou bien justifier chaque ami dans ta création. Oui, j'ajouterais juste par rapport à la justification que nous devons justifier chaque ami au-dessus de ce que le désir de recevoir veut voir pour se sentir plus élevé, plus haut, mieux, et spécifiquement, c'est l'ami, c'est ça que nous devons continuer à élever tout le temps. Oui, nous devons obtenir un manque de l'ami, je ne sais pas ce que signifie justifier, mais les amis. Notre prière, c'est que nous soyons en mesure de voir l'étincelle du Créateur dans chaque ami. Alors maintenant, nous invitons des groupes du monde et à partir de là, de partager leur prière. Alors s'il vous plaît, allez-y. Et j'invite Florida.
4: Thank you. Creator, regardless of what I feel.
0: Merci Créateur, peu importe ce que je ressens, je dois avoir de nouveaux yeux et de voir cette grande étincelle dans chaque ami, afin que je puisse regarder chaque ami et voir la grandeur qu'il a à l'intérieur de lui. Amen.
5: New York Time.
0: New York 2.
6: Beloved Creator, thank you for giving us a
0: chance. Cher Créateur, merci de nous donner l'opportunité de te trouver à travers les amis. Ouvre nos yeux pour reconnaître clairement l'étincelle que tu déposes dans chaque ami du climat mondial. Permets-nous de nous rapprocher ensemble pour que nous puissions te découvrir au centre de la dizaine. Bénis chaque ami avec une résolution de toujours voir le mieux dans chacun, de nous rechercher en toi, fais-nous complet dans ton amour et fais cet amour se répandre à travers notre connexion à toute l'humanité. Rêve les frères.
7: Latin 11 et après French, t'étkonenu.
0: Latin 11, ensuite French, préparez-vous.
8: Aide-nous
0: à demander correctement
8: et
0: à voir le Créateur dans chaque ami, d'augmenter la grandeur de chaque ami et de voir, je crois, la lumière de chaque ami et ajouter dans une grande flamme d'amour des amis. Merci Créateur pour Petah Tikva 13.
9: Necesitamos enfocarnos en nuestra meta. Danos la carencia correcta para poder elevar el man correcto.
0: De nous diriger tout le climat mondial, nous devons nous concentrer sur notre but. Donne-nous le bon manque pour être en mesure d'élever la man correcte. Amen. Cher Créateur aimé, merci de nous donner le ressentiment de la grandeur de chaque ami et d'apprécier ses efforts. Aide-nous à voir comment chaque ami fait des efforts pour t'atteindre de tout son cœur. Aide-nous à voir les vertus et non pas les manques dans tous les amis et le sentiment de confiance dans le chemin que nous nous tenons les uns les autres. Aide-nous à couvrir d'amour toutes les différences entre nous. Aide-nous à aspirer à l'amour des amis. Permets-nous de voir le véritable désir de chaque ami pour ta grandeur. Aide-nous pour que l'amour des amis soit une nécessité pour nous.
5: Creator, we are grateful for each friend and the spark that is a reflection of you. Help us to see you in each
0: friend. Allow us to open our hearts and build a collective efficiency together. Le cœur de chaque ami aide-nous à développer le manque ensemble pour qu'à travers ce manque commun, nous construisions l'impression correcte et l'impression des amis. Pardon, j'ai raté.
8: Дорогой Творец, дай нам увидеть искру в каждом товарище, твое присутствие в каждом товарище, и что в каждом товарище
0: больше, чем у меня. Donne-nous la force de voir l'étincelle dans chaque ami, ta présence dans chaque ami, le manque de chaque ami qui soit plus grand que moi-même, que nous puissions apprécier chaque ami, qu'il se connecte à toi, à la source de vie.
8: Чтобы это давало сил и стремление к свойству отдачи.
0: Relie-toi à chaque ami à travers toi pour que ta grandeur soit montrée à travers les amis et donne-nous une inspiration pour la qualité du don. Merci, merci cher Kli. Nous allons maintenant entrer dans un cours avec le Rabash. Nous allons étudier Tess ensemble. Nous voulons de la gratitude pour cette préparation qui a été donnée pour nous.
7: Et
0: pour réveiller chaque ami dans chaque ami, et ensuite toutes les étincelles se réuniront en un endroit. Nous voulons voir la grandeur de chaque ami, nous avons un récipient uni, alors rentrons dans le cours et continuons à attirer la lumière, l'Echaim. L'Echaim, merci beaucoup, à petit 13. Et maintenant, nous passons à la prochaine partie du cours. Et d'abord, nous allons chanter une chanson ensemble.

0: אנחנו ניכנס מיד ללימוד
1: Avant de commencer l'étude avec le Rabash, un clip du Raf pour nous aider à voir la bonne intention. Je dirais que l'étude ressemble à... On nous donne une ligne de communication, je me souviens. Il n'y avait pas de téléphone partout. Je devais aller à la poste pour téléphoner à l'étranger. On ne pouvait pas téléphoner de chez soi. J'étais à la poste et je téléphonais. Des conversations internationales. On dit, bon, voilà, tu as une ligne, tu peux parler. Donc tu rentres dans la cabine et tu commences à... Ça ressemble vraiment à ce qu'on ressent pendant l'étude. On te donne la ligne et on dit, tu as quelques minutes pour parler. Tu peux dire ce que tu veux, ce que tu demandes. Finalement, c'est ce qui se passe pendant l'étude. Ça doit être notre attitude. C'est-à-dire, ce que l'homme veut de l'étude, il doit le dire intérieurement.

transmettre cela par l'étude même. L'étude, c'est comme des paroles dans lesquelles il doit ajouter son intention, pensée, comme on demande de kabbalistes que les mots qu'ils utilisent extérieurement semblent assez simples, mais à l'intérieur, de grandes forces, d'un grand désir, aspiration vers le but. Et là, tout la concentration de l'homme, car en vérité, la pensée, l'intention durant l'étude, c'est ce qui agit sur la réalité uniquement pendant l'étude. Si on compare ce temps avec le reste, c'est vraiment faible, mais durant l'étude, c'est une opportunité d'envoyer, transmettre en haut, demander, exiger ce que tu penses qui est cher pour toi, une valeur. Et plus les pensées et les désirs sont du groupe, du Davinian, une dizaine, alors ça a plus grand effet en haut. Finalement, le collectif, ce n'est pas que c'est plus que chaque détail. 10, c'est 10 fois plus que 1. Mais ils veulent se connecter, c'est-à-dire ils sont prêts, chacun est prêt à renoncer pour s'unir avec le Créateur. C'est une opération qui a une essence tout à fait différente. Se connecter en groupe, c'est déjà un cli pour recevoir la lumière. Mais un n'est pas un cli. Le Créateur se place entre deux parties brisées, comme il est écrit, l'homme et la femme et la divinité entre eux. Si la prière, la demande pendant l'étude est du groupe, alors elle a un effet vraiment vers le but. Et une prière individuelle n'atteint presque pas le but. Donc, on passe avec le Rabash, l'étude de Rabash. Point 48. Mati Bebina. Alors, il y a aussi Mati Bechesed. Pourquoi non? Pourquoi oui? Quelle est la nouveauté ici? Avant, il dit, regardez, point 48, pourquoi? Et voici, maintenant, plusieurs prénotes. Il commence à parler. La première donne une règle. Car toujours, l'aspiration de la lumière inférieure est de s'attacher au supérieur. Selon cette règle, il en ressort ceci. Quand il y a Mati Beyesod, Yelomati be Malchut, pourquoi? Car alors, la lumière de Malchut monte là, dans Yesod, à cause de l'aspiration. Et de même dans toutes les autres sphirotes, s'il y a une lumière dans le supérieur, alors l'inférieur monte. Sauf Chesed avec Bina. Car quand il y a l'Omati Bebina, qu'est-ce qui aurait dû être comme Omati Bebina? Alors Bina aurait dû monter à Chochma. Alors il est écrit l'Omati Bechesed. Pourquoi?
qu'est-ce qui aurait dû être? S'il y a le multi-bibina, webina, il dit selon la règle. L'inférieur monte au supérieur, le multi-bibina, bina doit monter à Chorma. Qu'est-ce qu'on... Disons l'inverse. Quand il y a multi-bibina, alors il y a le multi-bibina. Qu'est-ce qu'il écrit ici? Quand il y a le multi-bibina, alors il y a le multi-bibina. Quel est le lien avec la règle précédente? Encore une fois, nous avons appris dans Ab au début. Nous avons appris une telle étape. Quand il y a motibé keter, alors il n'y avait que keter, les termes improhman n'étaient pas encore là. Rien à dire. Ensuite, quand Dalet Gimel de Keter s'est purifié, il reste Gimel Bet et il donne Chorma. Alors, Moti Be Chorma, le Moti Be Keter. Ensuite, nous avons appris qu'un Zivug de deux bêtes s'est fait dans Chorma et une hauteur de Bina est sortie par retournement de Panim et donne cela à qui? Il y a déjà un Mati Bina. Mais nous avons appris que Prina Aleph est encore resté dans le Kli de Chorma. Et selon cela, il faudrait dire qu'il y a Mati Beketer, Mati Bechorma et Mati Bebina. Ensuite, on apprend que Prina Bet aussi, du Kli de Chorma s'est purifié. Ce n'était pas le Mati Bechorma. Et maintenant, Mati Bebina, auteur de Bet, qui est le mal, Vak, dans Prina Aleph qui s'est purifié, dans Prina Bet du Kli de Chorma, c'est Dalet, Rechimo de Itlapshut, qui est resté dans Bina. Alors maintenant on apprend Mati Beketer, à cause de cela, que Gimel Bet du Kli de Chorma sont montés à Keter. Alors Mati Beketer, le Mati Bechorma, Mati Bebina, le Mati Bechesed. Ensuite, nous avons appris qu'il y avait le Moti Beketer, il y avait Moti Bechorma. Alors, Bina monte pour recevoir Chorma pour les fils, car il y a Prina Aleph. Et alors, nous avons appris qu'il y a le Moti Bebina. Pourquoi Bina est montée à Chorma et s'est purifié de Bet à Aleph. Et elle a donné Aleph à Chesed. Il en ressort maintenant la combinaison. Le Mati Beketer, Mati Bechorma, le Mati Bebina, car Bina est monté à Chorma, s'est purifié de Bet à Aleph et Mati Bechesed. Ensuite, on apprend. Au moment où il y avait Mati Bechesed, alors Bina s'était purifié. Alors, il apprend encore que zone de Bina et zone de Chorma sont montées à Keter. Il y avait de nouveau Mati Beketer, le Mati Bechorma, aussi le Mati Bebina. Bina s'est purifié en Aleph pour donner à Prina Aleph Azeranpin. Et le Mati Bechesed. Pourquoi? À cause de deux éloignements. Il en ressort alors que nous apprenons le Mati Bebina, que Bina s'est purifié, monte à Keter. Les chassadim deviennent Mati Beketer. Et alors, comme il y a deux éloignements, il n'y a pas de Chorma. Alors, le Mati Bechesed, Mati Begvura. C'est clair? Le Mati Bebina et le Mati Bechesed, ce sont deux éloignements, comme là-bas, dans Ab. Quand il est un Mati Bebina,
Alors il y a aussi Moti Bechesed. Pourquoi? Car la lumière de Chesed n'est pas égale à toute la lumière de Bina. Que dit-il? Plus loin, mais seulement. À ce moment-là, quand Bina descend à sa place, elle trouve Chesed à sa place. Et au même instant, Chesed descend à sa place. Que dit-il? Que veut-il ici? Et c'est le sujet que les vagues sont en eux-mêmes un seul degré et ils ne peuvent pas s'attacher à Bina qui est des gars. Il semble ici qu'il veut expliquer ce qui est écrit quand il est à Moti Bebina. Alors, la lumière de Chesed qui était dans le cri de Bina descend à Chesed. Pourquoi? Car la lumière de Chesed n'est pas égale à toute l'émission de Bina. C'est pourquoi Chesed descend à sa place. Mais seulement à ce moment-là, quand Bina descend à sa place, bien que la lumière de Chesed ne soit pas égale à la lumière de Bina, alors elle trouve Chesed à sa place. Et au même instant, Chesed descend à sa place, car il ne peut pas éclairer Bina, comme si Chesed ne ressemblait pas à toute la lumière de Bina. Et c'est le sujet que les vagues sont en eux-mêmes un seul degré, et ils ne peuvent pas s'attacher à Bina qui est d'égard. C'est pourquoi il en ressort qu'il est obligé de descendre à sa place. Pourquoi ce n'était pas comme cela avant? Avant, c'était un bébé qui a besoin de sa mère, il avait Chorma, alors il est égal au Bnei Bina. Maintenant, quand il a Chorma, il descend aussitôt à sa place. Il semble d'ici qu'il veut expliquer. Plus loin. Aussi, le sujet de Moti et la Moti dans Gar est d'une autre façon, c'est-à-dire quand il y a Moti Beketer. Alors, les deux, Chochma et Bina, montent en haut dans Keter. Qu'est-ce que cela signifie? Nous avons toujours appris l'inverse. Au moment où il y a l'homme Mati Bechorma Bina, alors Chorma et Bina montent en haut à Keter. Alors cette montée de Man devient Mati Beketer. Ici c'est écrit autrement. Quand il y a Mati Beketer, alors les deux, Chorma et Bina, montent en haut dans Keter. À cause de cela, il semble d'ici qu'avant, il y avait Moti Beketer et ensuite, ils sont montés. Nous avons appris l'inverse. Et pour cette raison, les gars sont appelés importants comme un seul. Pourquoi Chochma et Bina se trouvent en haut dans Keter? Et pour cette raison, les gars sont appelés importants comme un seul. Ce n'est pas le cas quand il y a l'homme Mati Keter. Alors, il y a Mati Chochma et il aurait été juste que Bina reste là et qu'il y ait l'homme Mati Bina. Seulement, parce qu'elle désire Chesed, Rafet Chesed, j'aurais expliqué que puisqu'elle a Prina Alev des fils, à qui elle doit donner Chorma, c'est pourquoi elle descend à sa place. Car ils ont besoin de Chochma. C'est pourquoi il y a aussi Mati Bebina.
Ah, cela aussi, il y a beaucoup d'explications. Parfois, cela s'appelle Mati Bebina, et parfois, il appelle cela Mati Bebina. Mati Bebina veut dire que Bina reçoit Chochma de Chochma. Lo Mati Bebina veut dire que Bina s'est alors purifié de Bet à Aleph. Cela aussi est mélangé ici. Commençons au point 47, lumière intérieure. Prinabet est simple, car maintenant elle est redevenue Mati Beketer. Il nous explique, comme il a été expliqué dans le passage précédent, qu'après la deuxième Istalkut, le deuxième départ qui s'est fait, où dans le Parsouf Ab, le Massar, avec les Rishimot incluant lui, est revenu au Massar de Malchut de Roche de Ab. Et là, un nouveau Zivug est sorti sur ce Massar qui est monté au Roche avec les Rishimot. Et comme il n'y avait en lui que l'Oviu de Prinabet, car la dernière Prina s'est perdue, c'est-à-dire Prina Gimel, et qu'est-il resté seulement bête? Donc, il n'a attiré que la hauteur de Bina, qui s'appelle Sag, et cette hauteur de Bina est revenue et s'est étendue au Gouf. À quel Gouf? Celui du Parsouf Ab. Comme nous avons appris dans Ab, qu'il a pris les kelim vides du Parsouf Galgalta. De même, nous apprenons que les kelim vides du Parsouf Ab passent au Parsouf Sag. C'est ce qui est écrit ici. Et c'est Mati Beketer, c'est-à-dire la lumière de Bina, dans le kli de Keter qui reste du Parsouf Ab. Et voici, ici aussi, dans le Parsouf Sag, les Kélim ont précédé les Lumières. Pourquoi? Car tous ces Kélim qui sont restés vides après la deuxième Istalko du Parsouf Ab, passent à ce nouveau Parsouf qui s'appelle Parsouf Sag. Qu'avons-nous appris? Qu'ils sont passés, que tous les kelim vides restés après Istalkut du Parsouf Galgalta, nous avons appris qu'ils sont passés à Itpashtut Bet, appelé Ab. Il en est de même ici. Et tous les kelim vides du Parsouf Ab sont passés au Parsouf Sag. Et de même, toutes les quatre prinotes de mâles et femelles qui étaient dans Parsouf Ab, c'est-à-dire mâles et femelles du Parsouf Degar, mâles et femelles du Parsouf de Bina, mâles et femelles de la hauteur de Zeranpin, mâles et femelles de Yesod, mais ici aussi, seulement avec un changement de hauteur, car il n'y a ici qu'une petite hauteur dans l'ensemble du Parsouf appelé Gimel et Bet. Et nous allons expliquer les quatre couples de mâles et femelles qui se trouvent dans ce Parsouf, car cette hauteur de lumière de Bina qui est descendue à Keter, c'est-à-dire Parsouf Sag, Bet Doviut est la prina femelle du kli de Keter. Et comme dans Parsouf Ab, le Rishimo de prina dale de Itlapshut est devenu la prinat mal du kli de Keter de Ab, c'est la même chose ici.
le Rishimo de Prina Gimel du côté de Itlapshut qui est resté dans le Kli de Keter du Parsouf Ab devient ici le mal de Keter du Parsouf de cette hauteur de Bina. Il reçoit la lumière de Chorma. Ben, il faut dire depuis la lumière de Chorma qui est montée sous Malchut du Roche de Ab au moment de Istalkut Bet et n'est pas revenue au Gouf, au Parsouf de Bina. Car cette lumière est restée en haut sous Roche de Ab. Et quand un zivouk s'est fait dans Roche de Ab pour le Partsouf Sag, alors il passe par la lumière de Chorma qui s'est retirée du Partsouf Ab et se tient sous Malchut du Roche de Ab comme nous avons appris dans le Partsouf Ab qui reçoit dans l'aide de Itlapshut par la lumière de Keter qui se tient sous Malchut du Roche de Galgalta. Et donc, Keter du Partsouf de Bina du Partsouf Sag empêche aussi l'illumination des gares, l'illumination de Chorma du Parsouf. Je reviens encore une fois sur les règles. Dans toutes les sphirotes, nous distinguons deux lumières générales. L'une s'appelle lumière de Chorma et l'autre s'appelle Bina. C'est pourquoi, quand on apprend ça, on apprend aussi qu'il y a la Chorma et qu'il y a Bina. Bien que l'ensemble de la hauteur s'appelle Bina. Et dans chaque Sphira et Sphira, nous distinguons qu'il y a des Sphirotes qui appartiennent à Chorma, des Sphirotes qui appartiennent à Bina. Verrons cela ensuite. Exactement le même ordre que nous avons appris dans le Partsouf Ab. Alors, qu'est-ce qui est écrit ici? Je reviens encore une fois. Même le Keter, le Kli de Keter, du Partsouf Bina, du Partsouf Sag, où il y a Mativé Keter, empêche l'illumination des gares du Partsouf, empêche l'illumination de Chorma qui s'appelle gare du Partsouf. Pourquoi? Parce que la lumière de Chorma qui est en dessous, qui s'est retirée du Partsouf Ab, qui est montée en haut, se tient sous Malchut de Roche. Pourquoi Malchut de Roche est son émanateur? Il est sous l'émanateur. Il ressort que c'est Achoraim sont vers le bas. Que signifie Achoraim vers le bas? Cela signifie sans s'étendre au gouffre. Pourquoi? Parce qu'il n'y a pas maintenant Gimel de Oviut, seulement Gimel de Itlapshut. C'est pourquoi il domine le Kli de Keter, où il y a Gimel de Itlapshut, pour que Chorma n'éclaire pas en bas, pour que on ne l'attire pas du point de vue de Gimel de Oviut, car il n'y a pas de Massar. Il en ressort qu'est-ce qui est clair dans Achoraim Chassadim. C'est ce qu'il dit. Puisque la lumière de Keter se trouve avec Achoraim vers le bas, ce qui signifie que la lumière de Chorma, qui appartient maintenant au clé de Keter, qui est Gimel de Itlapshut, se tient avec Achoraim vers le bas. Cela signifie sans s'étendre au gouffre. Comment il fait cela? Domine le fil de Keter pour qu'il soit ainsi aussi, comme la lumière de Chorma qui s'est retirée du Partsouf Ab à ses Achoraim vers le bas pour ne pas éclairer en bas. Dans le gouffre, elle demande aussi cela au clé de Keter.
elle demande au clé de Keter que lui aussi, le clé de Keter, tourne à Choraim vers le bas. Et elle empêche l'illumination des gardes du Parsouf, il en ressort qu'au moment où nous apprenons Mati be Keter de Sag. Il n'y a pas la Chokma, mais seulement Chassadim, exactement comme Mati be Keter du Parsouf. Et c'est ce qu'il dit. Mati be Keter, et alors le Mati be Chokma, Bina et Chesed, car Achoraim du clé de Keter empêche toute illumination d'égard, toute illumination de Chorma du Parsouf. Et même depuis le clé de Chorma, il n'y a pas de Chorma. Il y a plus forte raison pour l'illumination d'égard, l'illumination de Chorma, du Rosh, Tor, Sof, des sept sirotes inférieures appelées Chesed Gvura, Tiferet Netzach, Od Yesod. C'est ce qu'il dit. Mati Begvura et le Mati Betiferet, Mati Benetzach et le Mati Beod, Mati Beyesod et le Mati Bemalchut, c'est-à-dire qu'alors la lumière arrive au Kelim de Vak. Du Rosh Tor Sof, des sept sirotes inférieures. Ce sont Gvura, Vak de Rosh, Netzach, Vak de Tor, Yesod, Vak de Sof. Et les Kelim de Gar, des sept sirotes inférieures qui sont Chesed Gar de Roche, Tiferet Gar de Tor, Od Gar de Sof, la lumière n'est pas Mati en eux. Ils n'ont pas la lumière de Gar, ils n'ont pas Chokma, car Achoraim de Keter empêche l'illumination de Gar, comme il est expliqué. On passe à la prochaine partie.

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2: On a commencé maintenant un exercice donc avec tous les clés mondiales de la tête de la dizaine. On a dit tout celui qui peut, tout celui qui veut, celui qui se sent prêt, qui commence. Et donc on a vu que les gens ressentent une contradiction. D'un côté, on a étudié pendant des années que tout le monde est égal dans la dizaine. Tout le monde est égal. Chaque émis est égal. D'un deuxième côté, tout d'un coup, il y a un chef, une tête. Et donc, comme ça, il y a une peur, comme ça, il va dominer, quelque chose comme ça. Ils ne savent même pas. C'est pas que... Mais juste, ça ne s'arrange pas. Comment est-ce que c'est possible que d'un côté, tous sont égaux, et d'un autre côté, il y a quelqu'un qui est un roche, une tête, un chef. Comme ça, même une fois par semaine. Comme ça, c'est pas fixe, mais même. Et donc, comment est-ce que toi, tu aurais expliqué qu'il n'y a pas ici de contradiction, que c'est une contradiction spirituelle, que c'est obligé qu'il y ait un roche, une tête. Selon la spiritualité, il doit y avoir quelqu'un qui peut, en tout lieu, dans chaque état, décider. Et... Et alors tous comprennent qu'ils doivent s'annuler devant lui. Et alors il est appelé Roche, tête. La tête du cours, la tête du groupe, etc., etc. Ça dépend de quelle période il s'agit. Mais comment est-ce que ça va avec l'égalité qu'il doit y avoir dans la dizaine? Alors chaque jour, il peut y avoir quelqu'un d'autre, le Rav dit. Moshi. Oui, mais quand même, disons, cette semaine, je suis la tête. Alors d'un côté, je suis la tête, et de l'autre côté, on est tous égaux. Comment est-ce que ça va ensemble, le Rav? Il n'y a pas une telle chose. Il n'y a pas une telle chose que... Dans le groupe, tous soient égaux, tous soient des têtes, des chefs, et que... Et que comme ça, ça avance. Moshi, est-ce qu'on peut dire que l'égalité, c'est dans le fait que chacun... Dès le départ, en fait, on n'est pas égaux, et selon notre potentiel, capacité, grave. Oui, oui, ça c'est... Moshi, c'est-à-dire que l'égalité, c'est dans le fait que chacun utilise soi, tout ce qu'il peut, pour la société, au maximum. C'est en ça qu'on est égaux, dans le don en fait, le Rav. Oui. Chacun n'est pas égal à tous les autres. Si on est tous connectés, si on se connecte tous comme une dizaine, qu'on est tous connectés ensemble, est-ce qu'on peut commencer à ressentir une tête commune entre nous, un chef commun entre nous, une association d'un supérieur qui est notre tête? Le Rav, oui, mais il faut seulement préciser que si on veut être vraiment connecté, alors on doit annuler l'ego. Dodi, alors, si on se connecte entre nous, si on annule l'ego, et qu'on se connecte ensemble en un seul, on essaye. Alors en fait, on attire sur nous la lumière qui amène vers le bien, et progressivement, on commence à ressentir la tête, le chef entre nous, le créateur entre nous. Alors, qu'ajoute le rôle de la tête dans la dizaine? Un ami qui est de service, qui maintient la tête, le Rav. Bah, il est indispensable, nous dit. Ouais, mais quel est son ajout? Si on doit et on peut arriver ensemble à l'association de la tête, qu'est-ce que Moshi nous apportera cette semaine, lui qui est maintenant de service, lui qui est cette semaine la tête de la dizaine? Alors, qu'est-ce qu'on fait? Qu'est-ce qu'il... En quoi est-ce qu'on doit se connecter et arriver à la sensation de la tête? Le Rav, il n'y a pas de différence. Moshi. Non, mais comme tu as dit, je suis obligé, je me sens obligé. Par exemple, aujourd'hui, j'étais assis au cours. D'abord, j'étais beaucoup plus concentré. J'ai entendu deux conseils comme ça qu'il faut prendre, des concepts comme ça de la sagesse de la Kabbalah, le sujet du salut du Créateur. C'est hier, quand j'étais pas la tête, j'aurais pas fait ça. Bon, d'accord, j'étais assis comme tout le monde, je compte sur, je sais pas moi, quelqu'un là-bas qui le fera. Aujourd'hui, je sens que cette semaine, je suis obligé. Tout le temps, ma tête est là-dedans, qu'est-ce que je dois faire encore? La fois précédente, c'était Akoka. Akoka a fait ça, et moi, je veux être meilleur que lui. Alors, je pense déjà, quoi encore? Qu'est-ce que je peux encore les surprendre? Quoi encore faire? Et donc, c'est bien. Et donc, je comprends pas en quoi est-ce que les gens s'opposent. Je vous dis, non, mais je veux quand même demander si on sait nous connecter ensemble et arriver à la sensation de la tête entre nous, le chef entre nous, sentir le créateur entre nous. Est-ce qu'on aura encore besoin de ces rôles entre nous? Laura, par cette action, on deviendra complètement égaux les uns envers les autres et en ça se termine tout notre effort dans la connexion. Dodi, alors en quoi est-ce que ça contribue le rôle d'un ami qui est roche? C'est jusqu'à ce qu'on arrive à l'association qu'on se connecte. Le Rav, bah, il est responsable, il est le chef du groupe pour ses amis, pour cette étude, pour cette lecture. Ça peut être plus, ça peut être moins. Et c'est tout? Mouchi. Non, mais je peux comprendre la peur des gens. Parce que si tu regardes le chef depuis les Kélim égoïstes, alors tu vois dans le chef une sorte de menace. C'est comme si tu regardais maintenant, il va me dominer maintenant. Bon, qu'est-ce qu'il va faire? Qu'est-ce qu'il va décider maintenant qui va blesser mon ego? Mais si tu regardes le chef avec un regard où il vient vraiment connecter le groupe, où il vient le servir, alors c'est un rôle nécessaire. Shimon, alors, mais c'est quoi le rôle du chef? C'est quoi son rôle? De la tête. Le rôle de la tête du chef, c'est vraiment d'être un père. Vraiment comme ça. Être le père du groupe. Dodi, est-ce qu'il y a un plaisir pour le chef? La tête. Le Rav, du fait que son groupe avance. Dodi, et les autres amis qui ne sont pas le chef, c'est quoi leur rôle? Le Rav, apprendre de la position de la tête du groupe, du chef du groupe, des amis. Comment est-ce qu'ils peuvent être adjoints? C'est-à-dire soutenir la tête, s'annuler devant la tête, c'est ça le soutien? Oui. Très bien. Mouchi, et pourquoi est-ce qu'on a commencé cet exercice seulement maintenant? Pourquoi pas il y a 3, 4, 5, 10 ans? On n'était pas prêts ou quoi? Le Rav, ils n'étaient pas prêts. Mouchi, et maintenant ils sont prêts? Le Rav, on verra. Si on a 800 dizaines dans le clé mondial, alors il y a 800 chefs, 800 têtes. Dans chaque dizaine, il y a un chef et il est aussi en rotation. Le Rav, oui. Et en plus de ça, il y a un roche, une tête sur tous ces 800. La tête du groupe, c'est correct? Est-ce que lui aussi il doit être en rotation? Est-ce que c'est déjà quelque chose de fixe? Le Rav. Non, mais ça c'est la tête de la dizaine, tout entière. Il faut pas le remplacer tout le temps. Tu veux dire la tête du groupe, le Rav, oui. Dodi, donc il doit être fixe. Le Rav, non, pas fixe. Dodi, ça c'est dans la dizaine, mais dans le groupe. Je fais une distinction entre dizaine et groupe. Il y a encore beaucoup, beaucoup de dizaines comme nous. Alors chaque dizaine a sa tête, et lui aussi change, et chez nous c'est aujourd'hui c'est Mouchi, demain c'est Akoka, ensuite Shimon. Si c'est clair, maintenant, une tête sur toutes les dizaines, sur tout le monde. Est-ce qu'il doit aussi y avoir une tête sur eux, sur toutes les dizaines du groupe? Rav. Oui, jusque-là, c'est tout. Oui. Rav, j'avais envie de poser une question, une autre question. Souvent, on parle avec toi et on te pose des questions. Et à l'assiette de ça, tu fais naître toutes sortes de choses. Tu nous partages avec nous toutes sortes de directions qui sont correctes pour le chemin. Maintenant, parfois, on reçoit des réactions où vous faites tourner le Rav à cause de la manière dont vous posez les questions. Il vous répond justement de cette manière. Et si vous demandez autrement, il vous répondrait autrement. Alors, j'ai envie de comprendre, en fait, quoi faire avec cette chose-là. C'est-à-dire, est-ce qu'il faut se... Bon, déjà, est-ce que toi, tu sens que par le fait qu'on pose des questions à toi, on te fait tourner? Le Rav, non. Justement, le contraire. Justement, le contraire. Le fait que j'essaie de répondre à vos questions, ça devient de plus en plus clair pour moi ce que je dois faire avec le groupe et c'est tout. Dodi, est-ce qu'on peut faire tourner un kabbaliste? Est-ce qu'on peut faire tourner un kabbaliste? Le faire tourner? Non. Dodi, donc faire une combine sur le kabbaliste, quelque chose de rusé comme ça, à travers des questions, pour t'amener à dire quelque chose, à faire quelque chose. Est-ce qu'on peut faire tourner? Est-ce qu'on peut faire tourner? Ça dépend de ce que tu penses. De ce vers quoi tu as l'attention. Oui. Bah, te faire dire des choses que je veux promouvoir. Par exemple, disons que je veux promouvoir l'idée de la tête de la dizaine. Alors, je commence à te poser des questions et à la suite de mes questions, tu commences à parler de la tête de la dizaine. Est-ce que je peux, c'est-à-dire, est-ce qu'un homme peut faire une telle chose ou non? Tu dis ce que tu veux et point final. Ça aussi c'est correct. En général, je parle seulement à partir de ma compréhension. Personnellement, je parle que à partir de ma compréhension, de mon attente, de mon ressenti. Ça, c'est... Mouchi. C'est-à-dire que c'est juste qu'il y a des gens qui pensent, par exemple, qu'avant, tu ne parlais pas de la tête de la dizaine. Maintenant, tu as commencé à en parler. Ils pensent que nous, on a inventé ça, et alors on a commencé à te poser des questions et à te faire tourner pour que tu parles de la tête de la dizaine, du chef de la dizaine. Et avant, le Rav n'en parlait pas, et maintenant, oui, il en parle. Le Rav. Mais c'était juste pas le moment pour ça. La tendance n'était pas vers cette direction-là. Mouchi. Alors, ils pensent que ça s'appelle faire tourner. Ils pensent que parce qu'on en parle maintenant, on sait comme si maintenant, on te... Je sais pas moi comment dire. On te pousse, on te plie à parler de choses dont tu n'aurais pas voulu parler, mais parce que nous, on veut, alors t'en parles. Et c'est voilà ce que les gens pensent. Nodi, c'est comme si ça reposait sur notre pression et pas sur ta pression, comme toi tu ressens le groupe. Mouchi, c'est comme si je te parlais maintenant de l'antisémitisme aux États-Unis et que je te posais une question là-dessus et donc tu répondrais là-dessus et non sur la tête de la dizaine. Et parce que moi je soulève la tête de la dizaine, alors tu parles de la tête de la dizaine. Laura, bien sûr que c'est vous qui déterminez le sujet. Mouchi, mais qu'est-ce que tu vas dire ça déjà? Oui, non, mais par exemple, le sujet de la tête de la dizaine. Je reconstruis comment est-ce qu'il est né. On était avant un congrès des dizaines, alors on a commencé à parler du congrès des dizaines. Que chaque dizaine va maintenant construire un congrès. Et à partir des conversations, tout à coup, t'as apporté ce concept de la tête de la dizaine. Tout à coup, comme ça, t'as dit chaque dizaine doit avoir une tête. Et si elle ne sent pas qu'elle a une tête, c'est un signe qu'elle n'avance pas. Donc, tu as commencé à donner toutes sortes de concepts et ça s'est répété. Et alors, on a commencé à poser des questions sur ça et à réagir à ce que toi, tu, soi-disant, t'as fait sortir de toi-même. Alors, ici, c'est la question. En fait, quoi faire avec le fait que les gens pensent que c'est comme si nous, je sais pas moi, on te fait tourner ou on fait sur toi toutes sortes de manipulations qui t'amènent à parler. Alors, bon, bah, ça sera toujours comme ça. Chacun a le droit de dire des bêtises. Dodi, mais d'où est-ce que ça arrive soudain de ton côté? La pression ou, je sais pas moi, de faire naître quelque chose de nouveau, comme ça, de faire avancer le groupe d'une certaine manière. Et l'idée, quand même, maintenant, disons, faisons cela. C'est quoi ce ressenti qui arrive soudain par lequel tu nous diriges? Selon quoi c'est, comment est-ce, pourquoi est-ce, pour que tu sentes que maintenant il faut faire ça maintenant? Grave. Ça vient du fait que nous, on veut mieux comprendre les uns les autres. Que, qu'on se soucie pour ne pas perdre ce qu'on étudie. Et c'est tout. Bouddhi, comment à l'avenir est-ce qu'on peut recevoir les orientations en tant que dizaine, en tant que groupe? Comment est-ce qu'on saura soudain que maintenant c'est ça ce qu'on doit faire? Le Rav, ça c'est seulement selon la question de l'ensemble, du général. Bouddhi, est-ce qu'à partir de la connexion entre nous, on ressentira soudain, disons, si on t'avait pas entendu parler de la tête de la dizaine, est-ce qu'on aura, on serait assis comme ça à nous connecter entre nous? Grave. Alors, si vous connecteriez entre vous et gardiez votre dizaine comme tête, ça serait bien. Bouddhi, mais soudain, il serait venu à l'un des amis une idée comme ça de faire une tête de la dizaine. Comment est-ce que ça serait arrivé soudain chez nous? Si on n'avait pas entendu de toi. Alors vous l'avez entendu de moi. Mais t'as sûrement encore beaucoup d'états comme ça qu'on doit traverser, des exercices, des idées. Pas tellement beaucoup. Seulement en profondeur. C'est tout. Seulement en profondeur. Moshi, maintenant, sur la structure, pour comprendre la structure. Disons, aujourd'hui, on a 800 dizaines. Demain, il y aura 8000 dizaines. Chaque dizaine aura sa tête, dont le rôle est de conduire la dizaine à la grandeur du créateur. Et il y a la tête du groupe, de ces 800 000. Ça peut être une seule personne comme le Rav, ça peut être un groupe de personnes, oui? Le Rav, oui. Moshi, comme une direction, peu importe. Mais c'est-à-dire que il doit y avoir une tête, un chef, qui est en fait le chef ou la tête de la dizaine, et c'est seulement ce que dit la tête du groupe qui s'applique, c'est correct? Le Rav, oui. On partage nos impressions de la conversation et qu'est-ce qu'on en prend pour la réalisation dans la dizaine. C'était une conversation très comme ça, très envieuse et très ouvrante. Bon, qu'est-ce qu'il y a à dire? En dehors du fait que on doit recevoir comme ça toutes sortes de... Le Rav nous dit, je sais pas moi, de manière générale, comme ça, qu'on peut faire tourner le Rav, je pense que c'est l'apothéose de la bêtise. Mais je sais même pas qui peut penser comme ça. Mais bon, je suis impressionné par les amis comme ça qui ont posé des questions, qui ont vraiment qui viennent depuis l'inquiétude pour le groupe, pour tout ça. Faut vraiment comme ça faire une évaluation de l'état de ce que je comprends dans la dizaine, comme ça que la majorité de des dizaines ont même pas encore décidé quelque chose sur cet exercice. Donc, qu'est-ce qu'on peut faire selon la direction? Je pense qu'on doit faire un boost, là, autant que de conversations, autant de choses comme ça pour renouveler et qu'ils restent sur le cœur et que les gens fassent un effort et arrêtent avec ça, parce que sinon on est dans un problème comme groupe. Parce que si on reçoit pas la direction comme les supérieurs, alors, il n'y aura rien qui va se passer. Oui, le Rav nous dit, nous explique ce qu'il doit, la structure de la dizaine. Même à la fin, ils ont posé la question au Rav, est-ce qu'il y a encore beaucoup d'exercices et d'idées? Le Rav a dit, non, pas tellement beaucoup, mais seulement en profondeur. Donc, je pense que vraiment, même aussi l'exercice de la tête de la dizaine, c'est comme ça, on pense qu'on ne voit encore que la surface. Il y a encore tellement de profondeur dedans, et donc puisse le Créateur nous aider à entrer dans la tête, puisqu'on reçoit chaque semaine une nouvelle tête et atteindre ce qu'on doit atteindre. Et comme ça, à travers les paroles de la tête. J'ai entendu dans la spiritualité, tout le monde doit décider quelque chose à un moment, et ça s'appelle le chef du groupe, le chef du cours, peu importe la période. Donc, voilà. Et le rôle de ce chef, c'est être le père du groupe.
3: Zohar
2: nous écrit. Ah non, c'est pas Zohar, c'est Yosef. Aussi dans le roche de la dienne et aussi dans le roche du groupe, il faut faire un rave. C'est comme ça qu'on reçoit la grandeur de la tête. C'est comme ça qu'on ressent vraiment la dizaine comme roche. Et au final, c'est le créateur qui est roche et qui dirige tout.
3: Moi,
2: j'ai pas grand chose à rajouter de par moi-même. Je pense que on peut pas du tout faire tourner le rave. Celui qui pense qu'on peut faire tourner le rave, oh, c'est drôle. Je sais pas. Une impression pas très bonne de l'état de la société, qu'il y a de telles réactions par rapport aux amis qui posent des questions au Rav. Je pense une impression pas très bonne des dizaines, je sais pas, moi, qui sont pas très en ordre, mais bon, mais pas toutes les autres qui sont, et pas toutes les dizaines qui sont les mêmes, mais. Comme ça fait déjà plusieurs mois qu'on essaie de prendre cet exercice de la tête de la dizaine. Et quoi prendre pour la réalisation dans la dizaine à nous? Probablement que.
1: De
2: travailler sur l'annulation encore. Peut-être on comprend que les choses arrivent de l'intérieur vers l'extérieur. Donc, si on a comme ça une impression pas bonne, alors il faut que dans la dizaine il y ait l'annulation et que chacun baisse sa tête. Et peut-être que là on pourra se connecter à toute la société. Oui. Je suis d'accord avec ce qui est dit. Je pense que peut-être juste rajouter déjà, le Rav a dit que c'est possible de le faire tourner. Le Rav, il agit selon le manque et c'est donc complètement ok. C'est bien que justement il ressente ce manque et que justement il fait ce qui est nécessaire pour la société. Et bon, chacun peut dire des bêtises. Mais bon, on peut dire aussi que on a entendu aussi que c'est pas obligatoire comme ça, si, enfin c'est pas par contrainte. Si une dizaine n'est pas encore prête, elle n'est pas encore prête. Ce que j'ai entendu, c'est que le rôle du chef, c'est être vraiment le père du groupe, comme ça, vraiment avoir un jeu comme ça tout le temps, mettre le. Et comme Igor a dit, que si on veut vraiment être connecté, alors il faut annuler les égos. La sagesse de la Kabbale, c'est quelque chose de facile, de simple. C'est-à-dire qu'il faut juste réaliser.

0: On va lire des extraits choisis du Zohar La'am et on va demander au Créateur pour qu'il nous donne une prière commune pour et d'un seul cœur. Comment ? Si vous demandez par votre prière devant le roi
1: et Afken Hakadosh Baruchu Boker Vegam Laila Kore Veomer Bo Ashrehem Haam Hakadosh Sheadonam Mevakeshotam Vekorelahem Lekarevotam Elav Stein Leolam Yesader Adam Shivcho Shel Adono.
0: De toujours, l'homme doit ordonner la louange de son maître et ensuite prier ses prières. Celui dont le cœur est troublé et qui veut prier ses prières ou qui est dans la détresse et ne peut pas ordonner la louange de son maître, qu'en est-il? Bien qu'il ne puisse pas orienter le cœur et le désir, pourquoi serait diminué l'ordre de la louange de son souverain? Plutôt, il doit ordonner la louange de son souverain, même s'il ne peut pas orienter, et ensuite prier sa prière. 3. Le Créateur désire la prière des justes au moment où ils demandent devant lui la prière pour ce dont ils ont besoin. Quelle en est la raison? Afin que soit grandi et ajouté

0: un grand et honorable travail parmi les travaux de son maître. Il y a un travail du Créateur qui se tient dans l'acte du corps, c'est-à-dire les mitzvot qui dépendent de l'action. Et il y a un travail du Créateur, un travail plus intérieur, qui est le principal, le tout, c'est-à-dire les mitzvot qui dépendent de la parole et du désir du cœur. La prière de l'homme est un travail de l'esprit, un travail du deuxième aspect qui dépend de la parole. Et elle se tient dans des secrets supérieurs. Et les hommes ne savent pas que la prière de l'homme perce les airs et perce les firmaments et ouvre des ouvertures et monte en haut.
1: 5. Kol adam hamechase chata'av ve'eino modeh alehem lifnei hamelech hakadosh.
0: 5. Tout homme qui couvre ses fautes et ne les avoue pas devant le roi saint pour demander sur elle miséricorde, on ne lui donne pas d'ouvrir une ouverture de retour au Créateur, du fait qu'il est couvert de lui. Et s'il les expose devant le saint béni soit-il, le saint béni soit-il a pitié de lui. Et les miséricordes surmontent le jugement. À plus forte raison, s'il pleure, car toutes les ouvertures fermées, il les ouvre, et sa prière est reçue. Et c'est pourquoi l'aveu de ses fautes est l'honneur du roi. Pour faire grandir la miséricorde sur le jugement. Le matériel est envoyé. 6. Toutes les prières du monde, les prières de la multitude, sont des prières. Mais la prière de l'individu, elle n'entre pas devant le roi saint, si ce n'est avec une force puissante. Car avant que la prière n'entre pour se couronner à sa place, le Créateur la surveille et la regarde. Il regarde les fautes et le mérite de cet homme, ce qu'il ne fait pas avec la prière de la multitude, car nombreux sont les prières qui ne viennent pas des justes, et toutes entrent devant le Créateur, et il ne surveille pas leurs fautes.
1: 7. בשעה שהאדם קם בחצות לילה ממיטתו לעסוק בתורה, כרוז קורא עליו ואומר, הנה ברכו את השם כל עבדי השם, העומדים בבית השם בלילות. ובבוקר,
0: À l'heure où l'homme se lève à minuit de son lit pour s'occuper de la Torah, un héros proclame sur lui et dit « Voici, bénissez le Créateur, vous tous, serviteurs du Créateur, qui vous tenez dans la maison du Créateur pendant les nuits. » Et le matin, lorsqu'il se tient en prière devant son maître, ce même héros proclame sur lui et dit « Et je te donnerai des allées parmi ceux qui se tiennent ici. » Après qu'il termine sa prière avec désir devant son maître, il doit remettre son âme avec le désir du cœur à la royauté. Et combien de conseils il y a à l'homme en toute chose. Et à l'heure où il se trouve en prière, toutes ces paroles que l'homme fait sortir de la bouche dans cette prière, toutes montent en haut et traversent les airs et les firmaments jusqu'à ce qu'elles parviennent à l'endroit où elles parviennent et se couronnent sur la tête du roi. Et il en fait une couronne. Jusque maintenant le Zohar, et on a une annonce importante, s'il vous plaît, Gilad et Oren. Oui, les chers amis et amis, on a, bon, pour le...

Pour la fête de Shavuot, pendant beaucoup d'années, on avait une coutume pour la fête de Shavuot, lire pendant la nuit. En Israël, on fait ça dans beaucoup d'endroits, et on étudiait tout le temps pendant la nuit. Et cette semaine aussi, ça sera jeudi, entre jeudi et vendredi, le soir de Shavuot, on étudiera où? On étudiera ici, dans le grand hall d'études, dans le grand hall de rassemblement, parce que vous êtes tous invités, tous les amis du CLI israélien et tous les amis de la communauté d'étudiants. Évidemment, aussi, on aura aussi une diffusion pour tout le CLI mondial. Mais ce qu'on veut, c'est que tous ceux qui peuvent venir, qu'ils viennent. Évidemment, Petah Tikva, CLI israélien, communauté d'étudiants, qu'ils viennent ici à l'étudiant, à l'étude à 10h15. On commence le cours avec une lecture. Après, on aura un cours comme ça, du Rav, d'une heure, comme ça, de vraiment, on va ressentir et l'intensité du cours qu'on aura pendant une heure, et évidemment, on n'aura pas qu'un peu de lecture du livre du Zohar, on fera comme ça des ateliers, on chantera des chansons ensemble, on sera dans la connexion de la Laila de Kal, la nuit de Kal, que vraiment on puisse fêter Shavuot. Regardons maintenant un clip du Rav sur ce sujet. On se trouve avec vous devant une grande fête qui s'appelle la fête de la réception de la Torah ou la fête de Shavuot. Pendant la fête de Shavuot, on a la coutume d'étudier pendant la nuit qui s'appelle la correction de la nuit de Shavuot. Qu'est-ce qu'on a besoin de corriger? On étudie avec vous de la Torah que l'homme est fait à partir de la faute de l'arbre de la connaissance. Que nous, avec vous, on se trouve

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1: Bonjour les amis, dans la première partie du cours, nous allons étudier un cours du Rav Lightman du 15 octobre 2002. C'est le premier cours sur deux sur la, qui porte sur l'article la différence entre la charité et le cadeau. Vous pouvez trouver cela dans les Écrits du Baal HaSolam, premier volume, page 300 en hébreu. Nous le lirons ensemble dans la dizaine, depuis le début de l'article, jusqu'à selon les efforts dans lesquels il s'est engagé, dans la même mesure, il ressent la souffrance. C'est au milieu de l'article, nous avons pour cela 20 minutes. Alors commençons. La différence entre charité et cadeau. Il est écrit, celui qui déteste les cadeaux vivra. Autrement, il crée l'opposé de la vie. Je reprends, écrit du Rabash, volume 1, article 24, la différence entre la charité et le cadeau. Il est écrit, proverbe, et celui qui ait les cadeaux vivra. Il en ressort qu'il est écrit de recevoir des cadeaux, sinon cela provoque l'opposé de la vie. Si c'est ainsi, comment se fait-il que dans le monde, les gens reçoivent des cadeaux les uns des autres. De même, il faut questionner ce que le Créateur a dit à Moïse. J'ai un bon cadeau dans ma maison de trésor, et son nom est Shabbat, et je désire le donner à Israël. Va et informe-les. Nous voyons, selon ce qui est accepté, que selon l'usage du monde, une personne peut demander à une autre de lui donner la charité. Mais nous n'avons jamais vu quelqu'un demander à l'autre un cadeau. Par exemple, il arrive parfois avant Pessah qu'une personne doive se préparer des matzot et du vin, etc. pour Pessah. Alors elle va voir le responsable de la charité, ou un riche, et lui demande de l'aider à préparer les provisions pour Pessah, et lui raconte sa situation difficile dans laquelle elle se trouve, et elle reçoit ce qu'elle demande. Cependant, nous n'avons jamais vu que quelqu'un entre chez son ami et lui demande un cadeau. Par exemple, puisque cette femme lui demande, étant donné que maintenant c'est avant Pessah, alors elle veut lui acheter une bague avec un diamant d'au moins 200 $. Et il raconte à son ami que sa situation est maintenant difficile et qu'il n'a pas la possibilité d'acheter la bague que sa femme veut. C'est pourquoi il veut que son ami lui donne de l'argent en tant que cadeau pour acheter la bague à sa femme pour la fête de Pessah. Et nous n'avons pas non plus entendu dire qu'il y aurait dans une ville une organisation de responsables des cadeaux, c'est-à-dire qu'il y aurait dans une ville un responsable de la charité, et de même un responsable des cadeaux. Mais l'usage du monde est que les cadeaux se donnent, mais ne se demandent pas. C'est-à-dire que si quelqu'un aime l'autre, alors il s'éveille en lui un attrait ardent et un désir de lui faire plaisir, et c'est la raison pour laquelle il lui donne un cadeau. Et il n'est pas approprié de dire ici que l'on demande des cadeaux ou qu'il y ait un endroit spécial dans la ville où l'on donne des cadeaux. Cependant, il faut comprendre quelle est la véritable raison pour laquelle on ne demande pas de cadeaux alors que la charité, on la demande. Et il y a une organisation dans chaque ville pour aider tous ceux qui ont besoin d'aide, afin qu'ils aient de quoi vivre, pour qu'ils puissent subsister dans le monde. Et aujourd'hui, c'est organisé dans chaque pays. Il y a un bureau qui aide et prend soin de ceux qui sont dans le besoin. La raison est très simple. Il y a une différence entre la nécessité et le superflu. La nécessité, La raison est très simple. Il y a une différence entre la nécessité et le superflu. La nécessité, c'est que l'homme est obligé de recevoir pour pouvoir subsister dans le monde. Sinon, c'est-à-dire s'il ne reçoit pas l'aide nécessaire, il n'a pas le droit d'exister dans le monde. À ce sujet, nos sages ont dit, Sanhedrin, quiconque maintient une seule âme d'Israël, c'est comme s'il maintient un monde entier, ce qui fait référence à la nécessité. Sinon, il ne peut pas subsister. Et à cela, l'homme ne peut pas renoncer et ne demande pas d'aide, car tout ce qu'a l'homme, il le donnera pour sa vie. C'est pourquoi l'homme n'a pas honte de demander la charité, car il s'agit là d'une question de sauvegarde de la vie, plus ou moins. Et l'autre, c'est-à-dire celui qui donne, comprend aussi qu'il vaut la peine de lui donner ce qu'il demande. Et plus la question est proche de la sauvegarde de la vie, plus le receveur réclame ouvertement, et de même, le donneur s'intéresse à la situation du receveur. Et plus c'est éloigné de la sauvegarde de la vie, plus le donneur traite la situation du receveur avec froideur. Mais tout cela suit la voie de la nécessité.
0: Il
1: en est ainsi pour les choses superflues. Celui qui demande des superflus a honte de me demander. Et de même, le donneur n'écoute pas celui qui demande des superflus. C'est pourquoi il faut distinguer entre la charité et le cadeau. Car dans la charité, la réponse vient à la demande du receveur. C'est-à-dire, si le receveur de la charité demande, alors on lui donne. C'est-à-dire, si le receveur de la charité demande, alors on lui donne, il s'ensuit que la charité vient par l'éveil de l'inférieur, car il ressent son manque. C'est-à-dire, lorsqu'il voit qu'il ne peut pas subsister dans le monde sans l'aide du donneur, alors le receveur n'a pas honte, mais il va et s'humilie devant le donneur, et cela parce qu'il n'a pas d'autre choix. Mais le cadeau vient entièrement du donneur, c'est-à-dire si le donneur s'éveille, qu'il y a lieu d'agir, de révéler l'amour envers son aimé, alors il lui envoie un cadeau. Il s'ensuit d'après cela que le cadeau vient de l'éveil du supérieur, du donneur, tandis que la charité vient de l'éveil du receveur. Et le receveur de la charité doit aller vers le donneur et lui faire comprendre le besoin de la charité, ce qu'il exige de lui. Et dans la mesure où le receveur peut lui faire comprendre le besoin nécessaire pour qu'il vienne à son aide, et dans la mesure où il peut lui faire comprendre que c'est une chose très très nécessaire, alors il reçoit davantage ce qu'il demande du donneur. Cependant, la raison principale est, comme nous l'apprenons, que tout ce qui ne se trouve pas dans la racine, et lorsque nous devons utiliser cette chose, nous ressentons là une gêne, comme il est dit, Talmud Isser Sfirot, il est connu que toute branche aura une nature semblable à sa racine. C'est pourquoi toutes les choses qui existent dans la racine, la branche y consentira aussi, les aimera, il les chérira. Et toutes les choses qui n'existent pas dans la racine, la branche s'en éloignera aussi, ne les supportera pas et les haïra. Fin de citation. Il s'ensuit que la question de recevoir n'existe pas dans notre racine. C'est pourquoi, lorsque l'homme doit être receveur, il ressent de la honte, qui est une gêne, parce que cela n'existe pas dans notre racine. C'est pourquoi, lorsque l'homme a besoin de l'aide de son ami, si c'est une chose nécessaire, alors on dit qu'il n'y a pas le choix, car il n'y a rien qui tienne devant la sauvegarde de la vie. Mais dans la question de la sauvegarde de la vie, il y a beaucoup de distinctions. C'est pourquoi, pour toute chose qui est nécessaire, on supporte la honte et on demande de l'aide. Et la question de ce qui est nécessaire n'est pas la même pour chacun, mais chaque personne a une mesure différente. C'est-à-dire que ce qui est considéré pour une personne comme un luxe peut être pour une autre une nécessité. C'est pourquoi il est difficile de fixer la limite de ce qui s'appelle luxe et de ce qui s'appelle nécessité. Car bien que l'on puisse dire à propos de quelque chose que l'on désire qu'il est possible de vivre sans cela, que c'est un luxe, et que si l'on ne peut pas vivre sans cela, cela s'appelle une nécessité. Même cela ne peut pas être mesuré à 100%. Par exemple, comme nous trouvons chez nos sages, Ketubot, il y avait un homme qui vint chez Rabbi Nehemia, il lui dit « De quoi te nourris-tu » Il lui répondit « De viande grasse et de vieux vin. Veux-tu te contenter de lentilles avec moi ?» Il se contenta de lentilles et il mourut. Nous voyons de ce récit que bien que la viande grasse et le vin vieux soient certainement des luxes, selon tout le monde, néanmoins, pour cette personne, c'était une nécessité, à tel point qu'à cause de cela, il est mort. Et encore, nous voyons là-bas dans les paroles de nos sages, et voici leurs mots, « Nos maîtres ont enseigné ce qui lui manque, ce qui lui fait défaut, Deutéronome. Ce qui lui manque, tu es tenu de le soutenir, mais tu n'es pas tenu de l'enrichir. Ce qui lui fait défaut, même un cheval pour monter et un serviteur pour courir devant lui, ils ont dit à propos de Hillel l'Ancien qu'il a pris pour un pauvre issu d'une bonne famille un cheval pour monter et un serviteur pour courir devant lui. Une fois, il ne trouva pas de serviteur pour courir devant lui, et il courut devant lui sur 3 miles. Fin de citation. De là, nous pouvons voir, selon l'interprétation de nos sages sur le verset « Ce qui lui fait défaut », que même un cheval pour monter et un serviteur pour courir devant lui, tout cela entre dans la catégorie du manque, et non pas dans celle du luxe. Car ici, il s'agit d'un pauvre, comme le rapporte la Gemara, que Hillel a pris un pauvre issu d'une bonne famille. Et cela, assurément, ce que l'on donne aux pauvres s'appelle tzedaka, c'est-à-dire une nécessité. Et même s'il s'agit d'un cheval pour monter et d'un serviteur pour courir devant lui, cela signifie aussi que c'est appelé nécessité. Si c'est ainsi, nous ne pouvons pas fixer une limite disant « Jusqu'ici, c'est appelé nécessité, et à partir de là, c'est appelé luxe. » Il en résulte que le pauvre peut demander qu'on lui donne, en tant que charité, quelque chose qui, pour d'autres, serait appelé luxe. C'est-à-dire, ce que nous avons dit, que le pauvre demande de la charité, il n'en a pas tellement honte, car pour lui, la charité est une chose nécessaire. Mais nous ne pouvons pas distinguer entre charité et cadeau, qui s'appelle luxe. Mais cela dépend du caractère de la personne. Et chaque personne a une mesure propre à elle, pour déterminer ce qui s'appelle nécessité et ce qui, pour elle, s'appelle luxe. Du fait que c'est une chose dont on peut vivre sans. Et le pauvre n'a pas la force ni le courage de demander à autrui. C'est pourquoi cela entre dans la catégorie de cadeau. Et cela ne lui vient que par l'éveil du donateur. Mais qui peut déterminer si cette chose que l'homme demande à son prochain, si cela entre dans la catégorie de la charité ou d'un don? Seul le Créateur connaît la mesure de l'homme, comme il est dit, que jusqu'ici, cela s'appelle nécessité, et d'ici et au-delà, cela s'appelle superflu. Et maintenant, parlons de ces concepts dans le travail. Nous devons discerner, lors de la prière, quand l'homme demande au Créateur de l'aider dans le travail, s'il demande au Créateur la charité, c'est-à-dire la nécessité, sans laquelle il dit au Créateur qu'il n'a pas de goût à la vie, c'est-à-dire qu'il ressent qu'il est nu et dépourvu de tout, tant de Torah que de mitzvot. Et il ressent en lui-même qu'il n'a pas d'autre étincelle de vérité et que toutes ses actions sont construites sur l'hypocrisie et le mensonge. C'est-à-dire que toute la base sur laquelle il construit son édifice de sainteté est fondée sur l'amour propre. Et il ressent que chaque jour, il recule, alors qu'il aurait dû avancer. Et il voit le contraire. C'est-à-dire que lorsqu'il a commencé à entrer dans le travail de sainteté, il ressentait plus d'importance dans la Torah et, le travail. Et c'était la raison pour laquelle il avait accepté sur lui la Torah et le travail, car il valait la peine de s'éloigner des vanités de ce monde et de s'attacher à la Torah et aux mitzvot, ce qui lui apporterait bonheur et goût dans la vie, et son enthousiasme était très grand. Et maintenant, il ne comprend pas d'où il a pris ses forces. C'est-à-dire que maintenant, si un homme venait et lui disait « Abandonne tout et éloigne de toi des vanités de ce monde et entre pour travailler dans le travail de la sainteté », il ne pourrait certainement pas écouter sa voix dans l'état où il se trouve maintenant, tant du point de vue de l'intellect que du ressenti. Et il doit certainement se dire qu'alors il avait la foi et la confiance, et maintenant il est loin de tout cela. Tandis qu'alors il se trouvait tout ce temps où il était occupé dans le travail afin de se rapprocher de la vérité qui est la dvekout au Créateur, et il aspirait à cela. Mais maintenant, il se trouve 10 degrés en arrière, c'est-à-dire qu'il lui manque maintenant l'enthousiasme pour la Torah et l'importance de la Torah. Il y a plus forte raison pour la prière. Il n'a pas d'aspiration à la prière, car le corps lui dit « Que te donnera le fait de prier ? Ne vois-tu pas toi-même que plus tu veux fournir d'efforts, plus tu descends bas ? Si c'est ainsi, pourquoi ai-je besoin de ce travail ? Alors, comment l'homme peut-il fournir un effort là où il voit qu'il est impossible d'avancer, ne serait-ce que d'un pas en avant ? Et puisque la question du repos procure à l'homme du plaisir, et que l'homme n'est pas capable de renoncer au repos, sauf lorsqu'il sait qu'il gagnera un plus grand plaisir ou une chose plus nécessaire, il s'ensuit qu'alors, il a une raison de renoncer au repos, mais pas simplement sans aucune compensation. Donc, lorsqu'il voit que par l'effort qu'il a fourni, il n'a rien gagné de ce qu'il pensait gagner, c'est pourquoi, maintenant, il a perdu la force de travailler et il reste sans force. Et il se regarde lui-même et dit que si quelqu'un venait à lui et lui disait « Sache que dans quelque temps, des mois ou des années, tu arriveras à un état de désespoir, c'est-à-dire qu'il n'y aura dans ta main aucun progrès, mais au contraire. Chaque année, tu seras dans un état de bassesse plus grand que ce que tu ressens maintenant, et tu es dans la bassesse. Et c'est pour cela que tu veux entrer dans un travail de vérité, afin d'atteindre le but de vérité pour lequel tu as été créé. C'est pourquoi je te dis que tes efforts sont vains. Car je connais beaucoup de gens qui ont pensé comme tu penses, que si seulement tu faisais un peu d'efforts, tu verrais immédiatement des fruits, c'est-à-dire un certain progrès dans le travail de vérité. Fin de citation. Alors, je lui répondrai que tu appartiens aux explorateurs qui ont parlé en mal de la terre d'Israël, exactement comme l'explique le Zohar, et voici ces mots. Et ils revinrent de l'exploitation du pays. Ils revinrent, c'est-à-dire qu'ils revinrent du côté du mal et revinrent du chemin de la vérité en disant « Qu'avons-nous obtenu jusqu'ici ?» Nous n'avons pas vu de bien dans le monde. Nous avons peiné dans la Torah et la maison est vide. Et qui méritera ce monde-là et qui y entrera? Il vaudrait mieux pour nous de ne pas avoir tant peiné. Et ils lui racontèrent et dirent, etc. Voici, nous avons peiné et étudié pour connaître la part de ce monde-là comme tu nous l'as conseillé. Et c'est aussi un pays où coule le lait et le miel. Ce monde supérieur est bon, comme nous l'avons su dans la Torah, mais qui peut y mériter ? Fin de citation. C'est-à-dire, il dit maintenant, après un certain temps de travail, que si ses pensées étaient venues à lui, au début du travail, c'est-à-dire au moment où il a pris sur lui-même qu'il fallait sortir de l'état d'habitude appelé mitzvot des hommes apprises par habitude et être parmi ceux qui servent le Créateur en vérité, il aurait dit à ses pensées, vous êtes les envoyés des explorateurs et c'est pourquoi vous venez à moi afin de m'empêcher d'entrer dans la terre de sainteté appelée travail sacré. Et il n'aurait pas écouté leur voix. Et maintenant, il voit que c'est lui-même qui ressent l'argument des explorateurs. Et maintenant, cela lui apparaît que ce n'est pas l'argument des explorateurs, mais que c'est son propre argument. C'est-à-dire qu'il ressent que tout ce qu'il ressent est la vérité. Et comme nous l'avons dit plus haut, la question se pose, quelle est la vérité ? Était-il au début du travail, un degré plus élevé que celui où il se trouve maintenant, après plusieurs années de travail et d'effort? Si c'est ainsi, que peut-on dire d'un tel état, où tout son travail a été vain? Et pas seulement vain, car vain signifie qu'il n'a rien gagné, et qu'il se trouve dans le même état qu'avant d'avoir commencé à entrer dans le travail sacré en vue de donner. Mais ici, ce n'est pas ainsi. Mais il a perdu et est descendu de l'état précédent. C'est-à-dire qu'il lui manque l'importance et l'enthousiasme pour la Torah et les mitzvot. Il lui manque l'élan et la confiance qu'il avait alors. Et aujourd'hui, il se regarde comme étant dans l'état de « rien ne m'importe ». Et apparemment, l'homme devrait dire qu'il a chuté de son état précédent, c'est-à-dire depuis le début de son travail. Mais en vérité, il n'en est pas ainsi. Car, selon la règle, il n'y a pas de lumière sans cli. Cela signifie que le Créateur ne comble pas le manque de l'inférieur si il ne possède pas un véritable manque. Et manque ne signifie pas nécessairement qu'il lui manque la chose, c'est-à-dire qu'il ne l'a pas. C'est comme j'ai écrit une parabole, qu'il y avait des élections dans le pays pour élire un président. Il y avait deux candidats pour être président du pays, et il y avait plusieurs activistes qui travaillaient pour les élections, chacun voulant que soit élu le président qu'il soutenait. Finalement, l'un d'eux fut élu. Maintenant, faisons le compte concernant le manque. Qui ressent qu'il n'est pas président, car en fin de compte, il n'y a qu'un seul président. Et tous les habitants du pays ont un manque. Ils doivent dire qu'ils ne sont pas présidents. Cependant, il faut distinguer dans ce manque selon la mesure de la douleur qu'ils ressentent du fait qu'ils ne sont pas présidents. Car de simples habitants du pays, il faut dire, bien qu'ils ne soient pas présidents, ils ne ressentent aucun manque à cela. Mais ceux qui se sont investis pour faire élire un certain président et qu'un autre a été élu que celui qu'ils voulaient, ils ressentent une douleur de ce manque, que celui pour qui ils ont travaillé n'a pas été élu président. Mais des souffrances véritables, il n'y en a que pour celui qui pensait qu'il serait élu président et qui a investi des forces pour gagner les élections, afin que les habitants du pays votent pour lui. Et finalement, c'est son rival qui a été élu. C'est lui qui ressent les véritables souffrances. Et c'est de lui qu'on peut dire qu'il avait un véritable manque d'être président, parce qu'il a investi des forces pour cela. Et selon la mesure des forces investies, ainsi est la mesure des souffrances ressenties. Fin de la première moitié de l'article.
0: En vérité,
1: il reste 3 minutes, je vais relire le début. Rabash volume 1, article 24, la différence entre la charité et le cadeau. Il est écrit, proverbe, « Et celui qui est les cadeaux vivra ». Il en ressort qu'il est interdit de recevoir des cadeaux, sinon cela provoque l'opposé de la vie. Si c'est ainsi, comment se fait-il que dans le monde, les gens reçoivent des cadeaux les uns des autres? De même, il faut questionner ce que le Créateur a dit à Moïse. J'ai un bon cadeau dans ma maison de trésor, et son nom est Shabbat, et je désire le donner à Israël. Va et informe-les. Nous voyons selon cela, ce qui est accepté, que selon l'usage du monde, une personne peut demander à une autre de lui donner la charité, mais jamais nous n'avons vu que quelqu'un demande à l'autre un cadeau. Par exemple, il arrive parfois, avant Pessah, qu'une personne doive se préparer des matzvot et du vin, etc., pour Pessah. Alors elle va voir le responsable de la charité, ou un riche, et lui demande de l'aider à préparer les provisions pour Pessah, et lui raconte sa situation difficile dans laquelle elle se trouve. Et elle reçoit ce qu'elle demande. Cependant, nous n'avons jamais vu que quelqu'un entre chez son ami et lui demande un cadeau. Par exemple, puisque cette femme lui demande, étant donné que maintenant c'est avant Pessah, alors elle veut qu'il lui achète une bague avec un diamant de moins de $200. Et il raconte à son ami que sa situation est maintenant difficile et qu'il n'a pas la possibilité d'acheter la bague que sa femme veut. C'est pourquoi il veut que son ami lui donne de l'argent en tant que cadeau pour acheter la bague à sa femme pour la fête de Pessah. Et nous n'avons pas non plus entendu dire qu'il y aurait dans une ville une organisation responsable des cadeaux. C'est-à-dire qu'il y aurait dans une ville un responsable de la charité et de même un responsable des cadeaux. Mais l'usage de ce monde est que les cadeaux se donne, mais ne se demande pas. C'est-à-dire que si quelqu'un aime l'autre, alors il savait en lui un attrait ardent et un désir de lui faire plaisir. Et c'est la raison pour laquelle il lui donne un cadeau. Et il n'est pas approprié de dire ici que l'on demande des cadeaux ou qu'il y ait un endroit spécial dans la ville où l'on donne des cadeaux. Cependant, il faut comprendre quelle est la véritable raison pour laquelle on ne demande pas de cadeaux, alors que la charité, on la demande. Et il y a une organisation dans chaque ville pour aider tous ceux qui ont besoin d'aide, afin qu'ils aient de quoi vivre, pour qu'ils puissent subsister dans le monde. Et aujourd'hui, c'est organisé dans chaque pays. Il y a un bureau qui aide et prend soin de ceux qui sont dans le besoin. Nous passons à la prochaine partie du cours. Un cours enregistré de 2002. Nous avons lu l'article « La différence entre la charité et un cadeau », des marches de l'échelle, volume, portion Kitetsé, page 155. Tout le sujet porte sur comment se construit le manque correct. Le manque correct se construit à partir de l'effort. Ça veut dire que même au début, il n'y a pas de manque. Et l'essentiel, ce n'est pas qu'il n'y ait pas de manque, c'est peut-être qu'il y en a un, mais pas le manque correct pour la vraie chose, pour ce vers quoi il faut vraiment aspirer, oui. Peu à peu, par l'effort.
2: Comment
1: je prends? Le manque correct se construit à partir de l'effort, ça veut dire que même au début, il n'y a pas de manque, et l'essentiel, ce n'est pas qu'il n'y ait pas de manque, peut-être qu'il y en a un, mais pas le manque correct pour la vraie chose, pour ce vers quoi il faut vraiment aspirer. Oui, peu à peu, par l'effort, quand l'homme investit des forces, s'il donne les forces et ne reçoit justement aucune contrepartie, investissement, et pas de contrepartie, encore un investissement, pas de contrepartie, et encore un investissement et pas de contrepartie. À chaque fois, le caractère, la forme de l'investissement change et la forme de l'absence de réaction change jusqu'à ce que l'homme sente un manque correct pour le but correct. Et cela s'appelle que le man s'est dessiné en lui. Au début, il aspirait à la spiritualité, entre guillemets, comme ça. Oui, car il ne savait pas ce qu'est la spiritualité. Et l'aspiration, je te écoute, a aussi été comme cela, conformément à cela, général, fragile, non connu. Tout à coup, il était jeté ici, là, d'un état à l'autre, d'une pensée à l'autre. Il rattachait la métarité à la spiritualité, à toutes sortes de choses. Ce qui s'appelle spiritualité changeait pour lui. Ce qui est la matérialité. Et ainsi, peu à peu, par une véritable stabilité, par des efforts, par le fait qu'il a décidé, je ne sais pas, mais tout ce que ta main trouve à faire, fais-le. Il fait les efforts, peu à peu, il commence à devenir plus clair, plus clair. L'angle de vision devient plus aigu vers une certaine notion de, afin de donner au-dessus de ce monde si que cela appartient vraiment au don au Créateur, à l'opposé de ce qu'il a. Avant cela, ce n'est pas du tout là, peu importe que ce soit l'opposé. Et simplement, il veut, pas la spiritualité. Il ne sent pas encore ici qu'il y a une certaine opposition entre vouloir la spiritualité, être comme lui, comme il est maintenant. Mais il veut la spiritualité, c'est tout. Il ne relie pas encore du tout la spiritualité avec la qualité du donneur qui est l'opposé de lui. Et alors, peu à peu, jusqu'à ce que ce manque reçoive une forme correcte, ça prend des années jusqu'à ce que cela devienne man. Et quand cela devient man, alors bien sûr, il reçoit aussitôt une réponse correcte. Ça veut dire que le supérieur l'élève aussi sur des aigles d'aigle, comme on dit, vers un degré vraiment supérieur. Le temps de préparation est fini. Il s'est adapté à la robe du supérieur. Et alors, il entre en eux le clic et élève man, et voilà. Ensuite, des actions spirituelles arrivent vers lui. Donc, tout ce temps où il s'occupait, investir des forces, de l'énergie et de la pensée pour arriver à la spiritualité. Ce n'est pas que ce temps a été gaspillé pour rien, mais cela lui a été nécessaire pour clarifier vers quoi exactement aspirer. Alors qu'est-ce que ça veut dire? Peut-on dire que c'est la méthode? Investir là où il n'y a pas de contrepartie? L'homme investit les forces et il lui semble qu'il n'y a pas de contrepartie pour elle. Justement, c'est qu'il n'y a pas de contrepartie, mais il sent qu'il n'y a pas de contrepartie. S'il sentait qu'il avance, que c'est bien, que tout est parfaitement en ordre, s'il sent cela vraiment, c'est un mauvais signe. C'est un mauvais signe. Ça s'appelle qu'il ne donne pas d'effort. Sur un effort véritable, correct, quand il veut vraiment arriver au but, vers la direction du but, il ne sait pas, mais il presse, pour ainsi dire, au bon endroit. Ça veut dire qu'il ne reçoit pas de contrepartie en honneur, en domination, en argent, dans certaines séductions, peu importe lesquelles, dans certains cadeaux, dans un certain paiement de ce monde-ci. Si vraiment il fait un effort vers le but et non pas vers le fait de gagner un peu plus dans ce monde, alors il reçoit le sentiment qu'il n'a pas de contrepartie pour son effort. Et ça, c'est le meilleur signe qu'on lui donne absolument pour le diriger encore plus finement, encore plus exactement vers le but, pour éveiller en lui la compréhension de la définition. Qu'est-ce que la spiritualité? Quel est ce but auquel il doit penser? Ça veut dire que la réponse correcte à l'effort, la bonne réponse à l'effort, c'est le désespoir, le manque de force, la perte d'orientation. Car le désespoir, le manque de force, la perte d'orientation, quand est-ce que cela vient au désir de recevoir? Quand il entre dans un état plus avancé. Quand il ne reçoit pas de remplissage. Et il ne reçoit pas de remplissage encore plus que ce qu'il pensait recevoir. Alors c'est le signe qu'il a avancé depuis son état vers la spiritualité encore un peu. Si je sens à l'intérieur du désir de recevoir, d'un état à l'autre que c'est de pire en pire, c'est le signe que j'avance vers la spiritualité, que le désir de recevoir est de moins en moins satisfait par cela. Pourquoi ne peux-tu pas dire comme cela? Il y a beaucoup de gens qui ne vivent pas ainsi, mais il y en a beaucoup. Oh, magnifique. Pourquoi suis-je sûr ainsi? Il y a beaucoup de gens qui sentent à chaque fois, chaque jour, qu'ils sont plus fichus, oui? Moi, je ne suis pas sûr que ce soit ainsi. Le beau signe en cela, que cela vient d'abord en échange de l'effort, et deuxièmement, si cela ne me désespère pas et que je continue l'action. Comme la mort, dit l'étudiant. D'où sais-je que le désespoir, le manque de force, j'en ai assez, la colère, et que je suis dans un état vraiment, tu sais, soit complètement mort, soit je suis mort et avec cela, je proteste contre le Créateur. D'où sais-je que cet état vient comme résultat de l'investissement des forces vers le but? Si mon désespoir est dirigé vers le but, moi, avec lui, malgré tout, je peux aller plus loin, me tourner vers le Créateur, et avec lui, je sens davantage ce qu'est la spiritualité, à quel point je suis l'opposé d'elle. C'est-à-dire que chacun de nos états est inclus de deux données, du clé et de la lumière. Alors si, moi, dans les mauvais états, je sens ces deux-là sous une forme correcte, c'est signe que je suis en chemin, que mon désespoir n'est pas simplement de la paresse. Ce n'est pas que je n'ai pas reçu quelque chose de ce monde, et c'est pour cela que je suis désespéré. Oui. Pourquoi est-ce que je n'ai pas quelque chose de l'honneur? Pourquoi est-ce que je n'ai pas quelque chose de la domination? Mais mon désespoir vient vraiment de cela. Moi, je n'ai pas atteint le but. Et le but s'appelle « Afin de donner ». Et j'ai découvert que je suis encore plus loin de lui. Oui. Et le Créateur est vraiment encore plus pour donner que ce que je pensais. Bon, nous en parlerons pas encore. Pour l'instant, ça suffit. Peut-on prendre quelque chose de l'article ? Écoutons. L'exemple qu'il donne sur Hillel l'Ancien avec le pauvre qu'il a pris, un cheval pour monter dessus et un serviteur pour courir devant lui. Et si nous parlons dans le cadre du travail, comment ça s'appelle, un pauvre de bonne famille, et qu'est-ce que ça veut dire, un cheval pour monter dessus et un serviteur et tout l'environnement matériel de cet exemple, mais vraiment, je ne sais pas, matériel, spirituel, ce n'est pas tellement différent comme nous pensons, et il y a dans la matérialité et la spiritualité. La matérialité, ça s'appelle pour recevoir, la spiritualité, c'est pour donner, c'est ça la vraie distinction, oui. Alors, qu'est-ce que c'est, matérialité et spiritualité? Il parle de la fixation. De fixation de l'état, que si c'est un homme comme chez Hillel qui est habitué à un certain niveau, moins que ce niveau, cela s'appelle des souffrances. Et s'il vit selon son niveau, cela s'appelle chez lui la norme. Oui. Et un remplissage jusqu'à l'état habituel, cela ne s'appelle pas du luxe. Et cela ne s'appelle pas encore un manque. Ça veut dire découvrir le manque. Je l'ai déjà dit. Comment faisons-nous entrer toutes ces choses? Qu'est-ce que l'exemple te fait? Je n'ai pas. Comment faisons-nous entrer toutes ces choses? Car en nous aussi, ce n'est pas que je sente à chaque fois la même chose. À chaque fois, il y a d'autres choses qui me semblent nécessaires. Et une fois, autre chose me semble nécessaire. Comment faisons-nous entrer toutes ces choses en nous? Comment est-ce que je vois depuis moi des états vraiment différents où cela était maintenant ainsi et maintenant c'est du luxe? Ou une fois, c'est un vrai manque? Ou bien l'homme change à chaque instant. Parce que la lumière supérieure est au repas absolu, au repos absolu. Et elle agit sur le réchimo actuel. Et chaque réchimo est très affiné. Il inclut en lui une multitude de détails. Qu'est-ce qu'une multitude de détails? C'est un carré réchimo, en fin de compte. C'est toute la donnée de l'état qui existait autrefois avant la brisure et après la brisure, dans toutes les qualités du cli spirituel, que le plus petit zivug sur le plus petit massar inclut lui aussi 25 partsoufim. Ça veut dire que sur chaque discernement, tu as encore 5 partsoufim. Tu comprends? Sur chaque discernement qu'il y a dans le cli, ce sont 5 dimensions. Sur chaque dimension, comme si. Et ça veut dire que c'est une chose tellement parfaite que si tu la clarifies, un homme doit naître de cela. Un Adam complet avec tous les organes, les nerfs et tout le système lié l'un à l'autre, comment il est, tout. Tu clarifies et il te semble que c'est un petit réchimo. Non, tu clarifies déjà un système. Et comment il se comporte? Bref, il nous semble, l'entrée dans la spiritualité à un certain point, un embryon, mais un embryon a tout en lui. Bien sûr que Tu ne distingues pas tous ces discernements, mais tu ne les distingues pas dans le subconscient où les discernements doivent passer sur toi. Et c'est pourquoi notre chemin, ce passage jusqu'à ce que nous entrions dans la spiritualité est tellement long. Sans le savoir, tu passes sur tous les discernements qu'il y a dans le corps de l'âme, dans le corps de l'âme. Seulement pas sous une forme clair, mais de façon cachée. Mais tu les traverses. C'est comme si tu voyageais en train, avec un million de stations, mais il fait noir. Tu ne vois pas ce qu'il y a dehors, mais tu voyages, tu t'arrêtes, tu voyages, tu t'arrêtes, tu t'arrêtes, tu t'arrêtes. Qu'est-ce qui s'est passé? Tu ne sais pas. Où? Tu ne sais pas, tu sens seulement que tu voyages. Et tu fais un effort pour voyager, et rien ne se clarifie. C'est seulement comme si c'était la même route. Rien ne change en dehors du train, seulement l'obscurité, l'obscurité, l'obscurité. Mais tu passes par toutes les stations, par tous les détails. Tu comprends? Oui. Alors, vers quoi l'homme doit-il se diriger? La station, vers quoi il doit se diriger? Il doit se diriger à chaque fois vers le but, autant qu'il se le sent davantage, à chaque fois. Plus exactement, comme s'il ne sait pas si c'est plus exact ou moins exact, mais quand il le sent, alors... Qu'est-ce que c'est afin de donner ce but-là? En fin de compte, c'est pour donner. Ouais. Mais il ne sait pas ce que c'est pour donner. Seulement, il se voit à chaque fois plus bas, plus loin, plus égoïste, plus faible. Oui. Il en a davantage assez. Il n'a pas d'énergie, ni de force, ni de kélim. Il ne se remplisse pas. Justement l'inverse. Oui. Il sent un manque de remplissage. Il sent qu'en fin de compte, c'est plus loin du remplissage égoïste qu'il pensait avant. Oui. Qu'est-ce que c'est que « et ils émirent du travail » Avant aussi, ils étaient dans cet état. Seulement maintenant, il aurait davantage révélé que c'est complètement un travail sans paiement dans les kélim qu'ils ont. Le paiement viendra dans d'autres kélim. Alors chez l'homme, au début, ce sont comme de simples pensées, toutes sortes de pensées. Peu à peu, les pensées, les désirs, les définitions de qu'est-ce que je suis, de qu'est-ce que la spiritualité, et tous les détails qu'il y a dans tous ces discernements, ils changent. Les discernements changent. Moi, j'ai surtout à définir le moi et à définir le créateur, et à chaque fois je le définis autrement, plus correctement, plus véritablement. Et quand je le fais de façon plus véritable, alors vient en moi une telle connaissance du mal où je me trouve, où les créateurs se trouvent. Est-ce qu'il adviendra de moi? Ça veut dire, plus l'homme investit, la formule est simple, hein, plus j'investis et plus j'ai le sentiment que je ne reçois de plus en plus rien. Selon l'investissement, je sens que je n'ai pas reçu plus d'investissement, et puis plus je n'ai pas reçu, et comme le résultat vient, un manque plus correct, qui finalement, qui s'appelle man. Qui finalement s'appelle man. Et qu'est-ce que tout le travail à l'intérieur du but? Ce n'est pas que l'homme essaye d'entrer dans le don le plus possible envers ses amis? Envers les amis, le désespoir, l'investissement des forces et l'absence de contrepartie, c'est encore pire. Car s'il réussissait vraiment à faire la connexion avec les amis, il s'en contenterait. Bref, en fin de compte, l'homme n'a rien de recevoir une contrepartie. Seulement du Créateur. Thank you. Il y a encore des amis, peut-on demander autre chose? Nous disons tout le temps que l'homme doit choisir un meilleur environnement. Oui, ça veut dire, par exemple, choisir un environnement qui lui donne davantage la grandeur du but et tout cela. Alors, d'un côté, l'homme pense qu'il doit tout le temps choisir des gens qui lui semblent capables de l'amener à cela, qui lui semblent avancer davantage. De notre côté, que veut-on avec les amis qui semblent moins avancés? Par exemple, ceux qui viennent une fois par semaine, ou bien ceux qu'il faut soutenir peu à peu. Alors quoi, on les abandonne, car cela serait comme choisir un environnement moins bon. Il y a des gens qui viennent chaque jour et qui s'investissent eux-mêmes. Je vois leur investissement. Alors je veux me connecter justement à eux. Il y a des gens qui investissent moins, qui viennent une fois par semaine. Et qu'est-ce que cela vaut la peine de me connecter à eux? Qu'est-ce que je peux recevoir d'eux? Selon de la faiblesse, moi aussi je commencerai à venir une fois par semaine comme eux. Ou quoi? Ce que je reçois des amis, de l'environnement, de ce monde, des créateurs, cela dépend de la façon dont je me rapporte à toutes ces choses, et non pas ce qu'elles sont en elles-mêmes. Si je regarde l'ami qui vient une fois par semaine, mais je l'apprécie, car c'est ce que le Créateur lui a donné. Et il vient, et malgré tout, il est prêt, et il a un désir, et ainsi de suite. S'il apprécie le peu qu'il a en lui, même si cela ne peut pas être peu, car quoi? Si toute la chose positive qu'il a en lui, je l'apprécie comme ce que le Créateur lui donne. Le Créateur lui donne, ça veut dire que c'est une qualité qui vient du traitement du Créateur en lui. Alors je me rapporte à la part du Créateur en lui et je grandis cette part. Alors ça peut être dans l'homme le plus petit, le plus faible ou le plus nouveau dans la société. Et je peux m'impressionner de cela. Ça veut dire que ça ne dépend pas du tout de l'homme lui-même. Ça dépend de combien je suis capable de faire l'appréciation correcte. Mais bien sûr que on commence par cela, où on voit des gens qui investissent, alors on se joint à eux. On veut être un peu plus proche d'eux, car malgré tout c'est plus facile, c'est plus clair, c'est apparemment plus sûr. Mais la grandeur de l'impression de quelqu'un dépend de la grandeur de ton cli et non de sa grandeur véritable. S'il a une certaine étincelle du Créateur qui veut le faire avancer, dans laquelle il investit le Créateur, alors cela me suffit pour recevoir de lui ce dont j'ai besoin, l'impression et l'élévation. Donc il n'y a pas vraiment d'état véritable, mais seulement ton rapport, comme tu vois l'état et tu demandes... Ça veut dire

0: אבל כשנכנסים לרוחניות, אז אני כבר...
1: Les critères de mesure sont toujours les miens. Mais quand on entre dans la spiritualité, alors je suis déjà dans l'atteinte, dans ce que j'atteins. Je sais déjà ce que j'atteins, où je me trouve, où est cet endroit où je me trouve maintenant. Qu'est-ce que cet endroit, de quelle chose il est composé, de ce qu'il y a en lui. Par le fait que je sens, je sais aussi ce que je sens, je reçois des définitions, je reçois une compréhension de comment cela s'appelle. Je vois toutes sortes de choses, je ne les ai jamais vues, mais aussi, oh, c'est ça, ah, c'est ça, oh, c'est ça. Je sais comment c'est, car l'atteinte, c'est aussi la compréhension du... Et alors me sont aussi révélées... La langue des branches se révèle. Je n'ai pas besoin que quelqu'un me traduise dans le monde spirituel, oui, que j'ai une sorte de traducteur. Le nouveau ressenti avec la langue, le nouveau ressenti dans le monde spirituel avec l'ancienne langue de ce monde-là, matériel. Je n'ai pas besoin de cela. Je n'ai pas besoin d'un traducteur. Donc l'image de l'état devient vraiment telle qu'elle, véritable, dans cet état spirituel quand on entre. La vérité, cela s'appelle que je mesure dans l'équilibre correct. Mais ils sont à moi. Ils sont à moi. D'accord. Et nous passons à la prochaine partie du cours, étude entre amis.

Nous étudions l'étude entre amis et c'est mené par PT13. Allez-y, s'il vous plaît. Eh bien, chers amis aimés, nous avons l'opportunité d'approfondir ce que nous apprenons, de plonger ensemble dans les mots de notre Rav. Pendant le temps que nous avons maintenant ensemble, nous aurons aussi de la place pour des approfondissements personnels de qu'est-ce que le manque correct et notre prière ou man qui nous établit, et aussi pour de discerner ensemble comment nous sommes dans la dizaine et comment nous contribuons à la construction de notre prière commune. Maintenant, nous allons entrer dans une partie spéciale du cours et nous demandons à chaque ami que, comme nous écoutons ce clip de cœur et d'âme, qu'ils prennent des notes sur quelles sont les étapes que chacun d'entre nous doit traverser afin d'atteindre le man correct. Quelles sont les étapes que chacun d'entre nous doit traverser afin d'atteindre le man correct? Clip 1. Tout le sujet est construit. Tout le sujet est comment se construit le manque correct. Le manque correct se construit à partir de l'effort, ça veut dire même si au début il n'y a pas de manque. Et le principal, ce n'est pas qu'il n'y ait pas de manque. Peut-être qu'il y en a, mais pas le manque correct pour la chose véritable, pour ce vers quoi il faut vraiment aspirer. Peu à peu, par l'effort que l'homme investit, par les forces qu'il donne, et justement quand il ne reçoit aucune compensation, alors un investissement sans compensation, encore un investissement sans compensation, à chaque fois la forme de l'investissement change, et la forme de l'absence, la forme de réponse change. Jusqu'à ce que l'homme sente le manque correct pour le but correct, et ça s'appelle que

s'est dessiné en lui. Au début, il aspirait à la spiritualité, entre guillemets, pour ainsi dire, car il ne savait pas ce qu'est la spiritualité. Et l'aspiration aussi était selon cela, générale, faible, inconnue. Tout à coup, il était jeté d'ici et là, d'un état à un état, d'une pensée à une pensée. Il rattachait la matérialité et la spiritualité à toutes sortes de choses. Et il changeait d'avis sur ce qu'on appelle la spiritualité, sur ce qu'est la matérialité. Et ainsi, peu à peu, par le manque de stabilité, par les efforts, mais tout ce que ta main trouve à faire, fais-le. Il fait les efforts et peu à peu, il commence à devenir plus clair. L'angle de vision devient plus aigu vers la notion de afin de donner au-dessus de ce monde-ci, que cela appartient vraiment au don, au Créateur, à l'opposé de ce qu'il a dans cet endroit. Avant cela, ça n'existait pas du tout. Peu importe que c'était l'opposé. Et lui, simplement, il ne voulait pas la spiritualité. Il ne sentait pas encore qu'il y ait ici une certaine opposition entre vouloir la spiritualité et être comme elle, tel qu'il est maintenant, comme... Mais il voulait la spiritualité et c'est tout. Et il ne reliait pas encore la spiritualité à la qualité du don, qui est son opposé. Et alors, peu à peu, du temps passe jusqu'à ce que ce manque reçoive un dessin correct. Ça prend des années. Jusqu'à ce que man se fasse. Et quand man se fait, alors bien sûr, il reçoit immédiatement une réponse correcte, ça veut dire le supérieur l'élève sur des ailes d'aigle. C'est ce qu'on appelle un degré plus élevé. Vraiment, il a fini le temps de préparation, il s'est adapté à la rab du supérieur, et alors, là, il entre dans le clic, il lève man, et c'est tout. À partir de là, des actions spirituelles lui arrivent. Donc, tout ce temps où il s'occupait investir force, énergie, pensée pour atteindre la spiritualité, ce n'était pas un temps qu'il avait simplement gaspillé. Mais cela lui était nécessaire pour clarifier vers quoi exactement il faut aspirer. Oui, les amis. Comme a dit le Rav, tout ce temps où il s'est engagé à investir énergie et pensée dans l'atteinte de la spiritualité, ça n'était pas gaspillé pour rien, mais c'était plutôt nécessaire afin de clarifier à quoi aspirer exactement. Alors maintenant, nous allons prendre deux minutes. Chaque ami parcourra individuellement les points qu'il a notés, vérifiera avec lui-même qu'est-ce qui me manque maintenant pour atteindre le man correct. Et chaque ami devrait vérifier avec lui-même qu'est-ce qui me manque maintenant afin d'atteindre le man correct. Deux minutes.

Atelier silencieux, chaque ami. Passe les points qu'il a pris en note et vérifie avec lui-même qu'est-ce qui me manque maintenant afin d'atteindre le man correct.

0: Les amis, maintenant, comment ? Donc la réflexion maintenant, comment ressentir le manque correct ? Et maintenant, nous allons entendre du Rav, comment nous relier correctement aux amis et les voir comme étant grands. Donc écoutons.
1: Il
0: y a des gens qui viennent chaque jour, qui s'investissent eux-mêmes, je vois leur investissement, alors je veux me connecter justement à eux. Et toi, tu demandes sur des gens qui investissent moins, qui viennent une fois par semaine. Alors, est-ce que ça vaut la peine de se connecter à eux? Qu'est-ce que je peux recevoir d'eux? Seulement de la faiblesse? Moi aussi, je commencerai à venir une fois par semaine comme eux. Ce que je reçois des amis, de la société, de ce monde-ci, du Créateur, ça dépend de mon rapport à toutes ces choses et non pas de ce qu'elles sont en elles-mêmes. Si je regarde l'ami qui vient une fois par semaine, mais j'estime que c'est ce que le Créateur lui a donné et il vient et malgré tout, il est prêt et il a un désir. Si j'estime en lui le peu qu'il a, cela ne peut pas être peu, car si toute chose, ouais, car si toute chose positive qu'il a en lui, je l'estime comme ce que le Créateur lui donne, comme une qualité qui vient du traitement du Créateur en lui. Alors, je me rapporte à la part du Créateur en lui, et j'agrandis cette part. Cela peut être dans l'homme le plus petit, le plus faible, ou bien le plus nouveau dans la société. Et je peux m'en impressionner. Cela ne dépend pas du tout de l'homme lui-même. Ça dépend de combien je suis capable de faire l'évaluation correcte. Mais bien sûr que on commence par voir des gens qui investissent, alors on se joint à eux. On veut être un peu plus proche d'eux, car malgré tout c'est plus facile, c'est plus clair, c'est apparemment plus sûr. Mais la grandeur de l'impression reçue de quelqu'un dépend de la grandeur de ton cli et non pas de sa vraie grandeur. Si il a une étincelle du Créateur que le Créateur veut faire avancer, qu'il investit en lui, alors cela me suffit pour recevoir de lui ce dont j'ai besoin, impression et élévation. Donc, dans tous les états où toi, tu te relies à cet état, c'est-à-dire qu'il n'y a pas de vrai état qui puisse être mesuré, mais selon lequel tout cela est mesuré selon la personne, comment la personne le mesure. Mais plutôt, qui dit que c'est comme si c'est comme ça, c'est la personne qui est toujours le premier. Et c'est quelqu'un d'autre, pas la personne. Qui est-ce qui me dit que c'est comme ceci ou comme cela? L'échelle, le bâton est toujours mien. Mais quand nous rentrons dans la spiritualité, quand je suis en atteinte, quand j'ai déjà atteint, je sais qu'est-ce que j'atteins, où je me trouve, où est cet endroit où je me trouve actuellement. Quel type de chose est cet endroit? Qu'est-ce qu'elle inclut? Qu'est-ce qui s'y trouve? Par la façon dont je sens, je sais ce que je ressens. Je ressens un éveil, je ressens ce que c'est. Je vois toutes sortes de choses. Jamais je ne les ai vues, mais oh, voilà, c'est ceci, c'est cela. Wow. Je sais ce que c'est parce que l'atteinte est aussi compréhension. Et ensuite, je découvre la langue des branches. Je n'ai pas besoin que quelqu'un le traduise pour moi depuis le monde spirituel. pour que j'ai un traducteur du nouveau ressenti dans le monde spirituel avec l'ancienne langue de ce monde-là matériel. Je n'ai pas besoin de cela, je n'ai pas besoin d'un traducteur étudiant. Donc l'image de l'État devient vraiment telle qu'elle est, véritable dans cet état spirituel quand on entre. Bravo. La vérité, cela s'appelle que je mesure dans mes kélim corrects, mais ils sont à moi. D'accord ?
1: Ça
0: Oui, les amis, maintenant, atelier actif, composons une prière pour que nous puissions voir l'étincelle du Créateur dans chaque ami. La dizaine qui est prête va remettre le point d'interrogation et partager dans l'assemblée. Nous voyons que nous voyons comment chacun est saisi dans toutes sortes de couches et de comportements et d'affaires externes qui apparaissent au moins. Et nous voulons vraiment demander au Créateur qu'il ne nous manque que le manque de l'ami pour que nous puissions voir au-delà de ce qui apparaît, que nous puissions voir dans le cœur, que nous puissions nous ressentir les uns les autres. Oui, nous voulons un véritable ordre aussi, la méthode de la construction d'une société forte pour voir un manque d'un ami qui ressent ces choses que la société est suffisante pour atteindre l'aspiration à la qualité du don et non pas recevoir des exemples négatifs que l'ego, pour lesquels l'ego est si assoiffé. Oui, de vraiment annuler cette chose et de voir l'étincelle divine.
2: Nous
0: sommes maintenant assis dans un cercle et se ressenti combien chacun d'entre nous fait un effort maintenant et nous voulons être inspirés par cet effort, nous voulons ressentir le travail de l'ami comme étant la chose la plus importante que nous puissions percevoir, d'où tirer des forces pour avancer, toute notre dizaine qui ressentira le désir de chaque ami. Nous demandons au Créateur qu'il le connecte à un désir mutuel. Oui, et donner de la gratitude et apprécier ce que le Créateur donne à chaque ami. Et tout cela vient de lui. Et moi, je veux être le zéro envers cela. C'est-à-dire, je ne peux pas vraiment apprécier combien c'est précieux, combien chaque aspiration le Créateur donne à chaque ami. Oui, demander à avoir cette étincelle et aspiration à chaque ami dans la dizaine et dans le cli.
2: Ce
0: n'est pas si difficile à voir, en fait. Autrement, tu ne serais pas là. Oui, mais il demande, tout comme Noam Elimelech, de voir les vertus des amis et non pas leur manque. Nous voulons voir leur mérite et non pas leur manque. Même si moi, d'habitude, de ma propre nature, je vois l'orgueil dans l'ami, ses mauvaises qualités. Donc, demandons au Créateur que ce n'est pas ce que nous verrons dans l'ami, mais nous ne voyons que les vertus. Je suppose que d'une certaine façon, c'est déconnecté à l'amour quand tu ne peux pas voir le manque des enfants. C'est comme si tu as un filtre. Tu veux que les amis aient le même filtre? Merci au Rabash, merci au Rav.
3: Et je voudrais que tu aies une force pour investir dans la spiritualité des chavérim, dans la série.
4: Investir
0: dans nos amis la spiritualité dans la dizaine. Oui, et qui nous permettent de voir dans chaque ami la partie de toi.
4: Zohar kotev, ta'azor lanu, ten shenuchal itpael.
0: Zohar écrit, aide-nous, permets-nous d'être inspirés par chaque ami et d'apprécier le point spécial dans chaque ami qui est toi. Aide-nous à voir ça dans chaque ami ou bien justifier chaque ami dans ta création. J'ajouterais juste par rapport à la justification que nous devons justifier chaque ami au-dessus de ce que le désir de recevoir veut voir pour se sentir plus élevé, plus haut, mieux, et spécifiquement, c'est l'ami, que c'est ça que nous devons continuer à élever tout le temps. Oui, nous devons obtenir un manque de l'ami, je ne sais pas ce que signifie justifier, mais les amis. Notre prière, c'est que nous soyons en mesure de voir l'étincelle du Créateur dans chaque ami. Alors maintenant, nous invitons des groupes du monde et à partir de là, de partager leur prière. Alors s'il vous plaît, allez-y. Et j'invite Florida.
5: Thank you. Creator, regardless of what I feel.
0: Merci Créateur, peu importe ce que je ressens, je dois avoir de nouveaux yeux et de voir cette grande étincelle dans chaque ami, afin que je puisse regarder chaque ami et voir la grandeur qu'il a à l'intérieur de lui. Amen.
6: New York Time.
0: New York 2.
5: Beloved Creator, thank you for giving us
0: a chance. Cher Créateur, merci de nous donner l'opportunité de te trouver à travers les amis. Ouvre nos yeux pour reconnaître clairement l'étincelle que tu déposes dans chaque ami du clé mondial. Permets-nous de nous rapprocher ensemble pour que nous puissions te découvrir au centre de la dizaine. Bénis chaque ami avec une résolution de toujours voir le mieux dans chacun, de nous rechercher en toi, fais-nous complet dans ton amour, et fais cet amour se répandre à travers notre connexion à toute l'humanité. Rachem les frères.
7: Latin 11, et après ça, French, t'étkonenons.
0: Latin 11, ensuite French, préparez-vous.
8: Et
0: de nous à demander correctement
8: et
0: avoir le Créateur dans chaque ami, d'augmenter la grandeur de chaque ami et de voir, je crois, la lumière de chaque ami et ajouter dans une grande flamme d'amour des amis.
9: Gracias, Creador, por Petah Tikva 13, que
0: merci Créateur pour Petah Tikva 13.
9: Necesitamos enfocarnos en nuestra meta. Danos la carencia correcta para poder elevar el man correcto.
0: De nous diriger tout le climat mondial, nous devons nous concentrer sur notre but. Donne-nous le bon manque pour être en mesure d'élever la main correcte. Amen. Cher Créateur aimé, merci de nous donner le ressentiment de la grandeur de chaque ami et d'apprécier ses efforts. Aide-nous à voir comment chaque ami fait des efforts pour t'atteindre de tout son cœur. Aide-nous à voir les vertus et non pas les manques dans tous les amis et le sentiment de confiance dans le chemin que nous nous tenons les uns les autres. Aide-nous à couvrir d'amour toutes les différences entre nous, aide-nous à aspirer à l'amour des amis, permets-nous de voir le véritable désir de chaque ami pour ta grandeur. Aide-nous pour que l'amour des amis soit une nécessité pour nous.
6: Creator, we are grateful for each friend and the spark that is a reflection of you. Help us to see you in each
0: dévoiler chaque étincelle dans le cœur de chaque ami et de nous à développer le manque ensemble pour qu'à travers ce manque commun nous construisions l'impression correcte et l'impression des amis. Pardon, j'ai raté.
10: Дорогой Творец, дай нам увидеть искру в каждом товарище, твое присутствие в каждом товарище, и что в каждом товарище ты сторон больше, чем у меня.
0: Donne-nous la force de voir l'étincelle dans chaque ami, ta présence dans chaque ami, le manque de chaque ami qui soit plus grand que moi-même, que nous puissions apprécier chaque ami, qu'il se connecte à toi, à la source de vie.
10: Чтобы это давало сил и стремление к свойству отдачи.
0: Relie-toi à chaque ami à travers toi pour que ta grandeur soit montrée à travers les amis et donne-nous une inspiration pour la qualité du don. Merci, merci cher Kli. Nous allons maintenant entrer dans un cours avec le Rabash. Nous allons étudier Tess ensemble. Nous voulons la gratitude pour cette préparation qui a été donnée pour nous.
11: Et
0: pour éveiller chaque ami dans chaque ami, et ensuite toutes les étincelles se réuniront en un endroit. Nous voulons voir la grandeur de chaque ami, nous avons un récipient uni, alors rentrons dans le cours et continuons à attirer la lumière, l'Echaim. L'Echaim, merci beaucoup, à petit 13. Et maintenant, nous passons à la prochaine partie du cours. Et d'abord, nous allons chanter une chanson ensemble.

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1: Avant de commencer l'étude avec le Rabash, un clip du Rav pour nous aider à voir la bonne intention. Je dirais que l'étude ressemble à... On nous donne une ligne de communication, je me souviens. Il n'y avait pas de téléphone partout. Je devais aller à la poste pour téléphoner à l'étranger. On ne pouvait pas téléphoner de chez soi. J'étais à la poste et je téléphonais. Des conversations internationales. On dit, bon, voilà, tu as une ligne, tu peux parler. Donc tu rentres dans la cabine et tu commences à... Ça ressemble vraiment à ce qu'on ressent pendant l'étude. On te donne la ligne et on dit, tu as quelques minutes pour parler. Tu peux dire ce que tu veux, ce que tu demandes. Finalement, c'est ce qui se passe pendant l'étude. Ça doit être notre attitude. C'est-à-dire, ce que l'homme veut de l'étude, il doit le dire intérieurement, transmettre cela par l'étude même. L'étude, c'est comme un... des paroles dans lesquelles il doit ajouter son intention, pensée, comme on demande de kabbaliste que les mots qu'ils utilisent extérieurement semblent assez simples, mais à l'intérieur, de grandes forces, d'un grand désir, aspiration vers le but. Et là, toute la concentration de l'homme, car en vérité, la pensée, l'intention durant l'étude, c'est ce qui agit sur la réalité uniquement pendant l'étude. Si on compare ce temps avec le reste, c'est vraiment faible, mais durant l'étude, c'est une opportunité d'envoyer, transmettre en haut, demander, exiger ce que tu penses qui est cher pour toi, une valeur. Et plus les pensées et les désirs sont du groupe, du Daminian, une dizaine, alors ça a un plus grand effet en haut. Finalement, le collectif, ce n'est pas que c'est plus que chaque détail. 10, c'est 10 fois plus que 1. Mais ils veulent se connecter, c'est-à-dire ils sont prêts, chacun est prêt à renoncer pour s'unir avec le Créateur. C'est une opération qui a une essence tout à fait différente. Se connecter en groupe, c'est déjà un cli pour recevoir la lumière. Mais un n'est pas un cli. Le Créateur se place entre deux parties brisées, comme il est écrit, l'homme et la femme et la divinité entre eux. Si la prière, la demande pendant l'étude est du groupe, alors elle a un effet vraiment vers le but. Et une prière individuelle n'atteint presque pas le but. Donc, on passe avec le Rabash, l'étude du Rabash. Point 48. 28. Mati Bebina. Alors, il y a aussi Mati Bechesed. Pourquoi non? Pourquoi oui? Quelle est la nouveauté ici? Avant, il dit, regardez, point 48, pourquoi? Et voici, maintenant plusieurs prinotes. Il commence à parler. La première donne une règle. Car toujours l'aspiration de la lumière inférieure est de s'attacher au supérieur. Selon cette règle, il en ressort ceci. Quand il y a Mati Beyesod, Yelomati Bemalchut, pourquoi? Car alors, la lumière de Malchut monte là, dans Yesod, à cause de l'aspiration. Et de même dans toutes les autres sirotes, s'il y a une lumière dans le supérieur, alors l'inférieur monte. Sauf Chesed avec Bina. Car quand il y a l'Omati Bebina, qu'est-ce qui aurait dû être comme Omati Bebina? Alors Bina aurait dû monter à Chochma. Alors il est écrit l'Omati Bechesed. Pourquoi? Qu'est-ce qui aurait dû être? S'il y a l'Omati Bebina ou Bina, il dit selon la règle. L'inférieur monte au supérieur, l'Omati Bebina, Bina doit monter à Chochma. Qu'est-ce qu'on... Disons les verses. Quand il y a l'Omati Bebina, alors il y a l'Omati Bechesed. Qu'est-ce qu'il écrit ici? Quand il y a l'Omati Bebina, alors il y a l'Omati Bechesed. Quel est le lien avec la règle précédente? Encore une fois, nous avons appris dans Ab au début. Nous avons appris une telle étape. Quand il y a Moti Beketer, alors il n'y avait que Keter, les Teamim Chochma n'étaient pas encore là. Rien à dire. Ensuite, quand Dalet Gimel de Keter s'est purifié, il reste Gimel Bet et il donne Chochma. Alors, Moti Bechochma, le Moti Beketer. Ensuite, nous avons appris qu'un zivug de deux bêtes s'est fait dans Chochma et une hauteur de Bina est sortie par retournement de Panim et donne cela à qui? Il y a déjà Mati Bebina. Mais nous avons appris que Prina Aleph est encore restée dans le Kli de Chochma. Et selon cela, il faudrait dire qu'il y a Mati Beketer, Mati Bechochma et Mati Bebina. Ensuite, on apprend que Prina Bet aussi du Kli de Chochma s'est purifié. Ce n'était pas le Mati Bechochma. Et maintenant, Mati Bebina, auteur de Bet, qui est le mal, Vak, dans Prina Alef qui s'est purifié, dans Prina Bet du Kli de Chochma, c'est Dalet, Reshimo de Itlapshut, qui est resté dans Bina. Alors maintenant on apprend Mati Beketer, à cause de cela que Gimel Bet du Kli de Chochma sont montés à Keter. Alors Mati Beketer, le Mati Bechochma, Mati Bebina, le Mati Bechesed. Ensuite, nous avons appris qu'il y avait le Moti Beketer, il y avait Moti Bechochma. Alors, Bina monte pour recevoir Chochma pour les fils, car il y a Prina Aleph. Et alors, nous avons appris qu'il y a le Moti Bebina. Pourquoi? Bina est montée à Chochma et s'est purifiée de Bet à Aleph. Et elle a donné Aleph à Chesed. Il en ressort maintenant la combinaison. Le motive Keter, motive Chochma, le motive Bina, car Bina est monté à Chochma, s'est purifié de Bet à Aleph et motive Chesed. Ensuite, on apprend. Au moment où il y avait Mati Bechesed, alors Bina s'était purifié. Alors, il apprend encore que zone de Bina et zone de Chochma sont montées à Keter. Il y avait de nouveau Mati Bechesed, le Mati Bechochma. Aussi, le Mati Bechina, Bina s'est purifié en Aleph pour donner à Prina Aleph Azeranpin. Et le Mati Bechesed. Pourquoi? À cause de deux éloignements. Il en ressort alors que nous apprenons l'Omati Bebina, que Bina s'est purifié, monte à Keter. Les chassadim deviennent Mati Beketer. Et alors, comme il y a deux éloignements, il n'y a pas de Chochma. Alors, l'Omati Bechesed, Mati Begvura. C'est clair? L'Omati Bebina et l'Omati Bechesed, ce sont deux éloignements, comme là-bas, dans Ab. Quand il est Mati Bebina, alors il y a aussi Mati Bechesed. Pourquoi? Car la lumière de Chesed n'est pas égale à toute la lumière de Bina. Que dit-il? Plus loin. Mais seulement. À ce moment-là, quand Bina descend à sa place, elle trouve Chesed à sa place. Et au même instant, Chesed descend à sa place. Que dit-il? Que veut-il ici? Et c'est le sujet que les vagues sont en eux-mêmes un seul degré et ils ne peuvent pas s'attacher à Bina qui est des gars. Il semble ici qu'il veut expliquer ce qui est écrit quand il est à Mati Bebina. Alors, la lumière de Chesed qui était dans le clé de Bina descend à Chesed. Pourquoi? Car la lumière de Chesed n'est pas égale à toutes les munitions de Bina. C'est pourquoi Chesed descend à sa place. Mais seulement à ce moment-là, quand Bina descend à sa place, bien que la lumière de Chesed ne soit pas égale à la lumière de Bina, alors elle trouve Chesed à sa place. Et au même instant, Chesed descend à sa place, car il ne peut pas éclairer Bina, comme si Chesed ne ressemblait pas à toute la lumière de Bina. Et c'est le sujet que les vagues sont en eux-mêmes un seul degré, et ils ne peuvent pas s'attacher à Bina qui est d'égard. C'est pourquoi il en ressort qu'il est obligé de descendre à sa place. Pourquoi ce n'était pas comme cela avant? Avant, c'était un bébé qui a besoin de sa mère, il avait Chochma, alors il est égal au Klil Bina. Maintenant, quand il a Chochma, il descend aussitôt à sa place. Il semble d'ici qu'il veut expliquer. Plus loin. Aussi, le sujet de Moti et la Moti dans Gar est d'une autre façon, c'est-à-dire quand il y a Moti Beketer, alors les deux, Chochma et Bina, montent en haut dans Keter. Qu'est-ce que cela signifie? Nous avons toujours appris l'inverse. Au moment où il y a l'homme Ati Bechochma Bina, alors Chochma et Bina montent en haut à Keter. Alors cette montée de Man devient Ati Bechketer. Ici, c'est écrit autrement. Quand il y a Ati Bechketer, alors les deux, Chochma et Bina, montent en haut dans Keter. À cause de cela, il semble d'ici qu'avant, il y avait Moti Beketer et ensuite, ils sont montés. Nous avons appris l'inverse. Et pour cette raison, les gars sont appelés importants comme un seul. Pourquoi Chochma et Bina se trouvent en haut dans Keter? Et pour cette raison, les gars sont appelés importants comme un seul. Ce n'est pas le cas quand il y a l'homme Mativé Keter. Alors, il y a Mativé Chochma, et il aurait été juste que Bina reste là, et qu'il y ait l'homme Mativé Bina. Seulement, parce qu'elle désire Chesed, Chafetz Chesed, j'aurais expliqué que puisqu'elle a pris Na'alev des fils, à qui elle doit donner Chorma, c'est pourquoi elle descend à sa place. Car ils ont besoin de Chochma. C'est pourquoi il y a aussi Mati Bebina. Ah, cela aussi, il y a beaucoup d'explications. Parfois, cela s'appelle Mati Bebina. Et parfois, il appelle cela Mati Bebina. Mati Bebina veut dire que Bina reçoit Chochma de Chochma. Lo Mati Bebina veut dire que Bina s'est alors purifié de Bet à Aleph. Cela aussi est mélangé ici. Commençons au point 47, lumière intérieure. Prina Bet est simple, car maintenant elle est redevenue Mati Beketer. Il nous explique, comme il a été expliqué dans le passage précédent, qu'après la deuxième istalkut, le deuxième départ qui s'est fait, où dans le Parsouf Ab, le Massar, avec les Rishimot incluant lui, est revenu au Massar de Malchut de Roche de Ab. Et là, un nouveau Zivug est sorti sur ce Massar qui est monté au Roche avec les Rishimot. Et comme il n'y avait en lui que l'Ovio de Prina Bet, car la dernière Prina s'est perdue, c'est-à-dire Prina Gimel, et qu'est-il resté seulement Bet? Donc, il n'a attiré que la hauteur de Bina, qui s'appelle Sag, et cette hauteur de Bina est revenue et s'est étendue au Gouf. À quel Gouf? Celui du Parsouf Ab, comme nous avons appris dans Ab, qu'il a pris les kelim vides du Parsouf Galgalta. De même, nous apprenons que les kelim vides du Parsouf Ab passe au Parsouf Sag. C'est ce qui est écrit ici. Et c'est Mati Beketer, c'est-à-dire la lumière de Bina, dans le kli de Keter, qui reste du Parsouf Ab. Et voici, ici aussi, dans le Parsouf Sag, les Kélim ont précédé les Lumières. Pourquoi? Car tous ces Kélim qui sont restés vides après la deuxième Istalko du Parsouf Ab passent à ce nouveau Parsouf qui s'appelle Parsouf Sag. Qu'avons-nous appris? Qu'ils sont passés, que tous les Kélim vides restés après Istakut du Parsouf Galgalta, nous avons appris qu'ils sont passés à Itpashtut Bet, appelé Ab. Il en est de même ici. Et tous les Kélim vides du Parsouf Ab sont passés au Parsouf Sag. Et de même, toutes les quatre prinotes de mâle et femelle qui étaient dans Parsouf Ab, c'est-à-dire mâle et femelle du Parsouf Degar, mâle et femelle du Parsouf de Bina, mâle et femelle de la hauteur de Zeranpin, mâle et femelle de Yesod, mais ici aussi, seulement avec un changement de hauteur, car il n'y a ici qu'une petite hauteur dans l'ensemble du parstouf appelé Gimel et Bet. Et nous allons expliquer les quatre couples de mâles et femelles qui se trouvent dans ce partsouf, car cette hauteur de lumière de Bina qui est descendue à Keter, c'est-à-dire partsouf Sag, Bet Doviut, est la prina femelle du Kli de Keter. Et comme dans Partouf Ab, le régime de Prinadal de Hitlapshut est devenu la Prinat Mal du Kli de Keter de Ab, c'est la même chose ici. Le Rishimo de Prina Gimel, du côté de Hitlapshut, qui est resté dans le Kli de Keter du Parsouf Ab, devient ici le mal de Keter du Parsouf, de cette hauteur de Bina. Il reçoit la lumière de Chorma, il faut dire depuis la lumière de Chorma, qui est monté sous Malchut du Roche de Ab au moment de Istalkut Bet et n'est pas revenu au Gouf, au Parsouf de Bina, car cette lumière est restée en haut sous Roche de Ab, et quand un Zivouk s'est fait dans Roche de Ab pour le partsouf Sag, alors il passe par la lumière de Chorma qui s'est retirée du partsouf Ab et se tient sous Malchut du Roche de Ab, comme nous avons appris dans le partsouf Ab qui reçoit dans l'aide de Hitlapshut par la lumière de Keter, qui se tient sous Malchut du Roche de Galgalta. Et donc, Keter du Parsouf de Bina, du Parsouf Sag, empêche aussi l'illumination des gares, l'illumination de Chorma du Parsouf. Je reviens encore une fois sur les règles. Dans toutes les sphirotes, nous distinguons deux lumières générales. L'une s'appelle lumière de Chorma et l'autre s'appelle Bina. C'est pourquoi, quand on apprend ça, on apprend aussi qu'il y a la Chorma et qu'il y a Bina, bien que l'ensemble de la hauteur s'appelle Bina. Et dans chaque sphira, et Sphira, nous distinguons qu'il y a des Sphirotes qui appartiennent à Chorma, des Sphirotes qui appartiennent à Bina. Verrons ensuite exactement le même ordre que nous avons appris dans le Partsouf Ab. Alors, qu'est-ce qui est écrit ici? Je reviens encore une fois. Même le Keter, le Kli de Keter, du Parsouf Bina, du Parsouf Sag, où il y a Mativé Keter, empêche l'illumination des gares du Parsouf, empêche l'illumination de Chorma, qui s'appelle gare du Parsouf. Pourquoi? Parce que la lumière de Chorma, qui est en dessous, qui s'est retiré du partsouf Ab, qui est monté en haut, se tient sous Malchut de Roche. Pourquoi Malchut de Roche est son émanateur? Il est sous l'émanateur. Il ressort que c'est Achoraim sont vers le bas. Que signifie Achoraim vers le bas? Cela signifie sans s'étendre au gouffre. Pourquoi? Parce qu'il n'y a pas maintenant Gimel de Oviut seulement Gimel de Itlapshut. C'est pourquoi il domine le Kli de Keter, où il y a Gimel de Itlapshut, pour que Chorma n'éclaire pas en bas, pour que on ne l'attire pas du point de vue de Gimel de Viyut, car il n'y a pas de Massar. Il en ressort qu'est-ce qui est clair dans Achoraim Chassadim. C'est ce qu'il dit. Puisque la lumière de Keter se trouve avec Achoraim vers le bas, ce qui signifie que la lumière de Chorma, qui appartient maintenant au clé de Keter, qui est Gimel de Itlapshut, se tient avec Achoraim vers le bas. Cela signifie sans s'étendre au gauche. Comment il fait cela? Domine le clé de Keter pour qu'il soit ainsi aussi, comme la lumière de Chorma, qui s'est retirée.

perdu par Soufab. Et c'est ce qu'il dit. Moti Beketer. Et alors, lo Moti Bechokma, Bina et Chesed. Car Achoraim, du clé de Keter, empêche toute illumination d'égard, toute illumination de Chorma du Partsouf. Et même depuis le clé de Chorma, il n'y a pas de Chorma. Il y a plus forte raison pour l'illumination d'égard, l'illumination de Chorma, du Roche, Tor, Sof, des sept sirotes inférieures appelées Chesed Gvura, Tiferet Netzach, Od Yesod. C'est ce qu'il dit. Mati Begvura et Lomati Betiferet, Mati Benetzar et Lomati Beod, Mati Beyesod et Lomati Bemalchut, c'est-à-dire qu'alors la lumière arrive au Kelim de Vak du Rosh Tor Sof, des sept sirotes inférieures. Ce sont Gvura, Vak de Rosh, Netzach, Vak de Tor, Yesod, Vak de Sof. Et les Kelim de Gar, des sept sirotes inférieures qui sont Chesed Gar de Rosh, Tiferet Gar de Tor, Od, garde sauf, la lumière n'est pas matière en nous. Ils n'ont pas la lumière de garde, ils n'ont pas Chokhmah, car Achoraim de Keter empêche l'illumination de garde, comme il est expliqué. On passe à la prochaine partie.

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2: On a commencé maintenant un exercice donc avec tous les clés mondiales de la tête de la dizaine. On a dit tout celui qui peut, tout celui qui veut, si qui se sent prêt, qui commence. Et donc on a vu que les gens ressentent une contradiction. D'un côté, on a étudié pendant des années que tout le monde est égal dans la dizaine. Tout le monde est égal. Chaque aimé est égal. D'un deuxième côté, tout d'un coup, il y a un chef, une tête. Et donc, comme ça, il y a une peur, comme ça, il va dominer, quelque chose comme ça. Ils ne savent même pas. C'est pas que... Mais juste, ça ne s'arrange pas. Comment est-ce que c'est possible que d'un côté, tous sont égaux, et d'un autre côté, il y a quelqu'un qui est un roche, une tête, un chef. Comme ça, même une fois par semaine. Comme ça, c'est pas fixe, mais même. Et donc, comment est-ce que toi, tu aurais expliqué qu'il n'y a pas ici de contradiction, que c'est une contradiction spirituelle, que c'est obligé qu'il y ait un roche, une tête, le Rav. Selon la spiritualité, il doit y avoir quelqu'un qui peut, en tout lieu, dans chaque état, décider. Et... Et alors tous comprennent qu'ils doivent s'annuler devant lui. Et alors il est appelé Roche, tête. La tête du cours, la tête du groupe, etc., etc. Ça dépend de quelle période il s'agit. Mais comment est-ce que ça va avec l'égalité qu'il doit y avoir dans la dizaine? Alors chaque jour, il peut y avoir quelqu'un d'autre, le Rav dit. Moshi. Oui, mais quand même, disons, cette semaine, je suis la tête. Alors d'un côté, je suis la tête, de l'autre côté, on est tous égaux. Comment est-ce que ça va ensemble, le Rav? Il n'y a pas une telle chose. Il n'y a pas une telle chose.

que dans le groupe, tous soient égaux, tous soient des têtes, des chefs, et que... Et comme ça, ça avance. Mushi, est-ce qu'on peut dire que l'égalité, c'est dans le fait que chacun, dès le départ, en fait, on n'est pas égaux, et selon notre potentiel, notre capacité? Oui, oui, ça c'est... Mushi, c'est-à-dire que l'égalité, c'est dans le fait que chacun utilise soi, tout ce qu'il peut, pour la société, au maximum. C'est en ça qu'on est égaux, dans le don, en fait? Oui. Chacun... n'est pas égal à tous les autres. Si on est tous connectés, si on se connecte tous comme une dizaine, qu'on est tous connectés ensemble, est-ce qu'on peut commencer à ressentir une tête commune entre nous, un chef commun entre nous, une sensation d'un supérieur qui est notre tête? Oui, mais il faut seulement préciser que si on veut être vraiment connecté, alors on doit annuler l'ego. Dodi, alors, si on se connecte entre nous, si on annule l'ego et qu'on se connecte ensemble en un seul, on essaye. Alors en fait, on attire sur nous la lumière qui amène vers le bien et progressivement, on commence à ressentir la tête, le chef entre nous, le créateur entre nous. Alors, qu'ajoute le rôle de la tête dans la dizaine? Un ami qui est de service, qui maintient la tête, le Rav. Il est indispensable, Dodi. Ouais, mais quel est son ajout? Si on doit et on peut arriver ensemble à l'association de la tête, qu'est-ce que Mushi nous apportera cette semaine, lui qui est maintenant de service, lui qui est cette semaine la tête de la dizaine? En quoi est-ce qu'on doit se connecter et arriver à la sensation de la tête? Laura, il n'y a pas de différence. Mushi. Non, mais comme tu as dit, je suis obligé, je me sens obligé. Par exemple, aujourd'hui, j'étais assis au cours. D'abord, j'étais beaucoup plus concentré. J'ai entendu deux conseils comme ça qu'il faut prendre, des concepts comme ça de la sagesse de la Kabbalah, le sujet du salut du Créateur. C'est hier, quand j'étais pas la tête, j'aurais pas fait ça. Bon, d'accord, j'étais assis comme tout le monde, je compte sur, je sais pas moi, quelqu'un là-bas qui le fera. Aujourd'hui, je sens que cette semaine, je suis obligé. Tout le temps, ma tête est là-dedans, qu'est-ce que je dois faire encore? La fois précédente, c'était Akoka. Akoka a fait ça, et moi, je veux être meilleur que lui. Alors, je pense déjà, quoi encore? Qu'est-ce que je peux encore les surprendre? Quoi encore faire? Et donc, c'est bien. Et donc, je comprends pas en quoi est-ce que les gens s'opposent. Vous dites, non, mais je veux quand même demander, si on sait nous connecter ensemble et arriver à la sensation de la tête entre nous, le chef entre nous, sentir le créateur entre nous, est-ce qu'on aura encore besoin de ces rôles entre nous? Par cette action, on deviendra complètement égaux les uns envers les autres et en ça se termine tout notre effort dans la connexion. Dodi, alors en quoi est-ce que ça contribue le rôle d'un ami qui est roche? C'est jusqu'à ce qu'on arrive à l'association, qu'on se connecte. Le Rav, il est responsable, il est le chef du groupe pour ses amis, pour cette étude, pour cette lecture. Ça peut être plus, ça peut être moins. Et c'est tout? Mushi. Non, mais je peux comprendre la peur des gens. Parce que si tu regardes le chef depuis les Kélim égoïstes, alors tu vois dans le chef une sorte de menace. C'est comme si tu regardais maintenant, il va me dominer maintenant. Bon, qu'est-ce qu'il va faire? Qu'est-ce qu'il va décider maintenant qui va blesser mon ego? Mais si tu regardes le chef avec un regard où il vient vraiment connecter le groupe, où il vient le servir, alors c'est un rôle nécessaire. Shimon, alors, mais c'est quoi le rôle du chef? C'est quoi son rôle de la tête? Le rôle de la tête du chef, c'est vraiment d'être un père. Vraiment comme ça. Être le père du groupe. Dodi, est-ce qu'il y a un plaisir pour le chef? La tête. Le Rav, du fait que son groupe avance. Dodi, et les autres amis qui ne sont pas le chef, c'est quoi leur rôle?
Le Rav. Apprendre de la position de la tête du groupe, du chef du groupe, des amis. Comment est-ce qu'ils peuvent être adjoints? Dit. C'est-à-dire soutenir la tête, s'annuler devant la tête, c'est ça le soutien? Oui. Très bien. Mouchi. Et pourquoi est-ce qu'on a commencé cet exercice seulement maintenant? Pourquoi pas il y a 3, 4, 5, 10 ans? On n'était pas prêts ou quoi? Le Rav. Bah, ils n'étaient pas prêts. Mouchi. Et maintenant ils sont prêts? Le Rav. On verra. Si on a 800 dizaines dans le clé mondial, alors il y a 800 chefs, 800 têtes. Dans chaque dizaine, il y a un chef et il est aussi en rotation. Le Rav, oui. Et en plus de ça, il y a un rosh, une tête sur tous ces 800. La tête du groupe, c'est correct? Est-ce que lui aussi il doit être en rotation ou est-ce que c'est déjà quelque chose de fixe? Le Rav. Non, mais ça c'est la tête de la dizaine, tout entière. C'est, il faut pas le remplacer tout le temps. Tu veux dire la tête du groupe, le Rav, oui. Doudi. Donc il doit être fixe. Le Rav. Non, pas fixe. Doudi, ça c'est dans la dizaine, mais dans le groupe. Je fais une distinction entre dizaine et groupe. Il y a encore beaucoup de dizaines comme nous. Alors chaque dizaine a sa tête, et lui aussi change, et chez nous c'est, aujourd'hui c'est Mouchi, demain c'est Akoka, ensuite Shimon. Si c'est clair. Maintenant, une tête sur toutes les dizaines, sur tout le monde. Est-ce qu'il doit aussi avoir une tête sur eux, sur toutes les dizaines du groupe? Oui, jusque-là c'est tout. Oui. Alors, j'avais envie de poser une autre question. Souvent, on parle avec toi et on te pose des questions, et à la suite de ça, tu fais naître toutes sortes de choses, tu nous partages avec nous toutes sortes de directions qui sont correctes pour le chemin. Maintenant, parfois, on reçoit des réactions où vous faites tourner le Rav à cause de la manière dont vous posez les questions, il vous répond justement de cette manière. Et si vous demandez autrement, il vous répondrait autrement. Alors j'ai envie de comprendre, en fait, quoi faire avec cette chose-là? C'est-à-dire, est-ce qu'il faut se... Bon, déjà, est-ce que toi, tu sens que par le fait qu'on pose des questions à toi, on te fait tourner? Le Rav, non. Justement le contraire. Justement le contraire. Le fait que j'essaie de répondre à vos questions, ça devient de plus en plus clair pour moi ce que je dois faire avec le groupe et c'est tout. Dodi, est-ce qu'on peut faire tourner un kabbaliste? Est-ce qu'on peut faire tourner un kabbaliste? Le faire tourner? Non. Dodi, donc faire une combine sur le kabbaliste, quelque chose de rusé comme ça, à travers des questions, pour t'amener à dire quelque chose, à faire quelque chose. Est-ce qu'on peut faire tourner? Ça dépend de ce que tu penses. De ce vers quoi tu as l'attention. Oui. Mais te faire dire des choses que je veux promouvoir. Par exemple, disons que je veux promouvoir l'idée de la tête de la dizaine. Alors je commence à te poser des questions et à la suite de mes questions, tu commences à parler de la tête de la dizaine. Est-ce que je peux, c'est-à-dire, est-ce qu'un homme peut faire une telle chose ou non? Tu dis ce que tu veux et point final. Ça aussi c'est correct. En général, je parle seulement à partir de ma compréhension. Personnellement, je parle que à partir de ma compréhension, de mon attente, de mon ressenti. Ça, c'est...
Mushi. C'est-à-dire que c'est juste qu'il y a des gens qui pensent, par exemple, qu'avant tu parlais pas de la tête de la dizaine. Maintenant, tu as commencé à en parler. Ils pensent que nous, on a inventé ça, et alors on a commencé à te poser des questions et à te faire tourner pour que tu parles de la tête de la dizaine, du chef de la dizaine. Et avant, le Rav n'en parlait pas, et maintenant, oui, il en parle. Le Rav. Mais c'était juste pas le moment pour ça. La tendance n'était pas vers cette direction-là. Mushi. Alors, ils pensent que ça s'appelle faire tourner. Ils pensent que parce qu'on en parle maintenant, on sait comme si maintenant, on te... Je sais pas moi comment dire. On te pousse, on te plie à parler de choses dont tu n'aurais pas voulu parler, mais parce que nous, on veut, alors t'en parles. Et c'est, voilà ce que les gens pensent. On nous dit, c'est comme si ça reposait sur notre pression et pas sur ta pression, comme toi tu ressens le groupe. Mushi. C'est comme si je te parlais maintenant de l'antisémitisme aux États-Unis et que je te posais une question là-dessus et donc tu répondrais là-dessus et non sur la tête de la dizaine. Et parce que moi je soulève la tête de la dizaine, alors tu parles de la tête de la dizaine. Le Rav. Bien sûr que c'est vous qui déterminez le sujet. Mushi. Mais qu'est-ce que tu vas dire, ça déjà? Oui. Non, mais. Par exemple, le sujet de la tête de la dizaine. Je reconstruis comment est-ce qu'il est né. On était avant un congrès des dizaines, alors on a commencé à parler du congrès des dizaines. Que chaque dizaine va maintenant construire un congrès. Et à partir des conversations, tout à coup, t'as apporté ce concept de la tête de la dizaine. Tout à coup, comme ça, t'as dit, chaque dizaine doit avoir une tête. Et si elle ne sent pas qu'elle a une tête, c'est un signe qu'elle n'avance pas. Donc, tu as commencé à donner toutes sortes de concepts et ça s'est répété. Et alors, on a commencé à poser des questions sur ça et à réagir à ce que toi, tu, soi-disant, t'as fait sortir de toi-même. Alors, ici, c'est la question. En fait, quoi faire avec le fait que les gens pensent que c'est comme si nous, je sais pas moi, on te fait tourner ou on fait sur toi toutes sortes de manipulations qui t'amènent à parler. Bon, ça sera toujours comme ça. Chacun a le droit de dire des bêtises. Dodi, mais d'où est-ce que ça arrive soudain de ton côté? La pression ou, je sais pas moi, de faire naître quelque chose de nouveau, comme ça, de faire avancer le groupe d'une certaine manière. Et l'idée, quand même, maintenant, disons, faisons cela. C'est quoi ce ressenti qui arrive soudain par lequel tu nous diriges? Selon quoi c'est? Comment est-ce, pourquoi est-ce, pour que tu sentes que maintenant, il faut faire ça maintenant? Le Rav, ça vient du fait que nous, on veut mieux comprendre les uns les autres. Qu'on se soucie pour ne pas perdre ce qu'on étudie. Et c'est tout? Bouddhi, comment à l'avenir est-ce qu'on peut recevoir les orientations en tant que dizaine, en tant que groupe? Comment est-ce qu'on saura soudain que maintenant c'est ça ce qu'on doit faire? Le Rav, ça c'est seulement selon la question de l'ensemble, du général. Bouddhi, est-ce qu'à partir de la connexion entre nous, on ressentira soudain? Disons, si on t'avait pas entendu parler de la tête de la dizaine, est-ce qu'on serait assis comme ça à nous connecter entre nous? Le Rav. Alors, si vous vous connecteriez entre vous et gardiez votre dizaine comme tête, ça serait bien. Petit. Mais soudain, il serait venu à l'un des amis une idée comme ça de faire une tête de la dizaine. Comment est-ce que ça serait arrivé soudain chez nous si on n'avait pas entendu de toi? Le Rav. Alors, vous l'avez entendu de moi. Mais t'as sûrement encore beaucoup d'états comme ça qu'on doit traverser, des exercices, des idées. Alors, pas tellement beaucoup. Seulement en profondeur. C'est tout. Seulement en profondeur. Mushi. Maintenant, sur la structure, pour comprendre la structure. Disons, aujourd'hui, on a 800 dizaines. Demain, il y aura 8000 dizaines. Chaque dizaine aura sa tête, dont le rôle est de conduire la dizaine à la grandeur du créateur. Et il y a la tête du groupe, de ces 800 000.
Ça peut être une seule personne comme le Rav, ça peut être un groupe de personnes, oui. Le Rav, oui. Mouchi, comme une direction, peu importe. Mais c'est-à-dire que il doit y avoir une tête, un chef, qui est en fait le chef ou la tête de la dizaine. Et c'est selon ce que dit la tête du groupe qui s'applique, c'est correct? Le Rav, oui. On partage nos impressions de la conversation et qu'est-ce qu'on en prend pour la réalisation dans la dizaine. C'était une conversation très comme ça, très envieuse et très ouvrante. Bon, qu'est-ce qu'il y a à dire? En dehors du fait que... Du fait que on doit recevoir comme ça toutes sortes de... Le Rav nous dit, je sais pas moi, de manière générale, comme ça, penser que quelqu'un... penser de qu'on peut faire tourner le Rav, je pense que c'est l'apothéose de la bêtise, mais je sais même pas qui peut penser comme ça. Mais bon, je suis impressionné par les amis comme ça qui ont posé des questions, qui ont vraiment qui viennent depuis l'inquiétude pour le groupe, pour tout ça. Faut vraiment comme ça faire une évaluation de l'état de ce que je comprends dans la dizaine, comme ça, que la majorité de des dizaines ont même pas encore décidé quelque chose sur cet exercice. Donc, qu'est-ce qu'on peut faire selon la direction? Je pense qu'on doit faire un boost. Là, autant que de conversations, autant de choses comme ça pour renouveler et qu'il reste sur le cœur et que les gens fassent un effort et arrêtent avec ça parce que sinon on est dans un problème comme groupe. Parce que si on reçoit pas la direction comme les supérieurs, alors il y aura rien qui va se passer. Oui, le Rav nous dit, nous explique ce qu'il doit la structure de la dizaine. Même à la fin, ils ont posé la question au Rav, est-ce qu'il y a encore beaucoup d'exercices et d'idées? Le Rav a dit, non, pas tellement beaucoup, mais seulement en profondeur. Donc, je pense que vraiment, même aussi l'exercice de la tête de la dizaine, c'est comme ça, je pense qu'on ne voit encore que la surface. Il y a encore tellement de profondeur dedans et donc puisse le Créateur nous aider à entrer dans la tête puisqu'on reçoit chaque semaine une nouvelle tête et atteindre ce qu'on doit atteindre. Et comme ça, à travers les paroles de la tête. J'ai entendu dans la spiritualité, tout le monde doit décider quelque chose à un moment, et ça s'appelle le chef du groupe, le chef du cours, peu importe la période. Donc, voilà. Et le rôle de ce chef, c'est être le père du groupe. Zohar nous écrit. Ah non, c'est pas Zohar, c'est Yosef. Aussi dans le roche de la dizaine et aussi dans le roche du groupe, il faut faire un rav. C'est comme ça qu'on reçoit la grandeur de la tête. C'est comme ça qu'on ressent vraiment la dizaine comme roche. Et au final, c'est le créateur qui est roche et qui dirige tout. Bon, j'ai pas grand chose à rajouter par moi-même. Je pense que on peut pas du tout faire tourner le rave. Celui qui pense qu'on peut faire tourner le rave, oh, c'est drôle. Je sais pas. Une impression pas très bonne de l'état de la société, qu'il y a de telles
de telles réactions par rapport aux amis qui posent des questions au Rav. Je pense une impression pas très bonne des dizaines, je sais pas moi, qui sont pas très en ordre, mais bon, il y a pas tous les autres qui sont, il y a pas tous les dizaines qui sont les mêmes, mais comme ça, ça fait déjà plusieurs mois qu'on essaie de prendre cet exercice de la tête de la dizaine. Et quoi prendre pour la réalisation dans la dizaine à nous, probablement que de travailler sur l'annulation encore. Peut-être on comprend que les choses arrivent de l'intérieur vers l'extérieur. Donc, si on a comme ça une impression pas bonne, alors il faut que dans la dizaine il y ait l'annulation et que chacun baisse sa tête. Et peut-être que là on pourra se connecter à toute la société. Oui. Je suis d'accord avec ce qui est dit. Je pense que peut-être juste rajouter déjà, le Rav a dit que c'est possible de le faire tourner. Le Rav, il agit selon le manque et c'est donc complètement OK. C'est bien que justement il ressente ce manque et que justement il fait ce qui est nécessaire pour la société. Et bon, chacun peut dire des bêtises. Mais bon, on peut dire aussi que, on a entendu aussi que c'est pas obligatoire, comme ça, c'est pas par contrainte. Si une dizaine n'est pas encore prête, elle n'est pas encore prête. Ce que j'ai entendu, c'est que le rôle du chef, c'est être vraiment le père du groupe, comme ça, vraiment avoir un jeu comme ça tout le temps, mettre le, et comme Igor a dit, que si on veut vraiment être connecté, alors il faut annuler les égos. La sagesse de la Kabbale, c'est quelque chose de facile, de simple. C'est-à-dire qu'il faut juste réaliser.

0: On va lire des extraits choisis du Zohar La'am et on va demander au Créateur pour qu'il nous donne une prière commune pour et d'un seul cœur. Comment ? Si vous demandez par votre prière devant le roi
1: et Afken Hakadosh Baruchu Boker Vegam Laila Kore Veomer Bou Ashrehem Haam Hakadosh Sheadonam Mevakeshotam Vekore Lahem Lekarevotam Elav Stein Leolam Yesader Adam Shivcho Shel Adono.
0: Deux. Toujours l'homme doit ordonner la louange de son maître et ensuite prier ses prières. Celui dont le cœur est troublé et qui veut prier ses prières ou qui est dans la détresse et ne peut pas ordonner la louange de son maître. Qu'en est-il? Bien qu'il ne puisse pas orienter le cœur et le désir, pourquoi serait diminué l'ordre de la louange de son souverain? Plutôt, il doit ordonner la louange de son souverain, même s'il ne peut pas orienter, et ensuite prier sa prière. 3. Le Créateur désire la prière des justes au moment où ils demandent devant lui la prière pour ce dont ils ont besoin. Quelle en est la raison? Afin que soit grandie et ajoutée l'abondance de sainteté grâce à la prière des justes pour tous ceux qui en ont besoin. Car les justes, dans leur prière, ouvrent le conduit supérieur. Et alors, même ceux qui ne sont pas dignes d'être exaucés, sont exaucés. 4. L'homme doit prier devant le Créateur, car c'est un travail un grand et honorable travail parmi les travaux de son maître. Il y a un travail du Créateur qui se tient dans l'acte du corps, c'est-à-dire les mitzvot qui dépendent de l'action. Et il y a un travail du Créateur, un travail plus intérieur, qui est le principe, le principal, le tout, c'est-à-dire les mitzvot qui dépendent de la parole et du désir du cœur. La prière de l'homme est un travail de l'esprit, un travail du deuxième aspect qui dépend de la parole. Et elle se tient dans des secrets supérieurs. Et les hommes ne savent pas que la prière de l'homme perce les airs et perce les firmaments et ouvre des ouvertures et monte en haut.
1: 5. Kol adam hamechase chata'av ve'eino modeh alehem lifnei hamelech hakadosh.
0: 5. Tout homme qui couvre ses fautes et ne les avoue pas devant le roi saint pour demander sur elle miséricorde, on ne lui donne pas d'ouvrir une ouverture de retour au Créateur, du fait qu'il est couvert de lui. Et s'il les expose devant le Saint béni soit-il, le Saint béni soit-il a pitié de lui. Et les miséricordes surmontent le jugement. À plus forte raison, s'il pleure, car toutes les ouvertures fermées, il les ouvre, et sa prière est reçue. Et c'est pourquoi l'aveu de ses fautes est l'honneur du roi. Pour faire grandir la miséricorde sur le jugement. Le matériel est envoyé. 6. Toutes les prières du monde, les prières de la multitude, sont des prières. Mais la prière de l'individu, elle n'entre pas devant le roi saint, si ce n'est avec une force puissante. Car avant que la prière n'entre pour se couronner à sa place, le Créateur la surveille et la regarde. Il regarde les fautes et le mérite de cet homme, ce qu'il ne fait pas avec la prière de la multitude, car nombreuses sont les prières qui ne viennent pas des justes, et toutes entrent devant le Créateur, et il ne surveille pas leurs fautes.
1: 7. בשעה שהאדם קם בחצות לילה ממיטתו לעסוק בתורה, כרוז קורא עליו ואומר, הנה ברכו את השם כל עבדי השם, העומדים בבית השם בלילות. ובבוקר,
0: À l'heure où l'homme se lève à minuit de son lit pour s'occuper de la Torah, un héros proclame sur lui et dit « Voici, bénissez le Créateur, vous tous, serviteurs du Créateur, qui vous tenez dans la maison du Créateur pendant les nuits. » Et le matin, lorsqu'il se tient en prière devant son maître, ce même héros proclame sur lui et dit « Et je te donnerai des allées parmi ceux qui se tiennent ici. » Après qu'il termine sa prière avec désir devant son maître, il doit remettre son âme avec le désir du cœur à la royauté. Et combien de conseils il y a à l'homme en toute chose. Et à l'heure où il se trouve en prière, toutes ces paroles que l'homme fait sortir de la bouche dans cette prière, toutes montent en haut et traversent les airs et les firmaments jusqu'à ce qu'elles parviennent à l'endroit où elles parviennent et se couronnent sur la tête du roi. Et il en fait une couronne. Jusque maintenant le Zohar, et on a une annonce importante, s'il vous plaît, Gilad et Oren. Oui, les chers amis et amis, on a, pour la fête de Shavuot, pendant beaucoup d'années, on avait une coutume pour la fête de Shavuot, lire pendant la nuit. En Israël, on passait dans beaucoup d'endroits, et on étudiait tout le temps pendant la nuit. Et cette semaine aussi, ça sera jeudi, entre jeudi et vendredi, le soir de Shavuot, on étudiera où? On étudiera ici, dans le grand hall d'études, dans le grand hall de rassemblement, parce que vous êtes tous invités, tous les amis du CLI israélien et tous les amis de la communauté d'étudiants. Et évidemment, aussi, on aura aussi une diffusion pour tout le CLI mondial. Mais ce qu'on veut, c'est que tous ceux qui peuvent venir, qu'ils viennent. Évidemment, Petah Tikva, CLI israélien, communauté d'étudiants, qu'ils viennent ici à l'étude à 10h15, on commence le cours avec une lecture, après on aura un cours comme ça, du Rav, d'une heure comme ça, de vraiment... On va ressentir l'intensité du cours qu'on aura pendant une heure. Et évidemment, on n'aura pas qu'un peu de lecture du livre du Zohar. On fera comme ça des ateliers, on chantera des chansons ensemble. On sera dans la connexion de la Laila de Kal, la nuit de Kal, que vraiment on puisse fêter Shavuot. Regardons maintenant un clip du Rav sur ce sujet. On se trouve avec vous devant un grand... une grande fête qui s'appelle la fête de la réception de la Torah ou la fête de Shavuot. Pendant la fête de Shavuot, on a la coutume d'étudier pendant la nuit qui s'appelle la correction de la nuit de Shavuot. Qu'est-ce qu'on a besoin de corriger? On étudie avec vous de la Torah que l'homme est fait à partir de la faute de l'arbre de la connaissance. Que nous, avec vous, on se trouve

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1: Bonjour les amis, dans la première partie du cours, nous allons étudier un cours du Rav Lightman du 15 octobre 2002. C'est le premier cours sur deux sur la, qui porte sur l'article la différence entre la charité et le cadeau. Vous pouvez trouver cela dans les Écrits du Baal HaSolam, premier volume, page 300 en hébreu. Nous le lirons ensemble. Dans la dizaine, depuis le début de l'article, jusqu'à selon les efforts dans lesquels il s'est engagé, dans la même mesure, il ressent la souffrance. C'est au milieu de l'article, nous avons pour cela 20 minutes. Alors commençons. La différence entre charité et cadeau. Il est écrit, celui qui déteste les cadeaux vivra. Autrement, il crée l'opposé de la vie. Je reprends, écrit du Rabash, volume 1, article 24, la différence entre la charité et le cadeau. Il est écrit, proverbe, et celui qui ait les cadeaux vivra. Il en ressort qu'il est écrit de recevoir des cadeaux, sinon cela provoque l'opposé de la vie. Si c'est ainsi, comment se fait-il que dans le monde, les gens reçoivent des cadeaux les uns des autres. De même, il faut questionner ce que le Créateur a dit à Moïse. J'ai un bon cadeau dans ma maison de trésor, et son nom est Shabbat, et je désire le donner à Israël. Va et informe-les. Nous voyons, selon ce qui est accepté, que selon l'usage du monde, une personne peut demander à une autre de lui donner la charité. Mais nous n'avons jamais vu quelqu'un demander à l'autre un cadeau. Par exemple, il arrive parfois avant Pessah qu'une personne doive se préparer des matzot et du vin, etc. pour Pessah. Alors elle va voir le responsable de la charité ou un riche et lui demande de l'aider à préparer les provisions pour Pessah et lui raconte sa situation difficile dans laquelle elle se trouve et elle reçoit ce qu'elle demande. Cependant, nous n'avons jamais vu que quelqu'un entre chez son ami et lui demande un cadeau. Par exemple, puisque cette femme lui demande, étant donné que maintenant c'est avant Pessah, alors elle veut lui acheter une bague avec un diamant d'au moins 200 $. Et il raconte à son ami que sa situation est maintenant difficile et qu'il n'a pas la possibilité d'acheter la bague que sa femme veut. C'est pourquoi il veut que son ami lui donne de l'argent en tant que cadeau pour acheter la bague à sa femme pour la fête de Pessah. Et nous n'avons pas non plus entendu dire qu'il y aurait dans une ville une organisation de responsables des cadeaux, c'est-à-dire qu'il y aurait dans une ville un responsable de la charité et de même un responsable des cadeaux. Mais l'usage du monde est que les cadeaux se donnent mais ne se demandent pas. C'est-à-dire que si quelqu'un aime l'autre, alors il s'éveille en lui un attrait ardent et un désir de lui faire plaisir. C'est la raison pour laquelle il lui donne un cadeau. Et il n'est pas approprié de dire ici que l'on demande des cadeaux ou qu'il y ait un endroit spécial dans la ville où l'on donne des cadeaux. Cependant, il faut comprendre quelle est la véritable raison pour laquelle on ne demande pas de cadeaux alors que la charité, on la demande. Et il y a une organisation dans chaque ville pour aider tous ceux qui ont besoin d'aide, afin qu'ils aient de quoi vivre, pour qu'ils puissent subsister dans le monde. Et aujourd'hui, c'est organisé dans chaque pays. Il y a un bureau qui aide et prend soin de ceux qui sont dans le besoin. La raison est très simple. Il y a une différence entre la nécessité et le superflu. La nécessité, La raison est très simple. Il y a une différence entre la nécessité et le superflu. La nécessité, c'est que l'homme est obligé de recevoir pour pouvoir subsister dans le monde. Sinon, c'est-à-dire s'il ne reçoit pas l'aide nécessaire, il n'a pas le droit d'exister dans le monde. À ce sujet, nos sages ont dit, Sanhedrin, quiconque maintient une seule âme d'Israël, c'est comme s'il maintient un monde entier, ce qui fait référence à la nécessité. Sinon, il ne peut pas subsister. Et à cela, l'homme ne peut pas renoncer et ne demande pas d'aide, car tout ce qu'a l'homme, il le donnera pour sa vie. C'est pourquoi l'homme n'a pas honte de demander la charité, car il s'agit là d'une question de sauvegarde de la vie, plus ou moins. Et l'autre, c'est-à-dire celui qui donne, comprend aussi qu'il vaut la peine de lui donner ce qu'il demande. Et plus la question est proche de la sauvegarde de la vie, plus le receveur réclame ouvertement, et de même, le donneur s'intéresse à la situation du receveur. Et plus c'est éloigné de la sauvegarde de la vie, plus le donneur traite la situation du receveur avec froideur. Mais tout cela suit la voie de la nécessité.
0: Il
1: en est ainsi pour les choses superflues. Celui qui demande des superflus a honte de me demander. Et de même, le donneur n'écoute pas celui qui demande des superflus. C'est pourquoi il faut distinguer entre la charité et le cadeau. Car dans la charité, la réponse vient à la demande du receveur. C'est-à-dire, si le receveur de la charité demande, alors on lui donne. C'est-à-dire, si le receveur de la charité demande, alors on lui donne, il s'ensuit que la charité vient par l'éveil de l'inférieur, car il ressent son manque. C'est-à-dire, lorsqu'il voit qu'il ne peut pas subsister dans le monde sans l'aide du donneur, alors le receveur n'a pas honte, mais il va et s'humilie devant le donneur, et cela parce qu'il n'a pas d'autre choix. Mais le cadeau vient entièrement du donneur, c'est-à-dire si le donneur s'éveille, qu'il y a lieu d'agir, de révéler l'amour envers son aimé, alors il lui envoie un cadeau. Il s'ensuit d'après cela que le cadeau vient de l'éveil du supérieur, du donneur, tandis que la charité vient de l'éveil du receveur. Et le receveur de la charité doit aller vers le donneur et lui faire comprendre le besoin de la charité, ce qu'il exige de lui. Et dans la mesure où le receveur peut lui faire comprendre le besoin nécessaire pour qu'il vienne à son aide, et dans la mesure où il peut lui faire comprendre que c'est une chose très très nécessaire, alors il reçoit davantage ce qu'il demande du donneur. Cependant, la raison principale est, comme nous l'apprenons, que tout ce qui ne se trouve pas dans la racine, et lorsque nous devons utiliser cette chose, nous ressentons là une gêne, comme il est dit, Talmud Isser Sfirot, il est connu que toute branche aura une nature semblable à sa racine. C'est pourquoi toutes les choses qui existent dans la racine, la branche y consentira aussi, les aimera, et les chérira. Et toutes les choses qui n'existent pas dans la racine, la branche s'en éloignera aussi, ne les supportera pas et les haïra. Fin de citation. Il s'ensuit que la question de recevoir n'existe pas dans notre racine. C'est pourquoi, lorsque l'homme doit être receveur, il ressent de la honte, qui est une gêne, parce que cela n'existe pas dans notre racine. C'est pourquoi, lorsque l'homme a besoin de l'aide de son ami, si c'est une chose nécessaire, alors on dit qu'il n'y a pas le choix, car il n'y a rien qui tienne devant la sauvegarde de la vie. Mais dans la question de la sauvegarde de la vie, il y a beaucoup de distinctions. C'est pourquoi, pour toute chose qui est nécessaire, on supporte la honte et on demande de l'aide. Et la question de ce qui est nécessaire n'est pas la même pour chacun, mais chaque personne a une mesure différente. C'est-à-dire que ce qui est considéré pour une personne comme un luxe peut être pour une autre une nécessité. C'est pourquoi il est difficile de fixer la limite de ce qui s'appelle luxe et de ce qui s'appelle nécessité. Car bien que l'on puisse dire à propos de quelque chose que l'on désire qu'il est possible de vivre sans cela, que c'est un luxe, et que si l'on ne peut pas vivre sans cela, cela s'appelle une nécessité. Même cela ne peut pas être mesuré à 100%. Par exemple, comme nous trouvons chez nos sages, Ketubot, il y avait un homme qui vint chez Rabbi Nehemia, il lui dit, « De quoi te nourris-tu ? » Il lui répondit, « De viande grasse et de vieux vin. Veux-tu te contenter de lentilles avec moi ?» Il se contenta de lentilles et il mourut. Nous voyons de ce récit que bien que la viande grasse et le vin vieux soient certainement des luxes, selon tout le monde, néanmoins, pour cette personne, c'était une nécessité, à tel point qu'à cause de cela, il est mort. Et encore, nous voyons là-bas dans les paroles de nos sages, et voici leurs mots, « Nos maîtres ont enseigné ce qui lui manque, ce qui lui fait défaut, Deutéronome. Ce qui lui manque, tu es tenu de le soutenir, mais tu n'es pas tenu de l'enrichir. Ce qui lui fait défaut, même un cheval pour monter et un serviteur pour courir devant lui, ils ont dit à propos de Hillel l'Ancien qu'il a pris pour un pauvre issu d'une bonne famille un cheval pour monter et un serviteur pour courir devant lui. Une fois, il ne trouva pas de serviteur pour courir devant lui et il courut devant lui sur 3 miles. » Fin de citation. De là, nous pouvons voir, selon l'interprétation de nos sages sur le verset « Ce qui lui fait défaut », que même un cheval pour monter et un serviteur pour courir devant lui, tout cela entre dans la catégorie du manque, et non pas dans celle du luxe. Car ici, il s'agit d'un pauvre, comme le rapporte la Gemara, que Hillel a pris un pauvre issu d'une bonne famille. Et cela, assurément, ce que l'on donne aux pauvres s'appelle Tzedaka, c'est-à-dire une nécessité. Et même s'il s'agit d'un cheval pour monter et d'un serviteur pour courir devant lui, cela signifie aussi que c'est appelé nécessité. Si c'est ainsi, nous ne pouvons pas fixer une limite disant « Jusqu'ici, c'est appelé nécessité, et à partir de là, c'est appelé luxe. » Il en résulte que le pauvre peut demander qu'on lui donne, en tant que charité, quelque chose qui, pour d'autres, serait appelé luxe. C'est-à-dire, ce que nous avons dit, que le pauvre demande de la charité, il n'en a pas tellement honte, car pour lui, la charité est une chose nécessaire. Mais nous ne pouvons pas distinguer entre charité et cadeau, qui s'appelle luxe. Mais cela dépend du caractère de la personne. Et chaque personne a une mesure propre à elle, pour déterminer ce qui s'appelle nécessité et ce qui, pour elle, s'appelle luxe. Du fait que c'est une chose dont on peut vivre sans. Et le pauvre n'a pas la force ni le courage de demander à autrui. C'est pourquoi cela entre dans la catégorie de cadeau. Et cela ne lui vient que par l'éveil du donateur. Mais qui peut déterminer si cette chose que l'homme demande à son prochain, si cela entre dans la catégorie de la charité ou d'un don? Seul le Créateur connaît la mesure de l'homme, comme il est dit, que jusqu'ici, cela s'appelle nécessité, et d'ici et au-delà, cela s'appelle superflu. Et maintenant, parlons de ces concepts dans le travail. Nous devons discerner, lors de la prière, quand l'homme demande au Créateur de l'aider dans le travail, s'il demande au Créateur la charité, c'est-à-dire la nécessité, sans laquelle il dit au Créateur qu'il n'a pas de goût à la vie, c'est-à-dire qu'il ressent qu'il est nu et dépourvu de tout, tant de Torah que de mitzvot. Et il ressent en lui-même qu'il n'a pas d'autre étincelle de vérité et que toutes ses actions sont construites sur l'hypocrisie et le mensonge. C'est-à-dire que toute la base sur laquelle il construit son édifice de sainteté est fondée sur l'amour propre. Et il ressent que chaque jour, il recule alors qu'il aurait dû avancer. Et il voit le contraire, c'est-à-dire que lorsqu'il a commencé à entrer dans le travail de sainteté, il ressentait plus d'importance dans la Torah et, le travail, et c'était la raison pour laquelle il avait accepté sur lui la Torah et le travail, car il valait la peine de s'éloigner des vanités de ce monde et de s'attacher à la Torah et aux mitzvot, ce qui lui apporterait bonheur et goût dans la vie, et son enthousiasme était très grand. Et maintenant, il ne comprend pas d'où il a pris ses forces. C'est-à-dire que maintenant, si un homme venait et lui disait « Abandonne tout et éloigne de toi des vanités de ce monde et entre pour travailler dans le travail de la sainteté », il ne pourrait certainement pas écouter sa voix dans l'état où il se trouve maintenant, tant du point de vue de l'intellect que du ressenti. Et il doit certainement se dire qu'alors il avait la foi et la confiance, et maintenant il est loin de tout cela. Tandis qu'alors il se trouvait tout ce temps où il était occupé dans le travail afin de se rapprocher de la vérité qui est la dvekout au Créateur, et il aspirait à cela. Mais maintenant, il se trouve 10 degrés en arrière, c'est-à-dire qu'il lui manque maintenant l'enthousiasme pour la Torah et l'importance de la Torah. Il a plus forte raison pour la prière. Il n'a pas d'aspiration à la prière, car le corps lui dit « Que te donnera le fait de prier ? Ne vois-tu pas toi-même que plus tu veux fournir d'efforts, plus tu descends bas ? Si c'est ainsi, pourquoi ai-je besoin de ce travail ? Alors, comment l'homme peut-il fournir un effort là où il voit qu'il est impossible d'avancer, ne serait-ce que d'un pas en avant? Et puisque la question du repos procure à l'homme du plaisir, et que l'homme n'est pas capable de renoncer au repos, sauf lorsqu'il sait qu'il gagnera un plus grand plaisir ou une chose plus nécessaire, il s'ensuit qu'alors, il a une raison de renoncer au repos, mais pas simplement sans aucune compensation. Donc, lorsqu'il voit que par l'effort qu'il a fourni, il n'a rien gagné de ce qu'il pensait gagner, c'est pourquoi, maintenant, il a perdu la force de travailler et il reste sans force. Et il se regarde lui-même et dit que si quelqu'un venait à lui et lui disait « Sache que dans quelque temps, des mois ou des années, tu arriveras à un état de désespoir, c'est-à-dire qu'il n'y aura dans ta main aucun progrès, mais au contraire, chaque année tu seras dans un état de bassesse plus grand que ce que tu ressens maintenant, et tu es dans la bassesse. Et c'est pour cela que tu veux entrer dans un travail de vérité, afin d'atteindre le but de vérité pour lequel tu as été créé. C'est pourquoi je te dis que tes efforts sont vains. Car je connais beaucoup de gens qui ont pensé comme tu penses, que si seulement tu faisais un peu d'efforts, tu verrais immédiatement des fruits, c'est-à-dire un certain progrès dans le travail de vérité. Fin de citation. Alors, je lui répondrai que tu appartiens aux explorateurs qui ont parlé en mal de la terre d'Israël, exactement comme l'explique le Zohar, et voici ces mots. Et ils revinrent de l'exploitation du pays. Ils revinrent, c'est-à-dire qu'ils revinrent du côté du mal et revinrent du chemin de la vérité en disant « Qu'avons-nous obtenu jusqu'ici ?» Nous n'avons pas vu de bien dans le monde. Nous avons peiné dans la Torah et la maison est vide. Et qui méritera ce monde-là et qui y entrera? Il vaudrait mieux pour nous de ne pas avoir tant peiné. Et ils lui racontèrent et dirent, etc. Voici, nous avons peiné et étudié pour connaître la part de ce monde-là, comme tu nous l'as conseillé. Et c'est aussi un pays où coule le lait et le miel. Ce monde supérieur est bon, comme nous l'avons su dans la Torah, mais qui peut y mériter ? Fin de citation. C'est-à-dire, il dit maintenant, après un certain temps de travail, que si ses pensées étaient venues à lui au début du travail, c'est-à-dire au moment où il a pris sur lui-même qu'il fallait sortir de l'état d'habitude appelé mitzvot des hommes apprises par habitude et être parmi ceux qui servent le Créateur en vérité, il aurait dit à ses pensées, vous êtes les envoyés des explorateurs et c'est pourquoi vous venez à moi afin de m'empêcher d'entrer dans la terre de sainteté appelée travail sacré. Et il n'aurait pas écouté leur voix. Et maintenant, il voit que c'est lui-même qui ressent l'argument des explorateurs. Et maintenant, cela lui apparaît que ce n'est pas l'argument des explorateurs, mais que c'est son propre argument. C'est-à-dire qu'il ressent que tout ce qu'il ressent est la vérité. Et comme nous l'avons dit plus haut, la question se pose, quelle est la vérité ? Était-il au début du travail, un degré plus élevé que celui où il se trouve maintenant, après plusieurs années de travail et d'effort? Si c'est ainsi, que peut-on dire d'un tel état?

qu'il a chuté de son état précédent, c'est-à-dire depuis le début de son travail. Mais en vérité, il n'en est pas ainsi. Car, selon la règle, il n'y a pas de lumière sans cli. Cela signifie que le Créateur ne comble pas le manque de l'inférieur si il ne possède pas un véritable manque. Et manque ne signifie pas nécessairement qu'il lui manque la chose, c'est-à-dire qu'il ne l'a pas. C'est comme j'ai écrit une parabole, qu'il y avait des élections dans le pays pour élire un président. Il y avait deux candidats pour être président du pays, et il y avait plusieurs activistes qui travaillaient pour les élections, chacun voulant que soit élu le président qu'il soutenait. Finalement, l'un d'eux fut élu. Maintenant, faisons le compte concernant le manque. Qui ressent qu'il n'est pas président, car en fin de compte, il n'y a qu'un seul président. Et tous les habitants du pays ont un manque. Ils doivent dire qu'ils ne sont pas présidents. Cependant, il faut distinguer dans ce manque selon la mesure de la douleur qu'ils ressentent du fait qu'ils ne sont pas présidents. Car de simples habitants du pays, il faut dire, bien qu'ils ne soient pas présidents, ils ne ressentent aucun manque à cela. Mais ceux qui se sont investis pour faire élire un certain président et qu'un autre a été élu que celui qu'ils voulaient, ils ressentent une douleur de ce manque, que celui pour qui ils ont travaillé n'a pas été élu président. Mais des souffrances véritables, il n'y en a que pour celui qui pensait qu'il serait élu président et qui a investi des forces pour gagner les élections, afin que les habitants du pays votent pour lui. Et finalement, c'est son rival qui a été élu. C'est lui qui ressent les véritables souffrances. Et c'est de lui qu'on peut dire qu'il avait un véritable manque d'être président, parce qu'il a investi des forces pour cela. Et selon la mesure des forces investies, ainsi est la mesure des souffrances ressenties. Fin de la première moitié de l'article. En vérité, il reste 3 minutes, je vais relire le début. Rabâche volume 1, article 24, la différence entre la charité et le cadeau. Il est écrit, proverbe, « Et celui qui ait les cadeaux vivra ». Il en ressort qu'il est interdit de recevoir des cadeaux, sinon cela provoque l'opposé de la vie. Si c'est ainsi, comment se fait-il que dans le monde, les gens reçoivent des cadeaux les uns des autres? De même, il faut questionner ce que le Créateur a dit à Moïse. J'ai un bon cadeau dans ma maison de trésor, et son nom est Shabbat, et je désire le donner à Israël, va et informe-les. Nous voyons selon cela, ce qui est accepté, que selon l'usage du monde, une personne peut demander à une autre de lui donner la charité, mais jamais nous n'avons vu que quelqu'un demande à l'autre un cadeau. Par exemple, il arrive parfois, avant Pessah, qu'une personne doive se préparer des matzvot et du vin, etc., pour Pessah. Alors elle va voir le responsable de la charité, ou un riche, et lui demande de l'aider à préparer les provisions pour Pessah, et lui raconte sa situation difficile dans laquelle elle se trouve. Et elle reçoit ce qu'elle demande. Cependant, nous n'avons jamais vu que quelqu'un entre chez son ami et lui demande un cadeau. Par exemple, puisque cette femme lui demande, étant donné que maintenant c'est avant Pessah, alors elle veut qu'il lui achète une bague avec un diamant de moins de $200. Et il raconte à son ami que sa situation est maintenant difficile et qu'il n'a pas la possibilité d'acheter la bague que sa femme veut. C'est pourquoi il veut que son ami lui donne de l'argent en tant que cadeau pour acheter la bague à sa femme pour la fête de Pessah. Et nous n'avons pas non plus entendu dire qu'il y aurait dans une ville une organisation responsable des cadeaux. C'est-à-dire qu'il y aurait dans une ville un responsable de la charité et de même un responsable des cadeaux. Mais l'usage de ce monde est que les cadeaux se donnent, mais ne se demandent pas. C'est-à-dire que si quelqu'un aime l'autre, alors il savait en lui un attrait ardent et un désir de lui faire plaisir. Et c'est la raison pour laquelle il lui donne un cadeau. Et il n'est pas approprié de dire ici que l'on demande des cadeaux ou qu'il y ait un endroit spécial dans la ville où l'on donne des cadeaux.

Cependant, il faut comprendre quelle est la véritable raison pour laquelle on ne demande pas de cadeaux alors que la charité, on la demande. Et il y a une organisation dans chaque ville pour aider tous ceux qui ont besoin d'aide afin qu'ils aient de quoi vivre, pour qu'ils puissent subsister dans le monde. Et aujourd'hui, c'est organisé dans chaque pays. Il y a un bureau qui aide et prend soin de ceux qui sont dans le besoin. Nous passons à la prochaine partie du cours. Un cours enregistré de 2002. Nous avons lu l'article « La différence entre la charité et un cadeau », les marches de l'échelle, volume, portion Kitetsé, page 155. Tout le sujet porte sur comment se construit le manque correct. Le manque correct se construit à partir de l'effort. Ça veut dire que même au début, il n'y a pas de manque. Et l'essentiel, ce n'est pas qu'il n'y ait pas de manque. C'est peut-être qu'il y en a un, mais pas le manque correct pour la vraie chose, pour ce vers quoi il faut vraiment aspirer, oui. Peu à peu, par l'effort. Le manque correct se construit à partir de l'effort, ça veut dire que même au début il n'y a pas de manque, et l'essentiel ce n'est pas qu'il n'y ait pas de manque, peut-être qu'il y en a un, mais pas le manque correct pour la vraie chose, pour ce vers quoi il faut vraiment aspirer. Oui, peu à peu, par l'effort, quand l'homme investit des forces, s'il donne les forces et ne reçoit justement aucune contrepartie, investissement, et pas de contrepartie, encore un investissement, pas de contrepartie, et encore un investissement et pas de contrepartie. À chaque fois, le caractère, la forme de l'investissement change et la forme de l'absence de réaction change jusqu'à ce que l'homme sente un manque correct pour le but correct. Et cela s'appelle que le man s'est dessiné en lui. Au début, il aspirait à la spiritualité, entre guillemets, comme ça. Oui, car il ne savait pas ce qu'est la spiritualité. Et l'aspiration, je te écoute, aussi était comme cela, conformément à cela, général, fragile, non connu. Tout à coup, il était jeté ici, là, d'un état à l'autre, d'une pensée à l'autre. Il rattachait la métarité à la spiritualité, à toutes sortes de choses. Ce qui s'appelle spiritualité changeait pour lui. Ce qui est la matérialité. Et ainsi, peu à peu, par une véritable stabilité, par des efforts, par le fait qu'il a décidé, je ne sais pas, mais tout ce que ta main trouve à faire, fais-le. Il fait les efforts, peu à peu, il commence à devenir plus clair, plus clair. L'angle de vision devient plus aigu vers une certaine notion afin de donner au-dessus de ce monde-ci que cela appartient vraiment au don au Créateur, à l'opposé de ce qu'il a. Avant cela, ce n'est pas du tout là, peu importe que ce soit l'opposé, simplement il veut, pas la spiritualité. Il ne sent pas encore ici qu'il y a une certaine opposition entre vouloir la spiritualité, être comme lui, comme il est maintenant, mais il veut la spiritualité, c'est tout. Il ne relie pas encore du tout la spiritualité avec la qualité du donneur qui est l'opposé de lui. Et alors, peu à peu, jusqu'à ce que ce manque reçoive une forme correcte, ça prend des années jusqu'à ce que cela devienne man. Et quand cela devient man, alors bien sûr, il reçoit aussitôt une réponse correcte. Ça veut dire que le supérieur l'élève aussi sur des aigles d'aigle, comme on dit, vers un degré vraiment supérieur. Le temps de préparation est fini. Il s'est adapté à la robe du

0: spiritualité. Il parle de la fixation. De fixation de l'état, que si c'est un homme comme chez Hillel qui est habitué à un certain niveau, moins que ce niveau, cela s'appelle des souffrances. Et s'il vit selon son niveau, cela s'appelle chez lui la norme. Oui. Et un remplissage jusqu'à l'état habituel, cela ne s'appelle pas du luxe. Et cela ne s'appelle pas encore un manque. Ça veut dire découvrir le manque. Je l'ai déjà dit. Comment faisons-nous entrer toutes ces choses? Qu'est-ce que l'exemple te fait? Je n'ai pas. Comment faisons-nous entrer toutes ces choses? Car en nous aussi, ce n'est pas que je sente à chaque fois la même chose. À chaque fois, il y a d'autres choses qui me semblent nécessaires. Et une fois, autre chose me semble nécessaire. Comment faisons-nous entrer toutes ces choses en nous? Comment est-ce que je vois depuis moi des états vraiment différents où cela était maintenant ainsi et maintenant c'est du luxe? Ou une fois, c'est un vrai manque? Ou bien, l'homme change à chaque instant. Parce que la lumière supérieure est au repas absolu, au repos absolu. Et elle agit sur le réchimo actuel. Et chaque réchimo est très affiné. Il inclut en lui une multitude de détails. Qu'est-ce qu'une multitude de détails? Car un réchimo, en fin de compte, c'est toute la donnée de l'état qui existait autrefois avant la brisure et après la brisure, dans toutes les qualités du kli spirituel, que le plus petit zivug sur le plus petit massar inclut lui aussi 25 partsoufim. Ça veut dire que sur chaque discernement, tu as encore 5 partsoufim. Tu comprends? Sur chaque discernement qu'il y a dans le kli, ce sont 5 dimensions. Sur chaque dimension, comme si. Et ça veut dire que c'est une chose tellement parfaite que si tu la clarifies, un homme doit naître de cela. Un Adam complet avec tous les organes, les nerfs et tout le système lié l'un à l'autre, comment il est, tout. Tu clarifies et il te semble que c'est un petit réchimo. Non, tu clarifies déjà un système. Et comment il se comporte? Bref, il nous semble, l'entrée dans la spiritualité à un certain point, un embryon, mais un embryon a tout en lui. Bien sûr que tu ne distingues pas tous ces discernements, mais tu ne les distingues pas dans le subconscient où les discernements doivent passer sur toi. Et c'est pourquoi notre chemin, ce passage jusqu'à ce que nous entrions dans la spiritualité est tellement long. Sans le savoir, tu passes sur tous les discernements qu'il y a dans le corps de l'âme, dans le corps de l'âme. Seulement pas sous une forme claire, mais de façon cachée. Mais tu les traverses. C'est comme si tu voyageais en train, avec un million de stations, mais il fait noir. Tu ne vois pas ce qu'il y a dehors, mais tu voyages, tu t'arrêtes, tu voyages, tu t'arrêtes, tu t'arrêtes, tu t'arrêtes. Qu'est-ce qui s'est passé? Tu ne sais pas. Où? Tu ne sais pas, tu sens seulement que tu voyages. Et tu fais un effort pour voyager, et rien ne se clarifie. C'est seulement comme si c'était la même route. Rien ne change en dehors du train, seulement l'obscurité, l'obscurité, l'obscurité. Mais tu passes par toutes les stations, par tous les détails.
1: Okay.
0: Tu comprends? Oui.

0: Alors, vers quoi l'homme doit-il se diriger? La station, vers quoi il doit se diriger? Il doit se diriger à chaque fois vers le but, autant qu'il se le sent davantage, à chaque fois. Plus exactement, comme s'il ne sait pas si c'est plus exact ou moins exact, mais quand il le sent, alors... Qu'est-ce que c'est afin de donner ce but-là? En fin de compte, c'est pour donner.
1: Ouais.
0: Mais il ne sait pas ce que c'est pour donner. Seulement, il se voit à chaque fois plus bas, plus loin, plus égoïste, plus faible. Ouais. Il en a davantage assez. Il n'a pas d'énergie, ni de force, ni de kélim. Il ne se remplisse pas. Justement l'inverse. Ouais. Il sent un manque de remplissage. Il sent qu'en fin de compte, c'est plus loin du remplissage égoïste qu'il pensait avant. Ouais. Qu'est-ce que c'est que « et il gémir du travail » Avant aussi, ils étaient dans cet état. Seulement maintenant, il aurait davantage révélé que c'est complètement un travail sans paiement dans les kélim qu'ils ont. Le paiement viendra dans d'autres kélim. Alors chez l'homme, au début, ce sont comme de simples pensées, toutes sortes de pensées. Peu à peu, les pensées, les désirs, les définitions de qu'est-ce que je suis, de qu'est-ce que la spiritualité, et tous les détails qu'il y a dans tous ces discernements, ils changent. Les discernements changent. Moi, j'ai surtout à définir le moi et à définir le Créateur, et à chaque fois je définis autrement, plus correctement, plus véritablement. Et quand je le fais de façon plus véritable, alors vient en moi une telle connaissance du mal où je me trouve, où les Créateurs se trouvent. Est-ce qu'il adviendra de moi? Ça veut dire, plus l'homme investit, la formule est simple, hein, plus j'investis et plus j'ai le sentiment que je ne reçois de plus en plus rien. Selon l'investissement, je sens que je n'ai pas reçu plus d'investissement et puis plus je n'ai pas reçu. Et comme le résultat vient, un manque plus correct qui finalement qui s'appelle man. Qui finalement s'appelle man. Et qu'est-ce que tout le travail à l'intérieur du but? Ce n'est pas que l'homme essaye d'entrer dans le don le plus possible envers ses amis? Envers les amis, le désespoir, l'investissement des forces et l'absence de contrepartie, c'est encore pire. Car s'il réussissait vraiment à faire la connexion avec les amis, il s'en contenterait. Bref, en fin de compte, l'homme n'a rien de recevoir une contrepartie. Seulement du Créateur. Il y a encore des amis, peut-on demander autre chose? Nous disons tout le temps que l'homme doit choisir un meilleur environnement. Oui, ça veut dire, par exemple, choisir un environnement qui lui donne davantage la grandeur du but et tout cela. Alors, d'un côté, l'homme pense qu'il doit tout le temps choisir des gens qui lui semblent capables de l'amener à cela, qui lui semblent avancer davantage. De notre côté, que veut-on avec les amis qui semblent moins avancés? Par exemple, ceux qui viennent une fois par semaine, ou bien ceux qu'il faut soutenir peu à peu. Alors quoi, on les abandonne, car cela serait comme choisir un environnement moins bon. Il y a des gens qui viennent chaque jour, qui s'investissent même, je vois leur investissement, alors je veux me connecter justement à eux. Il y a des gens qui investissent moins, qui viennent une fois par semaine. Et qu'est-ce que cela vaut la peine de me connecter à eux? Qu'est-ce que je peux recevoir d'eux? Selon de la faiblesse, moi aussi, je commencerai à venir une fois par semaine comme eux, ou quoi? Ce que je reçois des amis de l'environnement, de ce monde, des créateurs, cela dépend de la façon dont je me rapporte à toutes ces choses, et non pas ce qu'elles sont en elles-mêmes. Si je regarde l'ami qui vient une fois par semaine, mais je l'apprécie, car c'est ce que le Créateur lui a donné. Et il vient, et malgré tout, il est prêt, et il a un désir, et ainsi de suite. S'il apprécie le peu qu'il a en lui, même si cela ne peut pas être peu, car quoi ? C'est toute la chose positive qu'il a en lui, je l'apprécie comme ce que le Créateur lui donne. Le Créateur lui donne, ça veut dire que c'est une qualité qui vient du traitement du Créateur en lui. Alors je me rapporte à la part du Créateur en lui et je grandis cette part. Alors ça peut être dans l'homme le plus petit, le plus faible ou le plus nouveau dans la société. Et je peux m'impressionner de cela. Ça veut dire que ça ne dépend pas du tout de l'homme lui-même. Ça dépend de combien je suis capable de faire l'appréciation correcte. Mais bien sûr que on commence par cela, où on voit des gens qui investissent, alors on se joint à eux. On veut être un peu plus proche d'eux, car malgré tout c'est plus facile, c'est plus clair, c'est apparemment plus sûr. Mais la grandeur de l'impression de quelqu'un dépend de la grandeur de ton cli et non de sa grandeur véritable. S'il a une certaine étincelle du Créateur qui veut le faire avancer, dans laquelle il investit le Créateur, alors cela me suffit pour recevoir de lui ce dont j'ai besoin, l'impression et l'élévation. Donc il n'y a pas vraiment d'état véritable, mais seulement ton rapport, comme tu vois l'état et tu demandes... Ça veut dire qu'il n'y a pas d'état véritable qu'on puisse mesurer selon une règle fixe, objective, mais tout est mesuré par rapport à l'homme qui mesure. Oui. Mais qui dit que c'est ainsi ou autrement ? C'est l'homme, c'est toujours l'homme. Est-ce qu'il y a quelqu'un qui n'est pas un homme, quand il me dit « c'est ainsi et ainsi ». Les critères de mesure sont toujours les miens, mais quand on entre dans la spiritualité, alors je suis déjà dans l'atteinte, dans ce que j'atteins. Je sais déjà ce que j'atteins, où je me trouve, où est cet endroit où je me trouve maintenant. Qu'est-ce que cet endroit, de quelle chose il est composé, de ce qu'il y a en lui, par le fait que je sens, je sais aussi ce que je sens, je reçois des définitions, je reçois une compréhension de comment cela s'appelle, je vois toutes sortes de choses, je ne les ai jamais vues, mais aussi, oh c'est ça, ah c'est ça, oh c'est ça, je sais comment c'est, car l'atteinte c'est aussi la compréhension du... Et alors me sont aussi révélées, la langue des branches se révèle. Je n'ai pas besoin que quelqu'un me traduise dans le monde spirituel, oui, que j'ai une sorte de traducteur. Le nouveau ressenti avec la langue, le nouveau ressenti dans le monde spirituel avec l'ancienne langue de ce monde-là, matériel. Je n'ai pas besoin de cela. Je n'ai pas besoin d'un traducteur. Donc l'image de l'état devient vraiment telle qu'elle, véritable, dans cet état spirituel quand on entre. La vérité, cela s'appelle que je mesure dans mes kélim corrects, mais ils sont à moi. Ils sont à moi. D'accord.
1: Nous allons la chaleur de la ben chaverim.
0: Et nous passons à la prochaine partie du cours, étude entre amis.

Nous étudions l'étude entre amis et c'est mené par PT13. Allez-y, s'il vous plaît. Chers amis aimés, nous avons l'opportunité d'approfondir ce que nous apprenons, de plonger ensemble dans les mots de notre Rav. Pendant le temps que nous avons maintenant ensemble, nous aurons aussi de la place pour des approfondissements personnels de qu'est-ce que le manque correct et notre prière ou man qui nous établit, et aussi pour de discerner ensemble comment nous sommes dans la dizaine et comment nous contribuons à la construction de notre prière commune. Maintenant, nous allons entrer dans une partie spéciale du cours et nous demandons à chaque ami que, comme nous écoutons ce clip de cœur et d'âme, qu'il prenne des notes sur quelles sont les étapes que chacun d'entre nous doit traverser afin d'atteindre le man correct. Quelles sont les étapes que chacun d'entre nous doit traverser afin d'atteindre le man correct? Clip 1. Tout le sujet est construit. Tout le sujet est comment se construit le manque correct. Le manque correct se construit à partir de l'effort, ça veut dire même si au début il n'y a pas de manque. Et le principal, ce n'est pas qu'il n'y ait pas de manque. Peut-être qu'il y en a, mais pas le manque correct pour la chose véritable, pour ce vers quoi il faut vraiment aspirer. Peu à peu, par l'effort que l'homme investit, par les forces qu'il donne, et justement quand il ne reçoit aucune compensation, alors un investissement sans compensation, encore un investissement sans compensation, à chaque fois la forme de l'investissement change, et la forme de l'absence, la forme de réponse change. Jusqu'à ce que l'homme sente le manque correct pour le but correct, et ça s'appelle que man s'est dessiné en lui. Au début, il aspirait à la spiritualité, entre guillemets, pour ainsi dire, car il ne savait pas ce qu'est la spiritualité. Et l'aspiration aussi était selon cela, générale, faible, inconnue. Tout à coup, il était jeté d'ici et là, d'un état à un état, d'une pensée à une pensée. Il rattachait la matérialité et la spiritualité à toutes sortes de choses. Et il changeait d'avis sur ce qu'on appelle la spiritualité, sur ce qu'est la matérialité. Et ainsi, peu à peu, par le manque de stabilité, par les efforts, mais tout ce que ta main trouve à faire, fais-le. Il fait les efforts et peu à peu, il commence à devenir plus clair. L'angle de vision devient plus aigu vers la notion de afin de donner. Au-dessus de ce monde-ci, que cela appartient vraiment au don, au Créateur, à l'opposé de ce qu'il a dans cet endroit. Avant cela, ça n'existait pas du tout. Peu importe que c'était l'opposé. Et lui, simplement, il ne voulait pas la spiritualité. Il ne sentait pas encore qu'il y ait ici une certaine opposition entre vouloir la spiritualité et être comme elle, tel qu'il est maintenant, comme... Mais il voulait la spiritualité et c'est tout. Et il ne reliait pas encore la spiritualité à la qualité du don, qui est son opposé. Et alors, peu à peu, du temps passe jusqu'à ce que ce manque reçoive un dessin correct. Ça prend des années.
jusqu'à ce que Man se fasse. Et quand Man se fait, alors bien sûr, il reçoit immédiatement une réponse correcte, ça veut dire le supérieur l'élève sur des ailes d'aigle. C'est ce qu'on appelle un degré plus élevé. Vraiment, il a fini le temps de préparation, il s'est adapté à l'arabe du supérieur, et alors, là, il entre dans le clic, il élève Man, et c'est tout. À partir de là, des actions spirituelles lui arrivent. Donc, tout ce temps où il s'occupait investir force, énergie, pensée pour atteindre la spiritualité. Ce n'était pas un temps qu'il avait simplement gaspillé, mais cela lui était nécessaire pour clarifier vers quoi exactement il faut aspirer. Oui, les amis, comme a dit le Rav, tout ce temps où il s'est engagé à investir énergie et pensée dans l'atteinte de la spiritualité, ça n'était pas gaspillé pour rien, mais c'était plutôt nécessaire afin de clarifier à quoi aspirer exactement. Alors maintenant, nous allons prendre 2 minutes. Chaque ami parcourra individuellement les points qu'il a notés et vérifiera avec lui-même qu'est-ce qui me manque maintenant pour atteindre le man correct. Et chaque ami devrait vérifier avec lui-même qu'est-ce qui me manque maintenant afin d'atteindre le man correct. 2 minutes.

Atelier silencieux, chaque ami. Passe les points qu'il a pris en note et vérifie avec lui-même qu'est-ce qui me manque maintenant afin d'atteindre le man correct.

0: Mes amis, maintenant, comment ? Donc la réflexion maintenant, comment ressentir le manque correct ? Et maintenant, nous allons entendre du Rav, comment nous relier correctement aux amis et les voir comme étant grands. Donc écoutons. Il y a des gens qui viennent chaque jour, qui s'investissent eux-mêmes, je vois leur investissement, alors je veux me connecter justement à eux. Et toi, tu demandes sur des gens qui investissent moins, qui viennent une fois par semaine. Alors, est-ce que ça vaut la peine de se connecter à eux? Qu'est-ce que je peux recevoir d'eux? Seulement de la faiblesse? Moi aussi, je commencerai à venir une fois par semaine comme eux. Ce que je reçois des amis, de la société, de ce monde-ci, du Créateur, ça dépend de mon rapport à toutes ces choses, et non pas de ce qu'elles sont en elles-mêmes. Si je regarde l'ami qui vient une fois par semaine, mais j'estime que c'est ce que le Créateur lui a donné, et il vient, et malgré tout, il est prêt, et il a un désir. Si j'estime en lui le peu qu'il a, cela ne peut pas être peu, car si toute chose, ouais, car si toute chose positive qu'il a en lui, je l'estime comme ce que le Créateur lui donne, comme une qualité qui vient du traitement du Créateur en lui. Alors, je me rapporte à la part du Créateur en lui, et j'agrandis cette part. Cela peut être dans l'homme le plus petit, le plus faible, ou bien le plus nouveau dans la société. Et je peux m'en impressionner. Cela ne dépend pas du tout de l'homme lui-même. Ça dépend de combien je suis capable de faire l'évaluation correcte. Mais bien sûr que on commence par voir des gens qui investissent, alors on se joint à eux. On veut être un peu plus proche d'eux, car malgré tout c'est plus facile, c'est plus clair, c'est apparemment plus sûr. Mais la grandeur de l'impression reçue de quelqu'un dépend de la grandeur de ton cli, et non pas de sa vraie grandeur. Si il a une étincelle du Créateur, que le Créateur veut faire avancer, qu'il investit en lui, alors cela me suffit pour recevoir de lui ce dont j'ai besoin, impression et élévation. Donc, dans tous les états où toi, tu te relies à cet état, c'est-à-dire qu'il n'y a pas de vrai état qui puisse être mesuré, mais selon lequel tout cela est mesuré selon la personne, comment la personne le mesure. Mais plutôt, qui dit que c'est comme si c'est comme ça, c'est la personne qui est toujours le premier. Et c'est quelqu'un d'autre, pas la personne. Qui est-ce qui me dit que c'est comme ceci ou comme cela? L'échelle, le bâton est toujours mien. Mais quand nous rentrons dans la spiritualité, quand je suis en atteinte, quand j'ai déjà atteint, je sais qu'est-ce que j'atteins, où je me trouve, où est cet endroit où je me trouve actuellement. Quel type de chose est cet endroit? Qu'est-ce qu'elle inclut? Qu'est-ce qui s'y trouve? Par la façon dont je ressens, je sais ce que je ressens. Je ressens un éveil, je ressens ce que c'est. Je vois toutes sortes de choses. Jamais je ne les ai vues, mais oh, voilà, c'est ceci, c'est cela. Wow. Je sais ce que c'est parce que l'atteinte est aussi compréhension. Et ensuite, je découvre la langue des branches. Je n'ai pas besoin que quelqu'un le traduise pour moi depuis le monde spirituel, pour que j'ai un traducteur du nouveau ressenti dans le monde spirituel avec l'ancienne langue de ce monde-là matériel. Je n'ai pas besoin de cela, je n'ai pas besoin d'un traducteur étudiant. Donc, l'image de l'État devient vraiment telle qu'elle est, véritable dans cet état spirituel quand on entre. Brave. La vérité, cela s'appelle que je mesure dans mes kélim corrects, mais ils sont à moi. D'accord ? Oui, les amis, maintenant, atelier actif, composons une prière pour que nous puissions voir l'étincelle du Créateur dans chaque ami. La dizaine qui est prête va remettre le point d'interrogation et partager dans l'assemblée. Nous voyons que comment chacun est saisi dans toutes sortes de couches et de comportements et d'affaires externes qui apparaissent au moins. Et nous voulons vraiment demander au Créateur qu'il ne nous manque que le manque de l'ami pour que nous puissions voir au-delà de ce qui apparaît, que nous puissions voir dans le cœur, que nous puissions nous ressentir les uns les autres. Oui, nous voulons un véritable ordre aussi, la méthode de la construction d'une société forte pour voir un manque d'un ami qui ressent ces choses que la société est suffisante pour atteindre l'aspiration à la qualité du don et non pas recevoir des exemples négatifs que l'ego, pour lesquels l'ego est si assoiffé. Oui, de vraiment annuler cette chose et de voir l'étincelle divine.
1: Nous
0: sommes maintenant assis dans un cercle et c'est ressenti combien chacun d'entre nous fait un effort maintenant et nous voulons être inspirés par cet effort, nous voulons ressentir le travail de l'ami comme étant la chose la plus importante que nous puissions percevoir, d'où tirer des forces pour avancer, toute notre dizaine qui ressentira le désir de chaque ami. Nous demandons au Créateur qu'il le connecte à un désir mutuel. Oui, et donner de la gratitude et apprécier ce que le Créateur donne à chaque ami. Et tout cela vient de lui. Et moi, je veux être le zéro envers cela. C'est-à-dire, je ne peux pas vraiment apprécier combien c'est précieux, combien chaque aspiration le Créateur donne à chaque ami. Oui, demander à avoir cette étincelle et aspiration à chaque ami dans la dizaine et dans le cli. Ce n'est pas si difficile à voir, en fait. Autrement, tu ne serais pas là. Oui, mais il demande, tout comme Noam Elimelech, de voir les vertus des amis et non pas leur manque. Nous voulons voir leur mérite et non pas leur manque. Même si moi, d'habitude, de ma propre nature, je vois l'orgueil dans l'ami, ses mauvaises qualités. Donc, demandons au Créateur que ce n'est pas ce que nous verrons dans l'ami, mais nous ne voyons que les vertus. Je suppose que d'une certaine façon, c'est déconnecté à l'amour quand tu ne peux pas voir le manque des enfants. C'est comme si tu as un filtre. Tu veux que les amis aient le même filtre ? Merci au Rabash, merci au Rav.
2: Et j'aimerais que tu donnes le pouvoir de s'investir dans la spiritualité de tes amis.
1: Assyria.
0: Investir dans nos amis la spiritualité dans la dizaine. Oui, et qui nous permet de voir dans chaque ami la partie de toi.
2: Zohar kotev, ta'azor lanu, ten shenuchal itpael mikol chaver.
0: Zohar écrit, aide-nous, permets-nous d'être inspirés par chaque ami et d'apprécier le point spécial dans chaque ami qui est toi. Aide-nous à voir ça dans chaque ami ou bien justifier chaque ami dans ta création.
2: J'ajouterais
0: juste par rapport à la justification que nous devons justifier chaque ami au-dessus de ce que le désir de recevoir veut voir pour se sentir plus élevé, plus haut, mieux, et spécifiquement, c'est l'ami, c'est ça que nous devons continuer à élever tout le temps. Oui, nous devons obtenir un manque de l'ami, je ne sais pas ce que signifie justifier, mais les amis. Notre prière, c'est que nous soyons en mesure de voir l'étincelle du Créateur dans chaque ami. Alors maintenant, nous invitons des groupes du monde et à partir de là, de partager leur prière. Alors s'il vous plaît, allez-y. Et j'invite Florida.
3: Thank you. Creator, regardless of what I feel.
0: Merci Créateur, peu importe ce que je ressens, je dois avoir de nouveaux yeux et de voir cette grande étincelle dans chaque ami, afin que je puisse regarder chaque ami et voir la grandeur qu'il a à l'intérieur de lui. Amen.
4: New York Time.
0: New York 2.
5: Beloved Creator, thank you for giving us
0: a chance. Cher Créateur, merci de nous donner l'opportunité de te trouver à travers les amis. Ouvre nos yeux pour reconnaître clairement l'étincelle que tu déposes dans chaque ami du climat mondial. Permets-nous de nous rapprocher ensemble pour que nous puissions te découvrir au centre de la dizaine. Bénis chaque ami avec une résolution de toujours voir le mieux dans chacun, de nous rechercher en toi, fais-nous complet dans ton amour, et fais cet amour se répandre à travers notre connexion à toute l'humanité. Rachem les frères.
6: Latin 11, et après French, t'étkonenons.
0: Latin 11, ensuite French, préparez-vous.
7: Et
0: de nous à demander correctement
7: et
0: avoir le Créateur dans chaque ami, d'augmenter la grandeur de chaque ami et de voir, je crois, la lumière de chaque ami et ajouter dans une grande flamme d'amour des amis.
8: Gracias, Creador, por Petah Tikva 13, que
0: merci Créateur pour Petah Tikva 13.
8: Necesitamos enfocarnos en nuestra meta. Danos la carencia correcta para poder elevar el man correcto.
0: De nous diriger tout le climat mondial, nous devons nous concentrer sur notre but de donner le bon manque pour être en mesure d'élever la main correcte. Amen. Cher Créateur aimé, merci de nous donner le ressentiment de la grandeur de chaque ami et d'apprécier ses efforts. Aide-nous à voir comment chaque ami fait des efforts pour t'atteindre de tout son cœur. Aide-nous à voir les vertus et non pas les manques dans tous les amis et le sentiment de confiance dans le chemin que nous nous tenons les uns les autres. Aide-nous à couvrir d'amour toutes les différences entre nous, aide-nous à aspirer à l'amour des amis, permets-nous de voir le véritable désir de chaque ami pour ta grandeur. Aide-nous pour que l'amour des amis soit une nécessité pour nous.
1: Creator, we are grateful for each friend and the spark that is a reflection of you. Help us to see you in each
0: dévoiler chaque étincelle dans le cœur de chaque ami et de nous à développer le manque ensemble pour qu'à travers ce manque commun nous construisions une impression correcte et l'impression des amis. Pardon, j'ai raté.
4: Дорогой Творец, дай нам увидеть искру в каждом товарище, твое присутствие в каждом товарище, и что в каждом товарище больше, чем у меня.
0: Donne-nous la force de voir l'étincelle dans chaque ami, ta présence dans chaque ami, le manque de chaque ami qui soit plus grand que moi-même, que nous puissions apprécier chaque ami, qu'il se connecte à toi, à la source de vie.
4: Чтобы это давало сил и стремление к свойству отдачи.
0: Relie-toi à chaque ami à travers toi pour que ta grandeur soit montrée à travers les amis et donne-nous une inspiration pour la qualité du don. Merci, merci cher Kli. Nous allons maintenant entrer dans un cours avec le Rabash. Nous allons étudier Tess ensemble. Nous voulons de la gratitude pour cette préparation qui a été donnée pour nous.
6: Et
0: pour éveiller chaque ami dans chaque ami, et ensuite toutes les étincelles se réuniront en un endroit. Nous voulons voir la grandeur de chaque ami, nous avons un récipient uni, alors rentrons dans le cours et continuons à attirer la lumière, l'Echaim. Echaim, merci beaucoup, à petit 13. Et maintenant, nous passons à la prochaine partie du cours. Et d'abord, nous allons chanter une chanson ensemble.

0: אנחנו ניכנס מיד ללימוד
1: Avant de commencer l'étude avec le Rabash, un clip du Rav pour nous aider à voir la bonne intention. Je dirais que l'étude ressemble à... On nous donne une ligne de communication, je me souviens. Il n'y avait pas de téléphone partout. Je devais aller à la poste pour téléphoner à l'étranger. On ne pouvait pas téléphoner de chez soi. J'étais à la poste et je téléphonais. Des conversations internationales. On dit, bon, voilà, tu as une ligne, tu peux parler. Donc tu rentres dans la cabine et tu commences à... Ça ressemble vraiment à ce qu'on ressent pendant l'étude. On te donne la ligne, on dit, tu as quelques minutes pour parler. Tu peux dire ce que tu veux, ce que tu demandes. Finalement, c'est ce qui se passe pendant l'étude. Ça doit être notre attitude. C'est-à-dire, ce que l'homme veut de l'étude, il doit le dire intérieurement, transmettre cela par l'étude même. L'étude, c'est comme un... Des paroles dans lesquelles il doit ajouter son intention, pensée, comme on demande de kabbalistes que les mots qu'ils utilisent extérieurement semblent assez simples, mais à l'intérieur, de grandes forces, d'un grand désir, aspiration vers le but. Et là, toute la concentration de l'homme, car en vérité, la pensée, l'intention durant l'étude, c'est ce qui agit sur la réalité uniquement pendant l'étude. Si on compare ce temps avec le reste, c'est vraiment faible, mais durant l'étude, c'est une opportunité d'envoyer, transmettre en haut, demander, exiger ce que tu penses qui est cher pour toi, une valeur. Et plus les pensées et les désirs sont du groupe, d'un minyan, une dizaine, alors ça a plus grand effet en haut. Finalement, le collectif, ce n'est pas que c'est plus que chaque détail. 10, c'est 10 fois plus que 1. Mais ils veulent se connecter, c'est-à-dire ils sont prêts, chacun est prêt à renoncer pour s'unir avec le Créateur. C'est une opération qui a une essence tout à fait différente. Se connecter en groupe, c'est déjà un cli pour recevoir la lumière. Mais un n'est pas un cli. Le Créateur se place entre deux parties brisées, comme il est écrit, l'homme et la femme et la divinité entre eux. Si la prière, la demande pendant l'étude est du groupe, alors elle a un effet vraiment vers le but. Et une prière individuelle n'atteint presque pas le but. Donc, on passe avec le Rabash, l'étude du Rabash. Point 8. Mati Bebina. Alors, il y a aussi Mati Bechesed. Pourquoi? Pourquoi non? Pourquoi oui? Quelle est la nouveauté ici? Avant, il dit, regardez, point 48, pourquoi? Et voici, maintenant, plusieurs prénotes. Il commence à parler. La première donne une règle. Car toujours, l'aspiration de la lumière inférieure est de s'attacher au supérieur. Selon cette règle, il en ressort ceci. Quand il y a Mati Beyesod, Yelomati Bemalchut, pourquoi? Car alors, la lumière de Malchut monte là, dans Yesod, à cause de l'aspiration. Et de même dans toutes les autres sirotes, s'il y a une lumière dans le supérieur, alors l'inférieur monte. Sauf Chesed avec Bina. Car quand il y a l'Omati Bebina, qu'est-ce qui aurait dû être comme Omati Bebina? Alors Bina aurait dû monter à Rochma. Alors il est écrit l'Omati Bechesed. Pourquoi? Qu'est-ce qui aurait dû être? S'il y a l'Omati Bebina ou Bina, il dit selon la règle. L'inférieur monte au supérieur, l'Omati Bebina, Bina doit monter à Rochma. Qu'est-ce qu'on... Disons les verses. Quand il y a l'Omati Bebina, alors il y a l'Omati Bechesed. Qu'est-ce qu'il écrit ici? Quand il y a l'Omati Bebina, alors il y a l'Omati Bechesed. Quel est le lien avec la règle précédente? Encore une fois, nous avons appris dans Ab au début. Nous avons appris une telle étape. Quand il y a Moti Beketer, alors il n'y avait que Keter, les Teamim Chochma n'étaient pas encore là. Rien à dire. Ensuite, quand Dalet Gimel de Keter s'est purifié, il reste Gimel Bet et il donne Chochma. Alors, Moti Bechochma, le Moti Beketer. Ensuite, nous avons appris qu'un zivug de deux bêtes s'est fait dans Chochma et une hauteur de Bina est sortie par retournement de Panim et donne cela à qui? Il y a déjà un Mati Bebina. Mais nous avons appris que Prina Aleph est encore resté dans le Kli de Chochma. Et selon cela, il faudrait dire qu'il y a Mati Beketer, Mati Bechochma et Mati Bebina. Ensuite, on apprend que Prina Bet aussi, du Kli de Chochma s'est purifié. Ce n'était pas le Mati Bechochma. Et maintenant, Mati Bebina, auteur de Bet, qui est le mal, Vak, dans Prina Alef qui s'est purifié, dans Prina Bet du Kli de Chochma, c'est Dalet, Rechimo de Itlapshut, qui est resté dans Bina. Alors maintenant on apprend Mati Beketer, à cause de cela, que Gimel Bet du Kli de Chochma sont montés à Keter. Alors Mati Beketer, le Mati Bechochma, Mati Bebina, le Mati Bechesed. Ensuite, nous avons appris qu'il y avait le Moti Beketer, il y avait Moti Bechochma. Alors, Bina monte pour recevoir Chochma pour les fils, car il y a Prina Aleph. Et alors, nous avons appris qu'il y a le Moti Bebina. Pourquoi? Bina est montée à Rochma et s'est purifiée de Beth à Aleph. Et elle a donné Aleph à Chesed. Il en ressort maintenant la combinaison. Le motive Keter, le motive Chochma, le motive Bina, car Bina est monté à Chochma, s'est purifié de Beth à Aleph et motive Chesed. Ensuite, on apprend. Au moment où il y avait Mati Bechesed, alors Bina s'était purifié, alors il apprend encore que zone de Bina et zone de Chorma sont montées à Keter. Il y avait de nouveau Mati Bechesed, le Mati Bechorma, aussi le Mati Bina. Bina s'est purifié en Aleph pour donner à Prina Aleph Azeranpin. Et le Mati Bechesed. Pourquoi? À cause de deux éloignements. Il en ressort alors que nous apprenons l'Omati Bebina, que Bina s'est purifié, monte à Keter. Les chassadim deviennent Mati Beketer. Et alors, comme il y a deux éloignements, il n'y a pas de Chochma. Alors, l'Omati Bechesed, Mati Begvura. C'est clair? L'Omati Bebina et l'Omati Bechesed, ce sont deux éloignements, comme là-bas, dans Ab. Quand il est à Mati Bebina, alors il y a aussi Mati Bechesed. Pourquoi? Car la lumière de Chesed n'est pas égale à toute la lumière de Bina. Que dit-il? Plus loin, mais seulement. À ce moment-là, quand Bina descend à sa place, elle trouve Chesed à sa place. Et au même instant, Chesed descend à sa place. Que dit-il? Que veut-il ici? Et c'est le sujet que les vagues sont en eux-mêmes un seul degré et ils ne peuvent pas s'attacher à Bina qui est des gars. Il semble ici qu'il veut expliquer ce qui est écrit quand il est à Mati Bebina. Alors, la lumière de Chesed qui était dans le cli de Bina descend à Chesed. Pourquoi? Car la lumière de Chesed n'est pas égale à toute l'illumination de Bina. C'est pourquoi Chesed descend à sa place. Mais seulement à ce moment-là, quand Bina descend à sa place, bien que la lumière de Chesed ne soit pas égale à la lumière de Bina, alors elle trouve Chesed à sa place. Et au même instant, Chesed descend à sa place, car il ne peut pas éclairer Bina, comme si Chesed ne ressemblait pas à toute la lumière de Bina. Et c'est le sujet que

d'un gars et d'une autre façon, c'est-à-dire quand il y a motivé Keter. Alors les deux, Chochma et Bina, montent en haut dans Keter. Qu'est-ce que cela signifie? Nous avons toujours appris l'inverse. Au moment où il y a l'homme Atibé Chochma Bina, alors Chochma et Bina montent en haut à Keter. Alors cette montée de Man devient Atibé Keter. Ici, c'est écrit autrement. Quand il y a Atibé Keter, alors les deux, Chochma et Bina, montent en haut dans Keter. À cause de cela, il semble d'ici qu'avant, il y avait motivé Keter et ensuite, ils sont montés, nous avons appris l'inverse. Et pour cette raison, les gars sont appelés importants comme un seul. Pourquoi Chochma et Bina se trouvent en haut dans Keter? Et pour cette raison, les gars sont appelés importants comme un seul. Ce n'est pas le cas quand il y a l'homme Matibé Keter. Alors, il y a Matibé Chochma et il aurait été juste que Bina reste là et qu'il y ait l'homme Matibé Bina. Seulement, parce qu'elle désire Chesed, Rafet Chesed, j'aurais expliqué que puisqu'elle a pris Naalev des fils, à qui elle doit donner Chorma, c'est pourquoi elle descend à sa place. Car ils ont besoin de Chochma. C'est pourquoi il y a aussi Matibé Bina. Ah, cela aussi, il y a beaucoup d'explications. Parfois, cela s'appelle le Matibé Bina. Et parfois, il appelle cela Matibé Bina. Matibé Bina veut dire que Bina reçoit Chochma de Chochma. Le Matibé Bina veut dire que Bina s'est alors purifié de Bet à Aleph. Cela aussi est mélangé ici. Commençons au point 47, lumière intérieure. Prina Bet est simple, car maintenant elle est redevenue Matibé Keter. Il nous explique, comme il a été expliqué dans le passage précédent, qu'après la deuxième istalkut, le deuxième départ qui s'est fait, où dans le Parsouf Ab, le Massar, avec les Rishimot inclus dans lui, est revenu au Massar de Malchut de Rosh de Ab. Et là, un nouveau Zivug est sorti sur ce Massar qui est monté au Rosh avec les Rishimot. Et comme il n'y avait en lui que l'Oviou de Prinabet, car la dernière Prina s'est perdue, c'est-à-dire Prina Gimel, et qu'est-il resté seulement bête? Donc, il n'a attiré que la hauteur de Bina, qui s'appelle Sag, et cette hauteur de Bina est revenue et s'est étendue au gouffre. À quel gouffre? Celui du Parsouf Ab, comme nous avons appris dans Ab, qu'il a pris les kelim vides du Parsouf Galgalta. De même, nous apprenons que les kelim vides du Parsouf Ab passent au Parsouf Sag. C'est ce qui est écrit ici. Et c'est Matibé Keter, c'est-à-dire la lumière de Bina, dans le kli de Keter qui reste du Parsouf Ab. Et voici, ici aussi, dans le Parsouf Sag, les Kélim ont précédé les lumières. Pourquoi? Car tous ces Kélim qui sont restés vides
après la deuxième istalkout du Parsouf Ab.

Du Parsouf Ab passe à ce nouveau Parsouf qui s'appelle Parsouf Sab. Qu'avons-nous appris? Qu'ils sont passés. Que celui qui vise rester après Stakout du Parsouf Galgalta, nous avons appris qu'ils sont passés à Itpashtut Bet, appelé Ab. Il en est de même ici. Et tous les kelim vides du Parsouf Ab sont passés au Parsouf Sag. Et de même, toutes les quatre prinotes, le mâle et femelle qui étaient dans Parsouf Ab, c'est-à-dire mâle et femelle du Parsouf Degar, mâle et femelle du Parsouf de Bina, mâle et femelle de la hauteur de Zeranpin, mâle et femelle de Yesod, mais ici aussi, seulement avec un changement de hauteur, car il n'y a ici qu'une petite hauteur dans l'ensemble du Parsouf appelé Gimel et Bet. Et nous allons expliquer les quatre couples de mâles et femelles qui se trouvent dans ce Parsouf, car cette hauteur de lumière de Bina qui est descendue à Keter, c'est-à-dire Parsouf Sag, Bet Doviut et la prina femelle du Kli de Keter. Et comme dans Parsouf Ab, le Rishimo de Prinadale de Hitlapshut est devenu la Prinat Mal du Kli de Keter de Ab, c'est la même chose ici. Le Rishimo de Prinagimel du côté de Hitlapshut qui est resté dans le Kli de Keter du Parsouf Ab devient ici le mâle de Keter du Parsouf de cette hauteur de Bina. Il reçoit la lumière de Chorma, ben, il faut dire depuis la lumière de Chorma qui est monté sous Malchut du Rosh de Ab au moment de Istalkut Bet et n'est pas revenu au Gouf, au Parsouf de Bina, car cette lumière est restée en haut sous Rosh de Ab, et quand un Zivouk s'est fait dans Rosh de Ab pour le Parsouf Sag, alors il passe par la lumière de Chorma qui s'est retirée du Parsouf Ab et se tient sous Malchut du Rosh de Ab, comme nous avons appris dans le Parsouf Ab qui reçoit Daled de Hitlapshut par la lumière de Keter qui se tient sous Malchut du Rosh de Galgalta. Et donc, Keter du Parsouf de Bina du Parsouf Sag empêche aussi l'illumination des gares, l'illumination de Chorma du Parsouf. Je reviens encore une fois sur les règles. Dans toutes les sphirotes, nous distinguons deux lumières générales. L'une s'appelle lumière de Chorma et l'autre s'appelle Bina. C'est pourquoi, quand on apprend ça, on apprend aussi qu'il y a la Chorma et qu'il y a Bina, bien que l'ensemble de la hauteur s'appelle Bina. Et dans chaque sphira, et sur un, nous distinguons qu'il y a des sphirotes qui appartiennent à Chorma, des sphirotes qui appartiennent à Bina. Verrons cela ensuite. Exactement le même ordre que nous avons appris dans le Parsouf Ab. Alors, qu'est-ce qui est écrit ici? Je reviens encore une fois.
Même le Keter, le Kli de Keter, du Parsouf Bina, du Parsouf Sak, où il y a Mati Keter, empêche l'illumination des gardes du Parsouf, empêche l'illumination de Chorma, qui s'appelle garde du Parsouf. Pourquoi? Parce que la lumière de Chorma, qui est en dessous, qui s'est retirée du Parsoufab, qui est montée en haut, se tient sous Malchut de Roche. Pourquoi Malchut de Roche est son émanateur? Il est sous l'émanateur. Il ressort que c'est Achoraim sont vers le bas. Que signifie Achoraim vers le bas? Cela signifie sans s'étendre au gouffre. Pourquoi? Parce qu'il n'y a pas maintenant Gimel de Oviut, seulement Gimel de Itlapshut. C'est pourquoi il domine le Kli de Keter, où il y a Gimel de Itlapshut, pour que Chorma n'éclaire pas en bas, pour que on ne l'attire pas du point de vue de Gimel de Oviut, car il n'y a pas de Massar. Il en ressort qu'est-ce qui éclaire dans Achoraim Chassadim. C'est ce qu'il dit. Puisque la lumière de Keter se trouve avec Achoraim vers le bas, ce qui signifie que la lumière de Chorma, qui appartient maintenant au clé de Keter, qui est Gimel de Itlapshut, se tient avec Achoraim vers le bas. Cela signifie sans s'étendre au gouffre. Comment il fait cela? Domine le fil de Keter pour qu'il soit ainsi aussi, comme la lumière de Chorma, qui s'est retirée du Parsouf Ab à ses Achorim vers le bas pour ne pas éclairer en bas. Dans le gouffre, elle demande aussi cela au fil de Keter. Elle demande au Kli de Keter que lui aussi, le Kli de Keter, tourne à Achoraim vers le bas. Et elle empêche l'illumination des gardes du Parsouf, il en ressort qu'au moment où nous apprenons Mati be Keter de Sag. Il n'y a pas la Chokma, mais seulement Chassadim, exactement comme Mati be Keter du Parsoufab. Et c'est ce qu'il dit. Mati be Keter, et alors le Mati be Chokma, Bina et Chesed. Car Achoraim du Kli de Keter empêche toute illumination des gardes, toute illumination de Chorma du Parsouf. Et même depuis le Kli de Chorma, il n'y a pas de Chorma. Il y a plus forte raison pour l'illumination des gardes, l'illumination de Chorma, du Roche, Tor, Sof, des sept sirotes inférieures appelées Chesed Gvura, Tiferet Netzach, Od Yesod. C'est ce qu'il dit. Mati Begvura et le Mati Betiferet, Mati Benetzar et le Mati Beod, Mati Beyesod et le Mati Bemalchut, c'est-à-dire qu'alors la lumière arrive au Kelim de Vak du Rosh Tor Sof, des sept sirotes inférieures. Ce sont Gvura, Vak de Rosh, Netzach, Vak de Tor, Yesod, Vak de Sof. Et les Kelim de Gar, des sept sirotes inférieures qui sont Chesed, Gar de Rosh, Tiferet, Gar de Tor, Od, garde sauf, la lumière n'est pas Mati en nous. Ils n'ont pas la lumière de Gar, ils n'ont pas Chokma, car Achoraim de Keter empêche l'illumination de Gar, comme il est expliqué. On passe à la prochaine partie.

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2: On a commencé maintenant un exercice donc avec tous les clés mondiales de la tête de la dizaine. On a dit tout celui qui peut, tout celui qui veut, si qui se sent prêt, qui commence. Et donc on a vu que les gens ressentent une contradiction. D'un côté, on a étudié pendant des années que tout le monde est égal dans la dizaine. Tout le monde est égal. Chaque aimé est égal. D'un deuxième côté, tout d'un coup, il y a un chef, une tête. Et donc, comme ça, il y a une peur, comme ça, il va dominer, quelque chose comme ça. Ils ne savent même pas. C'est pas que... Mais juste, ça ne s'arrange pas. Comment est-ce que c'est possible que d'un côté, tous sont égaux, et d'un autre côté, il y a quelqu'un qui est un roche, une tête, un chef. Comme ça, même une fois par semaine. Comme ça, c'est pas fixe, mais même. Et donc, comment est-ce que toi, tu aurais expliqué qu'il n'y a pas ici de contradiction, que c'est une contradiction spirituelle, que c'est obligé qu'il y ait un roche, une tête, le Rav. Selon la spiritualité, il doit y avoir quelqu'un qui peut, en tout lieu, dans chaque état, décider. Et... Et alors tous comprennent qu'ils doivent s'annuler devant lui. Et alors il est appelé Roche, tête. La tête du cours, la tête du groupe, etc., etc. Ça dépend de quelle période il s'agit. Mais comment est-ce que ça va avec l'égalité qu'il doit y avoir dans la dizaine? Alors chaque jour, il peut y avoir quelqu'un d'autre, le Rav dit. Moshi. Oui, mais quand même, disons, cette semaine, je suis la tête. Alors d'un côté, je suis la tête, et de l'autre côté, on est tous égaux. Comment est-ce que ça va ensemble, le Rav? Il n'y a pas une telle chose. Il n'y a pas une telle chose que... Dans le groupe, tous soient égaux, tous soient des têtes, des chefs, et que comme ça, ça avance. Moshi, est-ce qu'on peut dire que l'égalité, c'est dans le fait que chacun, dès le départ, en fait, on n'est pas égaux, et selon notre potentiel, notre capacité, le Rav, oui, ça c'est... Moshi, c'est-à-dire que l'égalité, c'est dans le fait que chacun utilise soi, tout ce qu'il peut, pour la société, au maximum. C'est en ça qu'on est égaux, dans le don en fait, le Rav. Oui. Chacun n'est pas égal à tous les autres. Si on est tous connectés, si on se connecte tous comme une dizaine, qu'on est tous connectés ensemble, est-ce qu'on peut commencer à ressentir une tête commune entre nous, un chef commun entre nous, une association d'un supérieur, qui est notre tête? Le Rav, oui, mais il faut seulement préciser que si on veut être vraiment connecté, alors on doit annuler l'ego. Dodi, alors, si on se connecte entre nous, si on annule l'ego, et qu'on se connecte ensemble en un seul, on essaye. Alors en fait, on attire sur nous la lumière, qui amène vers le bien, et progressivement, on commence à ressentir la tête, le chef entre nous, le créateur entre nous. Alors, qu'ajoute le rôle de la tête dans la dizaine? Un ami qui est de service, qui maintient la tête, le Rav. Bah, il est indispensable, Douzi. Ouais, mais quel est son ajout? Si on doit et on peut arriver ensemble à l'association de la tête, qu'est-ce que Moshi nous apportera cette semaine, lui qui est maintenant de service, lui qui est cette semaine la tête de la dizaine? En quoi est-ce qu'on doit se connecter et arriver à la sensation de la tête? Le Rav, il n'y a pas de différence. Moshi. Non, mais comme tu as dit, je suis obligé, je me sens obligé. Par exemple, aujourd'hui, j'étais assis au cours. D'abord, j'étais beaucoup plus concentré. J'ai entendu deux conseils comme ça qu'il faut prendre. des concepts comme ça, de la sagesse de la Kabbalah, au sujet du salut du Créateur. C'est hier, quand j'étais pas la tête, j'aurais pas fait ça. Bon, d'accord, j'étais assis comme tout le monde, je compte sur, je sais pas moi, quelqu'un là-bas qui le fera. Aujourd'hui, je sens que cette semaine, je suis obligé. Tout le temps, ma tête est là-dedans, qu'est-ce que je dois faire encore? La fois précédente, c'était Akoka. Akoka a fait ça, et moi, je veux être meilleur que lui. Alors, je pense déjà, quoi encore? Qu'est-ce que je peux encore les surprendre? Quoi encore faire? Et donc, c'est bien. Et donc, je comprends pas en quoi est-ce que les gens s'opposent. Je vous dis, non, mais je veux quand même demander si on sait nous connecter ensemble et arriver à la sensation de la tête entre nous, le chef entre nous, sentir le créateur entre nous. Est-ce qu'on aura encore besoin de ces rôles entre nous? Alors, par cette action, on deviendra complètement égaux les uns envers les autres et en ça se termine tout notre effort dans la connexion. Dodi, alors en quoi est-ce que ça contribue le rôle d'un ami qui est roche? C'est jusqu'à ce qu'on arrive à l'association qu'on se connecte. Le Rav, bah, il est responsable, il est le chef du groupe pour ses amis, pour cette étude, pour cette lecture. Ça peut être plus, ça peut être moins. Et c'est tout? Mouchi. Non, mais je peux comprendre la peur des gens. Parce que si tu regardes le chef depuis les Kélim égoïstes, alors tu vois dans le chef une sorte de menace. C'est comme si tu regardais maintenant, il va me dominer maintenant. Bon, qu'est-ce qu'il va faire? Qu'est-ce qu'il va décider maintenant qui va blesser mon ego? Mais si tu regardes le chef avec un regard où il vient vraiment connecter le groupe, où il vient le servir, alors c'est un rôle nécessaire. Shimon, alors, mais c'est quoi le rôle du chef? C'est quoi son rôle de la tête? Le rôle de la tête du chef, c'est vraiment d'être un père. Vraiment comme ça. Être le père du groupe. Dodi, est-ce qu'il y a un plaisir pour le chef? La tête. Le Rav, du fait que son groupe avance. Dodi, et les autres amis qui ne sont pas le chef, c'est quoi leur rôle? Le Rav, apprendre de la position de la tête du groupe, du chef du groupe, des amis. Comment est-ce qu'ils peuvent être adjoints? C'est-à-dire soutenir la tête, s'annuler devant la tête, c'est ça le soutien? Oui. Très bien. Mouchi, et pourquoi est-ce qu'on a commencé cet exercice seulement maintenant? Pourquoi pas il y a 3, 4, 5, 10 ans? On n'était pas prêts ou quoi? Rav, bah, ils n'étaient pas prêts. Mouchi, et maintenant ils sont prêts? Rav, on verra. Si on a 800 dizaines dans le clé mondial, alors il y a 800 chefs, 800 têtes. Dans chaque dizaine, il y a un chef et il est aussi en rotation. Le Rav, oui. Et en plus de ça, il y a un roche, une tête sur tous ces 800. La tête du groupe, c'est correct? Est-ce que lui aussi il doit être en rotation ou est-ce que c'est déjà quelque chose de fixe? Le Rav. Non, mais ça c'est la tête de la dizaine, tout entière. Il faut pas le remplacer tout le temps. Tu veux dire la tête du groupe, le Rav, oui. Dodi, donc il doit être fixe. Le Rav, non, pas fixe. Dodi, ça c'est dans la dizaine, mais dans le groupe. Je fais une distinction entre dizaine et groupe. Il y a encore beaucoup, beaucoup de dizaines comme nous. Alors, chaque dizaine a sa tête, et lui aussi change, et chez nous, aujourd'hui, c'est Mouchi, demain, c'est Akoka, ensuite Shimon. C'est clair. Maintenant, une tête sur toutes les dizaines, sur tout le monde. Est-ce qu'il doit aussi y avoir une tête sur eux, sur toutes les dizaines du groupe? le Rav. Oui, jusque-là, c'est tout. Oui. Rav, j'avais envie de poser une autre question. Souvent, on parle avec toi et on te pose des questions. Et à la suite de ça, tu fais naître toutes sortes de choses. Tu nous partages avec nous toutes sortes de directions qui sont correctes pour le chemin. Maintenant, parfois, on reçoit des réactions où vous faites tourner le Rav à cause de la manière dont vous posez les questions. Il vous répond justement de cette manière. Et si vous demandez autrement, il vous répondrait autrement. Alors, j'ai envie de comprendre, en fait, quoi faire avec cette chose-là. C'est-à-dire, est-ce qu'il faut se... Bon, déjà, est-ce que toi, tu sens que par le fait qu'on pose des questions à toi, on te fait tourner? Le Rav, non. Justement, le contraire. Justement, le contraire. Le fait que j'essaie de répondre à vos questions, ça devient de plus en plus clair pour moi ce que je dois faire avec le groupe et c'est tout. Dodi, est-ce qu'on peut faire tourner un kabbaliste? Est-ce qu'on peut faire tourner un kabbaliste? Le faire tourner? Non. Dodi, donc faire une combine sur le kabbaliste, quelque chose de rusé comme ça, à travers des questions pour t'amener à dire quelque chose, à faire quelque chose. Est-ce qu'on peut faire tourner? Ça dépend de ce que tu penses. De ce vers quoi tu as l'attention. Oui. Bah, te faire dire des choses que je veux promouvoir. Par exemple, disons que je veux promouvoir l'idée de la tête de la dizaine. Alors je commence à te poser des questions et à la suite de mes questions, tu commences à parler de la tête de la dizaine. Est-ce que je peux... C'est-à-dire, est-ce qu'un homme peut faire une telle chose ou non? Tu dis ce que tu veux et point final. Ça aussi c'est correct. En général, je parle seulement à partir de ma compréhension. Personnellement, je parle que à partir de ma compréhension, de mon attente, de mon ressenti. Ça, c'est... Mouchi. C'est-à-dire que c'est juste qu'il y a des gens qui pensent, par exemple, qu'avant, tu ne parlais pas de la tête de la dizaine. Maintenant, tu as commencé à en parler. Ils pensent que nous, on a inventé ça, et alors on a commencé à te poser des questions et à te faire tourner pour que tu parles de la tête de la dizaine, du chef de la dizaine. Et avant, le Rav n'en parlait pas, et maintenant, oui, il en parle. Le Rav. Mais c'était juste pas le moment pour ça. La tendance n'était pas vers cette direction-là. Mouchi. Alors, ils pensent que ça s'appelle faire tourner. Ils pensent que parce qu'on en parle maintenant, on sait comme si maintenant, on te... Je sais pas moi comment dire. On te pousse, on te plie à parler de choses dont tu n'aurais pas voulu parler, mais parce que nous, on veut, alors t'en parles. Et c'est, voilà ce que j'en pense. Nodi, c'est comme si ça reposait sur notre pression et pas sur ta pression, comme toi tu ressens le groupe. Mouchi, c'est comme si je te parlais maintenant de l'antisémitisme aux États-Unis et que je te posais une question là-dessus et donc tu répondrais là-dessus et non sur la tête de la dizaine. Et parce que moi je soulève la tête de la dizaine, alors tu parles de la tête de la dizaine. Laura, bien sûr que c'est vous qui déterminez le sujet. Mouchi, mais qu'est-ce que tu vas dire ça déjà? Oui, non, mais par exemple, le sujet de la tête de la dizaine. Je reconstruis comment est-ce qu'il est né. On était avant un congrès des dizaines, alors on a commencé à parler du congrès des dizaines, que chaque dizaine va maintenant construire un congrès. Et à partir des conversations, tout à coup, t'as apporté ce concept de la tête de la dizaine. Tout à coup, comme ça, t'as dit chaque dizaine doit avoir une tête. Et si elle ne sent pas qu'elle a une tête, c'est un signe qu'elle n'avance pas. Donc, tu as commencé à donner toutes sortes de concepts et ça s'est répété. Et alors, on a commencé à poser des questions sur ça et à réagir à ce que toi, tu, soi-disant, t'as fait sortir de toi-même. Alors, ici, c'est la question. En fait, quoi faire avec le fait que les gens pensent que c'est comme si nous, je sais pas moi, on te fait tourner ou on fait sur toi toutes sortes de manipulations qui t'amènent à parler. Bon, bah, ça sera toujours comme ça. Chacun a le droit de dire des bêtises. Dodier, mais d'où est-ce que ça arrive soudain de ton côté? La pression, ou je sais pas moi, de faire naître quelque chose de nouveau, comme ça, de faire avancer le groupe d'une certaine manière. Et l'idée, quand même, maintenant, disons, faisons cela. C'est quoi ce ressenti qui arrive soudain par lequel tu nous diriges? Selon quoi c'est, comment est-ce, pourquoi est-ce, pour que tu sentes que maintenant il faut faire ça maintenant? Ça vient du fait que nous, on veut mieux comprendre les uns les autres. Qu'on se soucie pour ne pas perdre ce qu'on étudie. Et c'est tout. Comment à l'avenir, est-ce qu'on peut recevoir les orientations en tant que dizaine, en tant que groupe? Comment est-ce qu'on saura soudain que maintenant, c'est ça ce qu'on doit faire? Le Rav, ça c'est seulement selon la question de l'ensemble, du général. Est-ce qu'à partir de la connexion entre nous, on ressentira soudain, disons, si on t'avait pas entendu parler de la tête de la dizaine, est-ce qu'on serait assis comme ça à nous connecter entre nous? Grave. Alors, si vous vous connecteriez entre vous et gardiez votre dizaine comme tête, ça serait bien. Petit. Mais soudain, il serait venu à l'un des amis une idée comme ça de faire une tête de la dizaine. Comment est-ce que ça serait arrivé soudain chez nous si on n'avait pas entendu de toi? Grave. Alors, vous l'avez entendu de moi. Mais t'as sûrement encore beaucoup d'états comme ça qu'on doit traverser, des exercices, des idées. Pas tellement beaucoup. Seulement en profondeur. C'est tout. Seulement en profondeur. Moshi, maintenant, sur la structure, pour comprendre la structure. Disons, aujourd'hui, on a 800 dizaines. Demain, il y aura 8000 dizaines. Chaque dizaine aura sa tête, dont le rôle est de conduire la dizaine à la grandeur du Créateur. Et il y a la tête du groupe, de ces 800 000. Ça peut être une seule personne comme le Rav, ça peut être un groupe de personnes, oui? Le Rav, oui. Moshi, comme une direction, peu importe. Mais c'est-à-dire que il doit y avoir une tête, un chef, qui est en fait le chef ou la tête de la dizaine, et c'est seulement ce que dit la tête du groupe qui s'applique, c'est correct? Le Rav, oui. On partage nos impressions de la conversation et qu'est-ce qu'on en prend pour la réalisation dans la dizaine. C'était une conversation très comme ça, très envieuse et très ouvrante. Bon, qu'est-ce qu'il y a à dire? En dehors du fait que on doit recevoir comme ça toutes sortes de... Le Rav nous dit, je sais pas moi, de manière générale, comme ça, penser de qu'on peut faire tourner le Rav, je pense que c'est l'apothéose de la bêtise, mais je sais même pas qui peut penser comme ça. Mais bon, je suis impressionné par les amis comme ça qui ont posé des questions, qui ont vraiment qui viennent depuis l'inquiétude pour le groupe, pour tout ça. Faut vraiment comme ça faire une évaluation de l'état de ce que je comprends dans la dizaine comme ça, que La majorité des dizaines n'ont même pas encore décidé quelque chose sur cet exercice. Donc, qu'est-ce qu'on peut faire selon la direction? Je pense qu'on doit faire un boost. Autant que de conversations, autant de choses comme ça pour renouveler et qu'il reste sur le cœur et que les gens fassent un effort et arrêtent avec ça, parce que sinon on est dans un problème comme groupe. Parce que si on ne reçoit pas la direction comme les supérieurs, alors il n'y aura rien qui va se passer. Oui, le Rav nous explique ce qu'il doit être la structure de la dizaine. Même à la fin, ils ont posé la question au Rav, est-ce qu'il y a encore beaucoup d'exercices et d'idées? Le Rav a dit non, pas tellement beaucoup, mais seulement en profondeur. Donc, je pense que vraiment, même aussi l'exercice de la tête de la dizaine, c'est comme ça, je pense qu'on ne voit encore que la surface. Il y a encore tellement de profondeur dedans, et donc puisse le Créateur nous aider à entrer dans la tête, puisqu'on reçoit chaque semaine une nouvelle tête et atteindre ce qu'on doit atteindre. Et comme ça, à travers les paroles de la tête. J'ai entendu dans la spiritualité, tout le monde doit décider quelque chose à un moment, et ça s'appelle le chef du groupe, le chef du cours, peu importe la période. Donc, voilà. Et le rôle de ce chef, c'est être le père du groupe.
3: Zohar
2: nous écrit. Ah non, c'est pas Zohar, c'est Yosef. Aussi dans le roche de la dienne et aussi dans le roche du groupe, il faut faire un rav. C'est comme ça qu'on reçoit la grandeur de la tête. C'est comme ça qu'on ressent vraiment la dizaine comme roche. Et au final, c'est le créateur qui est roche et qui dirige tout.
3: Bon,
2: j'ai pas grand chose à rajouter de par moi-même. Je pense que on peut pas du tout faire tourner le rave. Ceux qui pensent qu'on peut faire tourner le rave, oh, c'est drôle. Je sais pas. Une impression pas très bonne de l'état de la société, qu'il y a de telles réactions par rapport aux amis qui posent des questions au Rav. Je pense une impression pas très bonne des dizaines, je sais pas, moi, qui sont pas très en ordre, mais bon, il y a pas tous les autres il y a pas tous les dizaines qui sont les mêmes, mais. Comme ça fait déjà plusieurs mois qu'on essaie de prendre cet exercice de la tête de la dizaine. Et quoi prendre pour la réalisation dans la dizaine à nous? Probablement que. De travailler sur l'annulation encore. Peut-être on comprend que les choses arrivent de l'intérieur vers l'extérieur. Donc, si on a comme ça une impression pas bonne, alors il faut que dans la dizaine il y ait l'annulation et que chacun baisse sa tête. Et peut-être que là on pourra se connecter à toute la société. Oui. Je suis d'accord avec ce qui est dit. Je pense que peut-être juste rajouter déjà, le Rav a dit que c'est possible de le faire tourner. Le Rav, il agit selon le manque et c'est donc complètement OK. C'est bien que justement il ressente ce manque et que justement il fait ce qui est nécessaire pour la société. Et bon, chacun peut dire des bêtises. Mais bon, On peut dire aussi que, on a entendu aussi que c'est pas obligatoire, comme ça, si, enfin, c'est pas par contrainte. Si il me disait n'est pas encore prêt, il n'est pas encore prêt. Ce que j'ai entendu, c'est que le rôle du chef, c'est être vraiment le père du groupe, comme ça, vraiment avoir un jeu comme ça tout le temps, mettre le, et comme Igor a dit, que si on veut vraiment être connecté, alors il faut annuler les égos. La sagesse de la Kabbale, c'est quelque chose de facile, de simple. C'est-à-dire qu'il faut juste réaliser.

0: On va lire des extraits choisis du Zohar La'am et on va demander au Créateur pour qu'il nous donne une prière commune pour et d'un seul cœur. Comment ? Si vous demandez par votre prière devant le roi
1: et Afken Hakadosh Baruchu Boker Vegam Laila Kore Veomer Bou Ashrehem Haam Hakadosh Sheadonam Mevakeshotam Vekore Lahem Lekarevotam Elav Stein Leolam Yesader Adam Shivcho Shel Adono.
0: Deux. Toujours l'homme doit ordonner la louange de son maître et ensuite prier ses prières. Celui dont le cœur est troublé et qui veut prier ses prières ou qui est dans la détresse et ne peut pas ordonner la louange de son maître. Qu'en est-il? Bien qu'il ne puisse pas orienter le cœur et le désir, pourquoi serait diminué l'ordre de la louange de son souverain? Plutôt, il doit ordonner la louange de son souverain, même s'il ne peut pas orienter, et ensuite prier sa prière. 3. Le Créateur désire la prière des justes au moment où ils demandent devant lui la prière pour ce dont ils ont besoin. Quelle en est la raison? Afin que soit grandie et ajoutée l'abondance de sainteté grâce à la prière des justes pour tous ceux qui en ont besoin. Car les justes, dans leur prière, ouvrent le conduit supérieur. Et alors, même ceux qui ne sont pas dignes d'être exaucés, sont exaucés. 4. L'homme doit prier devant le Créateur, car c'est un travail un grand et honorable travail parmi les travaux de son maître. Il y a un travail du Créateur qui se tient dans l'acte du corps, c'est-à-dire les mitzvot qui dépendent de l'action. Et il y a un travail du Créateur, un travail plus intérieur, qui est le principe, le principal, le tout, c'est-à-dire les mitzvot qui dépendent de la parole et du désir du cœur. La prière de l'homme est un travail de l'esprit, un travail du deuxième aspect qui dépend de la parole. Et elle se tient dans des secrets supérieurs. Et les hommes ne savent pas que la prière de l'homme perce les airs et perce les firmaments et ouvre des ouvertures et monte en haut.
1: 5. Kol adam hamechase chata'av ve'eino modeh alehem lifnei hamelech hakadosh.
0: 5. Tout homme qui couvre ses fautes et ne les avoue pas devant le roi saint pour demander sur elle miséricorde, on ne lui donne pas d'ouvrir une ouverture de retour au Créateur, du fait qu'il est couvert de lui. Et s'il les expose devant le Saint béni soit-il, le Saint béni soit-il a pitié de lui. Et les miséricordes surmonte le jugement. À plus forte raison s'il pleure, car toutes les ouvertures fermées, il les ouvre, et sa prière est reçue. Et c'est pourquoi l'aveu de ses fautes est l'honneur du roi. Pour faire grandir la miséricorde sur le jugement. Le matériel est envoyé. 6. Toutes les prières du monde, les prières de la multitude, sont des prières. Mais la prière de l'individu, elle n'entre pas devant le roi saint, si ce n'est avec une force puissante. Car avant que la prière n'entre pour se couronner à sa place, le Créateur la surveille et la regarde. Il regarde les fautes et le mérite de cet homme, ce qu'il ne fait pas avec la prière de la multitude, car nombreuses sont les prières qui ne viennent pas des justes, et toutes entrent devant le Créateur, et il ne surveille pas leurs fautes.
1: 7. בשעה שהאדם קם בחצות לילה ממיטתו לעסוק בתורה, כרוז קורא עליו ואומר, הנה ברכו את השם כל עבדי השם, העומדים בבית השם בלילות. ובבוקר,
0: à l'heure où l'homme se lève à minuit de son lit pour s'occuper de la Torah, un héros proclame sur lui et dit « Voici, bénissez le Créateur, vous tous, serviteurs du Créateur, qui vous tenez dans la maison du Créateur pendant les nuits. » Et le matin, lorsqu'il se tient en prière devant son maître, ce même héros proclame sur lui et dit « Et je te donnerai des allées parmi ceux qui se tiennent ici. » Après qu'il termine sa prière avec désir devant son maître, il doit remettre son âme avec le désir du cœur à la royauté. Et combien de conseils il y a à l'homme en toute chose. Et à l'heure où il se trouve en prière, toutes ces paroles que l'homme fait sortir de la bouche dans cette prière, toutes montent en haut et traversent les airs et les firmaments jusqu'à ce qu'elles parviennent à l'endroit où elles parviennent et se couronnent sur la tête du roi. Et il en fait une couronne. Jusque maintenant le Zohar, et on a une annonce importante, s'il vous plaît, Gilad et Oren. Oui, les chers amis et amis, pour la fête de Shavuot, pendant beaucoup d'années, on avait une coutume pour la fête de Shavuot, lire pendant la nuit. En Israël, on passait dans beaucoup d'endroits et on étudiait tout le temps pendant la nuit. Et cette semaine aussi, ça sera jeudi, entre jeudi et vendredi, le soir de Shavuot, on étudiera où? On étudiera ici, dans le grand hall d'études, dans le grand hall de rassemblement, parce que vous êtes tous invités, tous les amis du CLI israélien et tous les amis de la communauté d'étudiants. Et évidemment, aussi, on aura aussi une diffusion pour tout le CLI mondial. Mais ce qu'on veut, c'est que tous ceux qui peuvent venir, qu'ils viennent. Évidemment, Petah Tikva, CLI israélien, communauté d'étudiants, qu'ils viennent ici à l'étude à 10h15, on commence le cours avec une lecture, après on aura un cours comme ça, du Rav, d'une heure comme ça, de vraiment... On va ressentir l'intensité du du cours qu'on aura pendant une heure, et évidemment, on n'aura pas qu'un peu de lecture du livre du Zohar, on fera comme ça des ateliers, on chantera des chansons ensemble, on sera dans la connexion de la Laila de Kala, la nuit de Kala, que vraiment on puisse fêter Shavuot. Regardons maintenant un clip du Rav sur ce sujet. On se trouve avec vous devant un grand. Une grande fête qui s'appelle la fête de la réception de la Torah ou la fête de Shavuot. Pendant la fête de Shavuot, on a la coutume d'étudier pendant la nuit qui s'appelle la correction de la nuit de Shavuot. Qu'est-ce qu'on a besoin de corriger? On étudie avec vous de la Torah que l'homme est fait à partir de la faute de l'arbre de la connaissance. Que nous, avec vous, on se trouve

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1: Bonjour les amis, dans la première partie du cours, nous allons étudier un cours du Rav Lightman du 15 octobre 2002. C'est le premier cours sur deux sur la, qui porte sur l'article la différence entre la charité et le cadeau. Vous pouvez trouver cela dans les Écrits du Baal HaSolam, premier volume, page 300 en hébreu. Nous le lirons ensemble dans la dizaine, depuis le début de l'article, jusqu'à selon les efforts dans lesquels il s'est engagé, dans la même mesure, il ressent la souffrance. C'est au milieu de l'article, nous avons pour cela 20 minutes, alors commençons. La différence entre charité et cadeau. Il est écrit, celui qui déteste les cadeaux vivra. Autrement, il crée l'opposé de la vie. Je reprends, écrit du Rabash, volume 1, article 24, la différence entre la charité et le cadeau. Il est écrit, proverbe, et celui qui ait les cadeaux vivra. Il en ressort qu'il est écrit de recevoir des cadeaux, sinon cela provoque l'opposé de la vie. Si c'est ainsi, comment se fait-il que dans le monde, les gens reçoivent des cadeaux les uns des autres. De même, il faut questionner ce que le Créateur a dit à Moïse. « J'ai un bon cadeau dans ma maison de trésor, et son nom est Shabbat, et je désire le donner à Israël. Va et informe-les. » Nous voyons, selon ce qui est accepté, que selon l'usage du monde, une personne peut demander à une autre de lui donner la charité. Mais nous n'avons jamais vu quelqu'un demander à l'autre un cadeau. Par exemple, il arrive parfois avant Pessah qu'une personne doive se préparer des matzot et du vin, etc. pour Pessah. Alors elle va voir le responsable de la charité ou un riche et lui demande de l'aider à préparer les provisions pour Pessah et lui raconte sa situation difficile dans laquelle elle se trouve et elle reçoit ce qu'elle demande. Cependant, nous n'avons jamais vu que quelqu'un entre chez son ami et lui demande un cadeau. Par exemple, puisque cette femme lui demande, étant donné que maintenant c'est avant Pessah, alors elle veut lui acheter une bague avec un diamant d'au moins 200 $. Et il raconte à son ami que sa situation est maintenant difficile et qu'il n'a pas la possibilité d'acheter la bague que sa femme veut. C'est pourquoi il veut que son ami lui donne de l'argent en tant que cadeau pour acheter la bague à sa femme pour la fête de Pessah. Et nous n'avons pas non plus entendu dire qu'il y aurait dans une ville une organisation de responsables des cadeaux, c'est-à-dire qu'il y aurait dans une ville un responsable de la charité et de même un responsable des cadeaux. Mais l'usage du monde est que les cadeaux se donnent mais ne se demandent pas. C'est-à-dire que si quelqu'un aime l'autre, alors il s'éveille en lui un attrait ardent et un désir de lui faire plaisir. C'est la raison pour laquelle il lui donne un cadeau. Et il n'est pas approprié de dire ici que l'on demande des cadeaux ou qu'il y ait un endroit spécial dans la ville où l'on donne des cadeaux. Cependant, il faut comprendre quelle est la véritable raison pour laquelle on ne demande pas de cadeaux alors que la charité, on la demande. Et il y a une organisation dans chaque ville pour aider tous ceux qui ont besoin d'aide, afin qu'ils aient de quoi vivre, pour qu'ils puissent subsister dans le monde. Et aujourd'hui, c'est organisé dans chaque pays. Il y a un bureau qui aide et prend soin de ceux qui sont dans le besoin. La raison est très simple. Il y a une différence entre la nécessité et le superflu. La nécessité, La raison est très simple. Il y a une différence entre la nécessité et le superflu. La nécessité, c'est que l'homme est obligé de recevoir pour pouvoir subsister dans le monde. Sinon, c'est-à-dire s'il ne reçoit pas l'aide nécessaire, il n'a pas le droit d'exister dans le monde. À ce sujet, nos sages ont dit, Sanhedrin, quiconque maintient une seule âme d'Israël, c'est comme s'il maintient un monde entier, ce qui fait référence à la nécessité. Sinon, il ne peut pas subsister. Et à cela, l'homme ne peut pas renoncer et ne demande pas d'aide, car tout ce qu'a l'homme, il le donnera pour sa vie. C'est pourquoi l'homme n'a pas honte de demander la charité, car il s'agit là d'une question de sauvegarde de la vie, plus ou moins. Et l'autre, c'est-à-dire celui qui donne, comprend aussi qu'il vaut la peine de lui donner ce qu'il demande. Et plus la question est proche de la sauvegarde de la vie, plus le receveur réclame ouvertement, et de même, le donneur s'intéresse à la situation du receveur. Et plus c'est éloigné de la sauvegarde de la vie, plus le donneur traite la situation du receveur avec froideur. Mais tout cela suit la voie de la nécessité.
0: Il
1: en est ainsi pour les choses superflues. Celui qui demande des superflus a honte de me demander. Et de même, le donneur n'écoute pas celui qui demande des superflus. C'est pourquoi il faut distinguer entre la charité et le cadeau. Car dans la charité, la réponse vient à la demande du receveur. C'est-à-dire, si le receveur de la charité demande, alors on lui donne. C'est-à-dire, si le receveur de la charité demande, alors on lui donne, il s'ensuit que la charité vient par l'éveil de l'inférieur, car il ressent son manque. C'est-à-dire, lorsqu'il voit qu'il ne peut pas subsister dans le monde sans l'aide du donneur, alors le receveur n'a pas honte, mais il va et s'humilie devant le donneur, et cela parce qu'il n'a pas d'autre choix. Mais le cadeau vient entièrement du donneur, c'est-à-dire si le donneur s'éveille, qu'il y a lieu d'agir, de révéler l'amour envers son aimé, alors il lui envoie un cadeau. Il s'ensuit d'après cela que le cadeau vient de l'éveil du supérieur, du donneur, tandis que la charité vient de l'éveil du receveur. Et le receveur de la charité doit aller vers le donneur et lui faire comprendre le besoin de la charité, ce qu'il exige de lui. Et dans la mesure où le receveur peut lui faire comprendre le besoin nécessaire pour qu'il vienne à son aide, et dans la mesure où il peut lui faire comprendre que c'est une chose très très nécessaire, alors il reçoit davantage ce qu'il demande du donneur. Cependant, la raison principale est, comme nous l'apprenons, que tout ce qui ne se trouve pas dans la racine, et lorsque nous devons utiliser cette chose, nous ressentons là une gêne, comme il est dit, Talmud Isser Sfirot, il est connu que toute branche aura une nature semblable à sa racine. C'est pourquoi toutes les choses qui existent dans la racine, la branche y consentira aussi, les aimera et les chérira. Et toutes les choses qui n'existent pas dans la racine, la branche s'en éloignera aussi, ne les supportera pas et les haïra. Fin de citation. Il s'ensuit que la question de recevoir n'existe pas dans notre racine. C'est pourquoi, lorsque l'homme doit être receveur, il ressent de la honte, qui est une gêne, parce que cela n'existe pas dans notre racine. C'est pourquoi, lorsque l'homme

C'est-à-dire que ce qui est considéré pour une personne comme un luxe peut être pour une autre une nécessité. C'est pourquoi il est difficile de fixer la limite de ce qui s'appelle luxe et de ce qui s'appelle nécessité. Car bien que l'on puisse dire à propos de quelque chose que l'on désire qu'il est possible de vivre sans cela, que c'est un luxe, et que si l'on ne peut pas vivre sans cela, cela s'appelle une nécessité. Même cela ne peut pas être mesuré à 100%. Par exemple, comme nous trouvons chez nos sages, Ketubot, il y avait un homme qui vint chez Rabbi Nehemia, il lui dit, « De quoi te nourris-tu ? » Il lui répondit, de viande grasse et de vieux vin. Veux-tu te contenter de lentilles avec moi ? Il se contenta de lentilles et il mourut. Nous voyons de ce récit que bien que la viande grasse et le vin vieux soient certainement des luxes, selon tout le monde, néanmoins, pour cette personne, c'était une nécessité, à tel point qu'à cause de cela, il est mort. Et encore, nous voyons là-bas dans les paroles de nos sages, et voici leurs mots, « Nos maîtres ont enseigné ce qui lui manque, ce qui lui fait défaut, Deutéronome. Ce qui lui manque, tu es tenu de le soutenir, mais tu n'es pas tenu de l'enrichir. Ce qui lui fait défaut, même un cheval pour monter et un serviteur pour courir devant lui, ils ont dit à propos de Hillel l'Ancien, qu'il a pris pour un pauvre issu d'une bonne famille un cheval pour monter et un serviteur pour courir devant lui. Une fois, il ne trouva pas de serviteur pour courir devant lui et il courut devant lui sur 3 miles. Fin de citation. De là, nous pouvons voir, selon l'interprétation de nos sages sur le verset ce qui lui fait défaut, que même un cheval pour monter et un serviteur pour courir devant lui, tout cela entre dans la catégorie du manque, et non pas dans celle du luxe. Car ici, il s'agit d'un pauvre, comme le rapporte la Gemara, que Hillel a pris un pauvre issu d'une bonne famille. Et cela, assurément, ce que l'on donne aux pauvres s'appelle Tzedaka, c'est-à-dire une nécessité. Et même s'il s'agit d'un cheval pour monter et d'un serviteur pour courir devant lui, cela signifie aussi que c'est appelé nécessité. Si c'est ainsi, nous ne pouvons pas fixer une limite disant « jusqu'ici c'est appelé nécessité et à partir de là c'est appelé luxe ». Il en résulte que le pauvre peut demander qu'on lui donne, en tant que charité, quelque chose qui, pour d'autres, serait appelé luxe. C'est-à-dire, ce que nous avons dit, que le pauvre demande de la charité, il n'en a pas tellement honte, car pour lui, la charité est une chose nécessaire. Mais nous ne pouvons pas distinguer entre charité et cadeau qui s'appelle luxe. Mais cela dépend du caractère de la personne. Et chaque personne a une mesure propre à elle pour déterminer ce qui s'appelle nécessité et ce qui pour elle s'appelle luxe. Du fait que c'est une chose dont on peut vivre sans. Et le pauvre n'a pas la force ni le courage de demander à autrui. C'est pourquoi cela entre dans la catégorie de cadeau. Et cela ne lui vient que par l'éveil du donateur. Mais qui peut déterminer si cette chose que l'homme demande à son prochain, si cela entre dans la catégorie de la charité ou d'un don? Seul le Créateur connaît la mesure de l'homme, comme il est dit, que jusqu'ici, cela s'appelle nécessité, et d'ici et au-delà, cela s'appelle superflu. Et maintenant, parlons de ces concepts dans le travail. Nous devons discerner, lors de la prière, quand l'homme demande au Créateur de l'aider dans le travail, s'il demande au Créateur la charité, c'est-à-dire la nécessité, sans laquelle il dit au Créateur qu'il n'a pas de goût à la vie.
C'est

0: C'est-à-dire qu'il ressent qu'il est nu et dépourvu de tout, tant de Torah que de mitzvot. Et il ressent en lui-même qu'il n'a pas d'autre étincelle de vérité et que toutes ses actions sont construites sur l'hypocrisie et le mensonge. C'est-à-dire que toute la base sur laquelle il construit son édifice de sainteté est fondée sur l'amour propre. Et il ressent que chaque jour, il recule, alors qu'il aurait dû avancer. Et il voit le contraire. C'est-à-dire que lorsqu'il a commencé à entrer dans le travail de sainteté, il ressentait plus d'importance dans la Torah et le travail. Et c'était la raison pour laquelle il avait accepté sur lui la Torah et le travail, car il valait la peine de s'éloigner des vanités de ce monde et de s'attacher à la Torah et aux mitzvot, ce qui lui apporterait bonheur et goût dans la vie, et son enthousiasme était très grand. Et maintenant, il ne comprend pas d'où il a pris ses forces. C'est-à-dire que maintenant, si un homme venait et lui disait « Abandonne tout et éloigne de toi des vanités de ce monde et entre pour travailler dans le travail de la sainteté », il ne pourrait certainement pas écouter sa voix dans l'état où il se trouve maintenant, tant du point de vue de l'intellect que du ressenti. Et il doit certainement se dire qu'alors il avait la foi et la confiance, et maintenant il est loin de tout cela. Tandis qu'alors il se trouvait tout ce temps où il était occupé dans le travail afin de se rapprocher de la vérité qui est la dvekout au Créateur, et il aspirait à cela. Mais maintenant, il se trouve 10 degrés en arrière, c'est-à-dire qu'il lui manque maintenant l'enthousiasme pour la Torah et l'importance de la Torah, et à plus forte raison pour la prière. Il n'a pas d'aspiration à la prière, car le corps lui dit « Que te donnera le fait de prier? Ne vois-tu pas toi-même que plus tu veux fournir d'efforts, plus tu descends bas? Si c'est ainsi, pourquoi ai-je besoin de ce travail? Alors, comment l'homme peut-il fournir un effort là où il voit qu'il est impossible d'avancer, ne serait-ce que d'un pas en avant? Et puisque la question du repos procure à l'homme du plaisir, et que l'homme n'est pas capable de renoncer au repos, sauf lorsqu'il sait qu'il gagnera un plus grand plaisir ou une chose plus nécessaire, il s'ensuit qu'alors, il a une raison de renoncer au repos, mais pas simplement sans aucune compensation. Donc, lorsqu'il voit que par l'effort qu'il a fourni, il n'a rien gagné de ce qu'il pensait gagner, c'est pourquoi, maintenant, il a perdu la force de travailler et il reste sans force. Et il se regarde lui-même et dit que si quelqu'un venait à lui et lui disait « Sache que, dans quelque temps, des mois ou des années, tu arriveras à un état de désespoir, c'est-à-dire qu'il n'y aura dans ta main aucun progrès, mais au contraire. Chaque année, tu seras dans un état de bassesse plus grand que ce que tu ressens maintenant, et tu es dans la bassesse. Et c'est pour cela que tu veux entrer dans un travail de vérité, afin d'atteindre le but de vérité pour lequel tu as été créé. C'est pourquoi je te dis que tes efforts sont vains. Car je connais beaucoup de gens qui ont pensé comme tu penses, que si seulement tu faisais un peu d'efforts, tu verrais immédiatement des fruits, c'est-à-dire un certain progrès dans le travail de vérité. Fin de citation. Alors, je lui répondrai que tu appartiens aux explorateurs qui ont parlé en mal de la terre d'Israël, exactement comme l'explique le Zohar, et voici ces mots. Et ils revinrent de l'exploitation du pays. Ils revinrent, c'est-à-dire qu'ils revinrent du côté du mal et revinrent du chemin de la vérité en disant « Qu'avons-nous obtenu jusqu'ici ?» Nous n'avons pas vu de bien dans le monde. Nous avons peiné dans la Torah et la maison est vide. Et qui méritera ce monde-là et qui y entrera? Il vaudrait mieux pour nous de ne pas avoir tant peiné. Et ils lui racontèrent et dirent, etc. Voici, nous avons peiné et étudié pour connaître la part de ce monde-là, comme tu nous l'as conseillé. Et c'est aussi un pays où coule le lait et le miel. Ce monde supérieur est bon, comme nous l'avons su dans la Torah, mais qui peut y mériter ? Fin de citation. C'est-à-dire, il dit maintenant, après un certain temps de travail, que si ses pensées étaient venues à lui au début du travail, c'est-à-dire au moment où il a pris sur lui-même qu'il fallait sortir de l'état d'habitude appelé mitzvot des hommes apprises par habitude et être parmi ceux qui servent le Créateur en vérité, il aurait dit à ses pensées, vous êtes les envoyés des explorateurs et c'est pourquoi vous venez à moi afin de m'empêcher d'entrer dans la terre de sainteté appelée travail sacré. Et il n'aurait pas écouté leur voix. Et maintenant, il voit que c'est lui-même qui ressent l'argument des explorateurs. Et maintenant, cela lui apparaît que ce n'est pas l'argument des explorateurs, mais que c'est son propre argument. C'est-à-dire qu'il ressent que tout ce qu'il ressent est la vérité. Et comme nous l'avons dit plus haut, la question se pose, quelle est la vérité ? Était-il au début du travail, un degré plus élevé que celui où il se trouve maintenant, après plusieurs années de travail et d'efforts? Si c'est ainsi, que peut-on dire d'un tel état, où tout son travail a été vain? Et pas seulement vain, car vain signifie qu'il n'a rien gagné, et qu'il se trouve dans le même état qu'avant d'avoir commencé à entrer dans le travail sacré en vue de donner. Mais ici, ce n'est pas ainsi. Mais il a perdu et est descendu de l'état précédent. C'est-à-dire qu'il lui manque l'importance et l'enthousiasme pour la Torah et les mitzvot. Il lui manque l'élan et la confiance qu'il avait alors. Et aujourd'hui, il se regarde comme étant dans l'état de « rien ne m'importe ». Et apparemment, l'homme devrait dire qu'il a chuté de son état précédent, c'est-à-dire depuis le début de son travail. Mais en vérité, il n'en est pas ainsi. Car, selon la règle, il n'y a pas de lumière sans cli. Cela signifie que le Créateur ne comble pas le manque de l'inférieur si il ne possède pas un véritable manque. Et manque ne signifie pas nécessairement qu'il lui manque la chose, c'est-à-dire qu'il ne l'a pas. C'est comme j'ai écrit une parabole, qu'il y avait des élections dans le pays pour élire un président. Il y avait deux candidats pour être président du pays, et il y avait plusieurs activistes qui travaillaient pour les élections, chacun voulant que soit élu le président qu'il soutenait. Finalement, l'un d'eux fut élu. Maintenant, faisons le compte concernant le manque. Qui ressent qu'il n'est pas président, car en fin de compte, il n'y a qu'un seul président. Et tous les habitants du pays ont un manque. Ils doivent dire qu'ils ne sont pas présidents. Cependant, il faut distinguer dans ce manque selon la mesure de la douleur qu'ils ressentent du fait qu'ils ne sont pas présidents. Car de simples habitants du pays, il faut dire, bien qu'ils ne soient pas présidents, ils ne ressentent aucun manque à cela. Mais ceux qui se sont investis pour faire élire un certain président et qu'un autre a été élu que celui qu'ils voulaient, ils ressentent une douleur de ce manque, que celui pour qui ils ont travaillé n'a pas été élu président. Mais des souffrances véritables, il n'y en a que pour celui qui pensait qu'il serait élu président et qui a investi des forces pour gagner les élections, afin que les habitants du pays votent pour lui. Et finalement, c'est son rival qui a été élu. C'est lui qui ressent les véritables souffrances. Et c'est de lui qu'on peut dire qu'il avait un véritable manque d'être président, parce qu'il a investi des forces pour cela. Et selon la mesure des forces investies, ainsi est la mesure des souffrances ressenties. Fin de la première, première moitié de l'article. En vérité,
1: il
0: reste 3 minutes, je vais relire le début. Rabash volume 1, article 24, la différence entre la charité et le cadeau. Il est écrit, proverbe, et celui qui est les cadeaux vivra. Il en ressort qu'il est interdit de recevoir des cadeaux, sinon cela provoque l'opposé de la vie. Si c'est ainsi, comment se fait-il que dans le monde, les gens reçoivent des cadeaux les uns des autres? De même, il faut questionner ce que le Créateur a dit à Moïse. J'ai un bon cadeau dans ma maison de trésor, et son nom est Shabbat, et je désire le donner à Israël. Va et informe-les. Nous voyons selon cela ce qui est accepté, que selon l'usage du monde, une personne peut demander à une autre de lui donner la charité, mais jamais nous n'avons vu que quelqu'un demande à l'autre un cadeau. Par exemple, il arrive parfois, avant Pessah, qu'une personne doive se préparer des matzvot et du vin, etc., pour Pessah. Alors elle va voir le responsable de la charité, ou un riche, et lui demande de l'aider à préparer les provisions pour Pessah, et lui raconte sa situation difficile dans laquelle elle se trouve. Et elle reçoit ce qu'elle demande. Cependant, nous n'avons jamais vu que quelqu'un entre chez son ami et lui demande un cadeau. Par exemple, puisque cette femme lui demande, étant donné que maintenant c'est avant Pessah, alors elle veut qu'il lui achète une bague avec un diamant d'au moins 200 $. Et il raconte à son ami que sa situation est maintenant difficile et qu'il n'a pas la possibilité d'acheter la bague que sa femme veut. C'est pourquoi il veut que son ami lui donne de l'argent en tant que cadeau pour acheter la bague à sa femme pour la fête de Pessah. Et nous avons demandé, et nous n'avons pas non plus entendu dire qu'il y aurait dans une ville une organisation responsable des cadeaux. C'est-à-dire qu'il y aurait dans une ville un responsable de la charité et de même un responsable des cadeaux. Mais l'usage de ce monde est que les cadeaux se donne, mais ne se demande pas. C'est-à-dire que si quelqu'un aime l'autre, alors il savait en lui un attrait ardent et un désir de lui faire plaisir. Et c'est la raison pour laquelle il lui donne un cadeau. Et il n'est pas approprié de dire ici que l'on demande des cadeaux ou qu'il y ait un endroit spécial dans la ville où l'on donne des cadeaux. Cependant, il faut comprendre quelle est la véritable raison pour laquelle on ne demande pas de cadeaux, alors que la charité, on la demande. Et il y a une organisation dans chaque ville pour aider tous ceux qui ont besoin d'aide, afin qu'ils aient de quoi vivre, pour qu'ils puissent subsister dans le monde. Et aujourd'hui, c'est organisé dans chaque pays. Il y a un bureau qui aide et prend soin de ceux qui sont dans le besoin. Nous passons à la prochaine partie du cours. Un cours enregistré de 2002. Nous avons lu l'article « La différence entre la charité et un cadeau », des marches de l'échelle, volume, portion Kitetsé, page 155. Tout le sujet porte sur comment se construit le manque correct. Le manque correct se construit à partir de l'effort. Ça veut dire que même au début, il n'y a pas de manque. Et l'essentiel, ce n'est pas qu'il n'y ait pas de manque, c'est peut-être qu'il y en a un, mais pas le manque correct pour la vraie chose, pour ce vers quoi il faut vraiment aspirer, oui. Peu à peu, par l'effort.
2: Je reprends.
0: Le manque correct se construit à partir de l'effort, ça veut dire que même au début il n'y a pas de manque, et l'essentiel ce n'est pas qu'il n'y ait pas de manque, peut-être qu'il y en a un, mais pas le manque correct pour la vraie chose, pour ce vers quoi il faut vraiment aspirer. Oui, peu à peu, par l'effort, quand l'homme investit des forces, s'il donne les forces et ne reçoit justement aucune contrepartie, investissement, et pas de contrepartie, encore un investissement, pas de contrepartie, et encore un investissement et pas de contrepartie. À chaque fois, le caractère, la forme de l'investissement change et la forme de l'absence de réaction change jusqu'à ce que l'homme sente un manque correct pour le but correct. Et cela s'appelle que le man s'est dessiné en lui. Au début, il aspirait à la spiritualité, entre guillemets, comme ça. Oui, car il ne savait pas ce qu'est la spiritualité. Et l'aspiration, je te écoute, a aussi été comme cela, conformément à cela, général, fragile, non connu. Tout à coup, il était jeté ici, là, d'un état à l'autre, d'une pensée à l'autre. Il rattachait la métarité à la spiritualité, à toutes sortes de choses. Ce qui s'appelle spiritualité changeait pour lui. Ce qui est la matérialité. Et ainsi, peu à peu, par une véritable stabilité, par des efforts, par le fait qu'il a décidé, je ne sais pas, mais tout ce que ta main trouve à faire, fais-le. Il fait les efforts, peu à peu, il commence à devenir plus clair, plus clair. L'angle de vision devient plus aigu vers une certaine notion de, afin de donner au-dessus de ce monde-ci que cela appartient vraiment au don au Créateur, à l'opposé de ce qu'il a. Avant cela, ce n'est pas du tout là, peu importe que ce soit l'opposé, simplement il veut, pas la spiritualité. Il ne sent pas encore ici qu'il y a une certaine opposition entre vouloir la spiritualité, être comme lui, comme il est maintenant, mais il veut la spiritualité, c'est tout. Il ne relie pas encore du tout la spiritualité avec la qualité du donneur qui est l'opposé de lui. Et alors, peu à peu, jusqu'à ce que ce manque reçoive une forme correcte, ça prend des années jusqu'à ce que cela devienne man. Et quand cela devient man, alors bien sûr, il reçoit aussitôt une réponse correcte. Ça veut dire que le supérieur l'élève aussi sur des aigles d'aigle, comme on dit, vers un degré vraiment supérieur. Le temps de préparation est fini. Il s'est adapté à la robe du supérieur, et alors il entre en le clic et l'élèvement, et voilà. Ensuite, des actions spirituelles arrivent vers lui. Donc tout ce temps où il s'occupait. Investir des forces, de l'énergie et de la pensée pour arriver à la spiritualité. Ce n'est pas que ce temps a été gaspillé pour rien, mais cela lui était nécessaire pour clarifier vers quoi exactement aspirer. Alors qu'est-ce que ça veut dire? Peut-on dire que c'est la méthode? Investir là où il n'y a pas de contrepartie? L'homme investit les forces et il lui semble qu'il n'y a pas de contrepartie pour elle. Justement, c'est qu'il n'y a pas de contrepartie, mais il sent qu'il n'y a pas de contrepartie. S'il sentait qu'il avance, que c'est bien, que tout est parfaitement en ordre, s'il sent cela... Vraiment, c'est un mauvais signe. C'est un mauvais signe. Cela s'appelle qu'il ne donne pas d'effort. Sur un effort véritable, correct, quand il veut vraiment arriver au but, vers la direction du but, il ne sait pas, mais il presse, pour ainsi dire, au bon endroit. Ça veut dire qu'il ne reçoit pas de contrepartie en honneur, en domination, en argent, dans certaines séductions, peu importe lesquelles, dans certains cadeaux, dans un certain paiement de ce monde-ci. Si vraiment il fait un effort vers le but et non pas vers le fait de gagner un peu plus dans ce monde, alors il reçoit le sentiment qu'il n'a pas de contrepartie pour son effort. Et ça, c'est le meilleur signe qu'on lui donne absolument pour le diriger encore plus finement, encore plus exactement vers le but, pour éveiller en lui la compréhension de la définition. Qu'est-ce que la spiritualité? Quel est ce but auquel il doit penser? Ça veut dire que la réponse correcte à l'effort, la bonne réponse à l'effort, c'est le désespoir, le manque de force, la perte d'orientation. Car le désespoir, le manque de force, la perte d'orientation, quand est-ce que cela vient au désir de recevoir? Quand il entre dans un état plus avancé. Quand il ne reçoit pas de remplissage. Et il ne reçoit pas de remplissage encore plus que ce qu'il pensait recevoir. Alors c'est le signe qu'il a avancé depuis son état vers la spiritualité, encore un peu. Si je sens l'intérêt du désir de recevoir, d'un état à l'autre que c'est de pire en pire, c'est le signe que j'avance vers la spiritualité, que le désir de recevoir est de moins en moins satisfait par cela. Pourquoi ne peux-tu pas dire comme cela? Il y a beaucoup de gens qui ne vivent pas ainsi, mais il y en a beaucoup. Oh, magnifique. Pourquoi suis-je sûr ainsi? Il y a beaucoup de gens qui sentent à chaque fois, chaque jour, qu'ils sont plus fichus, oui? Moi, je ne suis pas sûr que ce soit ainsi. Le beau signe en cela, que cela vient d'abord en échange de l'effort, et deuxièmement, si cela ne me désespère pas et que je continue l'action. Comme la mort. Dit l'étudiant. D'où sais-je que le désespoir, le manque de force, j'en ai assez, la colère, et que je suis dans un état vraiment, tu sais, soit complètement mort, soit je suis mort et avec cela, je proteste contre le Créateur. D'où sais-je que cet état vient comme résultat de l'investissement des forces vers le but? Si mon désespoir est dirigé vers le but, moi, avec lui, malgré tout, je peux aller plus loin, me tourner vers le Créateur, et avec lui, je sens davantage ce qu'est la spiritualité, à quel point je suis l'opposé d'elle. C'est-à-dire que chacun de nos états est inclus de deux données, du cli et de la lumière. Alors si, moi, dans les mauvais états, je sens ces deux-là sous une forme correcte, c'est le signe que je suis en chemin, que mon désespoir n'est pas simplement de la paresse. Ce n'est pas que je n'ai pas reçu quelque chose de ce monde, et c'est pour cela que je suis désespéré. Oui. Pourquoi est-ce que je n'ai pas quelque chose de l'honneur? Pourquoi est-ce que je n'ai pas quelque chose de la domination? Mais mon désespoir vient vraiment de cela. Moi, je n'ai pas atteint le but. et le but s'appelle « Afin de donner ». Et j'ai découvert que je suis encore plus loin de lui. Oui. Et le Créateur est vraiment encore plus pour donner que ce que je pensais. Bon, nous en parlerons pas encore. Pour l'instant, ça suffit. Peut-on prendre quelque chose de l'article ? Écoutons. L'exemple qu'il donne sur Hillel l'Ancien avec le pauvre qu'il a pris, un cheval pour monter dessus et un serviteur pour courir devant lui. Et si nous parlons dans le cadre du travail, comment ça s'appelle ? Un pauvre de bonne famille. Et qu'est-ce que ça veut dire ? Un cheval pour monter dessus et un serviteur et tout l'environnement matériel de cet exemple, mais vraiment, je ne sais pas, matériel, spirituel, ce n'est pas tellement différent comme nous pensons et il y a dans la matérialité et la spiritualité. La matérialité, ça s'appelle pour recevoir, la spiritualité, c'est pour donner. C'est ça, la vraie distinction, oui. Alors, qu'est-ce que c'est, matérialité et spiritualité ? Il parle de la fixation. De fixation de l'état, que si c'est un homme comme chez Hillel qui est habitué à un certain niveau, moins que ce niveau, cela s'appelle des souffrances. Et s'il vit selon son niveau, cela s'appelle chez lui la norme. Oui. Et un remplissage jusqu'à l'état habituel, cela ne s'appelle pas du luxe. Et cela ne s'appelle pas encore un manque. Ça veut dire découvrir le manque. Je l'ai déjà dit. Comment faisons-nous entrer toutes ces choses ? Qu'est-ce que l'exemple te fait ? Je n'ai pas. Comment faisons-nous entrer toutes ces choses ? Car en nous aussi, ce n'est pas que je sente à chaque fois la même chose. À chaque fois, il y a d'autres choses qui me semblent nécessaires. Et une fois, autre chose me semble nécessaire. Comment faisons-nous entrer toutes ces choses en nous ? Comment est-ce que je vois depuis moi des états vraiment différents où cela était maintenant ainsi et maintenant c'est du luxe ? Ou une fois, c'est un vrai manque ? Ou bien l'homme change à chaque instant. Parce que la lumière supérieure est au repas absolu, au repos absolu. Et elle agit sur le réchimo actuel. Et chaque réchimo est très affiné. Il inclut en lui une multitude de détails. Qu'est-ce qu'une multitude de détails ? C'est un carré réchimo, en fin de compte. C'est toute la donnée de l'état qui existait autrefois avant la brisure et après la brisure, dans toutes les qualités du cli spirituel que le plus petit zivug sur le plus petit massar inclut lui aussi 25 partsoufim. Ça veut dire que sur chaque discernement, tu as encore 5 partsoufim. Tu comprends ? Sur chaque discernement qu'il y a dans le cli, ce sont 5 dimensions. Sur chaque dimension, comme si. Et ça veut dire que c'est une chose tellement parfaite que si tu la clarifies, un homme doit naître de cela. Un Adam complet avec tous les organes, les nerfs et tout le système lié à l'un à l'autre, comment il est, tout. Tu clarifies et il te semble que c'est un petit réchimo. Non, tu clarifies déjà un système. Et comment il se comporte. Bref, il nous semble, l'entrée dans la spiritualité à un certain point, un embryon, mais un embryon a tout en lui. Bien sûr que Tu ne distingues pas tous ces discernements, mais tu ne les distingues pas dans le subconscient où les discernements doivent passer sur toi. Et c'est pourquoi notre chemin, ce passage jusqu'à ce que nous entrions dans la spiritualité est tellement long. Sans le savoir, tu passes sur tous les discernements qu'il y a dans le corps de l'âme, dans le corps de l'âme. Seulement pas sous une forme clair, mais de façon cachée. Mais tu les traverses. C'est comme si tu voyageais en train, avec un million de stations, mais il fait noir. Tu ne vois pas ce qu'il y a dehors, mais tu voyages, tu t'arrêtes, tu voyages, tu t'arrêtes, tu t'arrêtes, tu t'arrêtes. Qu'est-ce qui s'est passé? Tu ne sais pas. Ou, tu ne sais pas, tu sens seulement que tu voyages. Et tu fais un effort pour voyager, et rien ne se clarifie. C'est seulement comme si c'était la même route. Rien ne change en dehors du train, seulement l'obscurité, l'obscurité, l'obscurité. Mais tu passes par toutes les stations, par tous les détails. Tu comprends? Oui. Alors, vers quoi l'homme doit-il se diriger? La station, vers quoi il doit se diriger? Il doit se diriger à chaque fois vers le but, autant qu'il se le sent davantage, à chaque fois. Plus exactement, comme s'il ne sait pas si c'est plus exact ou moins exact, mais quand il le sent, alors... Qu'est-ce que c'est afin de donner ce but-là? En fin de compte, c'est pour donner. Ouais. Mais il ne sait pas ce que c'est pour donner. Seulement, il se voit à chaque fois plus bas, plus loin, plus égoïste, plus faible. Oui. Il en a davantage assez. Il n'a pas d'énergie, ni de force, ni de kélim. Il ne se remplisse pas. Justement l'inverse. Ouais. Il sent un manque de remplissage. Il sent qu'en fin de compte, c'est plus loin du remplissage égoïste qu'il pensait avant. Ouais. Qu'est-ce que c'est que « et gémir du travail » Avant aussi, ils étaient dans cet état. Seulement maintenant, il aurait davantage révélé que c'est complètement un travail sans paiement dans les kélim qu'ils ont. Le paiement viendra dans d'autres kélim. Alors chez l'homme, au début, ce sont comme de simples pensées, toutes sortes de pensées. Peu à peu, les pensées, les désirs, les définitions de qu'est-ce que je suis, de qu'est-ce que la spiritualité, et tous les détails qu'il y a dans tous ces discernements, ils changent. Les discernements changent. Moi, j'ai surtout à définir le moi et à définir le créateur, et à chaque fois je définis autrement, plus correctement, plus véritablement. Mais quand je le fais de façon plus véritable, alors vient en moi une telle connaissance du mal où je me trouve, où les créateurs se trouvent. Est-ce qu'il adviendra de moi? Ça veut dire, plus l'homme investit, la formule est simple, hein, plus j'investis et plus j'ai le sentiment que je ne reçois de plus en plus rien. Selon l'investissement, je sens que je n'ai pas reçu plus d'investissement et puis plus je n'ai pas reçu. Et comme le résultat vient, un manque plus correct qui finalement, qui s'appelle man. Qui finalement s'appelle man. Et qu'est-ce que tout le travail à l'intérieur du but? Ce n'est pas que l'homme essaye d'entrer dans le don le plus possible envers ses amis? Envers les amis, le désespoir, l'investissement des forces et l'absence de contrepartie, c'est encore pire. Car s'il réussissait vraiment à faire la connexion avec les amis, il s'en contenterait. Bref, en fin de compte, l'homme n'a rien de recevoir une contrepartie. Seulement du Créateur. Thank you. Il y a encore des amis, peut-on demander autre chose? Nous disons tout le temps que l'homme doit choisir un meilleur environnement. Oui, ça veut dire, par exemple, choisir un environnement qui lui donne davantage la grandeur du but et tout cela. Alors, d'un côté, l'homme pense qu'il doit tout le temps choisir des gens qui lui semblent capables de l'amener à cela, qui lui semblent avancer davantage. De notre côté, que veut-on avec les amis qui semblent moins avancés? Par exemple, ceux qui viennent une fois par semaine, ou bien ceux qu'il faut soutenir peu à peu. Alors quoi, on les abandonne? Car cela serait comme choisir un environnement moins bon. Il y a des gens qui viennent chaque jour, et qui s'investissent même, je vois leur investissement, alors je veux me connecter justement à eux. Il y a des gens qui investissent moins, qui viennent une fois par semaine. Et qu'est-ce que cela vaut la peine de me connecter à eux? Qu'est-ce que je peux recevoir d'eux? Selon de la faiblesse, moi aussi je commencerai à venir une fois par semaine comme eux, ou quoi? Ce que je reçois des amis, de l'environnement, de ce monde, des créateurs, cela dépend de la façon dont je me rapporte à toutes ces choses, et non pas ce qu'elles sont en elles-mêmes. Si je regarde l'ami qui vient une fois par semaine, mais je l'apprécie, car c'est ce que le Créateur lui a donné. Et il vient, et malgré tout, il est prêt, et il a un désir, et ainsi de suite. S'il apprécie le peu qu'il a en lui, même si cela ne peut pas être peu. Car quoi? Si toute la chose positive qu'il a en lui, je l'apprécie comme ce que le Créateur lui donne. Le Créateur lui donne, ça veut dire que c'est une qualité qui vient du traitement du Créateur en lui. Alors je me rapporte à la part du Créateur en lui et je grandis cette part. Alors ça peut être dans l'homme le plus petit, le plus faible ou le plus nouveau dans la société. Et je peux m'impressionner de cela. Ça veut dire que ça ne dépend pas du tout de l'homme lui-même. Ça dépend de combien je suis capable de faire l'appréciation correcte. Mais bien sûr que on commence par cela, où on voit des gens qui investissent, alors on se joint à eux. On veut être un peu plus proche d'eux, car malgré tout c'est plus facile, c'est plus clair, c'est apparemment plus sûr. Mais la grandeur de l'impression de quelqu'un dépend de la grandeur de ton cli et non de sa grandeur véritable. S'il a une certaine étincelle du Créateur qui veut le faire avancer, dans laquelle il investit le Créateur, alors cela me suffit pour recevoir de lui ce dont j'ai besoin, l'impression et l'élévation. Donc il n'y a pas vraiment d'état véritable, mais seulement ton rapport, comme tu vois l'état et tu demandes... Ça veut dire qu'il n'y a pas d'état véritable qu'on puisse mesurer selon une règle fixe, objective, mais tout est mesuré par rapport à l'homme qui mesure. Oui. Mais qui dit que c'est ainsi ou autrement? C'est l'homme, c'est toujours l'homme. Est-ce qu'il y a quelqu'un qui n'est pas un homme? Quand il me dit « c'est ainsi et ainsi ». Les critères de mesure sont toujours les miens. Mais quand on entre dans la spiritualité, alors je suis déjà dans l'atteinte, dans ce que j'atteins. Je sais déjà ce que j'atteins, où je me trouve, où est cet endroit où je me trouve maintenant. Qu'est-ce que cet endroit, de quelle chose il est composé, de ce qu'il y a en lui, par le fait que je sens. Je sais aussi ce que je sens, je reçois des définitions, je reçois une compréhension de comment cela s'appelle. Je vois toutes sortes de choses, je ne les ai jamais vues, mais aussi, oh, c'est ça, ah, c'est ça, oh, c'est ça. Je sais comment c'est, car l'atteinte, c'est aussi la compréhension. La compréhension du... Et alors me sont aussi révélés, la langue des branches se révèle. Je n'ai pas besoin que quelqu'un me traduise dans le monde spirituel, oui, que j'ai une sorte de traducteur. Le nouveau ressenti avec la langue, le nouveau ressenti dans le monde spirituel avec l'ancienne langue de ce monde-là, matériel. Je n'ai pas besoin de cela. Je n'ai pas besoin d'un traducteur. Donc l'image de l'état devient vraiment telle qu'elle, véritable, dans cet état spirituel quand on entre. La vérité, cela s'appelle que je mesure dans mes kélim corrects, mais ils sont à moi. Ils sont à moi. D'accord. Et nous passons à la prochaine partie du cours, étude entre amis.

0: Nous étudions l'étude entre amis et c'est mené par PT13. Allez-y, s'il vous plaît.
1: Eh
0: bien, chers amis aimés, nous avons l'opportunité d'approfondir ce que nous apprenons, de plonger ensemble dans les mots de notre Rav. Pendant le temps que nous avons maintenant ensemble, nous aurons aussi de la place pour des approfondissements personnels de qu'est-ce que le manque correct et notre prière ou man qui nous établit, et aussi pour de discerner ensemble comment nous sommes dans la dizaine et comment nous contribuons à la construction de notre prière commune. Maintenant, nous allons entrer dans une partie spéciale du cours et nous demandons à chaque ami que, comme nous écoutons ce clip de cœur et d'âme, qu'il prenne des notes sur quelles sont les étapes que chacun d'entre nous doit traverser afin d'atteindre le man correct. Quelles sont les étapes que chacun d'entre nous doit traverser afin d'atteindre le man correct. Clip 1. Tout le sujet est construit... Tout le sujet est comment se construit le manque correct. Le manque correct se construit à partir de l'effort, ça veut dire même si au début il n'y a pas de manque. Et le principal, ce n'est pas qu'il n'y ait pas de manque. Peut-être qu'il y en a, mais pas le manque correct pour la chose véritable, pour ce vers quoi il faut vraiment aspirer. Peu à peu, par l'effort que l'homme investit, par les forces qu'il donne, et justement quand il ne reçoit aucune compensation, alors un investissement sans compensation, encore un investissement sans compensation, à chaque fois la forme de l'investissement change, et la forme de l'absence, la forme de réponse change. Jusqu'à ce que l'homme sente le manque correct pour le but correct, et ça s'appelle que man s'est dessiné en lui. Au début, il aspirait à la spiritualité, entre guillemets, pour ainsi dire, car il ne savait pas ce qu'est la spiritualité. Et l'aspiration aussi était selon cela, générale, faible, inconnue. Tout à coup, il était jeté d'ici et là, d'un état à un état, d'une pensée à une pensée. Il rattachait la matérialité et la spiritualité à toutes sortes de choses. Et il changeait d'avis sur ce qu'on appelle la spiritualité, sur ce qu'est la matérialité. Et ainsi, peu à peu, par le manque de stabilité, par les efforts, mais tout ce que ta main trouve à faire, fais-le. Il fait les efforts et peu à peu, il commence à devenir plus clair. L'angle de vision devient plus aigu vers la notion de « afin de donner » au-dessus de ce monde-ci, que cela appartient vraiment au don, au Créateur, à l'opposé de ce qu'il a dans cet endroit. Avant cela, ça n'existait pas du tout. Peu importe que c'était l'opposé. Et lui, simplement, il ne voulait pas la spiritualité. Il ne sentait pas encore qu'il y ait ici une certaine opposition entre vouloir la spiritualité et être comme elle, tel qu'il est maintenant, mais il voulait la spiritualité et c'est tout. Et il ne reliait pas encore la spiritualité à la qualité du don, qui est son opposé. Et alors, peu à peu, du temps passe jusqu'à ce que ce manque reçoive un dessin correct. Ça prend des années. jusqu'à ce que man se fasse. Et quand man se fait, alors bien sûr, il reçoit immédiatement une réponse correcte, ça veut dire le supérieur l'élève sur des ailes d'aigle. C'est ce qu'on appelle un degré plus élevé. Vraiment, il a fini le temps de préparation, il s'est adapté à la rab du supérieur, et alors, là, il entre dans le clic, il lève man, et c'est tout. À partir de là, des actions spirituelles lui arrivent. Donc, tout ce temps où il s'occupait investir force, énergie, pensée pour atteindre la spiritualité. Ce n'était pas un temps qu'il avait simplement gaspillé, mais cela lui était nécessaire pour clarifier vers quoi exactement il faut aspirer. Oui, les amis, comme a dit le Rav, tout ce temps où il s'est engagé à investir énergie et pensée dans l'atteinte de la spiritualité, ce n'était pas gaspillé pour rien, mais c'était plutôt nécessaire afin de clarifier à quoi aspirer exactement. Alors maintenant, nous allons prendre deux minutes. Chaque ami parcourra individuellement les points qu'il a notés, vérifiera avec lui-même qu'est-ce qui me manque maintenant pour atteindre le man correct. Et chaque ami devrait vérifier avec lui-même qu'est-ce qui me manque maintenant afin d'atteindre le man correct. Deux minutes.

Atelier silencieux, chaque ami. Passe les points qu'il a pris en note et vérifie avec lui-même qu'est-ce qui me manque maintenant afin d'atteindre le man correct.

Mes amis, maintenant, comment ? Nous clarifions maintenant comment ressentir le manque correct. Et maintenant, nous allons entendre du Rav comment nous relier correctement aux amis et les voir comme étant grands. Donc, écoutons. Il y a des gens qui viennent chaque jour, qui s'investissent eux-mêmes, je vois leur investissement, alors je veux me connecter justement à eux. Et toi, tu demandes sur des gens qui investissent moins, qui viennent une fois par semaine. Alors, est-ce que ça vaut la peine de se connecter à eux? Qu'est-ce que je peux recevoir d'eux? Seulement de la faiblesse? Moi aussi, je commencerai à venir une fois par semaine comme eux. Ce que je reçois des amis, de la société, de ce monde-ci, du Créateur, ça dépend de mon rapport à toutes ces choses, et non pas de ce qu'elles sont en elles-mêmes. Si je regarde l'ami qui vient une fois par semaine, mais j'estime que c'est ce que le Créateur lui a donné, et il vient, et malgré tout, il est prêt, et il a un désir. Si j'estime en lui le peu qu'il a, cela ne peut pas être peu. Car si toute chose, car si toute chose positive qu'il a en lui, je l'estime comme ce que le Créateur lui donne, comme une qualité qui vient du traitement du Créateur en lui. Alors, je me rapporte à la part du Créateur en lui et j'agrandis cette part. Cela peut être dans l'homme le plus petit, le plus faible, ou bien le plus nouveau dans la société. Et je peux m'en impressionner. Cela ne dépend pas du tout de l'homme lui-même. Ça dépend de combien je suis capable de faire l'évaluation correcte. Mais bien sûr que on commence par voir des gens qui investissent, alors on se joint à eux. On veut être un peu plus proche d'eux, car malgré tout c'est plus facile, c'est plus clair, c'est apparemment plus sûr. Mais la grandeur de l'impression reçue de quelqu'un dépend de la grandeur de ton cli et non pas de sa vraie grandeur. Si il a une étincelle du Créateur que le Créateur veut faire avancer, qu'il investit en lui, alors cela me suffit pour recevoir de lui ce dont j'ai besoin, impression et élévation. Donc, dans tous les états où toi, tu te relies à cet état, c'est-à-dire qu'il n'y a pas de vrai état qui puisse être mesuré, mais selon lequel tout cela est mesuré selon la personne, comment la personne le mesure. Mais plutôt, qui dit que c'est comme ça, c'est la personne qui est toujours le premier. Et

0: toutes sortes de choses. Jamais je ne les ai vues, mais oh, voilà, c'est ceci, c'est cela. Wow. Je sais ce que c'est parce que la teinte est aussi compréhension. Et ensuite, je découvre la langue des branches. Je n'ai pas besoin que quelqu'un le traduise pour moi depuis le monde spirituel, pour que j'ai un traducteur du nouveau ressenti dans le monde spirituel avec l'ancienne langue de ce monde-là matériel. Je n'ai pas besoin de cela, je n'ai pas besoin d'un traducteur, étudiant. Donc, l'image de l'État devient vraiment telle qu'elle est, véritable dans cet état spirituel quand on entre. Bravo. La vérité, cela s'appelle que je mesure dans mes kélim corrects, mais ils sont à moi. D'accord ?
1: Salam.
0: Oui, les amis, maintenant, atelier actif, composons une prière pour que nous puissions voir l'étincelle du Créateur dans chaque ami. La dizaine qui est prête va remettre le point d'interrogation et partager dans l'assemblée. Nous voyons que comment chacun est saisi dans toutes sortes de couches et de comportements et d'affaires externes qui apparaissent au moins. Et nous voulons vraiment demander au Créateur qu'il ne nous manque que le manque de l'ami pour que nous puissions voir au-delà de ce qui apparaît, que nous puissions voir dans le cœur, que nous puissions nous ressentir les uns les autres. Oui, nous voulons un véritable ordre aussi, la méthode de la construction d'une société forte pour voir un manque d'un ami qui ressent ces choses que la société est suffisante pour atteindre l'aspiration à la qualité du don et non pas recevoir des exemples négatifs que l'ego, pour lesquels l'ego est si assoiffé. Oui, de vraiment annuler cette chose et de voir l'étincelle divine.
2: Nous
0: sommes maintenant assis dans un cercle et c'est ressenti combien chacun d'entre nous fait un effort maintenant et nous voulons être inspirés par cet effort, nous voulons ressentir le travail de l'ami comme étant la chose la plus importante que nous puissions percevoir, d'où tirer des forces pour avancer, toute notre dizaine qui ressentira le désir de chaque ami. Nous demandons au Créateur qu'il le connecte à un désir mutuel. Oui, et donner de la gratitude et apprécier ce que le Créateur donne à chaque ami. Et tout cela vient de lui. Et moi, je veux être le zéro envers cela. C'est-à-dire, je ne peux pas vraiment apprécier combien c'est précieux, combien chaque aspiration le Créateur donne à chaque ami. Oui, demander à avoir cette étincelle et aspiration à chaque ami dans la dizaine et dans le cli.
2: Ce
0: n'est pas si difficile à voir, en fait. Autrement, tu ne serais pas là. Oui, mais il demande, tout comme Noam Elimelech, de voir les vertus des amis et non pas leur manque. Nous voulons voir leur mérite et non pas leur manque. Même si moi, d'habitude, de ma propre nature, je vois l'orgueil dans l'ami, ses mauvaises qualités. Donc, demandons au Créateur que ce n'est pas ce que nous verrons dans l'ami, mais nous ne voyons que les vertus. Je suppose que d'une certaine façon, c'est déconnecté à l'amour quand tu ne peux pas voir le manque des enfants. C'est comme si tu infiltres.

0: Tu veux que j'ai mis le même filtre?
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0: Merci au Rabash, merci au Rav.
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0: Zohar écrit, aide-nous, permets-nous d'être inspirés par chaque ami et d'apprécier le point spécial dans chaque ami qui est toi. Aide-nous à voir ça dans chaque ami ou bien justifier chaque ami dans ta création.
3: J'ajouterai
0: juste par rapport à la justification que nous devons justifier chaque ami au-dessus de ce que le désir de recevoir veut voir pour se sentir plus élevé, plus haut, mieux, et spécifiquement, c'est l'ami, que c'est ça que nous devons continuer à élever tout le temps. Oui, nous devons obtenir un manque de l'ami, je ne sais pas ce que signifie justifier, mais les amis... Notre prière, c'est que nous soyons en mesure de voir l'étincelle du Créateur dans chaque ami. Alors maintenant, nous invitons des groupes du monde et à partir de là, de partager leur prière. Alors s'il vous plaît, allez-y. Et j'invite Florida.
4: Thank you. Creator, regardless of... What I feel.
0: Merci Créateur, peu importe ce que je ressens, je dois avoir de nouveaux yeux et de voir cette grande étincelle dans chaque ami, afin que je puisse regarder chaque ami et voir la grandeur qu'il a à l'intérieur de lui. Amen.
5: New York Time.
0: New York 2.
4: Beloved Creator, thank you for giving us
0: a chance. Cher Créateur, merci de nous donner l'opportunité de te trouver à travers les amis. Ouvre nos yeux pour reconnaître clairement l'étincelle que tu déposes dans chaque ami du climat mondial. Permets-nous de nous rapprocher ensemble pour que nous puissions te découvrir au centre de la dizaine.

0: Grandes amigos do Clima Mundial, é com grande alegria que nós da Dezena Brasil 1 agradecemos a oportunidade de preparar a lição de hoje. O tópico escolhido foi a diferença entre caridade e presente, ou mais especificamente, a diferença entre necessidade e luxo. Todos nós sabemos que somos desejo de receber, e que a necessidade é a base desse desejo. Mas como podemos encontrar o limite entre a necessidade e o luxo? Como satisfazer uma necessidade?
1: Entre la nécessité et le luxe. Et nous savons tous que nous sommes le désir de recevoir, pardon.
0: São eles que nos dão o combustível para a oração.
1: La nécessité, c'est la base du désir. Mais comment pouvons-nous trouver la différence entre nécessité et luxe? Comment procurer notre nécessité sans tomber dans le luxe? Et ici, nous avons les amis qui nous donnent le carburant pour la prière, pour demander au Créateur qu'il nous donne le besoin de donner et d'aimer les autres. En cela, il n'y a pas de limite, pas de luxe. Sans les amis, notre cri est insuffisant, il n'atteint pas le Créateur. C'est grâce aux amis que nous ne tombons pas dans le luxe de la réception pour soi-même. Augmentant notre amour propre. Donc, dans ce cours, nous allons demander au Créateur de nous donner le besoin d'aimer nos amis sans condition. Rabash, article 24, la différence entre la charité et le cadeau. Il y a une différence entre la nécessité et le superflu. La nécessité, est-ce que l'homme est obligé de recevoir pour pouvoir exister dans le monde? Sinon, c'est-à-dire s'il ne reçoit pas l'aide requise, il n'a pas droit à l'existence dans le monde. À ce sujet, nous sages ont dit, Sanhedrin, quiconque maintient une seule âme d'Israël, c'est comme s'il maintient un monde entier, ce qui fait référence à la nécessité. Sinon, il ne peut exister. Et sur cela, l'homme ne peut renoncer ni cesser de demander de l'aide, car tout ce qu'un homme possède, il le donnera pour sa vie. Fin de citation.
2: Rabash, la différence entre caridade et presente.
1: Rabash, article 24, la différence entre la charité et le cadeau. 1986, à nouveau. Il y a une différence entre la nécessité et le superflu. La nécessité, c'est ce que l'homme est obligé de recevoir afin de pouvoir exister dans le monde. Sinon, c'est-à-dire, s'il ne reçoit pas l'aide requise, il n'a pas droit à l'existence dans le monde. À ce sujet, nos sages ont dit, Sanhedrin, quiconque maintient une seule âme d'Israël, c'est comme s'il maintient un monde entier, ce qui fait référence à la nécessité. Sinon, il ne peut pas exister. Et sur cela, l'homme ne peut pas renoncer ni cesser de demander de l'aide, car tout ce qu'un homme possède, il le donnera pour sa vie. Atelier actif. Comment parviendrons-nous à ressentir que le chemin spirituel est vraiment une nécessité pour nous? Comment atteindre le sentiment que le chemin spirituel est vraiment pour nous une nécessité? À nouveau, comment atteindre le sentiment que le chemin spirituel est vraiment une nécessité pour nous? Atelier actif. Je suis sûr que les amis viennent avec ce manque de partout dans le monde. Pourquoi autrement serions-nous ici? Et ce sentiment, c'est que nous venons ici afin, en effet, de recevoir de l'oxygène et de réaliser le but et l'essence de notre vie et de recevoir une direction de comment le faire mieux et comment apprendre à recevoir que les autres atteignent cela. Et tout cela est construit à l'intérieur des amis qui viennent ici chaque jour. Je veux dire que hier était la première fois qu'après que nous ayons lu l'article et qu'ensuite nous avons discuté de la nécessité, du luxe. Et ensuite,
3: וכמה שאנחנו חייבים לשים את זה ולראות ולוודא שזה בהרגשה שלנו הכרחיות קיום בעצם אני מקווה שאנחנו נפיץ את זה בינינו
1: nous devons arriver à ressentir dans nos émotions que pour nous c'est une nécessité pour exister. J'espère que nous répondons cela de façon très forte entre nous et que nous ne nous confondrons pas avec le monde corporel. Oui, c'est un travail quotidien de nous assurer que c'est notre nécessité de nous focaliser et nous rappeler.
4: לצערי אנחנו מעריכים דברים רק כאשר לוקחים לנו אותם יצא לי יומיים לראות מהבית את השיעור כי הבת שלי הרגישה טוב וזה אחרת לגמרי
1: aujourd'hui j'ai dû regarder le cours du matin à la maison parce que ma fille ne sentait pas c'est bien c'est tellement différent cette distance qu'il y a ça fait mal et ça me rappelle simplement à quel point c'est bon d'être ici et à vos côtés chaque jour à chaque moment attirer la lumière se connecter devenir un découvrir le créateur
5: workshop silencieux.
1: Oui, nous allons nous renforcer les uns les autres chaque jour.
5: Com pedido ao Criador para que nous dê o desejo.
1: Atelier silencieux. Rentrons dans le cours avec une requête au Créateur qui nous donne le désir de donner à nouveau. Atelier silencieux. Rentrons dans le cours avec la requête au Créateur qui nous donne le désir de donner.

0: חברים יקרים, בחלק הראשון אנחנו נלמד שיעור של הרב מטעם.
1: Chers amis, dans la première partie du cours, nous regarderons un cours enregistré du 16 octobre 2002. La deuxième cours sur une série de deux, sur l'article du Rabash, la différence entre charité et cadeau. Aujourd'hui, nous allons lire à partir des mots de ce qui précède, il en ressort dans le travail du Créateur, jusqu'à la fin. À nouveau, donc c'est la deuxième moitié, à partir de ce qui précède, il en ressort dans le travail du Créateur. De ce qui précède, il en ressort dans le travail du Créateur, que bien qu'au début de son travail, il avait de l'élan, de la confiance et une grande importance pour la Torah et la prière, car alors il avait une grâce de sainteté. Il ressentait que le travail du Créateur était une chose importante. Mais cela ne s'appelle pas encore un manque que le Créateur comblera, ce qui s'appelle « dvekut » au Créateur. Car le manque et la douleur de ne pas avoir de « dvekut » au Créateur n'étaient pas encore ressentis en lui, car il n'avait pas encore investi de force pour cela, car il ne faisait que commencer le travail. Tandis que, lorsqu'il est passé par beaucoup de temps, qu'il investit des forces et qu'il ne voit pas de comblement à son manque, alors commencent à se tisser en lui des souffrances et des douleurs du fait qu'il a investi des forces et ne voit aucun progrès dans son travail. Et alors commencent à venir les pensées l'une après l'autre, parfois des étincelles de désespoir, parfois il se renforce, puis encore une fois il voit qu'il retombe de son état, et ainsi de suite, encore et encore, jusqu'à ce qu'un manque véritable s'accumule en lui, qu'il a acquis par l'effort à travers les montées et les descentes. De ces montées et descentes, il reste à chaque fois en lui une forme de douleur sur le fait qu'il n'a pas encore mérité la dvekut avec le Créateur. Alors, lorsque la mesure de l'effort est remplie dans sa totalité, ce qui s'appelle un kli, alors vient à lui le remplissage de la part du Créateur, car il possède maintenant un véritable kli. Il s'ensuit selon cela que ce qu'il voit, à savoir qu'à présent, après plusieurs années de travail, il est allé en arrière, cela a été fait intentionnellement, afin qu'il ressente la douleur de ne pas avoir la dvekut avec le Créateur. Il s'ensuit selon cela qu'à chaque fois, il est obligé de voir comment il se rapproche davantage de l'état de fabrication du kli, appelé manque véritable, dont la mesure de petitesse et de grandeur du manque est selon la mesure des souffrances qu'il ressent du fait qu'il n'a pas le remplissage, appelé ici dvekut avec le Créateur, que tout son désir et son attrait ardent soit uniquement de faire plaisir au Créateur. Et tant que le manque n'est pas achevé dans la perfection, il est impossible que le remplissage vienne dans la perfection. Et il est connu que d'en haut vient toujours une chose parfaite. Donc, le manque aussi doit être dans toute la perfection. C'est-à-dire qu'il doit ressentir douleur et manque du fait qu'il n'a rien du tout. C'est-à-dire qu'il ressent qu'il n'a pas de Torah, qu'il n'a pas de travail et pas de crainte du ciel. Bien que, du point de vue de l'action, il s'occupe des mitzvot, il étudie la Torah, il se lève avant l'aube, il est vigilant sur les choses légères comme graves, et par rapport aux autres personnes, si elles faisaient ce que lui fait, elles se considéreraient comme des justes complets. Mais lui se ressent vide de tout. Pour des raisons que, puisqu'il veut mériter la dvekout avec le Créateur, et pour cela, l'homme doit avoir une seule pensée, c'est-à-dire que toutes ses actions soient en vue de donner. Et il voit que cette chose est pour lui lointaine. Alors, il se dit à lui-même, quel est tout mon profit que je m'occupe de la Torah et des mitzvot, puisque tout mon calcul était que par cela, j'arriverai à la dvekout avec le Créateur. Et pour cela, il ne voit pas qu'il se soit rapproché, ne serait-ce qu'un peu. Mais au contraire, comme il a été dit plus haut. Donc, cet homme ne demande pas des choses superflues, mais simplement ce qui est nécessaire, qu'il ait de quoi vivifier son âme avec un peu de spiritualité pour ne pas être plongé dans l'amour de soi. Il s'ensuit selon cela qu'il se ressent tellement vide de spiritualité, tandis que les autres personnes n'ont pas ce ressenti qu'elles sont éloignées de la spiritualité. Mais nous voyons que les autres personnes, si elles ont la capacité de prier chaque jour avec un minyan, alors elles se sentent complètes. Et en particulier ces personnes qui, après une journée de travail, viennent encore étudier la page quotidienne, certainement elles se sentent complètes. Elles n'ont aucune demande que le Créateur les aide à avoir la force d'aller dans la voie du Créateur. Mais elles prient que le Créateur les aide à pouvoir continuer leur régularité. Alors, elles ont déjà satisfaction dans la vie. Et à plus forte raison, ce dont la Torah est leur métier. Ils ressentent certainement qu'ils sont entiers et louent toujours le Créateur pour leur avoir donné l'intellect et la volonté afin que leur part ne soit pas avec ceux qui restent au coin des rues. Et bien qu'ils prient le Créateur de les aider parce qu'ils ont entendu qu'il existe une question de lishma, cela est considéré chez eux comme un luxe, car l'essentiel de la Torah et des mitzvot, ils les accomplissent. Seulement, il leur manque la question du travail lishma. Cela est considéré chez eux comme une chose de luxe et non comme une nécessité. Car, grâce au Créateur, ils se sentent même comme faisant partie des élus du peuple, qu'ils se trouvent dans la lumière vaine de la Torah, et que chez eux, la Torah est leur métier. D'après ce qui précède, il en ressort la même chose. Deux personnes demandent au Créateur de satisfaire leurs demandes. Il faut distinguer entre l'homme et son prochain, non par la prière, mais par la raison de la prière. L'un veut cette chose parce que son âme la désire comme un luxe. Il s'avère qu'il demande un cadeau, mais il n'est pas convenable de demander des cadeaux. C'est pourquoi il n'est pas possible de satisfaire sa demande, car on ne demande pas de cadeau. Cela ne vient que du côté du donateur, c'est-à-dire le donateur se réveille pour donner un cadeau au receveur. C'est pourquoi il en résulte que l'inférieur est plein de reproches. Pourquoi le Créateur n'écoute-t-il pas sa prière, puisque chaque jour, il prie pour des cadeaux et on ne l'écoute pas? C'est pourquoi il prétend que le supérieur, à Dieu ne plaise, n'est pas en ordre. Mais le supérieur prétend que l'inférieur n'est pas en ordre, car il pleure pour qu'on lui donne des cadeaux. Ce qu'il pense lui manquer n'est chez lui qu'un luxe. C'est pourquoi, s'il se corrige et voit la vérité, c'est-à-dire que ce qu'il demande est une nécessité qui est du côté de la charité, et la charité, on la donne bien par l'éveil de l'inférieur, comme il est accepté que le pauvre demande. Et dans la mesure où la demande est plus nécessaire, elle est d'autant plus acceptée. Et c'est ce qui est expliqué plus haut, Ketubot, qu'il peut y avoir de la viande et du vin qui, pour toute personne, sont considérés comme un luxe. Mais pour la personne venue de Sherabin Hemia, c'était une nécessité. Et la preuve en est qu'il lui a donné à manger des lentilles et il est mort. Par cela, nous comprendrons pourquoi nous voyons, après que l'homme a investi beaucoup d'efforts pour parvenir à la dvekout avec le Créateur, qu'au final, il voit qu'il est devenu pire qu'il n'était avant de commencer à travailler dans le travail sacré pour se corriger lui-même. C'est-à-dire comme si les corrections qu'il a faites étaient en vain, sans unité, mais au contraire, comme il a été dit plus haut. Et la réponse est que, réellement, il a beaucoup avancé. Seulement, il faut distinguer entre